La notion de se prosterner signifie qu'il soumet sa raison et son intellect devant lui. Lui, le mauvais penchant, le désir de recevoir. C'est-à-dire, même s'il entend parfois qu'il faut servir le roi des rois, et même s'il arrive parfois que la raison et l'intellect obligent que le principal pour lequel nous sommes nés dans le monde n'est pas de servir le désir de recevoir, malgré tout, il soumet cette raison et dit « Bien que la logique me montre qu'il ne vaut pas la peine de travailler et de servir toute ma vie le désir de recevoir, mais qu'il vaut la peine de servir le Créateur, cependant, je vais au-dessus de la raison. » C'est-à-dire que le corps me dit « Abandonne tout ce que tu as reçu de la bouche des livres ou de la bouche des scribes qu'il faut servir le Créateur, mais comme alors, aussi maintenant, et ne transgresse pas la parole du désir de recevoir, mais sers-le de tout ton cœur et de toute ton âme. » Il s'ensuit que l'homme se prosterne devant le désir de recevoir, car le fait qu'il soumet la raison, cela s'appelle se prosterner. Et cela s'appelle qu'un homme sert un Dieu étranger, qui est étranger à l'Akdusha. Et de même, il est appelé Dieu étranger, qui est étranger à l'Akdusha. Et l'homme qui le sert est alors appelé étranger, ou idolâtre. Et ce Dieu étranger se trouve dans le corps de l'homme. C'est-à-dire que Dieu étranger n'est pas appelé une chose extérieure, qu'il sert une chose qui est extérieure à son corps, car on pense que c'est précisément de cette manière qu'il est appelé qu'il sert l'idolâtrie. Mais en cela qu'il sert et qu'il se met au service de son corps, appelé désir de recevoir, qui se trouve dans le corps de l'homme, cela s'appelle qu'il sert l'idolâtrie. Et cet homme est appelé étranger ou idolâtre. Et cela du fait qu'il n'a aucune appartenance à l'Akdusha, car Saint Kadosh est appelé le Créateur, comme il est écrit, « Soyez saints, car je suis saint, moi, le Créateur. » Ce qui signifie « Soyez séparés », comme susmentionné dans l'article 16 de l'année 5747. Du fait que le Créateur est le donneur, et afin qu'il y ait adhésion à lui, béni soit-il, ce qui est appelé équivalence de forme, l'homme doit aussi être donneur. Et cela s'appelle Kdusha. Il s'ensuit donc que celui qui travaille et sert le désir de recevoir et en fait son essence, c'est-à-dire qu'il en fait son Dieu, et qu'il ne veut servir que lui, de tout son cœur et de toute son âme, et que de tout ce qu'il fait, même un acte de donné, il n'a aucun compte de l'acte donné, mais seulement selon ce qui en résultera comme bienfait et profit pour son désir de recevoir. Et il ne détourne pas sa raison de lui, que Dieu nous en garde. Mais il est adhérent à sa croyance que c'est seulement lui qu'il faut servir, comme il a été dit plus haut, même si la raison l'oblige à penser qu'il ne vaut pas la peine de le servir, malgré tout,
Il n'a pas la force de trahir son Dieu qu'il sert depuis le jour de sa naissance. C'est pourquoi cela s'appelle croyance, car il sert son désir de recevoir au-dessus de la raison. Et aucun intellect au monde ne peut le détacher ni le séparer de son adhésion, car il lui est adhérent depuis sa naissance. Et cela s'appelle goy, ou étranger. Et Israël est appelé ainsi car il est l'inverse d'un Dieu étranger, c'est-à-dire Yachar El, droit vers Dieu. Ce qui signifie que toute son intention est que tout soit droit vers Dieu. C'est-à-dire que tout ce qu'il pense et aspire, c'est de parvenir directement à être adhérent au Créateur. Et il ne veut pas écouter la voix du désir de recevoir. Et il dit que le nom donné au désir de recevoir est appelé « mauvais penchant ». Et cela lui convient, car il ne lui cause que du mal. C'est-à-dire, autant il s'efforce de satisfaire son désir, afin qu'il ne le dérange pas dans son travail, qu'il veut être un serviteur du Créateur, c'est l'inverse qui se produit. C'est-à-dire, du fait qu'il s'inquiète de lui donner chaque fois ce qu'il exige de lui et qu'il lui donne, du fait qu'il pense que par cela, il ne le dérangera pas, alors on voit vraiment l'inverse, que ce receveur reçoit un surcroît de force, précisément du fait que lui fournit ses besoins, c'est-à-dire qu'il devient plus mauvais. Maintenant, il voit combien nos sages de mémoire bénie avaient raison en disant « Bereshit Rabba » à celui qui est mauvais ne fait pas de bien. Ce qui signifie un homme mauvais ne fait pas de bien. Et de même, chez nous, qui apprenons tout dans un seul homme, l'explication sera qu'il est interdit de faire du bien au désir de recevoir, qui est le mauvais penchant. Car de tout bien que l'homme lui fait, il a ensuite la force de lui faire du mal. Et il est appelé, il rend le mal en échange du bien. Et ils sont comme deux gouttes d'eau. C'est-à-dire, dans la même mesure où il le sert, dans cette même mesure, il a la force de lui faire du mal. Cependant, l'homme doit toujours se souvenir quel est le mal que le receveur lui cause, et du fait de cela, il incombe à l'homme de toujours se souvenir du but de la création, qui est faire du bien à ses créatures, et de croire en cela que le Créateur a en sa main de donner bien et délices sans limite, comme il est écrit, Malachi. Mettez-moi donc à l'épreuve par ceci, dit le Seigneur des armées. Si je n'ouvre pas pour vous les fenêtres des cieux et que je ne répande pas sur vous la bénédiction sans limite. Et la cause pour laquelle l'homme ne ressent pas le bien et le délice,
que le Créateur a voulu donner, il est connu que c'est du fait de la disparité de forme qu'il y a entre le Créateur, qui est le donneur, et

le receveur. Cela provoque l'aspect de honte lors de la réception du bien et du délice. Et afin qu'il n'y ait pas de pain de honte, une correction a été faite, appelée Tzimtzum, c'est-à-dire ne pas recevoir, sauf dans le but de donner du contentement à son Créateur. Et cela s'appelle équivalence de forme, comme on dit nos sages, de même que il est miséricordieux, toi aussi sois miséricordieux. Son sens est que, de même que le Créateur est le donneur, et qu'il n'a aucun aspect de réception, car de qui recevrait-il ? Ainsi, l'homme doit s'efforcer de parvenir à son degré, de ne rien vouloir pour lui-même, mais que toute sa pensée et son désir soient uniquement de donner du contentement à son Créateur. Alors, il reçoit des kélim dignes de recevoir l'abondance supérieure, qui est le nom général du bien et du délice que le Créateur a voulu donner aux créatures. Et de façon générale, l'abondance se divise en cinq aspects, appelés Naran Chai, et parfois ils sont appelés par le nom de Naran, ou simplement, l'abondance supérieure est appelée âme. Et celui qui reçoit l'âme est appelé corps. Mais ce ne sont pas des noms fixes. Tout dépend de la notion. Et selon ce qui a été dit, il en ressort. Qui est celui qui empêche de recevoir le bien et le délice susmentionné? N'est-ce pas uniquement le désir de recevoir qui empêche, qui ne nous laisse pas sortir de sous sa domination, appelée réception dans le but de recevoir? Sur cet aspect a eu lieu le Tzimtzum, pour corriger le kli de réception, afin qu'il soit dans le but de donner. Alors, il est semblable au donneur. Et il y a ici équivalence de forme appelée adhésion. Alors, par l'adhésion au Créateur, l'homme est appelé vivant, car il adhère à la vie des vies. Et par le receveur en lui, il est séparé de la vie des vies. Et du fait de cela, nos sages ont dit, les méchants de leur vivant sont appelés morts. Il est donc évident, qui est celui qui empêche qu'on nous donne la vie? C'est uniquement le receveur en nous. Et cela, il faut le déterminer selon le calcul susmentionné. Il s'ensuit que toutes les souffrances et les maux que nous subissons, c'est lui qui les cause. Il est évident que le nom qui lui convient est mauvais penchant, car il nous cause tous les maux. Imaginons un homme malade qui veut vivre. Et afin de sauver sa vie, il n'y a qu'un seul remède par lequel il méritera la vie, sinon il est obligé de mourir. Et il y a un homme qui l'empêche de recevoir le remède. Certainement, cet homme est appelé homme mauvais. Il en va de même pour nous. Lorsqu'un homme en vient à la connaissance que seul par le désir de recevoir, on peut mériter la vie spirituelle, où se trouve le bien et le délice véritable, et que ce désir de recevoir, c'est lui qui nous empêche de recevoir, sous quelle forme devons-nous le considérer? Certainement, nous devons le voir sous la forme de l'ange de la mort, c'est-à-dire que c'est lui qui nous cause de ne pas mériter la vie. Et lorsque l'homme parvient à cette connaissance que le receveur en nous est le mal en nous et qu'il veut être

0: Mes fils, j'ai créé le mauvais penchant et j'ai créé pour lui la Torah comme épice. Et si vous vous occupez de la Torah, vous n'êtes pas livré entre ses mains, comme il est dit. Certainement, si tu t'améliores, tu t'élèveras. Et si vous ne vous occupez pas de la Torah, vous êtes livré entre ses mains, comme il est dit. Le péché est tapis à la porte. C'est-à-dire que seulement par l'occupation dans la Torah, il y a en elle la vertu de sortir de la domination du mauvais penchant et d'entrer dans la Kdusha. Et selon ce qui a été dit, il en ressort que celui qui s'occupe de la Torah, lorsqu'on parle du chemin du travail, il incombe à l'homme qu'il soit clair devant lui le but de l'étude de la Torah. C'est-à-dire, quelle est la cause qui le pousse à s'occuper de la Torah ? Car deux choses opposées existent dans la Torah, comme on dit nos sages, Yoma. Rabbi Yehoshua ben Lévi a dit, que signifie ce qui est écrit ? Et voici la Torah que Moshe a placée. S'il a mérité, elle devient pour lui une potion de vie. S'il n'a pas mérité, elle devient pour lui une potion de mort. Et du fait de cela, lorsque l'homme s'occupe de Torah, il doit veiller à ce que la Torah ne l'amène pas à la mort. Cependant, il est difficile de comprendre comment il peut y avoir une si grande distance entre « il a mérité » et « il n'a pas mérité ». Au point qu'ils ont dit que s'il n'a pas mérité, du fait qu'il s'est occupé de la Torah, cela devient pour lui une potion de mort. Il aurait suffi qu'il ne reçoive pas de récompense. Mais pourquoi est-il encore pire que celui qui ne s'est pas du tout occupé de la Torah ? C'est-à-dire, un homme qui ne s'est pas occupé de la Torah, il n'a pas de potion de mort. Et celui qui s'est occupé de la Torah, il a obtenu, en échange de son travail, l'aspect de la mort. Est-il possible qu'il y ait une telle chose ?
1: מה התחבולות שלו, איך שהוא ככה מסובב אותנו, אז אין לנו גם צורך בתורה.
2: זה בדיוק שאלה, איך אנו מכווינים בין ישראל לבין עובדי עבודה זרה בתוך עצמנו?
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0: Et nous passons à la prochaine partie du cours, un cours de 2003. Nous avons entendu l'essence de la gravité de l'interdiction d'enseigner la Torah aux akum, aux idolâtres. L'essence de l'interdiction, ce n'est pas vraiment... Point, page 177. Le sens de l'interdiction d'enseigner la Torah aux idolâtres. Cela n'est vraiment pas tellement compréhensible, car le Créateur a créé les créatures. Dans les créatures, il y a toutes sortes de types, des sages, des idiots, des mauvais par caractère, des bons par caractère, des paresseux, et ceux qui ont vraiment... une grande énergie pour tout. Et tout cela, c'est lui qui l'a créé, et alors l'homme est-il coupable d'avoir été créé avec certaines qualités, bonnes ou mauvaises ? Tout cela doit être comme un seul vis-à-vis du Créateur, nous pouvons dire qu'il a une meilleure disposition, un meilleur caractère, de meilleure qualité.

0: ou qu'en général, du côté de la nature, du côté du Créateur, c'est-à-dire qu'il est plus sage, plus, oui, il y a ceci, il y a cela, mais vis-à-vis du Créateur, il n'y a aucune différence. Comment peut-il y avoir une différence? Il doit donner la même possibilité d'avancer vers lui à chacun, et non qu'il y ait une préférence de l'un sur l'autre. Car les jugements du Créateur sont droiture et justice. Et comment est-il possible de penser autrement? Car nous voyons qu'il y a toutes sortes de créatures, oui. De même, l'interdiction d'enseigner la Torah aux idolâtres. Il y a Israël et il y a idolâtre. Israël, c'est Yashar Kael, celui qui veut tout le temps arriver au Créateur et tout le temps se verrouiller vraiment sur lui et ne pas fuir cela, voir tout le temps le Créateur comme but et comme la chose grande et importante, Yashar Kael, Israël. Et Akum, idolâtre, c'est l'adorateur des étoiles, des astres, qui cherche les forces et les causes de ce qui arrive dans toutes sortes de lieux ou dans d'autres choses autour de lui. Et cela aussi, bien sûr, ce n'est pas la faute de l'homme. Cela dépend du degré où il se trouve. Alors, qu'est-ce qui est si grave dans cet état, l'essence de la gravité, de l'interdiction d'enseigner la Torah aux akoum, aux idolâtres? C'est parce que la Torah peut être un remède de vie et un remède de mort. C'est-à-dire, un homme qui prend cette force et l'utilise pas dans la bonne direction s'éloigne du but. En somme, il n'y a rien ici par quoi il puisse causer. Certainement, il cause des choses terribles dans ce monde, en utilisant ce monde pas dans la bonne direction, pas exactement sur le chemin pour se rapprocher du Créateur. Mais l'essentiel, c'est que il se trompe de chemin, prend une force et part dans la direction opposée. Et plus il s'éloigne, plus il se trouble, et plus il entre dans toutes sortes d'échecs. Et il a toutes sortes d'obstacles. Oui, ce sont des échecs et des obstacles pour le ramener en arrière. Mais lui ne les comprend déjà plus, car il est parti dans la direction opposée. Et alors il a vraiment une grande déviation. Et vraiment, il faut un salut d'en haut pour le ramener. On lui donne de nouveau un éveil de temps en temps vers la bonne direction. Et malgré tout, par de grandes souffrances, jusqu'à ce qu'il se ressaisisse, qu'il s'assoie, que soudain, il découvre de nouveau qu'il y a un but et qu'il faut l'atteindre. Mais chaque fois qu'il n'a pas arrangé son intention correctement, justement vers le Créateur, qui est le Créateur, qu'il clarifie exactement, et aussi vers le but de la création. Quel est le but de la création? Qu'il le clarifie exactement. Tant qu'il n'a pas arrangé cela, il lui est interdit de prendre la force appelée Torah et d'avancer. C'est comme une arme à feu, vraiment. Avant d'avoir dirigé le fusil, disons, dans la bonne direction, c'est-à-dire exactement vers la cible, il peut nuire au lieu d'être utile. Et chacun se trouve au degré de Akum, idolâtre. Et il doit seulement... Pardon. Et chacun se trouve au degré de Akum, et il doit seulement s'examiner lui-même jusqu'à ce qu'il s'examine et voit que vraiment toutes ses pensées, ses désirs, ses intentions et ses buts rencontrent exactement le Créateur. Aussi sa vie future, son état futur, et ce qu'il veut savoir, et ce qu'il veut atteindre, et comment il veut ressentir, et comment il veut voir tout l'environnement en lui-même, tout se rencontre en un seul point. qui s'appelle le Créateur, ce point s'appelle le Créateur, alors s'il n'a pas dirigé et rassemblé tout son avenir à partir de toutes les données, disons, qu'il attend, qu'il voit depuis l'avenir, s'il ne les est pas encore rassemblés en un seul point, qui est le Créateur, il lui est interdit de prendre la force appelée Torah et d'avancer. Mais il doit se tenir dans le birour, la clarification, et vraiment clarifier, autant qu'il est possible, de clarifier son degré. Oui. Et qu'il fasse le birour, et qu'il demande la force d'avancer, que vienne la lumière environnante, qu'elle s'occupe de lui, qu'elle le fasse avancer, qu'elle lui donne plus de grâce de Kdusha, plus de sensation du divin dans son monde, plus de Enod Milvado. Alors, bien sûr, après qu'il aura de nouveau cette reconnaissance, viendront à lui des obstacles supplémentaires et des confusions supplémentaires. Mais elles seront déjà dans la range, comment dire ? Dans une portée, ce n'est pas une portée, c'est à l'échelle plus subtile, c'est comment mesurer une certaine distance, hein? Oui, en mètres, en millimètres ou en microns. Alors elle commence déjà à mesurer ses déviations par les obstacles. Les obstacles lui viennent et précisément ces obstacles lui montrent combien il devient plus sensible, combien maintenant il peut distinguer. Dans chaque chose, avant, il voyait seulement de grandes choses qui dérangent. Maintenant, il les voit plus petites. Non pas plus petites, il les voit plus précises. Et il peut distinguer encore plus et encore plus. Et ainsi, nous devons comprendre que même s'il nous semble que les obstacles viennent, que ce sont les mêmes obstacles et les échecs, les confusions, tout revient tout le temps, on en a déjà assez. Mais nous ne ressentons pas, mais c'est ainsi. Chaque fois, nous examinons les obstacles, nous voyons l'image, nous clarifions le but avec un œil plus aiguisé, avec des qualités plus fines, vraiment avec plus de finesse. Alors il faut dire que cet idolâtre qui se lève tout le temps en nous, c'est pour notre bien. Par lui, nous pouvons simplement encore et encore et encore et encore nous diriger vers le but. Et en vérité, il n'y a pas de distance entre nous et le Créateur que nous décrivons d'habitude comme une distance. 6000 degrés ou 125 degrés, mais la distance, c'est exactement combien je peux voir ces discernements, moi et le Créateur, et ce qui sépare entre eux et ce qui les rend semblables. Ça veut dire la distance entre moi et lui, c'est la profondeur de mes discernements. Et alors, quand je me rapporte ainsi à la réalité, c'est plus correct, car je n'ai pas besoin de courir nulle part. Je dois me rassembler en moi et voir combien le moi comprend davantage qui est le Créateur, qui suis-je, ce que signifie être en équivalence de forme avec lui, se rapprocher de lui, déchiffrer tous ces discernements dans leur vrai caractère spirituel, ce que Baal HaSulam nous définit dans l'explication des mots. Et que j'ai toujours les bons discernements. Ça veut dire, si je suis simplement bloqué au milieu de la journée dans une certaine confusion, alors il vaut la peine de s'approfondir à l'intérieur et de prendre ces définitions du Talmud de Ser Sfirot. Vraiment, feuilleter le livre des définitions. Et trouver, oui, ce qu'est le Créateur et ce qu'est la créature et ce qu'est l'équivalence et ce que signifie le rapprochement et ce qu'est l'unique, un, unifié ce qu'est une milvado, toutes sortes de définitions comme celle-là, que si je les clarifie, alors par cela, je dirige simplement mon arme à feu correctement vers la cible. J'ai été une fois 2 mois dans l'artillerie. Alors j'ai vu... Alors j'ai vu comment là-bas on règle la bonne direction. Il y a des tableaux, toutes sortes de choses, oui. Le vent, la distance, toutes sortes de choses. Une telle tête, combien tu dois mettre comme ça dans ces barils de matière explosive. C'est ainsi. Vraiment, tu ne vois pas la cible. Elle se trouve, disons, à 30 km de toi, à 20 km de toi. Et tu dois calculer le plus possible combien tu es capable de le faire correctement. Il y a des périodes pour l'homme où je ne suis pas capable d'entrer dans le but. Et pour rester sur le chemin, il est obligé de trouver du carburant ou d'avoir pour lui-même un autre but. Il sait qu'il est dans la bonne, dans une déviation, il sait que ce n'est pas lié au chemin, mais de là, il reçoit au moins une certaine vitalité. Et maintenant, nous avons lu dans l'article que si tu donnes la vitalité au désir de recevoir, il te rend seulement la chose plus difficile. Mais d'où trouver la force pour avancer quand tu ne peux déjà plus tenir le but? Comme si tu sais déjà que tu dois avancer là-bas, mais tu n'en es simplement pas capable, tu ne le tiens pas. Tu veux dire, tu dis ainsi, j'ai parlé de tels états où je suis fatigué, il est écrit, et toi tu es fatigué, épuisé, de quoi es-tu fatigué, hein? Telle est la question, et il ne craint pas le Créateur. Alors que faire? Alors tu dis ainsi, j'éteins les lumières, et je vais, soi-disant, donner un petit peu quelque chose au corps, oui? Non, j'essaie de... Alors quoi? Mais je relie d'autres choses au but, comme si j'essayais de relier des choses qui ne sont pas liées au but, dont je reçois une vitalité ou un certain plaisir pour avoir la force de continuer sur le chemin. Alors je dois... Regarde. Alors, ça se passe ainsi. Qu'est-ce qui te donnera la force d'avancer sur le chemin dans un tel cas? Dis-moi. Je ne sais pas. Si le but ne tire pas et que tu n'as pas de force pour avancer vers lui, alors quelle force, à part la force d'attraction vers lui pour te donner une progression correcte? Quoi? Alors tu la relis, par exemple, si je progresse sur le chemin, alors les choses s'arrangeront. Disons, même dans la spiritualité, tu relis cela au niveau d'une simple chose. Mais tu sais que ce n'est pas la spiritualité, que ce n'est pas là où tu vas. Mais tu dis, par exemple, il y a certainement dans notre progression toutes sortes de niveaux. Rabash aussi dit, celui qui étudie pour provoquer, celui qui étudie pour enseigner, pour être un grand rabbin, pour être là, ceci, toutes sortes de choses, oui. Ses enfants, sa famille, oui, que ce soit bon pour moi dans ce monde, dans le monde à venir, toutes sortes de choses comme cela. Est-ce que nous pouvons, d'une manière contrôlée, décider que maintenant, je ne vois pas le Créateur, que je n'ai pas de force pour avancer vers lui, mais maintenant, je vais étudier pour être plus intelligent. Et puis, je serai plus intelligent. Alors, peut-être, j'enseignerai cette sagesse dans un certain groupe, et je recevrai d'eux une élévation et une impression. J'aurai aussi une élévation et une impression du fait qu'ils penseront de moi que je suis un grand rave. J'aurai aussi de cela une impression et une élévation du fait que eux, ils désirent vraiment le Créateur et moi non. Alors, comme il est écrit, de tous mes élèves, j'ai appris, je serai vraiment tiré après eux et je ne leur dirai pas cela, qu'ils ne sachent pas que je suis si faible. Ouais. Je jouerai devant eux comme un héros, mais en réalité, je recevrai d'eux le carburant. Est-ce permis ou non permis de faire ainsi, oui? c'est le remède de mort, non? C'est ce dont il parle. Comme un remède de mort. C'est exactement ce que fait tout le peuple simple qui prend, pour ainsi dire, la Torah et les mitzvot pour des plaisirs bestiaux. Ah, la question est ainsi, alors. Est-ce que, mais tu dis ce n'est pas correct. Mais est-ce que je n'ai pas d'autre choix, que je ne vais me détacher complètement de cela, ou ainsi je reste comme une bête? Bien sûr, le but n'est pas le créateur. Comme maintenant? Bon. Mais, alors quoi? Se détacher, c'est mieux? Alors, c'est ce qu'il écrit, non? Il dit que, au lieu que cela devienne pour eux un remède de mort, ceux qui ne s'occupent pas du tout de la Torah ne sont même pas encore dans le remède de mort, ils ne sont tout simplement pas dans la Torah, ils ne sont pas dans l'affaire. Oh. De l'autre côté, si je vais dans cette direction et que je prends cet outil, je vais vraiment tirer dans une direction dont je sais d'avance qu'elle est une erreur. Alors, je vais me démolir encore plus, comme si cela causait du plus de dommages, le Rav dit. Ah, tu dis ainsi, que si je vais dans cette direction, alors je vais, disons, étudier et enseigner, et je recevrai de cela de l'honneur. Alors, par cela, qui sait, viendront l'honneur, viendront les plaisirs. Je ne pourrai pas m'en abstenir ni les fuir. Et alors, tout le temps, je servirai ce groupe pour qu'il me donne de l'honneur, et qu'il me gonfle, et ainsi de suite. Ou peut-être le Créateur ensuite me sauvera-t-il d'une certaine manière, mais au moins j'ai un certain lien avec son idée. Oui, que fait-on? Je demande. Je ne sais pas. Moi non plus je ne sais pas, dit l'étudiant. Bon, alors réfléchissons, je ne te donnerai pas de réponse. Je ne donnerai pas de réponse, oui. Parfois, quand l'image devient plus aiguisée pour l'homme, alors il adhère au supérieur et se sent parfois comme un fanatique, oui. Alors il ne sait pas s'il adhère vraiment au supérieur ou s'il ferme maintenant les yeux. Et ainsi, il est attiré par cela tout le temps. Tant que le Créateur ne se révèle pas, nous aurons toujours des doutes. Et ces doutes, si quelqu'un d'autre les résout à ta place, alors tu as perdu. Donc, chacun doit rester dans ses obstacles. Seulement, nous devons donner à chacun des possibilités de solutions plus utiles, plus ainsi, tu sais, qu'il y ait plus de carburant, plus d'élan. Mais en réalité, chacun doit résoudre par lui-même. Ces choses sont nécessaires pour chacun. C'est en réalité la raison pour laquelle nous sommes dans l'obscurité. Si maintenant je vous réponds à toutes les questions, qu'est-ce que c'est? Tu sais, combien d'années je venais chez Rabash et je lui demandais, est-ce vraiment ainsi? Vraiment? Je souffre, tu sais. J'avais envie de déchirer vraiment en morceaux. Qu'est-ce que c'est? Regarde comme je souffre à côté de toi. C'est cela qu'on appelle un élève. C'est cela qu'on appelle que tu m'aimes. C'est... Le salut du Créateur vient en un clin d'œil. C'est ce que j'entends, vraiment. J'ai entendu pendant des années. Vraiment. J'ai entendu pendant des années. Le salut du Créateur vient en un clin d'œil. Attends, à chaque instant, ça viendra. Encore un peu, encore un peu. Je me souviens, en général, la première fois que j'ai reçu... une sorte d'éclair, comme cela. Alors je suis allé chez Menachem Edelstein, il habitait là-bas, près de notre ancien lieu. Je lui ai dit, bon, Menachem, comment fait-on maintenant? Que fait-on maintenant? Il dit, attends, tout ira bien, maintenant tout est ouvert devant toi. Après quelque temps, tout s'est fermé. Pour très longtemps. Alors, rien ne s'est passé. Et, aïe, aïe, je suis venu chez lui, il dit, qu'est-ce que tu croyais? C'est ainsi. Ils étaient comme ça, les anciens, très durs, ils n'aidaient en rien. Comme cela. Tu comprends? Il n'y a pas le choix. Il n'y a pas le choix. Il y avait ces trois anciens, c'était Rabash, Menachem Edelstein et Hillel Gefstein. C'est tout. Bon, on ne peut pas les comparer entre eux. Mais aussi, ils avaient quelque chose. Alors, personne ne donnait aucune réponse. Je me souviens que la première année, les deux premières années, c'était simplement... Tu comprends, car il n'y a rien à faire. L'élève doit traverser tous les discernements et recevoir d'eux son impression personnelle. Sinon, tu lui dis, et cela passe dans son intellect. Et dans l'intellect, aujourd'hui, il y a, et puis demain, il n'y a plus. Ce n'est rien, ce n'est pas la spiritualité. L'intellect, c'est une machine. Ça doit passer dans ses sensations. Et dans ses sensations, depuis ses manques, il y aura les atteintes, les échecs, les déceptions, les révélations, et depuis tous ses désirs. Alors, c'est interdit de mettre quelque chose d'intellectuel à la place du ressenti. Il n'y a pas. Mais comment sais-tu si tu es même dans le jeu, comme si, si tu es dans le jeu et vraiment, disons, le poids dans le cœur s'est éveillé en toi, alors, si tu avais, tu serais tranquille. Qu'est-ce que c'est? Si tu savais, ce ne serait pas pour toi un cli. Baruch HaShem. Bon, pourquoi se cacher? La dissimulation attire. La question est peut-être si elle attire dans la bonne direction. La question est si tu n'arrives pas par erreur à un autre endroit au lieu d'arriver où tu dois arriver. C'est cela aussi la question.
1: Il
0: n'y a rien à faire. Il n'y a ici aucune possibilité, seulement le rythme. Je te le dis, seulement le rythme et la solution. Ça veut dire, si tu viens vers moi et tu demandes, donne-moi une sorte de piment pour que je tourne plus vite, s'il te plaît. Mais à part cela, il n'y a rien à recevoir. Ni du rap, ni des livres, ni de la société. Seulement un carburant plus utile, plus accélérant, plus rapide, comme ça. Donne un exemple de l'artillerie. Oui, dans l'artillerie aussi, disons, tu diriges selon l'azimut, et il se peut que tu te sois trompé dans la bonne direction, et dans l'ordinateur et dans les calculs, cela semble la même chose, car c'est 180 degrés, comme 3200 millièmes. Bon, alors comme ici, tu ne sais pas que tu es exactement à l'inverse de l'inverse, comme si, d'accord, le rythme quelque chose, mais ici, mon rythme, je ne suis même pas sûr que le rythme aussi, il se peut que je marche comme si je galopais dans la direction complètement opposée. Rab. Alors, très vite, tu arriveras à un mur et tu reviendras. Est-ce que ça vaut la peine de s'efforcer d'être calme ou d'aspirer à être calme? Est-ce que ça vaut la peine de s'efforcer ou est-ce que ça vaut la peine de participer et d'aspirer? D'aspirer à être calme? Il veut être calme. Tout notre choix, c'est de choisir le rythme, d'ajouter dans la progression. Ce monde tourne, il faut arriver à la fin du Gmar Tikkun, disons, et il tourne d'une certaine manière naturelle. Bon, pendant 100 000 ans, comme ça. Toi, tu peux, si tu rentres dans une certaine... Bon, tu es passé dans toutes les incarnations précédentes par quelque chose aussi, oui, de manière naturelle. Maintenant, de manière surnaturelle, tu peux parcourir tout le chemin qui te reste jusqu'au Gmar Tikkun. Avec ce monde-ci, non pas encore, disons, 70 000 ans, mais en 7-10 ans. C'est tout ce que tu peux faire. Alors, comment s'accélérer le chemin? C'est le seul choix qu'il y ait. Appuyer davantage sur l'accélérateur ou non? En vérité, il pense qu'il entre dans toutes sortes de choses, et ceci, et cela. Fais tout seulement avec plus de rythme. Et c'est tout.

0: Le rythme s'appelle l'effort intérieur dans ce qu'il faut. Ça veut dire ajouter un effort intérieur, se connecter avec l'ami, encore un peu, je me pousse moi-même. Lire, étudier, encore un peu, je me pousse moi-même, tu comprends? Ça veut dire faire ces choses, ajouter encore un peu de pression là-bas, pas que je vais courir ainsi, pas que je vais courir ainsi vraiment d'un coin à l'autre. Qu'y a-t-il à cela, à part du vent? Le rythme, ça signifie que j'ajoute mon propre effort dans tous les détails que je dois examiner, préciser. Comme maintenant, tu es assis 2 heures et demie dans la leçon. Fais seulement sur toi-même un effort plus grand pour être concentré sur le cours et sur son but. C'est tout. Vis-à-vis de moi. Pas plus. Ne fuis pas cette intention. Le cours est son but. C'est tout. Maintenant, seulement cela. Que je ne fuis pas cela. Ça s'appelle déjà que tu es sur le bon chemin. Et si tu appuies, si tu as peur de te séparer de cette pensée, ça s'appelle que tu augmentes le rythme. Et non pas que soudain, tu t'en souviennes une fois tous les quelques jours. D'accord.
1: Angelo,
0: il n'y a pas de questions, tu vois? Oui. Qui? Comment un homme vérifie qu'il ne s'est pas trompé sur le chemin, qu'il n'a pas dévié du chemin? Comment vérifier que tu n'as pas dévié du chemin? Il nous dit que cela doit être selon la lettre à la page 64. Ouais. Moi et mon action que je fais et le Créateur se trouvent sur une même ligne. Ça veut dire, ce que je fais maintenant, est-ce que par cela, je suis dans la direction du but qui est de me connecter au Créateur, que je sois le plus proche possible de lui, que je peux déjà commencer à expliquer ici, ça veut dire proche qui est le Créateur. Et cela, même sinon, simplement ne pas oublier que c'est relié au Créateur, que je veux me sentir lié à lui. Et je veux sentir que je suis lié. Alors je n'aurai pas un effort intellectuel, mais il y aura une sensation. Une sensation, c'est une sensation. C'est comme si je ressens, disons, la chaleur ou le froid. Alors, est-ce que j'oublie cela? Je n'oublie pas, je ressens. Je n'ai pas besoin de mémoire. Comment relier la matérialité, Gashmiut, les actions matérielles que je fais au but? Comment relier les actions matérielles au but? C'est juste très simplement. Quelles actions il y a parmi mes actions matérielles que je ne peux pas relier au but? J'examine, est-ce qu'il y a parmi mes actions matérielles dans notre vie des choses que je dois faire obligatoirement? Travailler, dormir, manger, me laver, m'occuper de ma bête, oui, comme cela. J'ai besoin d'une famille. Tu sais déjà cela, oui. Voilà. Une femme et des enfants. Leur donner tout. Pourquoi le Créateur a arrangé ainsi que je dois travailler dans cela? Que faire? S'il a arrangé que je fais, alors ça s'appelle nécessaire d'un côté. Et d'un autre côté, si je reçois cela comme une nécessité venant de lui, il m'oblige à cela. Si je me rapporte à toutes ces choses parce qu'il m'y oblige et que je le fais, alors elles entrent dans l'akdusha. Alors il se trouve que 20 heures par jour, je fais des actions que le Créateur m'impose. 20 heures par jour. Comment est-ce que je consacre à ma spiritualité, vraiment? 2 heures et demie le matin ici, et encore venir jusqu'ici une demi-heure, et encore repartir d'ici une demi-heure, cela fait 3 heures et demie. Et encore une demi-heure, peut-être dans la journée, là-bas, le soir, à midi, disons, c'est tout. 20 heures par jour, je suis dans les actions qui ne sont apparemment pas liées à la spiritualité. Mais si je sais que je les accomplis parce que le Créateur a ordonné de moi que dans ces actions que je fais, je ressens que cela vient de lui, qu'il m'y oblige, et que je fais cela à cause de lui, qu'il a ordonné. Et pour arriver à lui par quelque chose que j'accomplis parce qu'il a ordonné, alors elles deviennent un moyen. Toutes les actions, toutes ces 20 heures. Alors je vais dormir et par cela, j'avance. Je mange et par cela, j'avance. Alors, toute action, chaque action se transforme vraiment en ce qui me fait avancer, me rapproche. Bien sûr. Sinon quoi? Et si cela se trouve, je sens que cela se trouve dans la conscience, mais ça ne se ressent pas, ce n'est pas suffisant comme c'est... Le Rav, ça veut dire, tu mets tout aussi, il ne faut pas faire plus que d'introduire dans chacune de tes actions, quelle qu'elle soit, un autre mille vado. Alors tu te trouves déjà dans une certaine qualité, certainement dans un certain degré, mais déjà tu te trouves dans une union avec lui, jusqu'à ce que cette union se révèle vraiment à toi. Et elle commence à se révéler de manière plus ressentie, c'est-à-dire reconnue. Ça s'appelle jusqu'à ce qu'elle se révèle en tout, dans sa plénitude, ce qui s'appelle déjà Gmar Tikkun, le monde d'Ein Sof, car c'est le but, en somme. Mais comment cela se révélera-t-il? Simplement par ces petites actions. Qu'est-ce que je fais maintenant? Et qu'est-ce que je m'avoue que je fais vient d'une coupure ou d'une connexion avec le Créateur? C'est tout. Même mens-toi à toi-même que cela, tu dois faire, je dois voler. Que faire? Si je ne vole pas, je n'aurai pas quoi manger. Mais pour avoir quoi manger, je parle de belles choses. De choses, je ne veux pas donner d'exemple laid, tu comprends, oui. Mais si je ne vole pas, je n'aurai pas de force, je n'aurai pas d'élan, je ne pourrai pas satisfaire mes besoins. Alors je ne pourrai pas aller étudier. L'homme fait même toutes sortes de justifications comme celle-là, apparemment, pour ses actions pas tellement droites et bonnes. Peu importe. En vérité, peu importe. Pour le moment, il n'est pas capable autrement. Mais même dans cela, il relie le Créateur. Alors, il a aussi de telles choses. Il ne peut pas s'en abstenir. Mais introduis-le dedans. Ne te cache pas ces choses à toi-même. Comme si je supprime de ces 20 heures, je supprime un certain temps dans lequel le Créateur ne se trouve pas. Non, qu'il soit à l'intérieur, avec toutes mes actions pas belles. Qu'est-ce que ça veut dire introduire, penser, quoi penser? Oui. Pense. Et alors tu verras à quel point, malgré tout, soudain, tu commences aussi dans ces actions à te comporter autrement. Ça veut dire, le Créateur accepte, au lieu d'être caché de toi, que tu commences à le trouver depuis chaque endroit où tu te trouves, depuis chaque état. Crois-moi, il n'y a rien de pire que de l'effacer du champ de vision. Invite-le dans la chose la plus mauvaise, la plus honteuse, la moins droite, peu importe quoi. Même si c'est quelque chose de rétroactif, comme si ce que je fais maintenant, pendant les 3 dernières heures, je l'attribue à lui. Rétroactivement aussi, oui. Ça, c'est ce que le Rabash écrit, regretter d'être sorti de l'Akdoucha. Et maintenant, il le veut, il regrette cela. Et à partir de maintenant, il décide de toutes ses forces de ne plus se séparer. Oui? Lisez Shamati, tout est écrit là-bas. Encore une petite...
1: Les contre,
0: bénéfique, si tu ajoutes que tu les attaches au Créateur ensemble avec la source des obstructions, si je reçois un coup, alors c'est terrible. Si je reçois des coups et que je ne peux pas voir, qui me frappe. Ah, je suppose que c'est justifié et que je sais comment en être récompensé quand j'avance, n'est-ce pas? Et ça, c'est déjà différent. Et non, c'est pas parce que ce coup devient quelque chose de doux, mais c'est plutôt la connexion à la vérité. Ben, tu sais, oui. Comment est-ce que l'homme s'ouvre jusqu'à la société? Bon, attends. Mais ces mensonges que je veux attacher au Créateur, il n'y a pas de limite en eux. Pourquoi des mensonges? Ben, tu as dit que je vais voler, donc après j'aurai de la force et qu'ensuite je satisferai les besoins. Non, non, non. Non, non, écoute, écoute. Le fait que tu iras et tu voleras, de toute façon, donc si tu vas voler, ajoute le Créateur à ça. Tu vas voler de toute façon, tu ne vas pas dire, oh super, je me souviens juste du Créateur maintenant, mais je volerai et ça sera la sainteté. Non, tu vas voler et tu sais que tu n'as pas le choix. Mais, tu sais, soit tu l'effaces de toi-même pendant le vol, ou bien tu vas voler ensemble avec lui. Donc, il vaut mieux le faire avec lui. D'accord, mais alors soyons plus précis avec ces dérangements. Disons que je veux déterminer ma prochaine action selon eh bien le Créateur. Disons que j'ai deux choses. L'une qui est un peu plus adaptée à mon désir de recevoir et l'autre qui est un petit peu moins. Alors maintenant, je peux excuser ce qui est mieux pour mon désir de recevoir en disant que si je ne fais pas ceci, si je soumets le désir de recevoir, le Créateur ou pas Créateur, rave ou pas rave, je peux rester là pendant deux jours ou plus même. Donc la question est, qu'est-ce qui est mieux? Mais ce n'est pas pour rien que entre moi qui réside avec eux dans leur impureté. Peu importe. Sur quoi est-ce que ça porte si c'est vraiment à l'intérieur de ton impureté que tu sais que tu es en impureté, que c'était ici ensemble avec toi. Toi, lui et ton impureté, devenez sanctifié. Tu ne seras pas capable avec le temps de que ces actions deviennent déjà des corrections, des corrections. Et bien que tu ne puisses pas t'abstenir d'eux pour le moment, tu te trouves en eux. C'est pas comme si tu te calmais, non. Quoi qu'il en soit, tu sais comment, je sais pas comment le dire. Quoi qu'il en soit, tu les utilises comme un instrument d'avancement. Mais c'était mon avancement, ça me montre combien je ne suis vraiment pas sur le chemin, je n'ai pas la grandeur du but, je ne suis pas prêt à abandonner, ne serait-ce que... Qui t'a dit que de voir combien tu es en dehors du chemin, ça ne fait pas partie de l'avancement? Tu découvres que dans la mesure où tu es d'accord de rester en quelque chose de bas, ensemble avec le Créateur, comment est-ce que tu vas avec lui? Tu te révèles cela, comment est-ce que tu ne t'en soucie pas, comment est-ce que tu es capable de connecter chaque morceau de sainteté avec chaque écorce et d'aller voir qu'il y a la connexion là, que tu te justifies comme si tu te réjouis doublement du Créateur qui est encore avec toi et de l'action elle-même. Mais vous avez dit que tous mes désirs et toutes mes pensées, c'est lui qui les a fait de toute façon, aussi mon impureté. Et donc ça peut être ok avec ça, d'accord, ça vient de lui, c'est dangereux. Si quand même il est à l'intérieur et que tu clarifies que c'est lui qui est avec toi, alors tu as connexion, déconnexion, et ça te fera sortir graduellement. Il n'y a rien de pire, rien de pire qu'une personne qui oublie le Créateur. Ça, c'est la pire chose possible. Et le fait qu'il ne puisse pas s'élever depuis sa clipa, ça c'est l'état. Ça c'est la conséquence de la connexion entre la lumière environnante et le réchimo à l'intérieur de l'homme. Ça c'est un état que tu ne peux pas changer cet état. Toi tu ne peux pas changer. Quand tu découvres que cet état est mauvais, alors tu en as fini avec ton récipient. Tu as vérifié et alors à partir de là tu commences à en sortir. Tu ne peux pas rester en cela, tu ne peux pas te délivrer de ce mal, tu ne peux pas vivre sans le mal. Si tu le ressentais, tu en serais rejeté naturellement. D'accord, donc tu ressens, mais tu ressentiras graduellement combien tu n'as pas le choix. Si le Créateur ne sera pas cette présence, alors tu ne pourras pas te connecter à de telles choses en telle façon pour l'avancement spirituel. Et c'est au contraire, tu seras d'accord que tu te manges ici. Tu es d'accord avec le fait que tu ne pourras pas en sortir. Mais comment est-ce que je sors de cet état? Ils disent, bon, d'accord, la société, la grandeur du but, et maintenant je vois que je suis encore pire. Donc ça me fait fuir. Parce que si j'avais une façon de mesurer, c'est de ça que nous parlons ici. Que nous avons besoin de la grandeur du Créateur pour accélérer. Mais si je vérifie mon état, c'est comme si c'est encore bien pire. Je me compare au but, au groupe, oui. Alors c'est bien pire que si je fuyais de tout, juste tout fermé. Non. Fermer quoi? Fuir quoi, pardon? Non, s'il ne t'apporte pas la grandeur du Créateur, comment est-ce que tu fuiras quelque chose de grand? Oui, mais je verrai combien je suis opposé. Ça n'a pas d'importance. La grandeur ne disparaît pas, c'est ça que tu ne comprends pas. Si moi-même, je procure la grandeur du Créateur à moi-même, et que moi, de moi-même, je me procure la reconnaissance de ma dépréciabilité, alors c'est moi qui suis la cause de ces deux points, Keter et Malchut. Je suis la cause. Et alors je vois combien ces deux choses dépendent de moi. Je suis la cause, n'est-ce pas? J'oublie, j'efface. C'est fini. Et nous n'avons pas. Et ma vie est simplement bonne, Dieu merci, et je me fiche de tout. Je reviens à être une bête. Mais si c'est la société qui me procure la grandeur du Créateur et que moi, depuis moi-même, selon cette grandeur, je vois combien je suis dépréciable, et ce sont là deux sources différentes pour Keter et Malchut. Deux sources séparées, alors je ne peux pas fuir. Elles tiennent la reconnaissance de la grandeur du Créateur en moi. Ce sont elles qui tiennent ça. Moi, je ne peux rien faire de cela. Alors, il s'avère que je n'appartiens pas à ça, dit David. Non, je vais te dire, ce qui appartient ou n'appartient pas à toi, c'est en toi, c'est comme dans un ordinateur. Tu reçois une annonce et c'est déjà dans ton ordinateur. Bien que cela source à l'extérieur, mais c'est à l'intérieur de toi, avec toi, c'est tout. Et ensuite, quand tu reçois cela de la conscience de la grandeur du Créateur, tu ne peux pas l'effacer. C'est eux qui te l'ont donné, et pas toi. Tu ne peux pas l'effacer, je te dis. Et ensuite, il s'avère que... Alors, l'un n'efface pas l'autre. Essaye, oui. Dans l'un des cours que vous avez mentionné, il y a une action avec laquelle on ne peut pas avancer. Toutes sortes de commandements de ne pas faire. Il n'y a pas une telle chose dans le monde où, sans laquelle tu ne peux pas avancer. Il n'y a pas une telle chose, tu comprends? Pas une telle chose n'a été créée. Comment se pourrait-il? Parce que ça fait partie de notre âme. Et donc, une forme d'action avec lui, quand même, est un avancement. Ça ne peut pas être « trouve-moi quelque chose » que si je fais quelque chose, je n'avancerai pas. Je ne sais pas. Il n'y en a pas. Rien n'a été créé juste comme ça. Nous ne voyons pas, nous ne pouvons pas dire. Moi, maintenant, j'accomplis une étape dans une direction et c'est vers le but. Que ça te plaise ou non. Mais d'un autre côté aussi, ça aussi, j'ai tué une pauvre chose. Ça aussi, c'est pour le bien du but. Je ne sais pas quoi. Il n'y a pas une telle chose que tu ne puisses pas connecter à toute cette Malchut d'Ensof qui inclut en elle toute la création. Donc, par exemple, si je porque et je pense que d'une certaine façon... Non. Ça satisfait le... Manger du porc et penser que par cela tu avances au but. En tant que juif, tu sors. C'est contre les branches et les racines, contre la loi générale. Donc tu n'avances pas vers le but. Tu n'avances pas au but. Tu fais ce que nous appelons des péchés ou des transgressions par lesquelles tu avanceras plus tard au but, mais d'une façon négative pour le moment. Pour le moment, d'une façon négative. Et donc la régression que ça t'apporte, c'est le chemin des souffrances? Regarde, c'est impossible d'expliquer cette image tend d'une façon inclusive, aussi individuelle, à une personne qui n'a pas d'accroche sur le système. C'est notre que Balas Sulam explique là dans, je pense, page 65 dans les lettres, où avant une action tu dois dire si ce n'est pas pour, si je ne suis pas pour moi qui l'est, et après l'action tu dois dire il n'y a rien en mi lui. Et ces deux choses tu ne peux pas les connecter entre elles. Que peux-tu faire? Tu ne peux pas les connecter entre eux pour le moment, entre elles. Hein? Et si une personne ne connaît pas les mitzvot qu'il n'est pas supposé faire, pourquoi est-ce que tu ne réponds pas mieux à la question? Il y a une question ici. Comment est-ce possible de voir immédiatement qu'une personne, et c'est elle qui fait du mal, comment peut-on abréger le temps en cela? Après tout, il pourrait y avoir des années, et je suis malade, n'est-ce pas? C'est clair? À nouveau. Il écrit en hébreu. Je ne sais pas qui c'est, mais peu importe. Comment est-ce que c'est possible de voir immédiatement qu'est-ce qu'une personne fait est mauvais et lui fait du mal? Donc, disons que je fais quelque chose, oui. Comment peux-tu voir si c'est bien ou si c'est mal? Est-ce que ça fait du mal ou non? Ou est-ce que c'est bénéfique pour moi? Comment abréger le temps pour vérifier et voir, reconnaître cela? Après tout, ça pourrait être pendant des années jusqu'à ce que je découvre que c'est une erreur et que je reviens au chemin correct, au chemin direct, et je reviens et qui sait quoi, peut-être qu'encore je rentre dans une voie de côté, là-bas, quelque part. Ouais. Alors, comment peut-on faire cela? Oui. Une personne peut aller voir des amis, il les voit comme grands. Quoi? Oui, il se soumet. Que vas-tu demander aux amis? J'irai voir mes amis, qu'est-ce que tu vas leur dire? Je demande conseil, quoi? Non, tout d'abord, la façon dont je vois le problème, juste le dire, disons que sans émotion. Ensuite, quand ils commencent à examiner et à réfléchir, et donc réfléchir à ce qu'ils disent, disons écouter plus d'opinions, ça change une personne, ça le dirige vers le but. Peut-être que c'est le contraire, que ça le confond. Il lui donne mille et un conseils, pauvre chose, au lieu d'être assisté par eux, par la société, simplement, il se trouve confus, divisé, simplement, où est-ce que c'est écrit que tu dois, ou bien que ça vaut la peine pour toi de le faire? Nous apprenons qu'il n'y a que la société qui change l'homme, nous n'avons pas d'autre choix. Nous savons qu'il n'y a que la société qui change l'homme, mais par quoi est-ce qu'elle change l'homme? Demande le rabbin. Que ça lui montre toujours où est-ce qu'il est vis-à-vis du but, dit l'étudiant. Comment est-ce que la société dit une personne où il se trouve en permanence? Il lui montre ce qu'il fait de mal, l'étudiant. Ça lui montre qu'il est tout le temps qu'il n'est pas OK, peut-être qu'il est OK. Pourquoi est-ce qu'il lui montre constamment qu'il n'est pas OK? Mais pourquoi est-ce que ça lui permet à l'homme de faire cette introspection par des rumeurs, par la connaissance, par de l'information, par la définition de la grandeur du Créateur uniquement? Moi, je reçois une force indéfinie, comme du carburant. Il tire du carburant. Et moi, maintenant, je peux voler et voir faire des choses bien plus rapidement, oui? Pas plus que cela. La société ne me donne pas ses propres discernements. Elle me donne la conscience de la grandeur du Créateur, les discernements qui doivent provenir de moi, de ce qui doivent être depuis mon désir de recevoir, depuis mes échecs, mes difficultés, mes perturbations. Je ne veux pas partager avec mes amis mes questions personnelles intérieures. Pas moi à eux, ni eux à moi. Dieu préserve. Rabba s'écrit à ce sujet. Je dois recevoir d'eux une force globale d'attraction au but. Ou au lieu du but qui m'apparaît comme tel que maintenant, peut-être que ça prend 10% de mon champ de vision. Pour le moment, ça prend 50, 70, 80, 100% de mon champ de vision. Comme ça, tu vois, je peux être, tu sais, comme des enfants, tu les confonds d'une façon que, voilà, c'est ça ce que je veux que la société me fasse. C'est tout. Mais hormis, comment plus tard avancer à cette grande chose? Ça, je le fais. Ça, c'est personnel, individuel, le travail privé. Et rien d'autre ne devrait, personne d'autre ne devrait rentrer là. Même le professeur n'est pas autorisé à rentrer là. Autrement, tu n'auras pas de discernement correct pour ressentir le Créateur plus tard. Tu comprends? C'est pourquoi ça doit être vraiment une protection sur l'individu, sur chacun, d'un côté. Seulement en cela, nous protégeons l'individu. Et le reste des choses peuvent être révélées et opposées à cela. Ma connexion avec le Créateur, qu'est-ce que je clarifie maintenant avec lui? Quels affinages, quel type de relation est-ce qu'il y a entre moi et lui? C'est à moi et c'est à lui. La société ne me procure que l'énergie générale, la grande force, et pas plus que cela. Bien, disons connaissance. Mais quand nous étudions, ça, c'est comme si, c'est comme ça que nous devons trouver. C'est-à-dire, pour le moment, je parle de depuis l'aspiration de son cœur, disons depuis l'intérieur de moi-même, depuis mon cœur. Mes clarifications, ça, c'est interdit. Oui. Si je peux aider un ami, s'il cache ses problèmes de moi, il agit toujours comme s'il était heureux. Alors comment puis-je me connecter à lui et l'aider? Comment puis-je me connecter avec l'ami s'il m'apparaît comme toujours comme un stupide toujours heureux? Et il me semble que vraiment c'est comme de la folie. Et lui, à l'intérieur, il brûle en feu et tout. Et puis à l'extérieur, en quelque sorte, il plaisante et toutes sortes de choses. Et même plus que cela. C'est pas comment est-ce que je peux être impressionné. Par cela, il m'abaisse du degré d'importance, moi aussi. Je peux dire des absurdités, moi aussi. Est-ce que c'est considéré que c'est comme ça que la société doit vraiment m'amener à un état sérieux? Comment ils écrivent que, vraiment, Rabash aussi écrit que, à l'extérieur, il doit y avoir comme des rires, pas d'être d'une certaine façon, mais parler de choses légères, comme ça. Et à l'intérieur, tout doit être en feu. Alors comment? Bon, alors, qu'est-ce que vous en dites? Qu'est-ce que vous pensez? Ce sont des questions très essentielles. Pas de nouvelles? Il n'y a pas de nouvelles personnes? Non? Rien? Bon.
1: אז מה עושים?
2: זה כאילו מסכימים על זה מראש, יודעים שמדברים שטויות.
1: נו.
2: כותב שדווקא מתוך הסעודות, דווקא מתוך זה שביחד נמצאים.
0: Il écrit que à partir des repas, du fait d'être ensemble, même de faire des choses qui ne sont pas liées. Et chacun fait cela, donc parfois il y a comme un ressenti de... Bon, il n'y a pas de solution, merveilleux, on va y réfléchir. Moi j'ai une réponse pour lui. Nous savons que la façon de mesurer après la brisure, c'est l'étudiant qui parle, c'est quand tu te mélanges avec la lumière environnante et aussi la grandeur du Créateur. Le seul choix, c'est d'augmenter le désir. Bien sûr que c'est la réponse à la question. Bien sûr, c'est d'augmenter le rythme. Tu ne prêtes pas attention à quelque chose. Les mots du Bala Sulam, il dit deux mots ici et on a fini. Ne cherche pas des ajouts. le rythme. C'est tout, on a fini. Que tu n'as pas d'autre possibilité, ne pense pas qu'il y ait un choix de choisir le bien, le mal ou quoi que ce soit du genre. Bien et mal, c'est aussi rythme, le rythme sur lequel tu te développes. Oui. Disons, des perturbations viennent et même automatiquement je les attribue au Créateur. Est-ce que c'est suffisant? Est-ce que ça fait partie du travail ou bien est-ce que je dois... Non. Si les perturbations arrivent et que je les relie au Créateur, alors ce n'est pas tout le travail, ça fait partie du travail. Bien, Dieu merci, j'essaye, je n'oublie pas, j'essaye à tout moment de ma vie, je tombe de cela, que j'ai une connexion avec le Créateur et qu'il existe, etc. Et quoi encore plus, revenir à cette même connexion, oui. Donc, à chaque fois, j'ai des entrées et des sorties, des entrées et des sorties. C'est très bien, mais ce n'est qu'une partie du travail. Après que je sois entré dans la connexion avec le Créateur à nouveau, que devrais-je faire ensuite? Donc, cette relation entre nous commence à advenir, et donc je commence à examiner ces relations entre nous. Comment est-ce que je le recevrai? Qu'est-ce qu'il est pour moi? Comment est-ce que je décide pour lui? Quelles sont les forces afin de donner? Qu'est-ce que c'est qu'afin de recevoir? Et ensuite, revenir.

0: s'appelle une aide contre. Et c'est comme ça que toutes les choses dans le monde sont construites, seulement afin de nous ramener à cela. Ok? Alors nous revenons à Talmud Yisr Sfirot. Oui, et maintenant partageons nos impressions du cours. Qu'est-ce que nous en prenons pour la réalisation dans la dizaine? Qu'est-ce qu'on peut dire? Bon. Oui, nous pouvons contrôler l'importance du but, la grandeur, que ça nous donne les forces de surmonter. Et aussi, dans l'importance et la grandeur, il y a la question du rythme. Pour autant que nous revenons vers le but, que nous nous rappelons le but, nous demandons, et à l'évidence, ça aussi c'est dans la société dans laquelle nous sommes, dans un groupe, et donc quand nous nous annulons, que nous sommes ensemble, nous pouvons toujours augmenter l'importance et le rythme. On n'est pas autorisé de mettre des choses intellectuelles au lieu de choses émotionnelles. Et 24 heures, pendant 20 heures, on fait tout ce que le Créateur demande de nous, nourriture, etc. Et le Créateur est d'accord qu'au lieu d'être dissimulé de toi, que tu le recherches dans chaque action. Et donc à travers l'aide, et l'aide contre lui, parce que je l'ai rejoint au Créateur. Oui, il y avait une question, comment est-ce que je peux connecter l'action corporelle à la spiritualité, au Créateur? Et donc le Rav a mentionné que nous devons souscrire toute action par laquelle nous passons, toute la journée, à faire des efforts pour nous connecter au Créateur. Et comment est-ce que je reconnais que quelque chose me fait du mal? Et donc, à nouveau, ça revient à la société qui nous donne à l'ami la grandeur du but, la grandeur du Créateur. La société ne donne pas de discernement. Elle n'aurait pas dû rentrer dans tes questions personnelles, mais seulement la grandeur du Créateur, de me donner cette grandeur pour que la connexion graduellement me fasse sortir des choses qui me font du mal. Oui, la grandeur du but, c'est le carburant qui permet à la personne d'avancer correctement ou de se tromper, mais tout est pour le bien du but. Donc, tout sera dirigé vers le but, et pour cela, je dois ne pas me déconnecter du Créateur, il n'y a rien qui soit pire que me déconnecter du Créateur.
1: Et
0: tout est par le fait d'avoir deux discernements, que la grandeur du Créateur est en dehors de moi, ce n'est pas quelque chose que je crée de moi-même, mais la société, c'est là que j'obtiens la grandeur du Créateur, et c'est pourquoi je ne peux pas la déconnecter de moi et juste l'ignorer, mais si aussi dans la grandeur du Créateur, je l'ai créé pour moi-même, alors de cet endroit, je peux juste m'arrêter à cela, et c'est dans mes mains. Et c'est pourquoi le principal, c'est l'impression de la société. Oui, il y a beaucoup de choses, mais la chose principale que je prends, c'est le seul choix que nous avons, c'est le rythme. Et le rythme définit le rythme à partir de l'effort intérieur que je dois faire, et que je dois

ajouter des efforts intérieurs pour me connecter aux amis. Il a aussi donné l'exemple dans le cours que dans les 2 heures et demie que nous étudions, nous devrons être concentrés, focalisés sur quel est notre but et ne pas échapper, ne pas fuir cette pensée. Oui, c'était aussi dans l'article et aussi dans le cours de quel est le but de tout ce que nous faisons. Afin de comprendre le but et d'être dirigé vers ce dont la personne a besoin, de révéler le mauvais penchant pour voir avec quoi elle travaille, ce qu'elle doit corriger, et ensuite, dans la mesure où il est adhéré au but pendant le cours particulièrement, ça, ça le développe. Il y a le but et il y a le chemin, et ce n'est pas à travers l'intellect. Le Rav a dit que l'intellect n'est pas la spiritualité, le cerveau c'est comme une machine. Ça doit passer par nos émotions. Et dans ces émotions, à l'intérieur de ces manques, il y aura les succès, les échecs, et les déceptions, les révélations, et tout ça à partir de ses désirs. Et ensuite, il mettra quelque chose d'intellect dans un endroit au lieu de ressentir, il n'y a pas une telle chose. Nous passons à la prochaine partie du cours et avant ça, nous chantons une chanson ensemble.

0: Nous étudions un cours de Talmud Esser Sfirot avec le Rabash. Nous allons lire dans le volume 2 du Talmud Esser Sfirot, partie 5. Nous sommes dans le point 46, Orpnimi. Nous commençons par les mots. Et ceci, point 4, provoque la sensation de la lumière d'Ein Sof. Nous lirons tout d'abord de Talmud Esser Sfirot, volume 2, partie 5. Nous lirons point 46 dans les mots du Hari. Point
1: 46.
0: Par la suite, cela revient à être Lomati dans Keter. Et ensuite, c'est Mati dans Chochma, Ebina et Chesed. Et ensuite, c'est Lomati, donc non-expansion, dans Gvura, et Mati dans Tiferet, et Lomati dans Netzar, Mati dans Chod, et Lomati dans Yesod, comme il s'est élevé dans Chod. À ce moment-là, il tourne son intérieur et donne la lumière à Malchut, en dessous son endroit intérieur, et ensuite c'est Mati dans Malchut. Maintenant, les premières phases sont complètes, ce qui est la réalité de Mati, expansion. Ainsi, toutes les 10 lumières ont atteint Malchut. Nous entrons maintenant dans le cours avec le Rabash. Je commence ici, page Shin Mem, colonne Aleph, et le sujet de ce Dalet. Il est ainsi le sujet de ce Dalet. Son explication est l'arrêt de la lumière du Partsouf. Dalet est appelé pauvre et indigente. Et ici, il n'y a aucune lumière dans le degré, car toute la viout qui est dans le massar s'est purifiée. Et le zivouk s'est arrêté. Et il n'y a plus là-bas de lumière réfléchie pour revêtir Oriachar. Et la lumière directe aussi s'est arrêtée si la lumière réfléchie n'existe pas. La lumière directe aussi quitte le degré et toutes les sphirotes, toutes les kélim qui l'éclairaient dans le kélim reviennent à l'émanateur. C'est-à-dire, qu'est-ce qu'il dit? Et toutes ces sphérotes reviennent à l'émanateur. La lumière est déjà partie, qu'est-ce qu'il dit encore une fois? Et toutes les sphérotes reviennent à l'émanateur. C'est-à-dire, par l'inclusion de toutes les réchimotes qui sont en elles dans le massar. Car seul le massar monte vers l'émanateur, qu'est-ce qu'il nous dit ici? Et toutes les sphirotes reviennent à l'émanateur. De qui parle-t-il? De la lumière. Elle est déjà partie avant des réchimotes et elle reste dans les kélim. Alors il faut dire, et toutes les sphirotes, c'est-à-dire tous les réchimotes qui se trouvent dans les sphirotes, montent vers l'émanateur par le massar. Donc, qu'est-ce qui est difficile ici? Pourquoi, disons-nous, que cela s'est purifié. Pas comme ça. Que cela continue et éclaire cette Goura. On ne sait pas. Comment disons-nous? Quand Chesed éclairait, alors il n'y avait pas Mati Beketer. Quand Goura éclairait, il y avait Mouti Beketer. Quand Tiferet éclairait, il y avait l'Omouti Beketer. Quand Netzach éclaire, Mouti Beketer. Qu'est-ce que Mati? Il monte en haut et un zivouk se fait. Quand cela devient l'Omouti dans Malchut, je ne dis pas cela devient Mouti Beketer. Pourquoi? Comme nous l'apprenons, Mouti et l'Omouti, tout le temps. Pourquoi? Car après le Dalet, nous apprenons la même chose qui sont montés en haut pour qu'il y ait encore une fois Mouti Beketer. Nous avons appris quand il y avait Mouti Bechorma, au stade Bet. Alors Bina monte à Rorma et reçoit Rorma. Et ensuite, elle s'est purifiée vers Prina Aleph. Alors, cela devient Mouti dans Chesed. Et il dit, quand Bina s'est purifiée de Bet vers Aleph, alors, zone de Rorma aussi s'est purifiée alors. Elles sont montées vers qui? Vers Keter. Et il devient de nouveau Mouti dans Keter, de nouveau Chassadim éclair, alors Mouti dans Chassad. Et ainsi de suite, Keter s'est de nouveau purifié. Cela devient l'Omouti dans Keter. L'Omouti dans Keter, alors il dit, cela devient Mati dans Chorma. Quand cela devient Mati dans Chorma, encore une fois, Bina monte à Chorma. Et encore une fois, Mouti dans Chesed. Et encore une fois, Gvura se connecte au Gar dans le Roche qui est Chesed. Et le reste de Gvura, il le donne à Tiferet, il éclaire dans Tiferet Chorma. Et ensuite, nous apprenons encore une fois le Mouti dans Chorma. Alors, il monte à Keter. Là-bas, cela devient Mouti Beketer. De nouveau, Chesedim éclair. Dans Mouti, dans Chorma et dans Bina et dans Chesed. Mouti dans Gvura. Lomati dans Tiferet. Mouti dans Netzar. Encore une fois, cela devient Lomouti dans Keter. Mouti dans Chorma. De nouveau, Bina monte à Chorma. Gvura vers Chesed. Netzar vers Tiferet. Et le reste donne un chod. De nouveau, une purification se fait dans Chorma. De nouveau, Chorma monte à Keter. De nouveau, cela devient Mouti Beketer. De nouveau, il n'y a pas de Chorma. Il lit l'Omati dans Chorma, dans Bina. L'Omati dans Chassed, Mati dans Gvura. L'Omati dans Tiferet, Mouti dans Nestzar. L'Omati dans Chod, Mati dans Yesod. Et s'il dit encore une fois l'Omati dans Keter, que Mouti dans Chorma. Alors Chorma monte, alors Bina monte à Chorma, Chesed à Gvura, Netzar à Tiferet, Yesed monte à Chod. Quelle lumière descend dans Yesod? La lumière dans le Malchut. Elle prend aussi le Vav du Ré, qu'il avait adouci avant dans Chassadim, et Dalet reste, et elle donne le Dalet à Malchut. Oui, ensuite il faut apprendre encore une fois. Le Mouti dans Chorma, qui monte à Keter, et lui vient encore une fois Mouti Beketer. Seulement sur quoi dit-on? Quand Dalet s'est purifié, on apprend. Encore une fois, Mati Beketer, quelle est la raison? Il ressort d'ici que comme il n'y a pas ici d'Aviut, il n'y a plus quoi dire encore Mati Beketer. C'est un raisonnement faible. D'après cela, il ressort ici. Quand nous disons Mati Beketer, alors il est clair, Dalet Gimel. Comment le contrôle de Keter passe-t-il à Chorma? Chorma Gimel Bet, alors il faut d'abord se purifier en Gimel Bet, sinon il y a Panim Bepanim. Comment peut-il donner? Il dit Mouti Beketer, Lomati dans Chorma, et Bina, et Chesed et Mati dans Gvura. Comment cela est donné de Keter?

0: Teragvura, je demande.
1: Dalet Gimamaïr.
0: Dalet Gimel éclaire. Et Gimel Bet ne peut pas éclairer. Seulement Aleph, oui. Comment il y a interruption du degré? Comment vient le flux? Comment Dalet Gimel peut-il éclairer? Oui, il éclaire. Bet Aleph ne peut pas éclairer. Aleph peut bien éclairer. Aleph peut bien éclairer. Il semble que vous avez donné une réponse à cela dans le Parsof Galgalta. Nous avons appris que Dalet s'est purifié, Gimel éclaire. Alors là, il n'y a pas de question. Comment vient de l'émanateur Prina Aleph? Oui. Et Dalet Gimel Bet ne vient pas de l'émanateur? On peut dire qu'il n'y a pas d'interruption de degré. Aleph éclaire dans tous les degrés. Aleph éclaire dans tous les degrés. Et Dalet Gimel, non. Il n'y a pas une telle aviute. Elle s'est déjà purifiée. Ici, nous disons, quand Chokma et Bina, qui sont dans Gimel Bet, sont montés à Keter, il devient de nouveau motivé Keter d'Alet Gimel. Et ensuite, nous disons que Prina Aleph éclaire dans le Kli de Teranpin. Il a dit là-bas, si vous vous souvenez, au moment où je dis Matid en Chesed, comment est-ce Matid en Chesed? Bet doit forcément se purifier, exact. Bet s'est purifié et devient Aleph. Et tout de suite, Gimel Bet monte en haut vers Keter. Et de nouveau, cela devient Moutib et Keter. Alors quoi avec Aleph? Aleph s'est-elle purifiée ou non? Il ne dit pas seulement, que dit-il? D'abord, s'il faut qu'Aleph peut se purifier avant d'être passé par ses 10 prinotes. D'abord, ce n'est qu'une partie. Bête, nous disons, Aleph éclaire encore, seulement puisque Keter donne le contrôle pour que Chorma n'éclaire pas, alors Chassadim éclaire. Dans Aleph, et ensuite nous apprenons que Moutid en Chorma, la question se pose. Alors, le même ordre se fait aussi, c'est-à-dire que Gimel Bet du Kli de Chorma s'est purifié, et Bet s'est purifié de Bina, et a donné encore une fois à Bina, à Prina Aleph. Il ne parle pas de cela. Selon l'ordre, il se peut que ce soit aussi la même chose. Et on n'en parle pas. Seulement, de quoi parle-t-il? Quand je dis Moutib et Keter, alors le Moutib en Chokhma. Il n'y a pas de Gimel Bet. Et Aleph existe, elle reste encore. Je ne dis pas maintenant que du Dalet, de Dalet Gimel, il sort pour nous Aleph. Cela peut être du degré Aleph sortira. Seulement, que dit-il? Il reste. De ce qui reste, il est clair maintenant. Il se trouve donc, par exemple, revenons en arrière, quand nous avons appris la première fois que Chokhma s'est purifié de Bet vers Aleph. Qu'a-t-elle donné à Bina? Aleph. Dans quel état était-ce alors l'Omatid en Chokhma? L'Omatid en Chokhma, Chokhma s'est purifié à la fois de son Gimel maintenant et de son Bet. Gimel était avant et Bet vers Aleph s'est purifié maintenant. Et Mati Dambina. Quand je dis Mati Dambina, c'était par retournement de Panim, c'était dans Chassadim. Alors nous apprenons que Gimel Bet, qui était dans le Kli de Chochma, monte à Keter et devient Mouti Beketer. Donc, de quel état parlons-nous ? D'un état de Mouti Beketer ? Et le Mati dans Chochma et Mouti dans Bina. Cela aussi pose une question. Quoi ? Dalet Gimel, oui. Et Gimel Bet ? Non. Il n'y a pas Gimel Bet. Non, il n'y a pas encore Bet. Bina ne s'est pas encore purifié. Mais la vue de Bet. Il n'y en a pas. Hein, la vue de Bet s'est purifiée et a donné Aleph à qui ? À ceux qui se trouvent dans le Kli de Bina. Seulement qu'apprenons-nous alors ? Dans Bina, il y a sa lumière. Quelle lumière encore Prina Bet ? Là aussi se pose la question. Chochma, il n'a pas ni Bet ni Aleph. Il n'a ni Bet ni Gimel. Comment peut-il y avoir Bet dans Bina alors que dans Chochma, il n'y a pas Bet ? Ou bien je parle de ce qu'ils ont reçu avant Bet, ou bien je parle du Bet de Hitlapshut qui reste encore en elle et il s'est purifié. Seul Bet Daviut s'est purifié qui était dans le Kli de Chochma. Ici aussi, la question se pose, que veut-il dire ? Entrons dans les détails. Il n'entre pas ici dans les détails. Tout est abstrait. Il semble comme si l'on disait les Kélim, ils restent d'avant. Prinalef, il dit qu'avant Mouti et Lomouti, c'est seulement en haut et eux causent à Aleph de recevoir chaque fois un changement ou Chochma ou Chassadim. Cela agit jusqu'à ce que toute la viote se purifie. Quand toute la viote se purifie, qu'y a-t-il ? Il n'y a déjà plus qui éclairer. Encore une fois, que signifie Mati Beketer ? Demande. Ah, écoute. Que signifie Mati dans Keter ? Nous avons appris. Que signifie. Nous avons. Après que les Gimel Bet du Kli de Chochma se sont purifiés, ils montent en haut, demandaient un remplissage pour lui donner un remplissage, comme avant que. Comme la première fois. Que Naranja et Gimel Bet avaient Dalet Gimel, il dit, c'est pourquoi maintenant Keter doit attirer Dalet Gimel. Il se trouve, pour qui attire-t-il Dalet Gimel ? Pour les inférieurs. Alors, tant qu'il y a du côté de la Viout en bas, on peut dire Matibé Keter. Mais déjà, cela s'est purifié de toute la Viout. Il n'y a plus à qui donner. Alors, cela aussi est un peu difficile. Après qu'il peut faire quelque chose avec le massar, quand monte-t-il en haut quand il ne peut plus faire aucun massar ? C'est appelé, il n'y a pas d'aviut. Ici est la question. Pourquoi disons-nous qu'il y avait Mati dans Prina Aleph d'Aviut. On dit chaque fois que Chochma et Bina montent à Keter, pas au Roche, à Keter. Alors Keter reçoit de nouveau un massar pour l'inférieur. Dire que Malchut aussi s'est purifié, que Malchut est montée, elle aussi, cette montée de Man vers Keter, pas vers le roche du degré. Seulement on dit, ici c'est terminé, Keter ne reçoit déjà plus rien maintenant. Mais jusqu'à ce que le Massach monte avec toutes les réchimotes au roche de Hab, alors Keter peut recevoir deux sacs. Mais quoi? C'est déjà terminé. C'est la question. Alors lui, il explique d'abord, tant qu'il y a encore un peu d'aviout de Hab, il monte en haut et Keter s'épaissit et Keter attire ce qui est de Hab. Mais au moment où il n'y a aucune aviout de Hab, surprenant Guimel, même aviout de Shoresh Guimel, il ne peut pas non plus attirer. Alors Keter, mais encore une fois, au contraire, Keter aussi reste en bas. Et quand Keter reçoit-il la lumière? De la lumière de Sac. Quand nous disons Mouti Beketer et l'Omouti dans Chochma et l'Omouti dans Bina et Mouti dans Zeranpin. C'est-à-dire, Mati dans Keter, nous avons appris. C'est-à-dire, Mati dans Gvura. Quelle lumière éclaire dans Gvura? La lumière de Chesed. Selon la hauteur de sa stature, selon ce qu'il peut recevoir, Prena Aleph, pas plus. Il ne peut pas recevoir plus. Seulement ce qu'il reçoit selon sa Prena. Lumière de Chochma, Rassadim, c'est un autre sujet complètement, cela ne dépend pas de la Viout. Cela dépend du contrôle de la lumière de Keter. Et si la fin du degré ne change jamais? Seulement quoi? On peut dire qu'il n'est pas obligé de s'occuper des degrés. Éclaire Bet Gimel à son degré, pas tous à son degré, selon ce qu'il peut recevoir, une lumière, ou Chochma ou Chassadim. Et on dit que Matin en Chochma, alors Bina monte à Chochma, et Bina s'est purifiée de Prina Bet vers Aleph. Et elle donne un chesed, matin en chesed. Un seul stade. Exemple. Ensuite, nous apprenons que lorsque Bet s'est purifiée vers Aleph Bina, alors zone de Bina et zone de Chochma sont montées à Keter. Et de nouveau, cela devient Mouti d'enquêteur. Quand cela devient Mouti d'enquêteur, il ne peut déjà plus éclairer Chochma dans le degré. Il se trouve que le Mouti dans Chochma dans Bina et pas dans Chesed. Alors Chesed dans le Panim était Chochma, retourne le Panim et donne les Chassadim qu'il a reçus comme Agvura. Il semble d'ici que cela passe par Chesed et donne le panim à Gvura. Et quand nous disons ensuite Mouti no Chochma, lo Mouti, Mouti no Chochma, alors, de nouveau, Bina monta Chochma,
1: Bet.
0: Il ne parle pas qu'elle se purifie. Il y a déjà Prina Aleph parle de cela. Mais cela, il ne dit pas non plus qu'il y a aussi une certaine purification. Il ne le dit pas. Seulement, alors, il éclaire de nouveau Mouti dans Chesed. Alors Gvura, qui a gare dans son roche, Gvura monte à Chesed. Et le reste en elle, ce qui reste en elle, et qui ne monte pas en haut, qui est en dessous de son degré, qu'elle le donne à l'inférieur par son retournement. de panim. Quoi est cette gvura chassadim? Maintenant, elle retourne le panim et donne un chorma. À Tiferet. Nous passons à la prochaine partie du cours, l'étude entre les amis.

0: נארגן את החלק הבא של השיעור, תעביר עשיריית מוסקבה 8. בבקשה.
1: La prochaine partie du cours sera accueillie par Moscou 8, s'il vous plaît. Chers amis, chers frères, Кли мондиал.
2: Хотели бы начать с благодарности. И это не простая благодарность. Это благодарность, которую чувствует каждый товарищ.
1: Nous vous envoyons une bénédiction de bon matin. Pas juste gratitude, mais en plus remerciement pour chacun des amis du groupe. Et nous ressentons tous ensemble cette gratitude qui est le plus grand des cadeaux. En guise de préparation au cadeau que nous pouvons recevoir, c'est cette capacité à donner ce cours entre nous. Et donc nous voulons dire, depuis les deux dernières semaines, nous avons vraiment vécu cet article, vécu ce cours. Dans la mesure où le temps, jusqu'à ce jour actuel, nous nous sommes rapprochés, nous avons découvert toutes sortes d'angles de l'étude que nous n'avions pas pendant tant d'années, donc tous les horizons qui s'élèvent dans la connexion, ce cours, cet article, il y a... des vues très spéciaux ici, et donc nous avons dans la prochaine demi-heure de révéler cette unicité de chacune de vos dizaines. Oui, nous sommes heureux de tous vous bénir dans notre cercle des amis. Alors tous ensemble, continuons sur ce sujet important. Nous allons maintenant entendre le Rav. Le sujet du cours est... travailler sur la distance entre la dizaine et le Créateur. Cela vient du cours sur la clarification de ce qui me sépare moi et le Créateur, des discernements sur le chemin de la révélation du Créateur. Les perturbations sont quelque chose qu'on ne peut pas empêcher. Il est évident que elles proviennent du Créateur, mais pourquoi sont-elles données? Comment devrions-nous y relier? Dans la première partie, nous voulons nous focaliser sur la première partie du cours. Comment nous devrions voir les perturbations, même le travail étranger? Donc, de là dépend s'il restera une perturbation ou il deviendra pour notre bénéfice. Et donc, écoutons une partie du cours. C'est comme si tu peux mesurer une distance avec un mètre ou des millimètres ou des microns. Et ensuite, il commence à mesurer ces déviations à travers les perturbations. Les perturbations, c'est des perturbations qui viennent spécifiquement pour lui montrer combien est-ce qu'il devient plus sensible. Comment il peut désormais distinguer en chaque chose? Et avant, il voyait une grande chose qui dérangeait. Maintenant, il voit des choses plus petites. Non pas qu'elles soient plus petites, mais il les voit plus précises. Et il peut distinguer plus et plus entre elles. Et donc, nous devons comprendre que malgré, bien que ça nous apparaisse que c'est les mêmes perturbations qui nous arrivent, et les échecs, et les... confusion, et toujours ça revient lorsqu'on nous en pouvons plus, mais simplement nous ressentons que c'est tel qu'à chaque fois que nous examinons ces perturbations, nous voyons l'image, nous examinons le but avec un œil plus affûté, avec plus d'affinage délicat, avec plus de méticulosité. Et donc, nous devrions dire que cette akum, cette idolâtrie donc, qui s'élève en nous à chaque fois, sont pour notre bénéfice, parce que par lui, nous pouvons nous tourner vers le but plus et plus. Et la vérité, c'est qu'il n'y a pas de différence entre nous et le Créateur, que habituellement nous décrivons comme une distance, ou 600 degrés, ou 125 degrés, mais plutôt la distance est dans... la précision dans laquelle je peux voir ces discernements entre moi et le Créateur, et ce qui différencie entre eux et ce qui égalise entre eux. C'est-à-dire que la distance entre moi et lui est la profondeur de mes discernements.
0: Lo shomim.
1: On ne vous entend pas à Moscou.
0: כן, עדיין לא שומעים אתכם. אז יש לנו כאן סדנה פעילה, ששוב אני קורא מתוך הליינאפ.
1: Alors nous allons passer un atelier actif.
0: יש לנו סדנה פעילה.
1: Je vois dans le line-up, vous allez nous poser maintenant la question suivante pour l'atelier actif. S'il y a des perturbations qui reviennent chez nous dans la dizaine, encore et encore, que vient-elle nous préciser sur le chemin vers le Créateur ? À nouveau, s'il y a des perturbations qui reviennent encore et encore chez nous dans la dizaine, que vient-elle nous préciser sur le chemin vers le Créateur ?
3: Ce
1: que j'ai entendu dire, ces perturbations viennent nous enseigner que la connexion avec le Créateur, c'est non-stop, au moins c'est comme ça que ça devrait être, nous devrions aspirer à cela, aspirer à ce qu'il ne s'arrête pas et les perturbations examinent pour moi cette intention. Où tout ce qui arrive en moi ne provient que de Enod Milvado. Nous avons le but d'atteindre le Créateur, ce n'est pas si clair, c'est abstrait, et toutes ces perturbations, en fait, nous aident à affiner cette image pour voir plus précisément ce qu'est le but, ce que nous voulons atteindre, qui est le Créateur. Il s'avère que les perturbations sont ce qui me divertissent du chemin, ou bien qui me coupent de la reconnaissance et de la conscience du Créateur. Ceci vient du Créateur, cela vient du Créateur. Et si la perturbation me mène à des pensées, des actions qui apparemment, dont je suis distancié du Créateur, mais cela me provoque de penser d'où est-ce que ça provient. Donc c'est pas une perturbation, c'est un rapprochement. C'est-à-dire que chaque chose peut être quelque chose qui me rapproche du but. Oui, je ressens plus et plus la distance, non pas dans l'esprit, mais dans le cœur. Et ça, c'est le chemin au Créateur.
3: אין דבר כזה הפרעות, הפרעות זה רק כאילו דחיפות קלות.
1: Vous ajoutez, il n'y a pas de telle chose que les perturbations, c'est comme des légères poussées du Créateur pour nous rapprocher de lui.
3: לחברים, כל הזמן, מטרת השיעור.
1: Et nous devons nous rappeler entre nous, aux amis, en permanence, le but du cours, la fréquence à laquelle nous essayons d'être connectés à cette force supérieure. Et demandez aux amis qu'ils soient également en cela.
4: Les
1: perturbations ont été faites pour que nous nous ramenions au chemin spirituel, pour que nous utilisions toutes ces astuces que les kabbalistes nous conseillent de faire. Que ce soit les sources, ou bien le faire ensemble avec les amis. Nous rappeler quel est le vrai sens de la création, pourquoi sommes-nous ici, pourquoi toutes ces choses nous arrivent. Et le principal, c'est que nous le fassions ensemble. Ça nous ramène toujours bien plus rapidement au bon but. Oui, je dois comprendre que les perturbations viennent du Créateur. C'est lui qui me les envoie afin de me diriger, afin que je sois sur le chemin vers lui. Et demander de lui, en fin de compte, il n'y a que lui qui peut aider. Tant nous que tous les amis. Oui, les perturbations sont des aides contre. Elles m'aident à être plus précis et alors travailler, ne pas oublier le Créateur. Et ensuite, la pire chose serait d'oublier le Créateur. C'est pourquoi les perturbations sont comme des messages. que le Créateur envoie à l'homme pour qu'il se souvienne de la réalité du Créateur. Oui, en fait, la seule perturbation, c'est la déconnexion de la connexion avec le Créateur. Tout le reste, ce ne sont pas vraiment des perturbations, parce que tant que l'homme se souvient de ce qui lui arrive, que cela vient de Enod Milvado, alors il est tourné vers le but. Et le seul problème qu'a la personne, c'est lorsqu'elle ne se connecte pas avec ce qui lui arrive au Créateur. Ça, c'est la perturbation. Alors, on va dire que les perturbations sont une aide contre, qu'elles deviennent bénéfiques si tu les ajoutes avec le Créateur ensemble à la source de la perturbation. Et donc, en fait, il nous donne une possibilité de nous rapprocher du Créateur si nous travaillons avec elle correctement. Oui, c'est en fait là que la société peut ramener la personne. Et même si c'est quelque chose qu'il fait ou qui est incorporé de façon automatique, peu importe quoi, avec ça, l'environnement peut amener l'homme à penser, à chercher, et principalement avoir l'importance du but et y ajouter de l'effort, de l'aspiration vers cela. Et c'est bien que je ressente la distance du Créateur comme étant le lieu de la prière. Oui, il n'y a pas tellement plus à ajouter, les amis ont tout dit.
4: Еще раз всем доброе утро, Гилат, огромное спасибо, что подхватил нас. Вот такие помехи, видите, Творец нам устраивает. Но давайте будем продолжать, давайте сосредоточимся дальше на уроке.
1: Bonjour tout le monde, Gilad, merci d'avoir posé la question à notre place. Donc les perturbations. Continuons dans les cours. Donc l'article est incroyable, c'est du génie, tellement profond. Il n'y a pas beaucoup d'articles qui parle aussi directement de toutes nos clarifications intérieures. Si tu vas profondément dans cet article qui a été écrit dans une sorte de langue extraordinaire, quand nous sommes préparés notre design, nous avons fait des ateliers et nous avons répondu à cette question que nous vous posons maintenant. Et ensuite, je vois que l'article parle d'une chose. Et la design a préparé ses pensées. Donc la première question était complètement différente. Donc j'essaie de comprendre comment est-ce que tout le climat mondial peut se rapprocher de cette question. Et il s'avère que c'est très simple. Il faut juste s'annuler, écouter le Rav. Et l'une des dernières choses qu'il dit dans le cours, c'était que il n'y a que le groupe avec toutes les clarifications. Quand tu essaies de comprendre à l'intérieur qu'est-ce que Israël, où sont tous ces intrications, et donc il n'y a que le groupe qui donne la grandeur du Créateur.
5: Насколько велико это расстояние между Творцом и товарищами? Сколько я могу приложить усилия, чтобы сократить?
1: Ça dépend de moi, de quelle distance il y a entre moi et le Créateur. Ça dépend de la mesure dans laquelle j'ai aussi des forces pour abréger cette distance. Et ça, c'est ce discernement intérieur dont nous voulons parler actuellement. Alors écoutons un clip du Rav au sujet de ce, sur ce sujet. Alors, quand je me relis de cette façon à la réalité, c'est plus correct car je n'ai pas besoin de fuir nulle part. Je dois rassembler à l'intérieur de moi et voir à quel point je comprends plus qui est le Créateur, qui moi je suis. Qu'est-ce que ça veut dire de m'égaliser en forme avec lui, de me rapprocher de lui, de discerner, décider pour tous ces discernements dans leur véritable forme spirituelle. Ce que le Baal HaSolam nous définit dans ses réponses, dans les définitions aux mots, ça m'apportera toujours le bon discernement.
0: Moskva, shuv lo shomim otchem.
1: Est-ce qu'on ne vous attend pas encore? Bon.
6: Как не повысить ответственность в том, что я должен сократить расстояние между товарищами и Творцом?
1: Как не Comment est-ce que je peux augmenter ma responsabilité et restreindre la distance entre moi et les amis et le Créateur? Entre les amis et le Créateur. Comment puis-je faire grandir la responsabilité que j'ai pour la restriction, de rendre la restriction plus... réduire la distance entre les amis et le Créateur. Donc après l'atelier, vous pouvez partager dans l'Assemblée Générale. Tout le climat mondial ici, combien je vous aime, combien je pense à vous, combien je prie pour vous, et je voudrais vraiment que vous tous adhériez au Créateur, à la qualité de don et d'amour, pour recevoir la sensation que notre Rav a reçu, que ça ne sera pas dans une fréquence si basse, mais que vous le receviez dans des fréquences tellement hautes, et demandez cela. Chacun pour lui-même et nous tous ensemble. Ce sont nos prières, un pour tous, comme nous souhaitons cela à nos amis, à tous les amis dans le climat mondial, les amis dans la dizaine. Et rappelez en permanence aux amis combien notre but est grand, combien il est important, comment chaque ami est important, et nous révéler l'amour les uns aux autres. Et dans notre amour, il y a l'amour du Créateur, et c'est comme ça que nous nous rappelons cela les uns aux autres. Oui, élever l'importance du but, la grandeur du Créateur que nous recevons de l'environnement, de la dizaine, et demander de lui qu'il aide les amis, qu'il les rapproche les uns des autres. Oui, ma responsabilité, c'est la responsabilité pour la spiritualité des amis. Je ne peux pas me préoccuper de ma spiritualité, ce dont je peux me préoccuper, c'est de la spiritualité des amis. De là, nous avons un degré très élevé de responsabilité. Vraiment, j'accroche, je tiens leur vie spirituelle entre mes mains. Et ça veut dire ce que ça veut dire, de donner la grandeur du but, et de prier pour les amis, et de demander pour eux. D'accomplir des actions corporelles, exactement, de donner exemple, enfin tout ce que je peux pour rapprocher les amis du Créateur, ça c'est sous ma responsabilité. Oui, la chose principale ici, c'est de montrer aux amis le but. La déconnexion entre nous qui nous aide à atteindre le but est atteint dans la connexion entre nous, et c'est la raison pour laquelle il n'y a rien qui soit plus important que d'être en connexion entre nous et d'apprécier la société et le but et le Créateur et de tout connecter à lui. Et de cette façon, nous nous aidons les uns les autres. Oui, nous devons tous être en gratitude au Créateur pour tout moment où il nous laisse être avec les amis. On va donner un bel exemple de quel autre travail. Je dois recevoir un sentiment global d'attirance au but de leur part, où il me semble que le but est comme ceci. Disons que ça ne prend que 10% de mon champ de vision. Alors, prenons 50, 70, 80, 100% de mon champ de vision. Comme ça. Comme des enfants qui peuvent être confus, que ce soit comme ça. Et c'est ce que je veux que la société fasse pour moi. Nous devons nous assurer que le but soit toujours devant les yeux des amis, peu importe ce qu'il soit au travail, à la maison, mais ils doivent se souvenir du but en permanence. Et c'est en cela que nous devons nous soucier d'eux. Oui, est-ce qu'il semble la responsabilité peut-être quand la personne ressent que c'est entre ses mains. La lumière donne le sentiment que nous sommes plus dépendants les uns des autres. Une personne a une possibilité, la possibilité d'apporter son manque en prière. Et pour cela, il y a de la place pour que la lumière réponde. Oui, je pense que c'est le principal, que j'ai besoin de me souvenir que je suis responsable des amis. C'est tout, je dois ressentir la responsabilité vis-à-vis des amis.
7: Ну, давайте послушаем мировое кли, услышим, у кого
1: есть. Écoutons le кли mondial.
7: Семинар. Выставляйте знак вопроса.
1: Pour tous ceux qui ont des conclusions que vous avez tirées de l'atelier, mettez vos points d'interrogation.
7: А, группа Алматы, пожалуйста.
1: Группа Алматы, s'il vous plaît.
8: Каждая наша встреча, каждый урок, каждая встреча десятки, каждая мысль, что это...
1: Chaque réunion, chaque cours, chaque rencontre de la dizaine, chaque pensée...
9: Да, и это происходит как раз, как я слышал от Рава...
1: Que c'est une partie... qui affecte les amis et eux aussi m'affectent. Oui, et comme j'entends dire Rav, dans le moment où je ressens du déplaisir, mais je reviens avec la pensée au Créateur, ça c'est les moments où les amis prient à mon sujet et cette prière ne me laissera pas de répit. Elle me donne les bonnes pensées et ça c'est l'exemple de l'arvout que nous voulons maintenir. Ça, c'est ma responsabilité vis-à-vis de la dizaine et aussi de prier leur sujet à tout moment donné, chaque seconde, pour faire l'effort de prendre une autre nouvelle étape et ouvrir les cœurs entre nous et le cli mondial, l'Echaim.
10: Precisamente lo que dice el grupo de Almaty es lo que decían los amigos, es aumentar esa cercanía en nuestros pensamientos, en nuestros corazones, en la grandeza de los amigos. En que siempre están cerca mientras sigamos pensando.
1: C'est exactement ce que disaient les amis, comment nous ouvrons les cœurs entre les amis et voyons que ce nom s'en proche pour autant que nous pensons aux amis dans le cœur.
11: Yeah, we're constantly practicing our arvut, praying for.
1: Constamment, nous pratiquons l'arvut, nous prions pour les amis, et voyez-vous, nous voulons lever les mains, faire tout ce que ça prend pour la société, parce que c'est tout. Et si simplement nous tenons les autres, alors nous réussirons les chaim, les amis.
12: Да, друзья, мы должны все время обновлять вот эту нашу цель. Почему мы должны отдавать товарищи?
1: Oui, les amis, nous devons constamment nous renouveler et vérifier qu'est-ce que nous pouvons donner aux amis. Et lorsqu'on nous rappelle que c'est écrit que sans les amis, ça sera impossible de nous tourner au Créateur, d'abord les amis et le Créateur est le deuxième étage. Alors, on ne peut pas s'élever au deuxième étage sans aller au premier étage. Et donc, on te rappelle que aussi nos enseignants nous écrivent ça. Et qui s'adresse à nous à travers nos enseignants, quand nous reconnaissons que... Qui est-ce qui nous adresse? C'est comme ça que nous augmentons notre amour.
13: Estar con mi decena, estar compartiendo los
1: oui, amis, comme il était dit, qu'afin d'atteindre le deuxième degré, nous devons être ici au-delà des perturbations avec la dizaine, dans le cours du matin, dans les ateliers. C'est essentiel afin de sortir des perturbations aussi rapidement que possible pour accélérer le temps, comme nous l'avons entendu dans la première partie du cours.
14: Merci.

0: Le mot du rab, il nous rappelle et nous guide
1: à
0: notre action corporelle, à notre obligation. Vous avez des actions corporelles et maintenant, devant nous, nous avons le jour à 24 heures de travail dans la corporalité, et deux, il veut nous connecter à l'importance du but, à l'importance du créateur. Et donc, écoutons le mot du rab. Et ensuite, nous donnerons la tâche quotidienne du jour. Comment puis-je connecter la corporalité au but? Comment connecter les actions corporelles au but? C'est très simple, en fait. Quelles actions y a-t-il de mes actions corporelles que je ne puisse pas connecter au but? Je vérifie. Si entre mes actions corporelles dans ma vie, il y en a de telles, alors je dois les faire. Travailler, dormir, manger. J'ai une famille, je dois, tu sais, m'occuper de ma bête, me laver, m'occuper de moi-même, ma femme, mes enfants, tout. Pourquoi? C'est le Créateur qui a organisé les choses pour moi, que je fasse comme ça. Ça s'appelle la nécessité d'un côté, je dois le faire, mais d'un autre côté, je dois accepter ça comme une nécessité de lui, que ça vient de sa part. C'est lui qui m'oblige à cela. S'il se relie à toutes ces choses parce que c'est lui qui m'a poussé à les faire, alors elles entrent dans la Kdoucha. Et donc, il s'avère que 24 heures par jour, je fais des actions que le Créateur m'oblige à faire, 24 heures par jour. Combien est-ce que je dévoue à ma spiritualité véritablement? 2h30 ici, durant le matin, et voyager ici, une demi-heure, voyager là-bas une demi-heure, et puis peut-être encore une demi-heure pendant la journée, le soir ou l'après-midi, disons. 20 heures par jour, je suis dans des actions qui apparemment ne sont pas connectées à la spiritualité. Mais si je sais que je les fais parce que le Créateur les commande, que dans ces actions que je fais, je ressens que cela vienne de lui, que c'est lui qui m'oblige, alors je le fais à cause de lui, parce que c'est lui qui a commandé que je le fasse. Et afin d'arriver à lui, en maintenant ce qu'il a commandé, alors, ces actions deviennent des moyens, toutes ces 20 heures. Donc, je vais dormir et j'avance, je mange et j'avance. Alors, toute cette action, ou chacune des actions devient une qui me fait avancer, qui me rapproche, bien sûr. Donc maintenant, notre tâche quotidienne de ce que nous avons entendu du Rav, prêtez attention à une action corporelle récurrente et dirigez-la au Créateur, que c'est le Créateur qui l'a organisé pour que je me rapproche de lui à nouveau. Prêtez attention à une action corporelle récurrente aujourd'hui et pensez que c'est le Créateur qui l'a organisé pour moi afin que je m'approche de lui. Merci beaucoup à la dizaine de Moscou 8, les grands amis. Et nous concluons avec une chanson.

0: Dans la première partie du cours, nous allons étudier un cours du Rav qui date de du 12 février 2003. Ce sera un des trois cours sur l'article « L'essence de la gravité de l'interdiction d'enseigner la Torah à un idolâtre » du Rabash, article 17. Nous allons lire l'article de Rabash depuis le début, tout du long, jusqu'au mot. Par cela, ils sont séparés de la vie des vies. Nous avons 30 minutes. Après la fin de la lecture, vous êtes invité à discuter des principes de l'article. L'essence de la gravité de l'interdiction d'enseigner la Torah à un idolâtre. Regarde si on a des instructions exactes. Jusqu'au livre, il n'y en a pas par écrit. Rabash, l'essence de la gravité de l'interdiction d'enseigner la Torah à un idolâtre. Nos sages de mémoire bénie ont dit, Hagiga, Ravami a dit, on ne transmet pas les paroles de la Torah à un idolâtre. Comme il est dit, il n'a pas fait ainsi pour aucune nation. Et des jugements, ils ne les connaissent pas. Et dans Sanhedrin, Rabbi Yochanan a dit, un idolâtre qui s'occupe de la Torah est passible de mort. Comme il est dit, la Torah, Moshe, nous a ordonné en héritage. Pour nous, héritage, et non pour eux. Et la Gemara questionne, car Rabbi Meir disait, d'où savons-nous que même un idolâtre qui s'occupe de la Torah est comme un grand prêtre? Comme il est dit, l'homme qui les accomplira vivra par eux. Et il n'est pas dit, prêtre, lévite, et israélite, mais l'homme. Tu apprends donc que même un idolâtre qui s'occupe de la Torah, il est comme un grand prêtre. Et il faut comprendre cela du point de vue du travail, selon la règle que dans les sujets du travail, on étudie toute la Torah dans un seul homme. Et comme le dit le Saint Zohar, que chaque homme est un petit monde en lui-même, c'est-à-dire qu'il est inclus de toutes les 70 nations du monde. Si c'est ainsi, qu'est-ce qui est appelé Israël? Et qu'est-ce qui est appelé idolâtre dans l'homme lui-même? Et il est encore difficile à propos de l'exégèse de Rabbi Meir, qui apporte une preuve du verset « L'homme qui les accomplira vivra par eux ». Or, Rabbi Shimon enseigne « Homme est appelé Israël ». Et il apporte une preuve du verset, vous êtes appelés hommes et non les nations du monde. Si c'est ainsi, comment Rabbi Meir apporte-t-il une preuve du mot l'homme, dont l'intention est sur le idolâtre? Et les Tosafot là-bas dans Sanhedrin veulent répondre qu'il y a une différence entre homme et l'homme. Rashi explique qu'il ne faut pas être en difficulté à partir de Rabbi Shimon qui dit « homme » signifie « Israël ». Simplement, il ne suit pas l'avis de Rabbi Shimon que l'homme signifie uniquement Israël. Et il faut aussi comprendre la grande différence qu'il y a entre Rabbi Yochanan et Rabbi Meir, car Rabbi Yochanan dit « un idolâtre qui s'occupe de la Torah est passible de mort ». Et pour Rabbi Meir, il est comparable non à un simple Israël, mais à un grand prêtre. Est-il possible qu'il soit plus grand qu'un simple Israël? Le Saint Zohar Harei dit, Rabbi Elazar demanda à Rabbi Shimon son père, il est écrit, il n'a pas fait ainsi pour aucune nation. Mais il faut demander, puisqu'il est écrit, il fait entendre ses paroles à Yaakov. Pourquoi est-il écrit ? Ses lois, et ses jugements à Israël. Voilà qu'il y a une répétition de langage. Et du fait que la Torah, qui est cachée, supérieure, précieuse, son nom même, c'est pourquoi toute la Torah est fermée et révélée, car il y a en elle un sens, et un sens simple, dans le sens de son nom. Et c'est pourquoi Israël est dans deux degrés, c'est-à-dire fermé et révélé. Car nous avons appris que trois degrés sont liés l'un à l'autre, qui sont 1. Le Créateur, 2. La Torah, 3. Israël. Et c'est ce qui est écrit. Il fait entendre ses paroles à Yaakov, ses lois et ses jugements à Israël. Ce sont deux degrés. L'un est dévoilé, c'est le degré de Yaakov, et l'autre est caché, c'est le degré d'Israël. Et que veut le verset par cela? Il répond plutôt, quiconque est circoncis et inscrit du nom saint, on le place dans les choses dévoilées de la Torah. C'est ce qui est écrit. Il fait entendre ses paroles à Yaakov. Cependant, ses lois et ses jugements à Israël, c'est dans un degré plus élevé. Et c'est pourquoi ces lois et ces jugements à Israël, ce sont les sens de la Torah. Et les lois de la Torah, et les choses cachées de la Torah, il ne faut pas les dévoiler. Sauf à celui qui est dans un degré plus élevé, comme il convient. Et si déjà pour Israël il en est ainsi, qu'on ne dévoile la Torah que à celui qui est dans un degré élevé, pour les nations idolâtres, à plus forte raison. Et au point 73, il est écrit « Viens et vois. La première chose de la Torah que l'on donne aux enfants, c'est Aleph Bet. » C'est une chose que les gens du monde ne peuvent pas atteindre par leur raison, ni la faire monter dans leur désir. Et pour comprendre ce qui précède, il faut d'abord savoir ce que signifie Israël dans le travail, et ce que signifie idolâtre dans le travail. Nos sages de mémoire bénie ont interprété le verset Shabbat. Il n'y aura pas en toi de Dieu étranger, et tu ne te prosterneras pas devant un Dieu étranger. Quel est ce Dieu étranger qui est dans le corps de l'homme? Il faut dire que c'est le mauvais penchant. Il en ressort ici, d'ici, que idolâtre est appelé le mauvais penchant. C'est-à-dire, lorsqu'on parle d'un seul corps, il s'avère que l'idolâtrie qui est appelée Dieu étranger ou Dieu autre, tout se trouve dans l'homme. Et selon cela, il faut distinguer dans l'homme lui-même l'aspect de l'idolâtre, qui est le mauvais penchant, et l'aspect de Israël, qui est le bon penchant. Cependant, il faut comprendre pourquoi ce penchant qui séduit l'homme à se délecter lui-même et à ce qu'il ait du plaisir de la vie est appelé mauvais? N'est-ce pas qu'il dit à l'homme « Écoute ma voix, alors tu jouiras de la vie ». Si c'est ainsi, pourquoi est-il appelé mauvais penchant? Et aussi Dieu étranger. Et quel est le lien entre l'idolâtrie et le mauvais penchant? Et pourquoi est-il appelé divinité à laquelle on sert et devant laquelle on se prosterne comme on sert l'idolâtrie? Il est connu qu'il y a deux rois dans le monde. A. Le roi des rois des rois. 2, le roi vieux et insensé qui désigne le mauvais penchant. Et cela est aussi appelé deux autorités. Un, son autorité à lui, du Créateur. Deux, l'autorité de l'homme. Quand l'homme naît, nos sages de mémoire bénie ont dit, il naît aussitôt avec le mauvais penchant. Comme il est écrit, le péché est tapis à la porte. Et son explication dans le Saint Zohar est, aussitôt qu'il sort de la porte de l'utérus, vient à lui le mauvais penchant. Et on peut expliquer selon le travail que, aussitôt, du jour où l'homme naît, il sert et se met au service de tout son cœur et de toute son âme du mauvais penchant qui est en lui. Cependant, il est connu que le mauvais penchant n'est autre que le désir de recevoir qui se trouve chez l'homme, comme expliqué dans l'introduction au livre du Zohar. Et l'homme, depuis le début de sa naissance, n'a qu'un seul but, servir le désir de recevoir, c'est-à-dire que tous ses sens sont voués à comment servir le roi vieux et insensé, comme susmentionné. Et de même, il se prosterne devant lui. C'est-à-dire que la notion de se prosterner signifie qu'il soumet sa raison et son intellect devant lui. Lui, le mauvais penchant, le désir de recevoir. C'est-à-dire, même s'il entend parfois qu'il faut servir le roi des rois, et même s'il arrive parfois que la raison et l'intellect obligent que le principal pour lequel nous sommes nés dans le monde n'est pas de servir le désir de recevoir, malgré tout, il soumet cette raison et dit « Bien que la logique me montre qu'il ne vaut pas la peine de travailler et de servir toute ma vie le désir de recevoir, mais qu'il vaut la peine de servir le Créateur, cependant, je vais au-dessus de la raison. » C'est-à-dire que le corps me dit « Abandonne tout ce que tu as reçu de la bouche des livres ou de la bouche des scribes qu'il faut servir le Créateur, mais comme alors, aussi maintenant, et ne transgresse pas la parole du désir de recevoir, mais sers-le de tout ton cœur et de toute ton âme. » Il s'ensuit que l'homme se prosterne devant le désir de recevoir, car le fait qu'il soumet la raison, cela s'appelle se prosterner. Et cela s'appelle qu'un homme sert un Dieu étranger, qui est étranger à l'Akdoucha. Et de même, il est appelé Dieu étranger, qui est étranger à l'Akdoucha. Et l'homme qui le sert est alors appelé étranger ou idolâtre. Et ce Dieu étranger se trouve dans le corps de l'homme. C'est-à-dire que Dieu étranger n'est pas appelé une chose extérieure, qu'il sert une chose qui est extérieure à son corps, car on pense que c'est précisément de cette manière qu'il est appelé qu'il sert l'idolâtrie. Mais en cela qu'il sert et qu'il se met au service de son corps, appelé désir de recevoir, qui se trouve dans le corps de l'homme, cela s'appelle qu'il sert l'idolâtrie. Et cet homme est appelé étranger ou idolâtre. Et cela du fait qu'il n'a aucune appartenance à l'Akdoucha, car Saint Kadosh est appelé le Créateur, comme il est écrit, « Soyez saints, car je suis saint, moi, le Créateur. » Ce qui signifie soyez séparés, comme c'est mentionné dans l'article 16 de l'année 5747. Du fait que le Créateur est le donneur, et afin qu'il y ait adhésion à lui, béni soit-il, ce qui est appelé équivalence de forme, l'homme doit aussi être donneur. Et cela s'appelle Kdusha. Il s'ensuit donc que celui qui travaille et sert le désir de recevoir et en fait son essence, c'est-à-dire qu'il en fait son Dieu, et qu'il ne veut servir que lui, de tout son cœur et de toute son âme, et que de tout ce qu'il fait, même un acte de donné, il n'a aucun compte de l'acte donné, mais seulement selon ce qui en résultera comme bienfait et profit pour son désir de recevoir. Et il ne détourne pas sa raison de lui. Que Dieu nous en garde. Mais il est adhérent à sa croyance que c'est seulement lui qu'il faut servir, comme il a été dit plus haut, même si la raison l'oblige à penser qu'il ne vaut pas la peine de le servir, malgré tout, il n'a pas la force de trahir son Dieu qu'il sert depuis le jour de sa naissance. C'est pourquoi cela s'appelle croyance, car il sert son désir de recevoir au-dessus de la raison. Et aucun intellect au monde ne peut le détacher ni le séparer de son adhésion, car il lui est adhérent depuis sa naissance. Et cela s'appelle goy, ou étranger. Et Israël est appelé ainsi car il est l'inverse d'un Dieu étranger, c'est-à-dire Yachar El, droit vers Dieu, ce qui signifie que toute son intention est que tout soit droit vers Dieu, c'est-à-dire que tout ce qu'il pense et aspire, c'est de parvenir directement à être adhérent au Créateur. Et il ne veut pas écouter la voix du désir de recevoir. Et il dit que le nom donné au désir de recevoir est appelé mauvais penchant. Et cela lui convient, car il ne lui cause que du mal. C'est-à-dire, autant il s'efforce de satisfaire son désir, afin qu'il ne le dérange pas dans son travail, qu'il veut être un serviteur du Créateur, c'est l'inverse qui se produit. C'est-à-dire, du fait qu'il s'inquiète de lui donner chaque fois ce qu'il exige de lui et qu'il lui donne, du fait qu'il pense que par cela, il ne le dérangera pas, alors on voit vraiment l'inverse, que ce receveur reçoit un surcroît de force, précisément du fait que lui fournit ses besoins, c'est-à-dire qu'il devient plus mauvais. Maintenant, il voit combien nos sages de mémoire bénie avaient raison en disant « Bereshit Rabba » à celui qui est mauvais ne fait pas de bien. Ce qui signifie un homme mauvais ne fait pas de bien. Et de même, chez nous, qui apprenons tout dans un seul homme, L'explication sera qu'il est interdit de faire du bien au désir de recevoir, qui est le mauvais penchant. Car de tout bien que l'homme lui fait, il a ensuite la force de lui faire du mal. Et il est appelé, il rend le mal en échange du bien. Et ils sont comme deux gouttes d'eau, c'est-à-dire dans la même mesure où il le sert, dans cette même mesure, il a la force de lui faire du mal. Cependant, l'homme doit toujours se souvenir quel est le mal que le receveur lui cause, et du fait de cela, il incombe à l'homme de toujours se souvenir du but de la création, qui est faire du bien à ses créatures, et de croire en cela, que le Créateur a en sa main de donner bien et délices sans limite, comme il est écrit, Malachi. Mettez-moi donc à l'épreuve par ceci, dit le Seigneur des armées. Si je n'ouvre pas pour vous les fenêtres des cieux et que je ne répande pas sur vous la bénédiction sans limite. Et la cause pour laquelle l'homme ne ressent pas le bien et le délice que le Créateur a voulu donner, il est connu que c'est du fait de la disparité de forme qu'il y a entre le Créateur, qui est le donneur, et le receveur. Cela provoque l'aspect de honte lors de la réception du bien et du délice. Et afin qu'il n'y ait pas de pain de honte, une correction a été faite, appelée Tzimtzum, c'est-à-dire ne pas recevoir, sauf dans le but de donner du contentement à son Créateur. Et cela s'appelle équivalence de forme, comme on dit nos sages, de même que « Il est miséricordieux, toi aussi sois miséricordieux ». Son sens est que, de même que le Créateur est le donneur, et qu'il n'a aucun aspect de réception, car de qui recevrait-il? Ainsi, l'homme doit s'efforcer de parvenir à son degré, de ne rien vouloir pour lui-même, mais que toute sa pensée et son désir soient uniquement de donner du contentement à son Créateur. Alors, il reçoit des kélim dignes de recevoir l'abondance supérieure, qui est le nom général du bien et du délice que le Créateur a voulu donner aux créatures. Et de façon générale, l'abondance se divise en cinq aspects, appelés Naran Chai. Et parfois, ils sont appelés par le nom de Naran. Ou simplement, l'abondance supérieure est appelée âme. Et celui qui reçoit l'âme est appelé corps. Mais ce ne sont pas des noms fixes. Tout dépend de la notion. Et selon ce qui a été dit, il en ressort. Qui est celui qui empêche de recevoir le bien et le délice susmentionné? N'est-ce pas uniquement le désir de recevoir qui empêche, qui ne nous laisse pas sortir de sous sa domination, appelée réception dans le but de recevoir? Sur cet aspect a eu lieu le Tzimtzum, pour corriger le kli de réception, afin qu'il soit dans le but de donner. Alors, il est semblable au donneur. Et il y a ici équivalence de forme appelée adhésion. Alors, par l'adhésion au Créateur, l'homme est appelé vivant, car il adhère à la vie des vies. et par le receveur en lui, il est séparé de la vie des vies. Et du fait de cela, nos sages ont dit, les méchants de leur vivant sont appelés morts. Il est donc évident qui est celui qui empêche qu'on nous donne la vie. C'est uniquement le receveur en nous. Et cela, il faut le déterminer selon le calcul susmentionné. Il s'ensuit que toutes les souffrances et les maux que nous subissons, c'est lui qui les cause. Il est évident que le nom qui lui convient est mauvais penchant, car il nous cause tous les maux. Imaginons un homme malade qui veut vivre. Et afin de sauver sa vie, il n'y a qu'un seul remède par lequel il méritera la vie, sinon il est obligé de mourir. Et il y a un homme qui l'empêche de recevoir le remède. Certainement, cet homme est appelé « homme mauvais ». Il en va de même pour nous. Lorsqu'un homme en vient à la connaissance que seul par le désir de recevoir, on peut mériter la vie spirituelle, où se trouvent le bien et le délice véritable, et que ce désir de recevoir, c'est lui qui nous empêche de recevoir, sous quelle forme devons-nous le considérer? Certainement, nous devons le voir sous la forme de l'ange de la mort. C'est-à-dire que c'est lui qui nous cause de ne pas mériter la vie. Et lorsque l'homme parvient à cette connaissance que le receveur en nous est le mal en nous et qu'il veut être Israël, c'est-à-dire qu'il ne veut pas servir l'idolâtrie qui est le mauvais penchant se trouvant dans le corps de l'homme, et qu'il veut revenir en repentance sur le fait qu'il a tout le temps servi l'idolâtrie et qu'il veut être le serviteur du Créateur. Et dans cet état où il veut sortir de la domination du mauvais penchant, que doit-il faire? À cela vient la réponse, ce qu'ont dit nos sages, Kiddushin. Ainsi, le Créateur a dit à Israël, « Mes fils, j'ai créé le mauvais penchant, et j'ai créé pour lui la Torah comme épice. Et si vous vous occupez de la Torah, vous n'êtes pas livré entre ses mains, comme il est dit. Certainement, si tu t'améliores, tu t'élèveras. Et si vous ne vous occupez pas de la Torah, vous êtes livré entre ses mains, comme il est dit, le péché est tapis à la porte. C'est-à-dire que seulement par l'occupation dans la Torah, il y a en elle la vertu de sortir de la domination du mauvais penchant et d'entrer dans l'Akdoucha. Et selon ce qui a été dit, il en ressort que celui qui s'occupe de la Torah, lorsqu'on parle du chemin du travail, il incombe à l'homme qu'il soit clair devant lui le but de l'étude de la Torah. C'est-à-dire, quelle est la cause qui le pousse à s'occuper de la Torah? Car deux choses opposées existent dans la Torah, comme on dit nos sages, Yoma. Rabbi Yehoshua ben Lévi a dit, que signifie ce qui est écrit? Et voici la Torah que Moshe a placée. S'il a mérité, elle devient pour lui une potion de vie. S'il n'a pas mérité, elle devient pour lui une potion de mort. Et du fait de cela, lorsque l'homme s'occupe de Torah, il doit veiller à ce que la Torah ne l'amène pas à la mort. Cependant, il est difficile de comprendre comment il peut y avoir une si grande distance entre « il a mérité » et « il n'a pas mérité ». Au point qu'ils ont dit que s'il n'a pas mérité, du fait qu'il s'est occupé de la Torah, cela devient pour lui une potion de mort. Il aurait suffi qu'ils ne reçoivent pas de récompense. Mais pourquoi est-il encore pire que celui qui ne s'est pas du tout occupé de la Torah ? C'est-à-dire, un homme qui ne s'est pas occupé de la Torah, il n'a pas de potion de mort. Et celui qui s'est occupé de la Torah, il a obtenu, en échange de son travail, l'aspect de la mort. Est-il possible qu'il y ait une telle chose ?
1: נעבור כעת לשיעור מתאריך ה-12 לפברואר 2003.
0: Et nous passons à la prochaine partie du cours, un cours de 2003. Nous avons entendu l'essence de la gravité de l'interdiction d'enseigner la Torah aux akum, aux idolâtres. L'essence de l'interdiction, ce n'est pas vraiment... Point, page 177. L'essence de l'interdiction d'enseigner la Torah aux idolâtres. Cela n'est vraiment pas tellement compréhensible, car le Créateur a créé les créatures. Dans les créatures, il y a toutes sortes de types, des sages, des idiots, des mauvais par caractère, des bons par caractère, des paresseux, et ceux qui ont vraiment une grande énergie pour tout. Et tout cela, c'est lui qui l'a créé, et alors l'homme est-il coupable d'avoir été créé avec certaines qualités, bonnes ou mauvaises? Tout cela doit être comme un seul vis-à-vis du Créateur. Nous pouvons dire qu'il a une meilleure disposition, un meilleur caractère, de meilleure qualité, ou qu'en général, du côté de la nature, du côté du Créateur, c'est-à-dire qu'il est plus sage, plus, oui, il y a ceci, il y a cela, mais vis-à-vis du Créateur, il n'y a aucune différence. Comment peut-il y avoir une différence? Il doit donner la même possibilité d'avancer vers lui à chacun, et non qu'il y ait une préférence de l'un sur l'autre. Car les jugements du Créateur sont droiture et justice. Et comment est-il possible de penser autrement? Car nous voyons qu'il y a toutes sortes de créatures, oui. De même, l'interdiction d'enseigner la Torah aux idolâtres. Il y a Israël et il y a idolâtres. Israël, c'est Yasharkel, celui qui veut tout le temps arriver au Créateur et tout le temps se verrouiller vraiment sur lui et ne pas fuir cela, voir tout le temps le Créateur comme but et comme la chose grande et importante, Yasharkel, Israël. Et Akum, idolâtre, c'est l'adorateur des étoiles, des astres, qui cherche les forces et les causes de ce qui arrive dans toutes sortes de lieux ou dans d'autres choses autour de lui. Et cela aussi, bien sûr, ce n'est pas la faute de l'homme. Cela dépend du degré où il se trouve. Alors, qu'est-ce qui est si grave dans cet état, l'essence de la gravité, de l'interdiction d'enseigner la Torah aux akum, aux idolâtres? C'est parce que la Torah peut être un remède de vie et un remède de mort. C'est-à-dire, un homme qui prend cette force et l'utilise pas dans la bonne direction s'éloigne du but. En somme, il n'y a rien ici par quoi il puisse causer certainement, il cause des choses terribles dans ce monde en utilisant ce monde pas dans la bonne direction, pas exactement sur le chemin pour se rapprocher du Créateur. Mais l'essentiel, c'est que il se trompe de chemin, prend une force et part dans la direction opposée. Et plus il s'éloigne, plus il se trouble, et plus il entre dans toutes sortes d'échecs, et il a toutes sortes d'obstacles. Oui, ce sont des échecs et des obstacles pour le ramener en arrière, mais lui ne les comprend déjà plus, car il est parti dans la direction opposée. Et alors il a vraiment une grande déviation. Et vraiment, il faut un salut d'en haut pour le ramener. On lui donne de nouveau un éveil de temps en temps vers la bonne direction. Et malgré tout, par de grandes souffrances, jusqu'à ce qu'il se ressaisisse, qu'il s'assoie, que soudain, il découvre de nouveau qu'il y a un but et qu'il faut l'atteindre. Mais chaque fois qu'il n'a pas arrangé son intention correctement, justement vers le Créateur, qui est le Créateur, qu'il clarifie exactement, et aussi vers le but de la création. Quel est le but de la création? Qu'il le clarifie exactement. Tant qu'il n'a pas arrangé cela, il lui est interdit de prendre la force appelée Torah et d'avancer. C'est comme une arme à feu, vraiment. Avant d'avoir dirigé le fusil, disons, dans la bonne direction, c'est-à-dire exactement vers la cible, il peut nuire au lieu d'être utile. Et chacun se trouve au degré de Akum, idolâtre. Et il doit seulement... Pardon. Et chacun se trouve au degré de Akum, il doit seulement s'examiner lui-même jusqu'à ce qu'il s'examine et voit que vraiment toutes ses pensées, ses désirs, ses intentions et ses buts rencontrent exactement le Créateur. Aussi sa vie future, son état futur, et ce qu'il veut savoir, et ce qu'il veut atteindre, et comment il veut ressentir, et comment il veut voir tout l'environnement en lui-même, tout se rencontre en un seul point, qui s'appelle le Créateur, ce point s'appelle le Créateur. Alors, s'il n'a pas dirigé et rassemblé tout son avenir à partir de toutes les données, disons, qu'il attend, qu'il voit depuis l'avenir, s'il ne les a pas encore rassemblées en un seul point, qui est le Créateur, il lui est interdit de prendre la force appelée Torah et d'avancer. Mais il doit se tenir dans le birour, la clarification, et vraiment clarifier, autant qu'il est possible, de clarifier son degré. Oui. Et qu'il fasse le birour, et qu'il demande la force d'avancer, que vienne la lumière environnante, qu'elle s'occupe de lui, qu'elle le fasse avancer, qu'elle lui donne plus de grâce de Gdusha, plus de sensation du divin dans son monde, plus de Enod Milvado. Alors, bien sûr, après que il aura de nouveau cette reconnaissance, viendront à lui des obstacles supplémentaires et des confusions supplémentaires. Mais elles seront déjà dans la range, comment dire? Dans une portée. Ce n'est pas une portée, c'est à l'échelle plus subtile. C'est comment mesurer une certaine distance. Oui? En mètres, en millimètres ou en microns. Alors, il commence déjà à mesurer ses déviations par les obstacles. Les obstacles lui viennent et précisément ces obstacles lui montrent combien il devient plus sensible, combien maintenant il peut distinguer dans chaque chose. Avant, il voyait seulement de grandes choses qui dérangent. Maintenant, il les voit plus petites. Non pas plus petites, il les voit plus précises. Et il peut distinguer encore plus. Et ainsi, nous devons comprendre que même s'il nous semble que les obstacles viennent, que Ce sont les mêmes obstacles et les échecs, les confusions, tout revient tout le temps, tout le temps. On en a déjà assez, mais nous ne ressentons pas. Mais c'est ainsi, chaque fois nous examinons les obstacles, nous voyons l'image, nous clarifions le but avec un œil plus aiguisé, avec des qualités plus fines, vraiment avec plus de finesse. Alors il faut dire que cet idolâtre qui se lève tout le temps en nous, c'est pour notre bien. Par lui, nous pouvons simplement encore et encore et encore et encore nous diriger vers le but. Et en vérité, il n'y a pas de distance entre nous et le Créateur que nous décrivons d'habitude comme une distance. 6000 degrés ou 125 degrés, mais la distance, c'est exactement combien je peux voir ces discernements, moi et le Créateur, et ce qui sépare entre eux et ce qui les rend semblables. Ça veut dire la distance entre moi et lui, c'est la profondeur de mes discernements. Et alors, quand je me rapporte ainsi à la réalité, c'est plus correct, car je n'ai pas besoin de courir nulle part, je dois me rassembler en moi et voir combien le moi comprend davantage qui est le Créateur, qui suis-je, ce que signifie être en équivalence de forme avec lui, se rapprocher de lui, déchiffrer tous ces discernements dans leur vrai caractère spirituel, ce que Baal HaSulam nous définit dans l'explication des mots. Et que j'ai toujours les bons discernements. Ça veut dire, si je suis simplement bloqué au milieu de la journée dans une certaine confusion, alors il vaut la peine de s'approfondir à l'intérieur et de prendre ces définitions du Talmud des Sfirot, vraiment feuilleter le livre des définitions et trouver, oui, ce qu'est le Créateur et ce qu'est la créature et ce qu'est l'équivalence et ce que signifie le rapprochement et ce qu'est l'unique, un, unifié, ce qu'est Inod Milvado, toutes sortes de définitions comme celle-là, que si je les clarifie, alors par cela, je dirige simplement mon arme à feu correctement vers la cible. J'ai été une fois 2 mois dans l'artillerie. Alors j'ai vu
2: Totchanim.
0: Alors j'ai vu comment là-bas on règle la bonne direction. Il y a des tableaux, toutes sortes de choses, oui. Le vent, la distance, toutes sortes de choses. Une telle tête, combien tu dois mettre comme ça dans ces barils de matière explosive, c'est ainsi. Vraiment, tu ne vois pas la cible. Elle se trouve, disons, à 30 km de toi, à 20 km de toi. Et tu dois calculer le plus possible combien tu es capable de le faire correctement. Il y a des périodes pour l'homme où je ne suis pas capable d'entrer dans le but. Et pour rester sur le chemin, il est obligé de trouver du carburant ou d'avoir pour lui-même un autre but. Il sait qu'il est dans une déviation, il sait que ce n'est pas lié au chemin, mais de là, il reçoit au moins une certaine vitalité. Et maintenant, nous avons lu dans l'article que si tu donnes la vitalité au désir de recevoir, il te rend seulement la chose plus difficile. Mais d'où trouver la force pour avancer quand tu ne peux déjà plus tenir le but, comme si tu sais déjà que tu dois avancer là-bas, mais tu n'en es simplement pas capable, tu ne le tiens pas. Ça veut dire, tu dis ainsi, j'ai parlé de tels états où je suis fatigué, il est écrit, et toi tu es fatigué épuisé. De quoi es-tu fatigué, hein? Telle est la question. Et il ne craint pas le Créateur. Alors que faire? Alors tu dis ainsi, j'éteins les lumières et je vais, soi-disant, donner un petit peu quelque chose au corps, oui? Non, j'essaie de... Alors quoi? Mais je relie d'autres choses au but, comme si j'essayais de relier des choses qui ne sont pas liées au but, dont je reçois une vitalité ou un certain plaisir pour avoir la force de continuer sur le chemin. Alors je dois... Regarde. Alors, ça se passe ainsi. Qu'est-ce qui te donnera la force d'avancer sur le chemin dans un tel cas? Dis-moi. Je ne sais pas. Si le but ne tire pas et que tu n'as pas de force pour avancer vers lui, alors quelle force, à part la force d'attraction vers lui pour te donner une progression correcte? Quoi? Alors tu la relis, par exemple, si je progresse sur le chemin, alors les choses s'arrangeront. Disons, même dans la spiritualité, tu relis cela au niveau d'une simple chose. Mais tu sais que ce n'est pas la spiritualité, que ce n'est pas là où tu vas. Mais tu dis, par exemple, il y a certainement dans notre progression toutes sortes de niveaux. Rabash aussi dit, celui qui étudie pour provoquer, celui qui étudie pour enseigner, pour être un grand rabbin, pour être là, ceci, toutes sortes de choses, oui. Ses enfants, sa famille, oui, que ce soit bon pour moi dans ce monde, dans le monde à venir, toutes sortes de choses comme cela. Est-ce que nous pouvons, d'une manière contrôlée, décider que maintenant je ne vois pas le Créateur, que je n'ai pas de force pour avancer vers lui, mais maintenant je vais étudier pour être plus intelligent. Et puis je serai plus intelligent. Alors peut-être j'enseignerai cette sagesse dans un certain groupe et je recevrai d'eux une élévation et une impression. J'aurai aussi une élévation et une impression du fait qu'ils penseront de moi que je suis un grand rav. J'aurai aussi de cela une impression et une élévation du fait que eux, ils désirent vraiment le Créateur et moi non. Alors, comme il est écrit, de tous mes élèves, j'ai appris, je serai vraiment tiré après eux et je ne leur dirai pas cela, qu'ils ne sachent pas que je suis si faible. Ouais. Je jouerai devant eux comme un héros, mais en réalité, je recevrai d'eux le carburant. Est-ce permis ou non permis de faire ainsi, oui? C'est le remède de mort, non? C'est ce dont il parle. Comme un remède de mort. C'est exactement ce que fait tout le peuple simple qui prend, pour ainsi dire, la Torah et les mitzvot pour des plaisirs bestiaux. Ah, la question est ainsi, alors. Est-ce que... Mais tu dis que ce n'est pas correct. Mais est-ce que je n'ai pas d'autre choix, que je ne vais me détacher complètement de cela, ou ainsi je reste comme une bête? Bien sûr, le but n'est pas le Créateur. Comme maintenant, bon, mais alors quoi, se détacher c'est mieux? Alors c'est ce qu'il écrit, non? Il dit qu'au lieu que cela devienne pour eux un remède de mort, ceux qui ne s'occupent pas du tout de la Torah ne sont même pas encore dans le remède de mort, ils ne sont tout simplement pas dans la Torah, ils ne sont pas dans l'affaire. Oh, de l'autre côté, si je vais dans cette direction et que je prends cet outil, je vais vraiment tirer dans une direction dont je sais d'avance qu'elle est une erreur. Alors, je vais me démolir encore plus, comme si cela causait du plus de dommages, le Rav dit. Ah, tu dis ainsi, que si je vais dans cette direction, alors je vais, disons, étudier et enseigner, et je recevrai de cela de l'honneur. Alors, par cela, qui sait, viendront l'honneur, viendront les plaisirs. Je ne pourrai pas m'en abstenir ni les fuir. Et alors, tout le temps, je servirai ce groupe pour qu'il me donne de l'honneur, et qu'il me gonfle, et ainsi de suite. Ou peut-être le Créateur ensuite me sauvera-t-il d'une certaine manière, mais au moins j'ai un certain lien avec son idée. Oui, que fait-on? Je demande. Je ne sais pas. Moi non plus je ne sais pas, dit l'étudiant. Bon, alors réfléchissons. Je ne te donnerai pas de réponse. Oui. Parfois, quand l'image devient plus aiguisée pour l'homme, alors il adhère au supérieur et se sent parfois comme un fanatique, oui. Alors il ne sait pas s'il adhère vraiment au supérieur ou s'il ferme maintenant les yeux. Non. Et ainsi, il est attiré par cela tout le temps. Tant que le Créateur ne se révèle pas, nous aurons toujours des doutes. Et ces doutes, si quelqu'un d'autre les résout à ta place, alors tu as perdu. Donc chacun doit rester dans ses obstacles. Seulement nous devons donner à chacun des possibilités de solutions plus utiles, plus ainsi, tu sais, qu'il y ait plus de carburant, plus d'élan. Mais en réalité, chacun doit résoudre par lui-même. Ces choses sont nécessaires pour chacun. C'est en réalité la raison pour laquelle nous sommes dans l'obscurité. Si maintenant je vous réponds à toutes les questions, qu'est-ce que c'est? Tu sais, combien d'années je venais chez Rabash et je lui demandais, est-ce vraiment ainsi? Vraiment? Je souffre, tu sais. J'avais envie de déchirer vraiment en morceaux. Qu'est-ce que c'est? Regarde comme je souffre à côté de toi. C'est cela qu'on appelle un élève. C'est cela qu'on appelle que tu m'aimes. C'est le salut du Créateur vient en un clin d'œil. C'est ce que j'entends vraiment. J'ai entendu pendant des années. Vraiment. J'ai entendu pendant des années, le salut du Créateur vient en un clin d'œil. Attends, à chaque instant, ça viendra. Encore un peu, encore un peu. Je me souviens en général, la première fois que j'ai reçu une sorte d'éclair comme cela. Alors je suis allé chez Menachem Edelstein, il habitait là-bas, près de notre ancien lieu. Je lui ai dit, bon, Menachem, comment fait-on maintenant? Que fait-on maintenant? Il dit, attends, tout ira bien, maintenant tout est ouvert devant toi. Après quelque temps, tout s'est fermé. Pour très longtemps. Rien ne s'est passé. Et, aïe, aïe, je suis venu chez lui, il dit, qu'est-ce que tu croyais? C'est ainsi. Ils étaient

La première année, les deux premières années, c'était simplement... Tu comprends, car il n'y a rien à faire. L'élève doit traverser tous les discernements et recevoir d'eux son impression personnelle. Sinon, tu lui dis, et cela passe dans son intellect. Et dans l'intellect, aujourd'hui, il y a, et puis demain, il n'y a plus. Ce n'est rien, ce n'est pas la spiritualité. L'intellect, c'est une machine. Ça doit passer dans ses sensations. Et dans ses sensations, depuis ses manques, il y aura les atteintes, les échecs, les déceptions, les révélations, et depuis tous ses désirs. Alors, c'est interdit de mettre quelque chose d'intellectuel à la place du ressenti. Il n'y a pas. Mais comment sais-tu si tu es même dans le jeu, comme si tu es dans le jeu et vraiment, disons, le pain dans le cœur s'est éveillé en toi, alors si tu avais, tu serais tranquille. Qu'est-ce que c'est? Si tu savais, ce ne serait pas pour toi un cli. Baruch Hashem. Bon, pourquoi se cacher? La dissimulation attire. La dissimulation attire. La question est peut-être si elle attire dans la bonne direction. La question est si tu n'arrives pas par erreur à un autre endroit au lieu d'arriver où tu dois arriver. C'est cela aussi la question. Rien à faire. Il n'y a rien à faire. Il n'y a ici aucune possibilité, seulement le rythme. Je te le dis, seulement le rythme et la solution. Ça veut dire, si tu viens vers moi et tu demandes, donne-moi une sorte de piment pour que je tourne plus vite, s'il te plaît. Mais à part cela, il n'y a rien à recevoir. Ni du rap, ni des livres, ni de la société. Seulement un carburant plus utile, plus accélérant, plus rapide, comme ça. Donne un exemple de l'artillerie. Oui, dans l'artillerie aussi, disons, tu diriges selon l'azimut, et il se peut que tu te sois trompé dans la bonne direction, et dans l'ordinateur et dans les calculs, cela semble la même chose, car c'est 180 degrés, comme 3200 millièmes. Bon, alors comme ici, tu ne sais pas que tu es exactement à l'inverse de l'inverse, comme si, d'accord, le rythme, quelque chose, mais ici, mon rythme, je ne suis même pas sûr que le rythme aussi, il se peut que... Je marche comme si je galopais dans la direction complètement opposée. Rab. Alors, très vite, tu arriveras à un mur et tu reviendras. Est-ce que ça vaut la peine de s'efforcer d'être calme ou d'aspirer à être calme? Est-ce que ça vaut la peine de s'efforcer ou est-ce que ça vaut la peine de participer et d'aspirer? D'aspirer à être calme? Et être calme. Tout notre choix, c'est de choisir le rythme, d'ajouter dans la progression. Ce monde tourne, il faut arriver à la fin du Gmartikoun, disons, et il tourne d'une certaine manière, naturelle. Bon, pendant 100 000 ans, comme ça. Toi, tu peux, si tu rentres dans une certaine... Bon, tu es passé dans toutes les incarnations précédentes par quelque chose aussi, oui, de manière naturelle. Maintenant, de manière surnaturelle, tu peux parcourir tout le chemin qui te reste jusqu'au Gmartikoun. Avec ce monde-ci, non pas encore, disons, 70 000 ans, mais en 7-10 ans. C'est tout ce que tu peux faire. Alors, comment s'accélérer le chemin? C'est le seul choix qu'il y ait. Appuyer davantage sur l'accélérateur ou non. En vérité, il pense qu'il entre dans toutes sortes de choses, et ceci, et cela. Fais tout seulement avec plus de rythme. Et c'est tout.

Le rythme s'appelle l'effort intérieur dans ce qu'il faut. Ça veut dire ajouter un effort intérieur, se connecter avec l'ami, encore un peu, je me pousse moi-même. Lire, étudier, encore un peu, je me pousse moi-même, tu comprends? Ça veut dire faire ces choses, ajouter encore un peu de pression là-bas, pas que je vais courir ainsi, pas que je vais courir ainsi vraiment d'un coin à l'autre. Qu'y a-t-il à cela, à part du vent? Le rythme, ça signifie que j'ajoute mon propre effort.

0: Or, dans tous les détails que je dois examiner, préciser, comme maintenant, tu es assis 2h30 dans la leçon. Fais seulement sur toi-même un effort plus grand pour être concentré sur le cours et sur son but. C'est tout. Vis-à-vis de moi. Pas plus. Ne fuis pas cette intention. Le cours et son but. C'est tout. Maintenant, seulement cela. Que je ne fuis pas cela. Ça s'appelle déjà que tu es sur le bon chemin. Et si tu appuies, si tu as peur de te séparer de cette pensée, ça s'appelle que tu augmentes le rythme. Et non pas que soudain, tu t'en souviennes une fois tous les quelques jours. D'accord ?
1: Il
0: n'y a pas de question, tu vois ? Oui. Qui ? Comment un homme vérifie qu'il ne s'est pas trompé sur le chemin, qu'il n'a pas dévié du chemin ? Comment vérifier que tu n'as pas dévié du chemin ? Il nous dit que cela doit être selon la lettre à la page 64. Ouais. Moi et mon action que je fais et le Créateur se trouvent sur une même ligne. Ça veut dire, ce que je fais maintenant, est-ce que par cela je suis dans la direction du but qui est de me connecter au Créateur, que je sois le plus proche possible de lui, que je peux déjà commencer à expliquer ici, ça veut dire proche qui est le Créateur. Et cela, même sinon, simplement ne pas oublier que c'est relié au Créateur, que je veux me sentir lié à lui. Et je veux sentir que je suis lié. Alors je n'aurai pas un effort intellectuel, mais il y aura une sensation. Une sensation, c'est une sensation. C'est comme si je ressens, disons, la chaleur ou le froid. Alors, est-ce que j'oublie cela? Je n'oublie pas, je ressens. Je n'ai pas besoin de mémoire. Comment relier la matérialité, Gashmiut, les actions matérielles que je fais au but? Comment relier les actions matérielles au but? C'est juste très simplement. Quelles actions il y a parmi mes actions matérielles que je ne peux pas relier au but? J'examine, est-ce qu'il y a parmi mes actions matérielles dans notre vie des choses que je dois faire obligatoirement? Travailler, dormir, manger, me laver, m'occuper de ma bête, oui, comme cela. J'ai besoin d'une famille. Tu sais déjà cela, oui. Voilà. Une femme et des enfants, leur donner tout. Pourquoi le Créateur a arrangé ainsi que je dois travailler dans cela? Que faire? S'il a arrangé et que je fais, alors ça s'appelle nécessaire, d'un côté. Et d'un autre côté, si je reçois cela comme une nécessité venant de lui, il m'oblige à cela. Si je me rapporte à toutes ces choses parce qu'il m'y oblige et que je le fais, alors elles entrent dans la Kdusha. Alors il se trouve que 20 heures par jour, je fais des actions que le Créateur m'impose. 20 heures par jour. Combien est-ce que je consacre à ma spiritualité, vraiment? 2h30 le matin ici, et encore venir jusqu'ici une demi-heure, et encore repartir d'ici une demi-heure, cela fait 3h30. Et encore une demi-heure, peut-être dans la journée, là-bas, le soir, à midi. Disons, c'est tout. 20 heures par jour, je suis dans les actions qui ne sont apparemment pas liées à la spiritualité. Mais si je sais que je les accomplis parce que le Créateur a ordonné de moi, que dans ces actions que je fais, je ressens que cela vient de lui, qu'il m'y oblige et que je fais cela à cause de lui, qu'il a ordonné, et pour arriver à lui par quelque chose que j'accomplis parce qu'il a ordonné, alors elles deviennent un moyen, toutes les actions, toutes ces 20 heures. Alors je vais dormir et par cela, j'avance. Je mange et par cela, j'avance. Alors, toute action, chaque action se transforme vraiment en ce qui me fait avancer, me rapproche. Bien sûr. Sinon quoi? Et si cela se trouve, je sens que cela se trouve dans la conscience, mais ça ne se ressent pas, ce n'est pas suffisant comme c'est... Le Rav, ça veut dire, tu mets tout aussi, il ne faut pas faire plus que d'introduire dans chacune de tes actions, quelle qu'elle soit, Ein od milvado. Alors tu te trouves déjà dans une certaine qualité, certainement dans un certain degré, mais déjà tu te trouves dans une union avec lui, jusqu'à ce que cette union se révèle vraiment à toi. Et elle commence à se révéler de manière plus ressentie, c'est-à-dire reconnue. Ça s'appelle jusqu'à ce qu'elle se révèle en tout, dans sa plénitude, ce qui s'appelle déjà Gmar Tikkun, le monde d'Ein Sof, car c'est le but, en somme. Mais comment cela se révélera-t-il? Simplement par ces petites actions. Qu'est-ce que je fais maintenant? Et qu'est-ce que je m'avoue que je fais vient d'une coupure ou d'une connexion avec le Créateur? C'est tout. Même mens-toi à toi-même que cela, tu dois faire, je dois voler. Que faire? Si je ne vole pas, je n'aurai pas quoi manger. Mais pour avoir quoi manger, je parle de belles choses. De choses, je ne veux pas donner d'exemple laid, tu comprends, oui? Mais si je ne vole pas, je n'aurai pas de force, je n'aurai pas d'élan, je ne pourrai pas satisfaire mes besoins. Alors je ne pourrai pas l'étudier. L'homme fait même toutes sortes de justifications comme celle-là, apparemment, pour ses actions pas tellement droites et bonnes. Peu importe. En vérité, peu importe. Pour le moment, il n'est pas capable autrement. Mais même dans cela, il relie le Créateur. Alors, il a aussi de telles choses. Il ne peut pas s'en abstenir. Mais introduis-le dedans. Ne te cache pas ces choses à toi-même. Comme si je supprime de ces 20 heures, je supprime un certain temps dans lequel le Créateur ne se trouve pas. Non, qu'il soit à l'intérieur, avec toutes mes actions pas belles. Qu'est-ce que ça veut dire introduire, penser, quoi penser? Oui. Pense. Et alors tu verras à quel point, malgré tout, soudain, tu commences aussi dans ces actions à te comporter autrement. Ça veut dire, le Créateur accepte, au lieu d'être caché de toi, que tu commences à le trouver depuis chaque endroit où tu te trouves, depuis chaque état. Crois-moi, il n'y a rien de pire que de l'effacer du champ de vision. Invite-le dans la chose la plus mauvaise, la plus honteuse, la moins droite, peu importe quoi. Même si c'est quelque chose de rétroactif, comme si ce que je fais maintenant, pendant les 3 dernières heures, je l'attribue à lui. Rétroactivement aussi, oui. Ça, c'est ce que le Rabash écrit, regretter d'être sorti de l'Akdoucha, et maintenant, il le veut, il regrette cela, et à partir de maintenant, il décide de toutes ses forces de ne plus se séparer. Oui? Lisez Shamati, tout est écrit là-bas. Encore une petite...
1: Les
0: contre, bénéfique, si tu ajoutes, quand tu les attaches au Créateur, ensemble avec la source des obstructions, si je reçois un coup, alors c'est terrible. Si je reçois des coups et que je ne peux pas voir, qui me frappe? Ah, je suppose que c'est justifié et que je sais comment en être récompensé quand j'avance, n'est-ce pas? Et ça, c'est déjà différent. Et non, c'est pas parce que ces coups deviennent quelque chose de doux, mais c'est plutôt la connexion à la vérité. Ben, tu sais, oui. Comment est-ce que l'homme s'ouvre jusqu'à la société? Bon, attends. Mais ces mensonges que je veux attacher au Créateur, il n'y a pas de limite en eux. Pourquoi des mensonges? Bah, tu as dit que je vais voler, donc après j'aurai de la force et qu'ensuite je satisferai les besoins. Non, non, non. Non, non, écoute, écoute. Le fait que tu iras et tu voleras, de toute façon, donc si tu vas voler, ajoute le créateur à ça. Tu vas voler de toute façon, tu ne vas pas dire, oh super, je me souviens juste du créateur maintenant, mais je volerai et ça sera la sainteté. Non, tu vas voler et tu sais que tu n'as pas le choix. Mais, tu sais, soit tu l'effaces de toi-même pendant le vol, ou bien tu vas voler ensemble avec lui. Donc, il vaut mieux le faire avec lui. D'accord, mais alors soyons plus précis avec ces dérangements. Disons que je veux déterminer ma prochaine action selon eh bien, le créateur. Disons que j'ai deux choses. L'une qui est un peu plus adaptée à mon désir de recevoir et l'autre qui est un petit peu moins. Alors maintenant, je peux excuser ce qui est mieux pour mon désir de recevoir en disant que si je ne fais pas ceci, si je soumets le désir de recevoir, le créateur ou pas créateur, rave ou pas rave, je peux rester là pendant deux jours ou plus même. Donc la question est, qu'est-ce qui est mieux? Mais ce n'est pas pour rien que entre moi qui réside avec eux dans leur impureté. Peu importe. Sur quoi est-ce que ça porte si c'est vraiment à l'intérieur de ton impureté que tu sais que tu es en impureté, que c'était ici ensemble avec toi. Toi, lui et ton impureté, devenez sanctifié. Tu ne seras pas capable avec le temps de que ces actions que deviennent déjà des corrections, Et bien que tu ne puisses pas t'abstenir d'eux pour le moment, tu te trouves en eux. C'est pas comme si tu te calmais, non. Quoi qu'il en soit, tu sais comment, je sais pas comment le dire. Quoi qu'il en soit, tu les utilises comme un instrument d'avancement. Mais c'était mon avancement, ça me montre combien je ne suis vraiment pas sur le chemin, je n'ai pas la grandeur du but, je ne suis pas prêt à abandonner, ne serait-ce que... Qui t'a dit que de voir combien tu es en dehors du chemin, ça ne fait pas partie de l'avancement? Tu découvres que dans la mesure où tu es d'accord de rester en quelque chose de bas, ensemble avec le Créateur, comment est-ce que tu vas avec lui? Tu te révèles cela, comment est-ce que tu ne t'en soucies pas, comment est-ce que tu es capable de connecter chaque morceau de sainteté avec chaque écorce et de voir qu'il y a la connexion là, que tu te justifies comme si tu te réjouis doublement du Créateur qui est encore avec toi et de l'action elle-même. Mais vous avez dit que tous mes désirs et toutes mes pensées, c'est lui qui les a fait de toute façon, aussi mon impureté. Et donc ça peut être ok avec ça, d'accord, ça vient de lui, c'est dangereux. Si quand même il est à l'intérieur et que tu clarifies que c'est lui qui est avec toi, alors tu as connexion, déconnexion, et ça te fera sortir graduellement. Il n'y a rien de pire. Rien de pire qu'une personne qui oublie le Créateur. Ça, c'est la pire chose possible. Et le fait qu'il ne puisse pas s'élever depuis sa clipa, ça, c'est l'état. Ça, c'est la conséquence de la connexion entre la lumière environnante et le réchimo à l'intérieur de l'homme. Ça, c'est un état que tu ne peux pas changer cet état. Toi, tu ne peux pas changer. Quand tu découvres que cet état est mauvais, alors tu en as fini avec ton récipient. Tu as vérifié et alors à partir de là, tu commences à en sortir. Tu ne peux pas rester en cela. Tu ne peux pas te délivrer de ce mal. Tu ne peux pas vivre sans le mal. Si tu le ressentais, tu en serais rejeté naturellement. D'accord, donc tu ressens, mais tu ressentiras graduellement combien tu n'as pas le choix. Si le Créateur ne sera pas cette présence, alors tu ne pourras pas te connecter à de telles choses en telle façon pour l'avancement spirituel. Et c'est au contraire, tu seras d'accord que tu te manges ici. Tu es d'accord avec le fait que tu ne pourras pas en sortir. Mais comment est-ce que je sors de cet état? Ils disent, bon, d'accord, la société, la grandeur du but, et maintenant je vois que je suis encore pire. Donc ça me fait fuir. Parce que si j'avais une façon de mesurer, c'est de ça que nous parlons ici. Que nous avons besoin de la grandeur du Créateur pour accélérer. Mais si je vérifie mon état, c'est comme si c'est encore encore bien pire. Je me compare au but, au groupe, oui. Alors c'est bien pire que si je fuyais de tout, juste tout fermé. Non. Fermer quoi ? Fuir quoi, pardon ? Non, s'il ne t'apporte pas la grandeur du Créateur, comment est-ce que tu fuiras quelque chose de grand ? Oui, mais je verrai combien je suis opposé. Ça n'a pas d'importance. La grandeur ne disparaît pas, c'est ça que tu ne comprends pas. Si moi-même, je procure la grandeur du Créateur à moi-même, et que moi, de moi-même, je me procure la reconnaissance de ma dépréciabilité, alors c'est moi qui suis la cause de ces deux points, Keter et Malchut. Je suis la cause. Et alors je vois combien ces deux choses dépendent de moi. Je suis la cause, n'est-ce pas ? J'oublie, j'efface. C'est fini. Et nous n'avons pas. Et ma vie est simplement bonne, Dieu merci, et je me fiche de tout. Je reviens à être une bête. Mais si c'est la société qui me procure la grandeur du Créateur, et que moi, depuis moi-même, selon cette grandeur, je vois combien je suis dépréciable, et ce sont là deux sources différentes pour Keter et Malchut. Deux sources séparées, alors je ne peux pas fuir. Elles tiennent la reconnaissance de la grandeur du Créateur en moi. Ce sont elles qui tiennent ça. Moi, je ne peux rien faire de cela. Alors, il s'avère que je n'appartiens pas à ça, dit l'ami. Non, je vais te dire, ce qui appartient ou n'appartient pas à toi, c'est en toi, c'est comme dans un ordinateur. Tu reçois une annonce et c'est déjà dans ton ordinateur. Bien que cela source à l'extérieur, mais c'est à l'intérieur de toi, avec toi, c'est tout. Et ensuite, quand tu reçois cela de la conscience de la grandeur du Créateur, tu ne peux pas l'effacer. C'est eux qui te l'ont donné, et pas toi. Tu ne peux pas l'effacer, je te dis. Et ensuite, il s'avère que... Alors, l'un n'efface pas l'autre. Essaye, oui. Dans l'un des cours que vous avez mentionné, il y a une action avec laquelle on ne peut pas avancer. Toutes sortes de commandements de ne pas faire. Il n'y a pas une telle chose dans le monde où, sans laquelle tu ne peux pas avancer. Il n'y a pas une telle chose, tu comprends ? Pas une telle chose n'a été créée. Comment se pourrait-il ? Parce que ça fait partie de notre âme. Et donc, une forme d'action avec lui, quand même, est un avancement. Ça ne peut pas être « trouve-moi quelque chose » que si je fais quelque chose, je n'avancerai pas. Je ne sais pas. Il n'y en a pas. Rien n'a été créé juste comme ça. Nous ne voyons pas, nous ne pouvons pas dire. Moi, maintenant, j'accomplis une étape dans une direction et c'est vers le but. Que ça te plaise ou non. Mais d'un autre côté aussi, j'ai tué une pauvre chose. Ça aussi, c'est pour le bien du but. Je ne sais pas quoi. Il n'y a pas une telle chose que tu ne puisses pas connecter à toute cette Malchut d'Ensof qui inclut en elle toute la création. Donc, par exemple, si je porque et je pense que d'une certaine façon, non. Ça satisfait le manger du porc et penser que par cela tu avances au but. En tant que juif, tu sors. C'est contre les branches et les racines, contre la loi générale. Donc tu n'avances pas vers le but. Tu n'avances pas au but. Tu fais ce que nous appelons des péchés ou des transgressions par lesquelles tu avanceras plus tard au but, mais d'une façon négative pour le moment. Pour le moment, d'une façon négative. Et donc la régression que ça t'apporte, c'est le chemin des souffrances. Regarde, c'est impossible d'expliquer cette image tant d'une façon inclusive aussi individuelle à une personne qui n'a pas d'accroche sur le système. C'est notre que Bala Sulam explique là dans, je pense, page 65 dans les lettres, où avant une action tu dois dire si je ne suis pas pour moi qu'il est, et après l'action tu dois dire il n'y a rien en lui. Et ces deux choses tu ne peux pas les connecter entre elles. Que peux-tu faire? Tu ne peux pas les connecter entre eux pour le moment, entre elles. Hein? Et si une personne ne connaît pas les mitzvot qu'il n'est pas supposé faire, pourquoi est-ce que tu ne réponds pas mieux à la question? Il y a une question ici. Comment est-ce possible de voir immédiatement qu'une personne, et c'est elle qui fait du mal? Comment peut-on abréger le temps en cela? Après tout, il pourrait y avoir des années et je suis malade, n'est-ce pas? C'est clair? À nouveau. Il écrit en hébreu. Je ne sais pas qui c'est, mais peu importe. Comment est-ce que c'est possible de voir immédiatement qu'est-ce qu'une personne fait est mauvais et lui fait du mal? Donc, disons que je fais quelque chose, oui. Comment peux-tu voir si c'est bien ou si c'est mal? Est-ce que ça fait du mal ou non? Ou est-ce que c'est bénéfique pour moi? Comment abréger le temps pour vérifier et voir, reconnaître cela? Après tout, ça pourrait être pendant des années jusqu'à ce que je découvre que c'est une erreur et que je reviens au chemin correct, au chemin direct, et je reviens et qui sait quoi, peut-être qu'encore je rentre dans une voie de côté, là-bas, quelque part. Ouais. Alors, comment peut-on faire cela? Oui. Une personne peut aller voir des amis, il les voit comme grands. Quoi? Oui, il se soumet. Que vas-tu demander aux amis? J'irai voir mes amis, qu'est-ce que tu vas leur dire? Je demande conseil, quoi? Non, tout d'abord, la façon dont je vois le problème, juste le dire, disons que sans émotion. Ensuite, quand ils commencent à examiner et à réfléchir, et donc réfléchir à ce qu'ils disent. Disons, écouter plus d'opinions, ça change une personne, ça le dirige vers le but. Peut-être que c'est le contraire, que ça le confond. Il lui donne mille et un conseils, pauvre chose, au lieu d'être assisté par eux, par la société, simplement, il se trouve confus, divisé, simplement, ou est-ce que c'est écrit que tu dois, ou bien que ça vaut la peine pour toi de le faire? Nous apprenons qu'il n'y a que la société qui change l'homme, nous n'avons pas d'autre choix. Nous savons qu'il n'y a que la société qui change l'homme, mais par quoi est-ce qu'elle change l'homme? Demande le rab. Que ça lui montre toujours où est-ce qu'il est vis-à-vis du but, dit l'étudiant. Comment est-ce que la société dit d'une personne où il se trouve en permanence? Il lui montre ce qu'il fait de mal, l'étudiant. Ça lui montre qu'il est tout le temps qu'il n'est pas OK, peut-être qu'il est OK. Pourquoi est-ce qu'il lui montre constamment qu'il n'est pas OK? Mais pourquoi est-ce que ça lui permet à l'homme de faire cette introspection par des rumeurs, par la connaissance, par de l'information, par la définition de la grandeur du Créateur uniquement? Moi, je reçois une force indéfinie, comme du carburant. Il tire du carburant. Et moi, maintenant, je peux voler et voir faire des choses bien plus rapidement, oui? Pas plus que cela. La société ne me donne pas ses propres discernements. Elle me donne la conscience de la grandeur du Créateur, les discernements qui doivent provenir de moi, de ce qu'ils doivent être depuis mon désir de recevoir, depuis mes échecs, mes difficultés, mes perturbations. Je ne veux pas partager avec mes amis mes questions personnelles intérieures. Pas moi à eux, ni eux à moi. Dieu préserve. Rabba s'écrit à ce sujet. Je dois recevoir d'eux une force globale d'attraction au but. Ou, au lieu du but qui m'apparaît comme tel que maintenant, peut-être que ça prend 10% de mon champ de vision, pour le moment ça prend 50, 70, 80, 100% de mon champ de vision. Comme ça, tu vois, je peux être, tu sais, comme des enfants, tu les confonds d'une façon que, voilà, c'est ça ce que je veux que la société me fasse, c'est tout. Mais hormis, comment plus tard avancer à cette grande chose? Ça, je le fais. Ça, c'est personnel, individuel, le travail privé. Et rien d'autre ne devrait, personne d'autre ne devrait entrer là. Même le professeur n'est pas autorisé à entrer là. Autrement, tu n'auras pas de discernement correct. pour ressentir le Créateur plus tard. Tu comprends? C'est pourquoi ça doit être vraiment une protection sur l'individu, sur chacun, d'un côté. Seulement en cela, nous protégeons l'individu. Et le reste des choses peuvent être révélées et opposées à cela. Ma connexion avec le Créateur, qu'est-ce que je clarifie maintenant avec lui? Quels affinages, quel type de relation est-ce qu'il y a entre moi et lui? C'est à moi et c'est à lui. La société ne me procure que l'énergie générale, la grande force, et pas plus que cela. Bien, disons connaissance. Mais quand nous étudions, ça, c'est comme ci, c'est comme ça que nous devons trouver. C'est-à-dire, pour le moment, je parle de depuis l'aspiration de son cœur, comment dire? Disons depuis l'intérieur de moi-même, depuis mon cœur. Mes clarifications, ça c'est interdit. Oui. Si je peux aider un ami, s'il cache ses problèmes de moi, il agit toujours comme s'il est heureux, alors comment puis-je me connecter à lui et l'aider? Comment puis-je me connecter avec l'ami s'il m'apparaît comme toujours comme un stupide toujours heureux? Il me semble que vraiment, c'est comme de la folie. Et lui, à l'intérieur, il brûle en feu et tout. Et puis à l'extérieur, en quelque sorte, il plaisante et toutes sortes de choses. Et même plus que cela. C'est pas comment est-ce que je peux être impressionné. Par cela, il m'abaisse du degré d'importance, moi aussi. Je peux dire des absurdités, moi aussi. Est-ce que c'est considéré que c'est comme ça que la société doit vraiment m'amener à un état sérieux? Comment ils écrivent que, vraiment, Rabash aussi écrit que, à l'extérieur, il doit y avoir comme des rires, pas d'être, d'une certaine façon, mais parler de choses légères, comme ça. Et à l'intérieur, tout doit être en feu. Alors comment? Bon, alors, qu'est-ce que vous en dites? Qu'est-ce que vous pensez? Ce sont des questions très essentielles. Pas de nouvelles? Il n'y a pas de nouvelles personnes? Non? Rien? Bon.
2: זה כאילו מסכימים על זה מראש, יודעים שמדברים שטויות.
1: נו.
2: כותב שדווקא מתוך הסעודות, דווקא מתוך זה שביחד נמצאים...
0: Il écrit que à partir des repas, du fait d'être ensemble, même de faire des choses qui ne sont pas liées, et chacun fait cela, donc parfois, il y a comme un ressenti de... Bon, il n'y a pas de solution, merveilleux, on va y réfléchir. Non, j'ai une réponse pour lui. Nous savons que la façon de mesurer, après la brisure, c'est l'étudiant qui parle, c'est quand tu te mélanges avec la lumière environnante et aussi la grandeur du Créateur. Le seul choix, c'est d'augmenter le désir. Bien sûr que c'est la réponse à la question. Bien sûr, c'est d'augmenter le rythme. Tu ne prêtes pas attention à quelque chose. Les mots du Bala Sulam, il dit deux mots ici et on a fini. Ne cherche pas des ajouts. Le rythme. C'est tout, on a fini. Que tu n'as pas d'autres possibilités. Ne pense pas qu'il y ait un choix de choisir le bien, le mal ou quoi que ce soit du genre. Bien et mal, c'est aussi rythme. Le rythme sur lequel tu te développes. Oui. Disons, des perturbations viennent, et même automatiquement, je les attribue au Créateur. Est-ce que c'est suffisant? Est-ce que ça fait partie du travail, ou bien est-ce que je dois... Non, si les perturbations arrivent et que je les relie au Créateur, alors ce n'est pas tout le travail, ça fait partie du travail. Bien, Dieu merci, j'essaye, je n'oublie pas, j'essaye à tout moment de ma vie, je tombe de cela, que j'ai une connexion avec le Créateur et qu'il existe, etc. Et quoi encore plus, revenir à cette même connexion, oui. Donc, à chaque fois, j'ai des entrées et des sorties, des entrées et des sorties. C'est très bien, mais ce n'est qu'une partie du travail. Après que je sois entré dans la connexion avec le Créateur à nouveau, que devrais-je faire ensuite? Donc, cette relation entre nous commence à advenir, et donc je commence à examiner ces relations entre nous. Comment est-ce que je le recevrai? Qu'est-ce qu'il est pour moi? Comment est-ce que je décide pour lui? Quelles sont les forces afin de donner? Qu'est-ce que c'est qu'afin de recevoir? Et ensuite, revenir à la correction, à la connexion, c'est vraiment une affaire essentielle, où certainement je retourne à être une bête, à être Israël. Mais maintenant, ensuite, et à la fin, qu'est-ce que je fais? Est-ce qu'il y a une définition pour la perturbation? Est-ce que c'est tout ce qui te dérange? Tout ce qui me coupe de la reconnaissance du Créateur s'appelle une perturbation. Tout ce que, à travers la perturbation, je reviens à lui, ça s'appelle une aide contre. Et c'est comme ça que toutes les choses dans le monde sont construites, seulement afin de nous ramener à cela. Ok? Alors nous revenons à Talmud
3: Sefirot.
0: Oui, et maintenant, partageons nos impressions du cours. Qu'est-ce que nous en prenons pour la réalisation dans la dizaine? Qu'est-ce qu'on peut dire? Bon.
4: כדי להיות בקשר עם הבורא כמה שיותר.
5: כן, אנחנו יכולים לשלוט בחשיבות של המטרה ובגדלות.
0: Oui, nous pouvons contrôler l'importance du but, la grandeur, que ça nous donne les forces de surmonter. Et aussi, dans l'importance à la grandeur, il y a la question du rythme. Pour autant que nous revenons vers le but, que nous nous rappelons le but, nous demandons... Et à l'évidence, ça aussi, c'est dans la société dans laquelle nous sommes, dans un groupe, et donc, quand nous nous annulons, que nous sommes ensemble, nous pouvons toujours augmenter l'importance et le rythme. On n'est pas autorisé de mettre des choses intellectuelles au lieu de choses émotionnelles. Et 24 heures, pendant 20 heures, on fait tout ce que le Créateur demande de nous, nourriture, etc. Et le Créateur est d'accord qu'au lieu d'être dissimulé de toi, que tu le recherches dans chaque action. Et donc à travers l'aide, et l'aide contre lui, parce que je l'ai rejoint au Créateur. Oui, il y avait une question, comment est-ce que je peux connecter l'action corporelle à la spiritualité, au Créateur? Et donc, le Rav a mentionné que nous devons souscrire toute action par laquelle nous passons, toute la journée, à faire des efforts pour nous connecter au Créateur. Et comment est-ce que je reconnais que quelque chose me fait du mal? Et donc, à nouveau, ça revient à la société qui nous donne, à l'ami, la grandeur du but, la grandeur du Créateur. La société ne donne pas de discernement. Elle n'aurait pas dû rentrer dans tes questions personnelles, mais seulement la grandeur du Créateur. De me donner cette grandeur pour que la connexion graduellement me fasse sortir des choses qui me font du mal. Oui, la grandeur du but, c'est le carburant qui permet à la personne d'avancer correctement ou de se tromper, mais tout est pour le bien du but. Donc tout sera dirigé vers le but, et pour cela, je dois ne pas me déconnecter du Créateur, il n'y a rien qui soit pire que me déconnecter du Créateur.
3: Et
0: tout est par le fait d'avoir deux discernements, que la grandeur du Créateur est en dehors de moi, ce n'est pas quelque chose que je crée de moi-même. Mais la société, c'est là que j'obtiens la grandeur du Créateur, et c'est pourquoi je ne peux pas la déconnecter de moi et juste l'ignorer, mais si aussi dans la grandeur du Créateur, je l'ai créé pour moi-même, alors de cet endroit, je peux juste m'arrêter à cela, et c'est dans mes mains. Et c'est pourquoi le principal, c'est l'impression de la société. Oui, il y a beaucoup de choses, mais la chose principale que je prends, c'est le seul choix que nous avons, c'est le rythme. Et le rythme définit le rythme à partir de l'effort intérieur que je dois faire, et que je dois ajouter des efforts intérieurs pour me connecter aux amis. Il a aussi donné l'exemple dans le cours, que dit dans les 2h30 que nous étudions, nous devrons être concentrés, focalisés sur quel est notre but et ne pas échapper, ne pas fuir cette pensée. Oui, c'était aussi dans l'article et aussi dans le cours de quel est le but de tout ce que nous faisons. Afin de comprendre le but, d'être dirigé vers ce dont la personne a besoin, de révéler le mauvais penchant pour voir avec quoi elle travaille, ce qu'elle doit corriger, et ensuite, dans la mesure où il est adhéré au but pendant le cours particulièrement, ça le développe. Il y a le but et il y a le chemin, et ce n'est pas à travers l'intellect. Le Rav a dit que l'intellect n'est pas la spiritualité, le cerveau c'est comme une machine. Ça doit passer par nos émotions. Et dans ces émotions, à l'intérieur de ces manques, il y aura les succès, les échecs, et les déceptions, les révélations, et tout ça à partir de ses désirs. Et ensuite, il mettra quelque chose d'intellect dans un endroit au lieu de ressentir, il n'y a pas une telle chose. Nous passons à la prochaine partie du cours, et avant ça, nous chantons une chanson ensemble.

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1: Nous allons lire dans le volume 2 du Talmud des Sefer Sfirot, partie 5. Nous sommes dans le point 46, Orpnimi. Nous commençons par les mots. Et ceci, point 4, provoque la sensation de la lumière d'Ein Sof. Nous lirons tout d'abord de Talmud des Sefer Sfirot, volume 2, partie 5. Nous lirons point 46 dans les mots du Hari. Point
0: 46.
1: Par la suite, cela revient à être l'omati dans Keter. Et ensuite, c'est Mati dans Chochma, Ebina et Chesed. Et ensuite, c'est Lomati, donc non-expansion, dans Gvura, et Mati dans Tiferet, et Lomati dans Netzar, Mati dans Chod, et Lomati dans Yesod, comme il s'est élevé dans Chod. À ce moment-là, il tourne son intérieur et donne la lumière à Malchut, en dessous son endroit intérieur, et ensuite c'est Mati dans Malchut. Maintenant, les premières phases sont complètes, ce qui est la réalité de Mati, expansion. Ainsi, toutes les 10 lumières ont atteint Malchut. Nous entrons maintenant dans le cours avec le Rabash. Je commence ici, page Shin Mem, colonne Aleph, et le sujet de ce Dalet, il est ainsi, le sujet de ce Dalet, son explication est l'arrêt de la lumière du Partsouf. Dalet est appelé pauvre et indigente, et ici, il n'y a aucune lumière dans le degré, car toute la Viout qui est dans le Massar s'est purifiée. Et le Zivouk s'est arrêté. Et il n'y a plus là-bas de lumière réfléchie pour revêtir Or Yashar. Et la lumière directe aussi s'est arrêtée si la lumière réfléchie n'existe pas. La lumière directe aussi quitte le degré et toutes les sphirotes, toutes les kélim qui éclairaient dans le kélim reviennent à l'émanateur. C'est-à-dire, qu'est-ce qu'il dit? Et toutes ces sphérotes reviennent à l'émanateur. La lumière est déjà partie, qu'est-ce qu'il dit encore une fois? Et toutes les sphérotes reviennent à l'émanateur. C'est-à-dire, par l'inclusion de toutes les réchimotes qui sont en elles dans le massar. Car seul le massar monte vers l'émanateur, qu'est-ce qu'il nous dit ici? Et toutes les sphirotes reviennent à l'émanateur. De qui parle-t-il? De la lumière. Elle est déjà partie avant des réchimotes et elle reste dans les kélim. Alors il faut dire, et toutes les sphirotes, c'est-à-dire tous les réchimotes qui se trouvent dans les sphirotes, montent vers l'émanateur par le massar. Donc, qu'est-ce qui est difficile ici? Pourquoi, disons-nous, que cela s'est purifié. Pas comme ça. Que cela continue et éclaire cette Goura. On ne sait pas. Comment disons-nous? Quand Chesed éclairait, alors il n'y avait pas Mati Beketer. Quand Goura éclairait, il y avait Mouti Beketer. Quand Tiferet éclairait, il y avait l'eau Mouti Beketer. Quand Netzach éclaire, Mouti Beketer. Qu'est-ce que Mati? Il monte en haut et un zivouk se fait. Quand cela devient l'eau Mouti dans Malchut, je ne dis pas cela devient Mouti Beketer. Pourquoi? Comme nous l'apprenons, Mouti et l'eau Mouti, tout le temps. Pourquoi? Car après le Dalet, nous apprenons la même chose qui sont montés en haut pour qu'il y ait encore une fois Mouti Beketer. Nous avons appris quand il y avait Mouti Bechorma, au stade Bet. Alors Bina monte à Rorma et reçoit Rorma. Et ensuite, elle s'est purifiée vers Prina Aleph. Alors, cela devient Mouti dans Chesed. Et il dit, quand Bina s'est purifiée de Bet vers Aleph, alors, zone de Chorma aussi s'est purifiée alors. Elles sont montées vers qui? Vers Keter. Et il devient de nouveau Mouti dans Keter, de nouveau Chassadim Eclair, alors Mouti dans Chesed. Et ainsi de suite, Keter s'est de nouveau purifié. Cela devient l'Omouti dans Keter. L'Omouti dans Keter, alors il dit, cela devient Mati dans Chorma. Quand cela devient Mati dans Chorma, encore une fois, Bina monte à Chorma. Et encore une fois, Mouti dans Chesed. Et encore une fois, Gvura se connecte au Gar dans le Roche qui est Chesed. Et le reste de Gvura, il le donne à Tiferet, il éclaire dans Tiferet Chorma. Et ensuite, nous apprenons encore une fois le Mouti dans Chorma. Alors il monte à Keter, là-bas cela devient Mouti Beketer, de nouveau Chassadim Eclair. Dans Mouti Beketer, dans Chorma et dans Bina et dans Chesed, Mouti dans Gvura, Lomati dans Tiferet, Mouti dans Netzar. Encore une fois cela devient Lomouti dans Keter, Mouti dans Chorma, de nouveau Bina monte à Chorma. Vura vers Hesed, Netzar vers Tisseteret, et le reste donne à Chod. De nouveau, une purification se fait dans Chorma, de nouveau Chorma monte à Keter, de nouveau cela devient Mouti Beketer, de nouveau il n'y a pas de Chorma, il dit l'Omati dans Chorma, dans Bina, l'Omati dans Chesed, Mati dans Gvura, le Mouti dans Tiferet, Mouti dans Nestzar, le Mouti dans Chod, Mati dans Yesod. Et s'il dit encore une fois l'Omati dans Keter, que Mouti dans Chorma. Alors Chorma monte, alors Bina monte à Chorma, Chesed à Gvura, Netzar à Tiferet, Yesed monte à Chod. Quelle lumière descend dans Yesod? La lumière dans le Malchut. Elle prend aussi le Vav du Ré, qu'il avait adouci avant dans Chassadim. Et Dalet reste, et elle donne le Dalet à Malchut. Oui. Ensuite, il faut apprendre encore une fois. Le Mouti dans Chorma, qui monte à Keter et lui vient encore une fois Mouti Beketer. Seulement sur quoi dit-on? Quand Dalet s'est purifié, on apprend. Encore une fois, Mouti Beketer. Quelle est la raison? Il ressort d'ici que comme il n'y a pas ici d'Aviut, il n'y a plus quoi dire encore Mouti Beketer. C'est un raisonnement faible. D'après cela, il ressort ici. Quand nous disons Mouti Beketer, alors il est clair, Dalet Gimel. Comment le contrôle de Keter passe-t-il à Chorma? Chorma Gimel Bet, alors il faut d'abord se purifier en Gimel Bet, sinon il y a Panim Bepanim. Comment peut-il donner? Il dit Mouti Beketer, l'Omati dans Chorma, et Bina, et Chesed et Mouti dans Gvura. Comment cela est donné de Keter à Gvura, je demande. Dalet Gimel est clair. Et Gimel Bet ne peut pas éclairer. Seulement Aleph, oui. Comment il y a interruption du degré?
2: Bishlut,
1: Comment vient le flux? Comment Dalet Gimel peut-il éclairer? Oui, il éclaire. Bet Aleph ne peut pas éclairer. Aleph peut bien éclairer. Aleph peut bien éclairer. Il semble que vous avez donné une réponse à cela dans le Partsof Galgalta. Nous avons appris que Dalet s'est purifié, Gimel éclaire. Alors là, il n'y a pas de question. Comment vient de l'émanateur Prina Aleph? Oui. Et Dalet Gimel Bet ne vient pas de l'émanateur? On peut dire qu'il n'y a pas d'interruption de degré. Aleph éclaire dans tous les degrés. Aleph éclaire dans tous les degrés. Et Dalet Gimel, non. Il n'y a pas une telle aviut. Elle s'est déjà purifiée. Ici, nous disons, quand Chokma et Bina, qui sont dans Gimel Bet, sont montés à Keter, ils deviennent de nouveau Moutibé Keter d'Alet Gimel. Et ensuite, nous disons que Prina Aleph éclaire dans le Kli de Terranpin. Il a dit là-bas, si vous vous souvenez, au moment où je dis Matid en Chesed, comment est-ce Matid en Chesed? Bet doit forcément se purifier, exact. Bet se purifie et devient Aleph. Et tout de suite, Gimel Bet monte en haut de vers Keter. Et de nouveau, cela devient Moutib et Keter. Alors quoi avec Aleph? Aleph s'est-elle purifiée ou non? Il ne dit pas seulement, que dit-il? D'abord, s'il faut qu'Aleph peut se purifier avant d'être passé par ses dix prinotes. D'abord, ce n'est qu'une partie. Bet, nous disons, Aleph éclaire encore, seulement puisque Keter donne le contrôle pour que Chorma n'éclaire pas, alors Chassadim éclaire. Dans Aleph, et ensuite nous apprenons que Mouti dans Chorma, la question se pose. Alors, le même ordre se fait aussi, c'est-à-dire que Gimel Bet du Kli de Chorma se purifie, et Bet se purifie de Bina, et a donné encore une fois à Bina, à Prina Aleph. Il ne parle pas de cela. Selon l'ordre, il se peut que ce soit aussi la même chose. Et on n'en parle pas. Seulement, de quoi parle-t-il? Quand je dis Mouti Beketer, alors le Mouti dans Chokma. Il n'y a pas de Gimel Bet. Et Aleph existe, elle reste encore. Je ne dis pas maintenant que du Dalet, de Dalet Gimel, il sort pour nous Aleph. Cela peut être du degré Aleph sortira. Seulement, que dit-il?

0: état était-ce alors l'homatide en Chorma? L'homatide en Chorma, Chorma s'est purifié à la fois de son Gimel maintenant et de son Bet. Gimel était avant et Bet vers Alef s'est purifié maintenant. Et Matid en Bina. Quand je dis Matid en Bina, c'était par retournement de Panim, c'était dans Chassadim. Alors nous apprenons que Gimel Bet, qui était dans le clé de Chochma, monte à Keter et devient Mouti Beketer. Donc, de quel état parlons-nous? D'un état de Mouti Beketer? Et le Mouti dans Chochma et Mouti dans Bina. Cela aussi pose une question. Quoi? Dalet Gimel, oui. Et Gimel Bet? Non. Il n'y a pas Gimel Bet. Non, il n'y a pas encore Bet. Bina ne s'est pas encore purifié. Mais la viude de Bet. Il n'y en a pas. Hein? La viude de Bet s'est purifiée et a donné Aleph à qui? À ceux qui se trouvent dans le cli de Bina. Seulement qu'apprenons-nous alors? Dans Bina, il y a sa lumière. Quelle lumière encore Prina Bet? Là aussi se pose la question. Chochma, il n'a pas ni Bet ni Aleph. Il n'a ni Bet ni Gimel. Comment peut-il y avoir Bet dans Bina alors que dans Chochma il n'y a pas Bet? Ou bien je parle de ce qu'ils ont reçu avant Bet, ou bien je parle du Bet de Itlapshut qui reste encore en elle et il s'est purifié. Seul Bet Daviut s'est purifié qui était dans le cli de Chochma. Ici aussi, la question se pose, que veut-il dire? Entrons dans les détails. Il n'entre pas ici dans les détails. Tout est abstrait. Il semble comme si l'on disait, les Kélim, ils restent d'avant. Prinalef, il dit qu'avant Mouti et Lomouti, c'est seulement en haut, et eux causent à Aleph de recevoir chaque fois un changement ou Chochma ou Chassadim. Cela agit jusqu'à ce que toute la viude se purifie. Quand toute la viude se purifie, qu'y a-t-il? Il n'y a déjà plus qui éclairer. Encore une fois, que signifie Mati Beketer? Demande. Écoute. Que signifie Mati dans Keter? Nous avons appris. Que signifie, nous avons, après que les guimelles bêtes du cli de Chochma se sont purifiées, ils montent en haut, demandaient un remplissage pour lui donner un remplissage comme avant que, comme la première fois que Naranja et Gimel Bet avaient Dalet Gimel, il dit, c'est pourquoi maintenant Keter doit attirer Dalet Gimel. Il se trouve, pour qui attire-t-il Dalet Gimel? Pour les inférieurs. Alors, tant qu'il y a du côté de la vie haute en bas, on peut dire Matibé Keter. Mais déjà, cela s'est purifié de toute la vie haute. Il n'y a plus à qui donner. Alors, cela aussi est un peu difficile. Après qu'il peut faire quelque chose avec le massar, quand monte-t-il en haut quand il ne peut plus faire aucun massar? C'est appelé, il n'y a pas d'aviut. Ici est la question. Pourquoi disons-nous qu'il y avait Mati dans Prina Aleph d'Aviut
1: en me

On dit chaque fois que Chochma et Bina montent à Keter, pas au Roche, à Keter. Alors Keter reçoit de nouveau un Massar pour l'inférieur. Dire que Malchut aussi s'est purifié, que Malchut est monté, elle aussi cette montée de Man vers Keter, pas vers le Roche du degré. Seulement on dit, ici c'est terminé, Keter ne reçoit déjà plus rien maintenant. Mais jusqu'à ce que le Massar monte avec toutes les réchimotes au Roche de Hab, alors Keter peut recevoir deux sacs. Mais quoi? C'est déjà terminé. C'est la question. Alors lui, il explique d'abord, tant qu'il y a encore un peu d'aviut de Hab, il monte en haut et Keter s'épaissit et Keter attire ce qui est de Hab. Mais au moment où il n'y a aucune aviut de Hab, sur Prena Gimel, même aviut de Shoresh Gimel, il ne peut pas non plus attirer. Alors Keter, mais encore une fois, au contraire, Keter aussi reste en bas. Et quand Keter reçoit-il la lumière? De la lumière de Sac. Quand nous disons Mouti Beketer et l'Omouti dans Chochma et l'Omouti dans Bina et Mouti dans Zeranpin. C'est-à-dire, Mati dans Keter, nous avons appris. C'est-à-dire, Mati dans Gvura. Quelle lumière éclaire dans Gvura? La lumière de Chesed. Selon la hauteur de sa stature, selon ce qu'il peut recevoir, Prena Aleph, pas plus. Il ne peut pas recevoir plus. Seulement ce qu'il reçoit selon sa Prena. Lumière de Chochma, Rassadim, c'est un autre sujet complètement, cela ne dépend pas de la Viout. Cela dépend du contrôle de la lumière de Keter. Et si la fin du degré ne change jamais? Seulement quoi? On peut dire qu'il n'est pas obligé de s'occuper des degrés. Éclaire Bet Gimel à son degré, pas tous à son degré, selon ce qu'il peut recevoir, une lumière, ou Chochma ou Chassadim. Et on dit que Matin en Chochma, alors Bina monte à Chochma. Et Bina s'est purifiée de Prina Bet vers Aleph. Et elle donne un chesed mati dans chesed. Un seul stade. Exemple. Ensuite, nous apprenons que lorsque Bet s'est purifiée vers Aleph Bina, alors zone de Bina et zone de Chochma sont montées à Keter. Et de nouveau, cela devient Mouti d'enquêteur. Quand cela devient Mouti d'enquêteur, il ne peut déjà plus éclairer Chochma dans le degré. Il se trouve que l'eau Mouti dans Chochma dans Bina et pas dans Chesed. Alors Chesed dans le panim était Chochma, retourne le panim et donne les chassadim qu'il a reçus comme Agvura. Il semble d'ici que cela passe par Chesed et donne le panim à Gvura. Et quand nous disons ensuite Moutinan Chorma, l'Omouti Moutinan Chorma, alors de nouveau Bina monte à Chorma, Bête. Il ne parle pas qu'elle se purifie. Il y a déjà Prina Aleph parle de cela. Mais cela, il ne dit pas non plus qu'il y a aussi une certaine purification. Il ne le dit pas. Seulement, alors, il éclaire de nouveau Moutin en Chesed. Alors, Gvura,
qui a gare dans son roche, Gvura, monte à Chesed. Et le reste en elle, ce qui reste en elle, et qui ne monte pas en haut, qui est en dessous de son degré, qu'elle le donne à l'inférieur par son retournement de panim. Quoi est cette gvura chassadim? Maintenant, elle retourne le panim et donne un chorma à Tiferet. Nous passons à la prochaine partie du cours, l'étude entre les amis.

0: כן, את החלק הבא של השיעור תעביר עשיריית מוסקבה 8, בבקשה.
1: La prochaine partie du cours sera accueillie par Moscou 8, s'il vous plaît.
2: Дорогие товарищи, дорогие подруги, мировой кли,
1: мы... Chers amis, chers frères, кли мондиал.
2: Я бы начать с благодарности. Это непростая благодарность. Это благодарность, которую чувствует каждый товарищ.
1: Nous vous envoyons une bénédiction de bon matin, pas juste gratitude, mais en plus remerciement pour chacun des amis du groupe. Et nous ressentons tous ensemble cette gratitude qui est le plus grand des cadeaux. En guise de préparation au cadeau que nous pouvons recevoir, c'est cette capacité à donner ce cours entre nous. Et donc nous voulons dire, depuis les deux dernières semaines, nous avons vraiment vécu cet article, vécu ce cours. Dans la mesure où le temps, jusqu'à ce jour actuel, nous nous sommes rapprochés, nous avons découvert toutes sortes d'angles de l'étude que nous n'avions pas pendant tant d'années, donc tous les horizons qui s'élèvent dans la connexion, ce cours, cet article, il y a... des vues très spéciaux ici, et donc nous avons dans la prochaine demi-heure de révéler cette unicité de chacune de vos dizaines. Oui, nous sommes heureux de tous vous bénir dans notre cercle des amis. Alors tous ensemble, continuons sur ce sujet important. Nous allons maintenant entendre le Rav. Le sujet du cours est... travailler sur la distance entre la dizaine et le Créateur. Cela vient du cours sur la clarification de ce qui me sépare moi et le Créateur, des discernements sur le chemin de la révélation du Créateur. Les perturbations sont quelque chose qu'on ne peut pas empêcher. Il est évident que elles proviennent du Créateur, mais pourquoi sont-elles données? Comment devrions-nous y relier? Dans la première partie, nous voulons nous focaliser sur la première partie du cours. Comment nous devrions voir les perturbations, même le travail étranger? Donc, de là dépend s'il restera une perturbation ou il deviendra pour notre bénéfice. Et donc, écoutons une partie du cours. C'est comme si tu peux mesurer une distance avec un mètre ou des millimètres ou des microns. Et ensuite, il commence à mesurer ces déviations à travers les perturbations. Les perturbations, c'est des perturbations qui viennent spécifiquement pour lui montrer combien est-ce qu'il devient plus sensible. Comment elle peut désormais distinguer en chaque chose? Et avant, elle voyait une grande chose qui dérangeait, maintenant elle voit des choses plus petites. Non pas qu'elles soient plus petites, mais elle les voit plus précises. Et elle peut distinguer de plus et plus entre elles. Et donc, nous devons comprendre que, malgré, bien que ça nous apparaisse que c'est les mêmes perturbations qui nous arrivent, et les échecs, et les confusions, et toujours ça revient lorsqu'on nous n'en pouvons plus, mais simplement nous ressentons que c'est tel qu'à chaque fois que nous examinons ces perturbations, nous voyons l'image, nous examinons le but avec un œil plus affûté, avec plus d'affinage délicat.

0: avec plus de méticulosité. Et donc, nous devrions dire que cette idolâtrie, donc, qui s'élève en nous à chaque fois, sont pour notre bénéfice, parce que par lui, nous pouvons nous tourner vers le but plus et plus élevé, c'est qu'il n'y a pas de différence entre nous et le Créateur, que habituellement nous décrivons comme une distance, ou 600 degrés, ou 125 degrés, mais plutôt la distance est dans la précision dans laquelle je peux voir ces discernements entre moi et le Créateur, et ce qui différencie entre eux et ce qui égalise entre eux. C'est-à-dire que la distance entre moi et lui est la profondeur de mes discernements.
1: לא שומעים אתכם, מרצווה. לא שומעים.
0: On ne vous entend pas, Moscou.
1: כן, עדיין לא שומעים אתכם. אז יש לנו כאן סדנה פעילה, ששוב אני קורא מתוך הליינה.
0: Alors nous allons passer un atelier actif.
1: יש לנו סדנה פעילה.
0: Je vois dans le line-up, vous allez nous poser maintenant la question suivante pour l'atelier actif. S'il y a des perturbations qui reviennent chez nous dans la dizaine, encore et encore, que vient-elle nous préciser sur le chemin vers le Créateur? À nouveau, s'il y a des perturbations qui reviennent encore et encore chez nous dans la dizaine, que vient-elle nous préciser sur le chemin vers le Créateur?
2: Ce
0: que j'ai entendu dire, ces perturbations viennent nous enseigner que la connexion avec le Créateur, c'est non-stop, au moins c'est comme ça que ça devrait être, nous devrions aspirer à cela, aspirer à ce qu'il ne s'arrête pas, et les perturbations examinent pour moi cette intention, où tout ce qui arrive en moi ne provient que de Enod Milvado. Nous avons le but d'atteindre le Créateur, ce n'est pas si clair, c'est abstrait, et toutes ces perturbations, en fait, nous aident à affiner cette image pour voir plus précisément ce qu'est le but, ce que nous voulons atteindre, qui est le Créateur. Il s'avère que les perturbations sont ce qui me divertissent du chemin, ou bien qui me coupent de la reconnaissance et de la conscience du Créateur. Ceci vient du Créateur, cela vient du Créateur. Et si la perturbation me mène à des pensées, des actions qui apparemment, dont je suis distancié du Créateur, mais ça me provoque de penser d'où est-ce que ça provient, donc c'est pas une perturbation, c'est un rapprochement. C'est-à-dire que chaque chose peut être quelque chose qui me rapproche du but. Oui, je ressens plus et plus la distance, non pas dans l'esprit, mais dans le cœur. Et ça, c'est le chemin au Créateur.
3: אין דבר כזה הפרעות, הפרעות זה רק כאילו דחיפות קלות.
0: Vous ajoutez, il n'y a pas de telle chose que les perturbations, c'est comme des légères poussées du Créateur pour nous rapprocher de lui.
3: לחברים, כל הזמן, מטרת השיעור.
0: Et nous devons nous rappeler entre nous, aux amis, en permanence, le but du cours, la fréquence à laquelle nous essayons d'être connectés à cette force supérieure. Et demandez aux amis qu'ils soient également cela. Les perturbations ont été faites pour que nous nous ramenions au chemin spirituel, pour que nous utilisions toutes ces astuces que les kabbalistes nous conseillent de faire. Que ce soit les sources, ou bien le faire ensemble avec les amis.
4: Nous rappeler
0: quel est le vrai sens de la création, pourquoi sommes-nous ici,

0: Pourquoi toutes ces choses nous arrivent? Et le principal, c'est que nous le fassions ensemble. Cela nous ramène toujours bien plus rapidement au bon but. Oui, je dois comprendre que les perturbations viennent du Créateur. C'est lui qui me les envoie afin de me diriger, afin que je sois sur le chemin vers lui et demander de lui, en fin de compte, il n'y a que lui qui peut aider. Tant nous que tous les amis. Oui, les perturbations sont des aides contre. Elles m'aident à être plus précis et alors travailler, ne pas oublier le Créateur. Et ensuite, la pire chose serait d'oublier le Créateur. C'est pourquoi les perturbations sont comme des messages que le Créateur envoie à l'homme pour qu'il se souvienne de la réalité du Créateur. Oui, en fait, la seule perturbation, c'est la déconnexion de la connexion avec le Créateur. Tout le reste, ce ne sont pas vraiment des perturbations, parce que tant que l'homme se souvient de ce qui lui arrive, que cela vient de Enod Milvado, alors il est tourné vers le but. Et le seul problème qu'a la personne, c'est lorsqu'il ne se connecte pas avec ce qui lui arrive au Créateur. Ça, c'est la perturbation. On avait dit que les perturbations sont une aide contre, qu'elles deviennent bénéfiques si tu les ajoutes avec le Créateur ensemble à la source de la perturbation. Et donc, en fait, ils nous donnent une possibilité de nous rapprocher du Créateur si nous travaillons avec elle correctement. Oui, c'est en fait là que la société peut ramener la personne. Et même si c'est quelque chose qu'il fait ou qui est incorporé de façon automatique, peu importe quoi, avec ça, l'environnement peut amener l'homme à penser, à chercher, et principalement avoir l'importance du but et y ajouter de l'effort, de l'aspiration vers cela. Et c'est bien que je ressente la distance du Créateur comme étant le lieu de la prière. Oui, il n'y a pas tellement plus à ajouter, les amis ont tout dit.
1: Еще раз всем доброе утро, Гилат, огромное спасибо, что подхватил нас. Вот такие помехи, видите, Творец нам устраивает. Но давайте будем продолжать, давайте сосредоточимся дальше на уроке.
0: Bonjour, tout le monde, Gilad, merci d'avoir posé la question à notre place. Donc les perturbations. Continuons dans les cours. Donc l'article est incroyable, c'est du génie, tellement profond.
1: Il
0: n'y a pas beaucoup d'articles qui parle aussi directement de toutes nos clarifications intérieures. Si tu vas profondément dans cet article qui a été écrit dans une sorte de langue extraordinaire, quand nous sommes préparés notre design, nous avons fait des ateliers et nous avons répondu à cette question que nous vous posons maintenant. Et ensuite, je vois que l'article parle d'une chose. Et la design a préparé ses pensées. Donc la première question était complètement différente. Donc j'essaie de comprendre comment est-ce que tout le climat mondial peut se rapprocher de cette question. Et il s'avère que c'est très simple. Il faut juste s'annuler, écouter le Rav. Et l'une des dernières choses qu'il dit dans le cours, c'était que il n'y a que le groupe avec toutes les clarifications. Quand tu essaies de comprendre à l'intérieur, qu'est-ce que Israël, où sont tous ces intrications? Et donc il n'y a que le groupe qui donne la grandeur du Créateur.
2: Насколько велико это расстояние между Творцом и товарищем? Сколько я могу приложить усилия, чтобы сократить?
0: Ça dépend de moi, de quelle distance il y a entre moi et le Créateur. Ça dépend de la mesure dans laquelle j'ai aussi des forces pour abréger cette distance. Et ça, c'est ce discernement intérieur dont nous voulons parler actuellement. Alors écoutons un clip du Rav au sujet de ce sujet.
3: אז שאני כך מתייחס למציאות, זה יותר
0: נכון. Alors, quand je me relie de cette façon à la réalité, c'est plus correct, car je n'ai pas besoin de fuir nulle part. Je dois rassembler à l'intérieur de moi et voir à quel point je comprends plus qui est le Créateur, qui moi je suis. Qu'est-ce que ça veut dire de m'égaliser en forme avec lui, de me rapprocher de lui, de discerner, décider pour tous ces discernements dans leur véritable forme spirituelle. Ce que le Baal HaSolam nous définit dans ses réponses, dans les définitions aux mots, ça m'apportera toujours le bon discernement.
4: Est-ce
0: qu'on vous entend pas encore? Bon.
2: Как мне повысить ответственность в том, что я должен сократить расстояние между товарищами и Творцом?
0: Как мне Comment est-ce que je peux augmenter ma responsabilité et restreindre la distance entre moi et les amis et le Créateur? Entre les amis et le Créateur. Comment puis-je faire grandir la responsabilité que j'ai pour la restriction, de rendre la restriction plus... Réduire la distance entre les amis et le Créateur. Donc après l'atelier, vous pouvez partager dans l'Assemblée Générale. Tout le climat mondial ici, combien je vous aime, combien je pense à vous, combien je prie pour vous, et je voudrais vraiment que vous tous adhériez au Créateur, à la qualité de don et d'amour, pour recevoir la sensation que notre Rav a reçue, que ça ne sera pas dans une fréquence si basse, mais que vous le receviez dans des fréquences tellement hautes, et demandez cela. Chacun pour lui-même et nous tous ensemble. Ce sont nos prières, un pour tous, comme nous souhaitons cela à nos amis, à tous les amis dans le climat mondial, les amis dans la dizaine. Et rappelez en permanence aux amis combien notre but est grand, combien il est important, comment chaque ami est important. Et nous révéler l'amour les uns aux autres. Et dans notre amour, il y a l'amour du Créateur, et c'est comme ça que nous nous rappelons cela les uns aux autres. Oui, élever l'importance du but, la grandeur du Créateur que nous recevons de l'environnement, de la dizaine, et demander de lui qu'il aide les amis, qu'il les rapproche les uns des autres. Oui, ma responsabilité, c'est la responsabilité pour la spiritualité des amis. Je ne peux pas me préoccuper de ma spiritualité, ce dont je peux me préoccuper, c'est de la spiritualité des amis. De là, nous avons un degré très élevé de responsabilité. Vraiment, j'accroche, je tiens leur vie spirituelle entre mes mains. Et ça veut dire ce que ça veut dire, de donner la grandeur du but, et de prier pour les amis, et de demander pour eux. D'accomplir des actions corporelles, exactement, de donner exemple, enfin tout ce que je peux pour rapprocher les amis du Créateur, ça c'est sous ma responsabilité. Oui, la chose principale ici, c'est de montrer aux amis le but. La déconnexion entre nous qui nous aide à atteindre le but est atteint dans la connexion entre nous, et c'est la raison pour laquelle il n'y a rien qui soit plus important que d'être en connexion entre nous et d'apprécier la société et le but et le Créateur et de tout connecter à lui. Et de cette façon, nous nous aidons les uns les autres. Oui, nous devons tous être en gratitude au Créateur pour tout moment où il nous laisse être avec les amis. Rav a donné un bel exemple de quel est notre travail. Je dois recevoir un sentiment global d'attirance au but de leur part, où il me semble que le but est comme ceci. Disons que ça ne prend que 10% de mon champ de vision. Alors, prenons 50, 70, 80, 100% de mon champ de vision. Comme ça. Comme des enfants qui peuvent être confus, que ce soit comme ça. Et c'est ce que je veux que la société fasse pour moi. Nous devons nous assurer que le but soit toujours devant les yeux des amis, peu importe ce qu'il soit au travail, à la maison, mais ils doivent se souvenir du but en permanence. C'est en cela que nous devons nous soucier d'eux. Oui, est-ce qu'il semble la responsabilité peut-être quand la personne ressent que c'est entre ses mains. La lumière nous donne le sentiment que nous sommes plus dépendants les uns des autres. Une personne a une possibilité, la possibilité d'apporter son manque en prière. Et pour cela, il y a de la place pour que la lumière réponde. Oui, je pense que c'est le principal, que j'ai besoin de me souvenir que je suis responsable des amis. C'est tout, je dois ressentir la responsabilité vis-à-vis des amis.
5: Ну, давайте послушаем мировое кли, услышим, у кого есть.
0: Écoutons le кли mondial.
5: Семинар. Выставляйте знак вопроса.
0: Pour tous ceux qui ont des conclusions que vous avez tirées de l'atelier, mettez vos points d'interrogation.
5: А, группа Алматы, пожалуйста.
0: Группа Алматы, s'il vous plaît.
6: Каждая наша встреча, каждый урок, каждая встреча десятки, каждая мысль, что это...
0: Chaque réunion, chaque cours, chaque rencontre de la dizaine, chaque pensée...
7: Да, и это происходит как раз, как я слышал от Рава.
0: Que c'est une partie qui affecte les amis et eux aussi m'affectent.
7: Когда я возвращаюсь все время в мысли к Творцу, это как раз тот момент, когда.
0: Oui, comme j'entends dire Rav, dans le moment où je ressens du déplaisir, mais je reviens avec la pensée au Créateur. Ça, c'est les moments où les amis prient à mon sujet. Et cette prière ne me laissera pas de répit. Elle me donne les bonnes pensées. Et ça, c'est l'exemple de l'Arvut que nous voulons maintenir. Ça, c'est ma responsabilité vis-à-vis de la dizaine et aussi de prier leur sujet à tout moment donné, chaque seconde, pour faire l'effort de prendre une autre nouvelle étape et ouvrir les cœurs entre nous et le cli mondial, les Chaim.
8: Precisamente lo que dice el grupo del Matí es lo que decían los amigos, es aumentar esa cercanía en nuestros pensamientos, en nuestros corazones, en la grandeza de los amigos, en que siempre están cerca mientras sigamos pensando.
0: Exactement.
8: En nuestros corazones.
0: Ce que disaient les amis, comment nous ouvrons les cœurs entre les amis. Et voyons que ce nom s'en proche, pour autant que nous pensons aux amis dans le cœur.
9: Yeah, we're constantly practicing our vote, praying for.
0: Constamment, nous pratiquons l'arvut, nous prions pour les amis, et voyez-vous, nous voulons lever les mains, faire tout ce que ça prend pour la société, parce que c'est tout.
9: If we just hold each other, we will succeed.
0: Si simplement nous tenons les autres, alors nous réussirons les Chaim, les amis.
10: Да, друзья, мы должны все время обновлять вот эту нашу цель. Почему мы должны отдавать товарищи?
0: Oui, les amis, nous devons constamment nous renouveler et vérifier qu'est-ce que nous pouvons donner aux amis. Et lorsqu'on nous rappelle que c'est écrit que sans les amis, ça sera impossible de nous tourner au Créateur, d'abord les amis et le Créateur est le deuxième étage. Alors on ne peut pas s'élever au deuxième étage sans aller au premier étage. Et donc on te rappelle que aussi nos enseignants nous écrivent ça et qui s'adresse à nous à travers nos enseignants, que nous reconnaissons que...
11: That's how we increase our love.
0: qui est-ce qui nous adresse? C'est comme ça que nous augmentons notre amour.
11: Pour arriver au second piso, nous devons être ici, à pesar de las perturbaciones, venir à la matinale. Estar con mi decena, estar compartiendo los
0: oui, amis, comme il était dit, qu'afin d'atteindre le deuxième degré, nous devons être ici au-delà des perturbations avec la dizaine, dans le cours du matin, dans les ateliers. C'est essentiel afin de sortir des perturbations aussi rapidement que possible pour accélérer le temps, comme nous l'avons entendu dans la première partie du cours.
12: Спасибо всему мировому
0: Merci.
12: За эти прекрасные слова, за эту важность.
0: À tout le climat mondial. Pour ces mots incroyables d'importance, nous sommes passés par ce sujet de notre travail spirituel intérieur dans le design, dans le groupe.
12: Et
0: maintenant, nous voulons passer à la troisième partie de notre cours. Nous voulons entendre les mots du Rav.
12: На наши обязанности.
0: Il nous rappelle, il nous guide.
12: И сейчас у нас близится впереди день.
0: Notre action corporelle, notre obligation. Vous avez des actions corporelles et maintenant.
12: Нам тоже необходимо это связать.
0: Devant nous, nous avons le jour à 24 heures de travail dans la corporalité. Et deux, il veut nous connecter à l'importance du but, à l'importance du Créateur. Et donc, écoutons le mot du Rav. Et ensuite, nous donnerons la tâche quotidienne du jour. Comment puis-je connecter la corporalité au but? Comment connecter les actions corporelles au but? C'est très simple, en fait. Quelles actions y a-t-il de mes actions corporelles que je ne puisse pas connecter au but? Je vérifie. Si entre mes actions corporelles dans ma vie, il y en a de telles, alors je dois les faire. Travailler, dormir, manger. J'ai une famille, je dois, tu sais, m'occuper de ma bête, me laver, m'occuper de moi-même, ma femme, mes enfants, tout. Pourquoi? C'est le Créateur qui a organisé les choses pour moi, que je fasse comme ça. Ça s'appelle la nécessité d'un côté, je dois le faire, mais d'un autre côté, je dois accepter ça comme une nécessité de lui, que ça vient de sa part. C'est lui qui m'oblige à cela. S'il se relie à toutes ces choses parce que c'est lui qui m'a poussé à les faire, alors elles entrent dans la Kdusha. Et donc il s'avère que 24 heures par jour, je fais des actions que le Créateur m'oblige à faire, 24 heures par jour. Combien est-ce que je dévoue à ma spiritualité véritablement? 2h30 ici, durant le matin, et voyager ici, 30, une demi-heure, voyager là-bas une demi-heure, et puis peut-être encore une demi-heure pendant la journée, le soir ou l'après-midi, disons. 20 heures par jour, je suis dans des actions qui apparemment ne sont pas connectées à la spiritualité. Mais si je sais que je les fais parce que le Créateur les commande, que dans ces actions que je fais, je ressens que cela vient de lui, que c'est lui qui m'oblige, alors je le fais à cause de lui, parce que c'est lui qui a commandé que je le fasse. Et afin d'arriver à lui, en maintenant ce qu'il a commandé, alors, ces actions deviennent des moyens, toutes ces 20 heures. Donc, je vais dormir et j'avance, je mange et j'avance. Alors, toute cette action, ou chacune des actions devient une qui me fait avancer, qui me rapproche, bien sûr.

Dans la première partie du cours, nous allons étudier un cours du Rav qui date de du 12 février 2003. Ce sera un des trois cours sur l'article « L'essence de la gravité de l'interdiction d'enseigner la Torah à un idolâtre » du Rabash, article 17. Nous allons lire l'article du Rabash depuis le début, tout du long, jusqu'au mot. Par cela, ils sont séparés de la vie des vies. Nous avons 30 minutes après la fin de la lecture. Vous êtes invité à discuter des principes de l'article. L'essence de la gravité de l'interdiction d'enseigner la Torah à un idolâtre. Regarde si on a des instructions exactes. Jusqu'où lire, il n'y en a pas par écrit. Rabash, l'essence de la gravité de l'interdiction d'enseigner la Torah à un idolâtre. Nos sages de mémoire bénie ont dit, Hagiga, Rav Ami a dit, on ne transmet pas les paroles de la Torah à un idolâtre. Comme il est dit, il n'a pas fait ainsi pour aucune nation, et des jugements, ils ne les connaissent pas. Et dans Sanhédrin, Rabbi Yochanan a dit, un idolâtre qui s'occupe de la Torah est passible de mort. Comme il est dit, la Torah, Moshe, nous a ordonné en héritage. Pour nous, héritage, et non pour eux. Et la Gemara questionne, car Rabbi Meir disait, d'où savons-nous que même un idolâtre qui s'occupe de la Torah est comme un grand prêtre? Comme il est dit, l'homme qui les accomplira vivra par eux. Et il n'est pas dit prêtre, lévite et israélite, mais l'homme. Tu apprends donc que même un idolâtre qui s'occupe de la Torah, il est comme un grand prêtre. Il faut comprendre cela du point de vue du travail, selon la règle que dans les sujets du travail, on étudie toute la Torah dans un seul homme. Et comme le dit le Saint Zohar, que chaque homme est un petit monde en lui-même, c'est-à-dire qu'il est inclus de toutes les 70 nations du monde. Si c'est ainsi, qu'est-ce qui est appelé Israël? Et qu'est-ce qui est appelé idolâtre dans l'homme lui-même? Et il est encore difficile à propos de l'exégèse de Rabbi Meir, qui apporte une preuve du verset « L'homme qui les accomplira vivra par eux ». Or, Rabbi Shimon enseigne « Homme est appelé Israël ». Et il apporte une preuve du verset « Vous êtes appelé homme et non les nations du monde ». Si c'est ainsi, comment Rabbi Meir apporte-t-il une preuve du mot « l'homme » dont l'intention est sur le « idolâtre » ? Et les Tosafot, là-bas dans Sanhédrin, veulent répondre qu'il y a une différence entre « homme » et « l'homme ». Rashi explique qu'il ne faut pas être en difficulté à partir de Rabbi Shimon qui dit « homme » signifie « Israël ». Simplement, il ne suit pas l'avis de Rabbi Shimon que l'homme signifie uniquement Israël. Et il faut aussi comprendre la grande différence qu'il y a entre Rabbi Yochanan et Rabbi Meir, car Rabbi Yochanan dit « un idolâtre qui s'occupe de la Torah est passible de mort ». Et pour Rabbi Meir, il est comparable non à un simple Israël, mais à un grand prêtre. Est-il possible qu'il soit plus grand qu'un simple Israël? Le Saint Zohar Harei dit, Rabbi Elazar demanda à Rabbi Shimon son père, il est écrit, il n'a pas fait ainsi pour aucune nation. Mais il faut demander, puisqu'il est écrit, il fait entendre ces paroles à Yaakov. Pourquoi est-il écrit
ses lois et ses jugements à Israël. Voilà qu'il y a une répétition de langage. Et du fait que la Torah, qui est cachée, supérieure, précieuse, son nom même, c'est pourquoi toute la Torah est fermée et révélée, car il y a en elle un sens, et un sens simple, dans le sens de son nom. Et c'est pourquoi Israël est dans deux degrés, c'est-à-dire fermé et révélé. Car nous avons appris que trois degrés sont liés l'un à l'autre, qui sont 1. Le Créateur, 2. La Torah, 3. Israël. Et c'est ce qui est écrit. Il fait entendre ses paroles à Yaakov, ses lois et ses jugements à Israël. Ce sont deux degrés. L'un est dévoilé, c'est le degré de Yaakov, et l'autre est caché, c'est le degré d'Israël. Et que veut le verset par cela? Il répond plutôt, quiconque est circoncis et inscrit du nom saint, on le place dans les choses dévoilées de la Torah. C'est ce qui est écrit, il fait entendre ses paroles à Yaakov. Cependant, ses lois et ses jugements à Israël, c'est dans un degré plus élevé. Et c'est pourquoi ces lois et ces jugements à Israël, ce sont les sens de la Torah. Et les lois de la Torah, les choses cachées de la Torah, il ne faut pas les dévoiler, sauf à celui qui est dans un degré plus élevé, comme il convient. Et si déjà pour Israël il en est ainsi, qu'on ne dévoile la Torah que à celui qui est dans un degré élevé, pour les nations idolâtres, à plus forte raison. Et au point 73, il est écrit « Viens et vois. La première chose de la Torah que l'on donne aux enfants, c'est Aleph Bet. C'est une chose que les gens du monde ne peuvent pas atteindre par leur raison, ni la faire monter dans leur désir. Et pour comprendre ce qui précède, il faut d'abord savoir ce que signifie Israël dans le travail, et ce que signifie idolâtre dans le travail. Nos sages de mémoire bénie ont interprété le verset Shabbat. Il n'y aura pas en toi de Dieu étranger, et tu ne te prosterneras pas devant un Dieu étranger. Quel est ce Dieu étranger qui est dans le corps de l'homme? Il faut dire que c'est le mauvais penchant. Il en ressort ici, d'ici, que idolâtre est appelé le mauvais penchant. C'est-à-dire, lorsqu'on parle d'un seul corps, il s'avère que l'idolâtrie est appelée, qui est appelée Dieu étranger ou Dieu autre, tout se trouve dans l'homme. Et selon cela, il faut distinguer dans l'homme lui-même l'aspect de l'idolâtre, qui est le mauvais penchant, et l'aspect de Israël, qui est le bon penchant. Cependant, il faut comprendre pourquoi ce penchant qui séduit l'homme à se délecter lui-même et à ce qu'il ait du plaisir de la vie est appelé mauvais. N'est-ce pas qu'il dit à l'homme « Écoute ma voix, alors tu jouiras de la vie ». Si c'est ainsi, pourquoi est-il appelé mauvais penchant ? Et aussi Dieu étranger. Et quel est le lien entre l'idolâtrie et le mauvais penchant? Et pourquoi est-il appelé divinité, à laquelle on sert et devant laquelle on se prosterne, comme on sert l'idolâtrie? Il est connu qu'il y a deux rois dans le monde. A, le roi des rois des rois,
2, le roi vieux et insensé qui désigne le mauvais penchant. Et cela est aussi appelé deux autorités. Un, son autorité à lui, du Créateur. Deux, l'autorité de l'homme. Quand l'homme naît, nos sages de mémoire bénie ont dit, il naît aussitôt avec le mauvais penchant. Comme il est écrit, le péché est tapis à la porte. Et son explication dans le Saint Zohar est, aussitôt qu'il sort de la porte de l'utérus, vient à lui le mauvais penchant. Et on peut expliquer selon le travail que, aussitôt, du jour où l'homme naît, il sert et se met au service de tout son cœur et de toute son âme du mauvais penchant qui est en lui. Cependant, il est connu que le mauvais penchant n'est autre que le désir de recevoir qui se trouve chez l'homme, comme expliqué dans l'introduction au livre du Zohar. Et l'homme, depuis le début de sa naissance, n'a qu'un seul but, servir le désir de recevoir, c'est-à-dire que tous ses sens sont voués à comment servir le roi vieux et insensé, comme susmentionné. Et de même, il se prosterne devant lui, c'est-à-dire que la notion de se prosterner signifie qu'il soumet sa raison et son intellect devant lui. Lui, le mauvais penchant, le désir de recevoir. C'est-à-dire, même s'il entend parfois qu'il faut servir le roi des rois, et même s'il arrive parfois que la raison et l'intellect obligent que le principal pour lequel nous sommes nés dans le monde n'est pas de servir le désir de recevoir, malgré tout, il soumet cette raison et dit « Bien que la logique me montre qu'il ne vaut pas la peine de travailler et de servir toute ma vie le désir de recevoir, mais qu'il vaut la peine de servir le Créateur, cependant, je vais au-dessus de la raison. » C'est-à-dire que le corps me dit « Abandonne tout ce que tu as reçu de la bouche des livres ou de la bouche des scribes qu'il faut servir le Créateur, mais comme alors, aussi maintenant, et ne transgresse pas la parole du désir de recevoir, mais sers-le de tout ton cœur et de toute ton âme. » Il s'ensuit que l'homme se prosterne devant le désir de recevoir, car le fait qu'il soumet la raison, cela s'appelle se prosterner. Et cela s'appelle qu'un homme sert un Dieu étranger, qui est étranger à l'Akdoucha. Et de même, il est appelé Dieu étranger, qui est étranger à l'Akdoucha. Et l'homme qui le sert est alors appelé étranger ou idolâtre. Et ce Dieu étranger se trouve dans le corps de l'homme. C'est-à-dire que Dieu étranger n'est pas appelé une chose extérieure, qu'il sert une chose qui est extérieure à son corps, car on pense que c'est précisément de cette manière qu'il est appelé qu'il sert l'idolâtrie. Mais en cela qu'il sert et qu'il se met au service de son corps, appelé désir de recevoir, qui se trouve dans le corps de l'homme, cela s'appelle qu'il sert l'idolâtrie. Et cet homme est appelé étranger ou idolâtre. Et cela du fait qu'il n'a aucune appartenance à l'Akdoucha, car Saint Kadosh est appelé le Créateur, comme il est écrit, « Soyez saints, car je suis saint, moi, le Créateur. » Ce qui signifie
soyez séparés, comme susmentionné dans l'article 16 de l'année 5747. Du fait que le Créateur est le donneur, et afin qu'il y ait adhésion à lui, béni soit-il, ce qui est appelé équivalence de forme, l'homme doit aussi être donneur. Et cela s'appelle Kdusha. Il s'ensuit donc que celui qui travaille et sert le désir de recevoir et en fait son essence, c'est-à-dire qu'il en fait son Dieu, et qu'il ne veut servir que lui, de tout son cœur et de toute son âme, et que de tout ce qu'il fait, même un acte de donné, il n'a aucun compte de l'acte donné, mais seulement selon ce qui en résultera comme bienfait et profit pour son désir de recevoir. Et il ne détourne pas sa raison de lui, que Dieu nous en garde. Mais il est adhérent à sa croyance que c'est seulement lui qu'il faut servir, comme il a été dit plus haut, même si la raison l'oblige à penser qu'il ne vaut pas la peine de le servir, malgré tout, il n'a pas la force de trahir son Dieu qu'il sert depuis le jour de sa naissance. C'est pourquoi cela s'appelle croyance, car il sert son désir de recevoir au-dessus de la raison. Et aucun intellect au monde ne peut le détacher ni le séparer de son adhésion, car il lui est adhérent depuis sa naissance. Et cela s'appelle goy, ou étranger. Et Israël est appelé ainsi car il est l'inverse d'un Dieu étranger, c'est-à-dire Yachar El, droit vers Dieu. Ce qui signifie que toute son intention est que tout soit droit vers Dieu. C'est-à-dire que tout ce qu'il pense et aspire, c'est de parvenir directement à être adhérent au Créateur. Et il ne veut pas écouter la voix du désir de recevoir. Et il dit que le nom donné au désir de recevoir est appelé mauvais penchant. Et cela lui convient, car il ne lui cause que du mal. C'est-à-dire, autant il s'efforce de satisfaire son désir, afin qu'il ne le dérange pas dans son travail, qu'il veut être un serviteur du Créateur, c'est l'inverse qui se produit. C'est-à-dire, du fait qu'il s'inquiète de lui donner chaque fois ce qu'il exige de lui et qu'il lui donne, du fait qu'il pense que par cela, il ne le dérangera pas, alors on voit vraiment l'inverse, que ce receveur reçoit un surcroît de force, précisément du fait qu'il lui fournit ses besoins, c'est-à-dire qu'il devient plus mauvais. Maintenant, il voit combien nos sages de mémoire bénie avaient raison en disant « Bereshit Rabba » à celui qui est mauvais, ne fait pas de bien. Ce qui signifie, un homme mauvais ne fait pas de bien. Et de même, chez nous, qui apprenons tout dans un seul homme,
L'explication sera qu'il est interdit de faire du bien au désir de recevoir, qui est le mauvais penchant. Car de tout bien que l'homme lui fait, il a ensuite la force de lui faire du mal. Et il est appelé, il rend le mal en échange du bien. Et ils sont comme deux gouttes d'eau, c'est-à-dire dans la même mesure où il le sert, dans cette même mesure.

limite, comme il est écrit, Malachi. Mettez-moi donc à l'épreuve par ceci, dit le Seigneur des armées. Si je n'ouvre pas pour vous les fenêtres des cieux et que je ne répande pas sur vous la bénédiction sans limite, et la cause pour laquelle l'homme ne ressent pas le bien et le délice que le Créateur a voulu donner, il est connu que c'est du fait de la disparité de forme qu'il y a entre le Créateur, qui est le donneur, et le receveur. Cela provoque l'aspect de honte lors de la réception du bien et du délice. Et afin qu'il n'y ait pas de pain de honte, une correction a été faite, appelée Tzimtzum, c'est-à-dire ne pas recevoir, sauf dans le but de donner du contentement à son Créateur. Et cela s'appelle équivalence de forme, comme on dit nos sages, de même que « il est miséricordieux, toi aussi sois miséricordieux ». Son sens est que, de même que le Créateur est le donneur, et qu'il n'a aucun aspect de réception, car de qui recevrait-il ? Ainsi, l'homme doit s'efforcer de parvenir à son degré, de ne rien vouloir pour lui-même, mais que toute sa pensée et son désir soient uniquement de donner du contentement à son Créateur. Alors, il reçoit des kélim dignes de recevoir l'abondance supérieure, qui est le nom général du bien et du délice que le Créateur a voulu donner aux créatures. Et de façon générale, l'abondance se divise en cinq aspects, appelés Naran Chai. Et parfois, ils sont appelés par le nom de Naran, ou simplement, l'abondance supérieure est appelée âme. Et celui qui reçoit l'âme est appelé corps. Mais ce ne sont pas des noms fixes, tout dépend de la notion. Et selon ce qui a été dit, il en ressort. Qui est celui qui empêche de recevoir le bien et le délice susmentionné? N'est-ce pas uniquement le désir de recevoir qui empêche, qui ne nous laisse pas sortir de sous sa domination, appelée réception dans le but de recevoir? Sur cet aspect a eu lieu le Tzimtzum, pour corriger le kli de réception, afin qu'il soit dans le but de donner. Alors, il est semblable au donneur. Et il y a ici équivalence de forme appelée adhésion. Alors, par l'adhésion au Créateur, l'homme est appelé vivant, car il adhère à la vie des vies. Et par le receveur en lui, il est séparé de la vie des vies. Et du fait de cela, nos sages ont dit, les méchants de leur vivant sont appelés morts. Il est donc évident, qui est celui qui empêche qu'on nous donne la vie? C'est uniquement le receveur en nous. Et cela, il faut le déterminer selon le calcul susmentionné. Il s'ensuit que toutes les souffrances et les maux que nous subissons, c'est lui qui les cause. Il est évident que le nom qui lui convient est mauvais penchant, car il nous cause tous les maux. Imaginons un homme malade qui veut vivre, et afin de sauver sa vie, il n'y a qu'un seul remède par lequel il méritera la vie, sinon il est obligé de mourir. Et il y a un homme qui l'empêche de recevoir le remède. Certainement, cet homme est appelé homme mauvais,
Il en va de même pour nous. Lorsqu'un homme en vient

0: à la connaissance que seul par le désir de recevoir, on peut mériter la vie spirituelle où se trouvent le bien et le délice véritable, et que ce désir de recevoir, c'est lui qui nous empêche de recevoir, sous quelle forme devons-nous le considérer ? Certainement, nous devons le voir sous la forme de l'ange de la mort, c'est-à-dire que c'est lui qui nous cause de ne pas mériter la vie. Et lorsque l'homme parvient à cette connaissance que le receveur en nous est le mal en nous et qu'il veut être Israël, c'est-à-dire qu'il ne veut pas servir l'idolâtrie qui est le mauvais penchant se trouvant dans le corps de l'homme, et qu'il veut revenir en repentance sur le fait qu'il a tout le temps servi l'idolâtrie et qu'il veut être le serviteur du Créateur. Et dans cet état où il veut sortir de la domination du mauvais penchant, que doit-il faire? À cela vient la réponse, ce qu'ont dit nos sages, Kiddushin. Ainsi, le Créateur a dit à Israël, « Mes fils, j'ai créé le mauvais penchant, et j'ai créé pour lui la Torah comme épice. Et si vous vous occupez de la Torah, vous n'êtes pas livré entre ses mains, comme il est dit. Certainement, si tu t'améliores, tu t'élèveras. Et si vous ne vous occupez pas de la Torah, vous êtes livré entre ses mains, comme il est dit, le péché est tapis à la porte. C'est-à-dire que seulement par l'occupation dans la Torah, il y a en elle la vertu de sortir de la domination du mauvais penchant et d'entrer dans la Kdusha. Et selon ce qui a été dit, il en ressort que celui qui s'occupe de la Torah, lorsqu'on parle du chemin du travail, il incombe à l'homme qu'il soit clair devant lui le but de l'étude de la Torah. C'est-à-dire, quelle est la cause qui le pousse à s'occuper de la Torah ? Car deux choses opposées existent dans la Torah, comme on dit nos sages, Yoma. Rabbi Yehoshua ben Levi a dit, que signifie ce qui est écrit? Et voici la Torah que Moshe a placée. S'il a mérité, elle devient pour lui une potion de vie. S'il n'a pas mérité, elle devient pour lui une potion de mort. Et du fait de cela, lorsque l'homme s'occupe de Torah, il doit veiller à ce que la Torah ne l'amène pas à la mort. Cependant, il est difficile de comprendre comment il peut y avoir une si grande distance entre « il a mérité » et « il n'a pas mérité ». Au point qu'ils ont dit que s'il n'a pas mérité, du fait qu'il s'est occupé de la Torah, cela devient pour lui une potion de mort. Il aurait suffi qu'il ne reçoive pas de récompense. Mais pourquoi est-il encore pire que celui qui ne s'est pas du tout occupé de la Torah ? C'est-à-dire, un homme qui ne s'est pas occupé de la Torah, il n'a pas de potion de mort. Et celui qui s'est occupé de la Torah, il a obtenu, en échange de son travail, l'aspect de la mort. Est-il possible qu'il y ait une telle chose?
1: מה התחבולות שלו, איך שהוא ככה מסובב אותנו, אז אין לנו גם צורך בתורה.
2: זה בדיוק שאלה, איך אנו מכווינים בין ישראל לבין עובדי עבודה זרה בתוך עצמנו?
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0: Et nous passons à la prochaine partie du cours, un cours de 2003. Nous avons entendu l'essence de la gravité, de l'interdiction d'enseigner la Torah aux akoum, aux idolâtres. L'essence de l'interdiction, ce n'est pas vraiment... Point, page 177. L'essence de l'interdiction d'enseigner la Torah aux idolâtres. Cela n'est vraiment pas tellement compréhensible, car le Créateur a créé les créatures. Dans les créatures, il y a toutes sortes de types, des sages, des idiots, des mauvais par caractère, des bons par caractère, des paresseux, et ceux qui ont vraiment une grande énergie pour tout. Et tout cela, c'est lui qui l'a créé, et alors l'homme est-il coupable d'avoir été créé avec certaines qualités, bonnes ou mauvaises? Tout cela doit être comme un seul vis-à-vis du Créateur. Nous pouvons dire qu'il a une meilleure disposition, un meilleur caractère, de meilleure qualité, ou qu'en général, du côté de la nature, du côté du Créateur, c'est-à-dire qu'il est plus sage, plus, oui, il y a ceci, il y a cela, mais vis-à-vis du Créateur, il n'y a aucune différence. Comment peut-il y avoir une différence? Il doit donner la même possibilité d'avancer vers lui à chacun, et non qu'il y ait une préférence de l'un sur l'autre. Car les jugements du Créateur sont droiture et justice. Mais comment est-il possible de penser autrement? Car nous voyons qu'il y a toutes sortes de créatures, oui. De même, l'interdiction d'enseigner la Torah aux idolâtres. Il y a Israël et il y a idolâtre. Israël, c'est Yashar Kael, celui qui veut tout le temps arriver au Créateur et tout le temps se verrouiller vraiment sur lui et ne pas fuir cela. Voir tout le temps le Créateur comme but et comme la chose grande et importante, Yashar Kel, Israël, et Akum, idolâtre, c'est l'adorateur des étoiles, des astres, qui cherche les forces et les causes de ce qui arrive dans toutes sortes de lieux ou dans d'autres choses autour de lui. Et cela aussi, bien sûr, ce n'est pas la faute de l'homme. Cela dépend du degré où il se trouve. Alors, qu'est-ce qui est si grave dans cet état, l'essence de la gravité, de l'interdiction d'enseigner la Torah aux akoum, aux idolâtres? C'est parce que la Torah peut être un remède de vie et un remède de mort. C'est-à-dire, un homme qui prend cette force et l'utilise pas dans la bonne direction s'éloigne du but. En somme, il n'y a rien ici par quoi il puisse causer certainement, il cause des choses terribles dans ce monde en utilisant ce monde pas dans la bonne direction, pas exactement sur le chemin pour se rapprocher du Créateur. Mais l'essentiel, c'est que il se trompe de chemin, prend une force et part dans la direction opposée. Et plus il s'éloigne, plus il se trouble, et plus il entre dans toutes sortes d'échecs. Et il a toutes sortes d'obstacles. Oui, ce sont des échecs et des obstacles pour le ramener en arrière, mais lui ne les comprend déjà plus, car il est parti dans la direction opposée. Et alors il a vraiment une grande déviation. Et vraiment, il faut un salut d'en haut pour le ramener. On lui donne de nouveau un éveil de temps en temps vers la bonne direction. Et malgré tout, par de grandes souffrances, jusqu'à ce qu'il se ressaisisse, qu'il s'assoie, et que soudain, il découvre de nouveau qu'il y a un but et qu'il faut l'atteindre. Mais chaque fois qu'il n'a pas arrangé son intention correctement, justement vers le Créateur, qui est le créateur, qu'il clarifie exactement, et aussi vers le but de la création. Quel est le but de la création? Qu'il le clarifie exactement. Tant qu'il n'a pas arrangé cela, il lui est interdit de prendre la force appelée Torah et d'avancer. C'est comme une arme à feu, vraiment. Avant d'avoir dirigé le fusil, disons, dans la bonne direction, c'est-à-dire exactement vers la cible, il peut nuire au lieu d'être utile. Et chacun se trouve au degré de Akum, idolâtre. Et il doit seulement... Pardon. Et chacun se trouve au degré de Akum, il doit seulement s'examiner lui-même jusqu'à ce qu'il s'examine et voit que vraiment toutes ses pensées, ses désirs, ses intentions et ses buts rencontrent exactement le Créateur. Aussi sa vie future, son état futur, et ce qu'il veut savoir, et ce qu'il veut atteindre, et comment il veut ressentir, et comment il veut voir tout l'environnement en lui-même. Tout se rencontre en un seul point, qui s'appelle le Créateur. Ce point s'appelle le Créateur. Alors, s'il n'a pas dirigé et rassemblé tout son avenir à partir de toutes les données, disons, qu'il attend, qu'il voit depuis l'avenir, s'il ne les a pas encore rassemblés en un seul point, qui est le Créateur, il lui est interdit de prendre la force appelée Torah et d'avancer. Mais il doit se tenir dans le birour, la clarification, et vraiment clarifier autant qu'il est possible de clarifier son degré. Oui. Et qu'il fasse le birour, et qu'il demande la force d'avancer, que vienne la lumière environnante, qu'elle s'occupe de lui, qu'elle le fasse avancer, qu'elle lui donne plus de grâce de Kdusha, plus de sensation du divin dans son monde, plus de Enod Milvado. Alors, bien sûr, après que il aura de nouveau cette reconnaissance, viendront à lui des obstacles supplémentaires et des confusions supplémentaires. Mais elles seront déjà dans la range, comment dire? Dans une portée. Ce n'est pas une portée, c'est à l'échelle plus subtile. C'est comment mesurer une certaine distance, hein? Oui. En mètres, en millimètres ou en microns. Alors, il commence déjà à mesurer ses déviations par les obstacles. Les obstacles lui viennent et précisément ces obstacles lui montrent combien il devient plus sensible. Combien maintenant il peut distinguer dans chaque chose. Avant, il voyait seulement de grandes choses qui dérangent. Maintenant, il les voit plus petites. Non pas plus petites, il les voit plus précises. Et il peut distinguer encore plus et encore plus. Et ainsi, nous devons comprendre que même s'il nous semble que les obstacles viennent, que ce sont les mêmes obstacles et les échecs, les confusions, tout revient tout le temps, on en a déjà assez, mais nous ne ressentons pas, mais c'est ainsi, chaque fois nous examinons les obstacles, nous voyons l'image, nous clarifions le but avec un œil plus aiguisé, avec des qualités plus fines, vraiment avec plus de finesse. Alors il faut dire que cet idolâtre qui se lève tout le temps en nous, c'est pour notre bien. Par lui, nous pouvons simplement encore et encore et encore et encore nous diriger vers le but. Et en vérité, il n'y a pas de distance entre nous et le Créateur que nous décrivons d'habitude comme une distance. 6000 degrés ou 125 degrés, mais la distance, c'est exactement combien je peux voir ces discernements, moi et le Créateur, et ce qui sépare entre eux et ce qui les rend semblables. Ça veut dire la distance entre moi et lui, c'est la profondeur de mes discernements. Et alors, quand je me rapporte ainsi à la réalité. C'est plus correct. Car je n'ai pas besoin de courir nulle part. Je dois me rassembler en moi et voir combien le moi comprend davantage qui est le Créateur, qui suis-je, ce que signifie être en équivalence de forme avec lui, se rapprocher de lui, déchiffrer tous ces discernements dans leur vrai caractère spirituel, ce que Bala Sulam nous définit dans l'explication des mots, et que j'ai toujours les bons discernements. Ça veut dire, si je suis simplement bloqué au milieu de la journée dans une certaine confusion, alors il vaut la peine de s'approfondir à l'intérieur et de prendre ces définitions du Talmud de Sefer Sfirot, vraiment feuilleter le livre des définitions et trouver, oui, ce qu'est le Créateur et ce qu'est la créature et ce qu'est l'équivalence et ce que signifie le rapprochement et ce qu'est l'unique, un, unifié, ce qu'est Inod Milvado, toutes sortes de définitions comme celle-là, que si je les clarifie, alors par cela, je dirige simplement mon arme à feu correctement vers la cible. J'ai été une fois deux mois dans l'artillerie. Alors j'ai vu
4: Totchanim.
0: Alors j'ai vu comment là-bas on règle la bonne direction. Il y a des tableaux, toutes sortes de choses, oui. Le vent, la distance, toutes sortes de choses. Une telle tête. Combien tu dois mettre comme ça dans ces barils de matière explosive? C'est ainsi. Vraiment, tu ne vois pas la cible. Elle se trouve, disons, à 30 km de toi, à 20 km de toi. Et tu dois calculer le plus possible combien tu es capable de le faire correctement. Il y a des périodes pour l'homme où je ne suis pas capable d'entrer dans le but. Et pour rester sur le chemin, il est obligé de trouver du carburant ou d'avoir pour lui-même un autre but. Il sait qu'il est dans la bonne, dans une déviation, il sait que ce n'est pas lié au chemin, mais de là, il reçoit au moins une certaine vitalité. Et maintenant, nous avons lu dans l'article que si tu donnes la vitalité au désir de recevoir, il te rend seulement la chose plus difficile. Mais d'où trouver la force pour avancer quand tu ne peux déjà plus tenir le but, comme si tu sais déjà que tu dois avancer là-bas, mais tu n'en es simplement pas capable, tu ne le tiens pas. Tu veux dire, tu dis ainsi, j'ai parlé de tels états où je suis fatigué, il est écrit où je suis fatigué. Il est écrit, et toi tu es fatigué, épuisé, de quoi es-tu fatigué, hein? Telle est la question. Et il ne craint pas le Créateur. Alors que faire? Alors tu dis ainsi, j'éteins les lumières, et je vais, soi-disant, donner un petit peu quelque chose au corps, oui? Non, j'essaie de... Alors quoi? Mais je relie d'autres choses au but, comme si j'essayais de relier des choses qui ne sont pas liées au but, dont je reçois une vitalité ou un certain plaisir pour avoir la force de continuer sur le chemin. Alors je dois... Regarde. Alors, ça se passe ainsi. Qu'est-ce qui te donnera la force d'avancer sur le chemin dans un tel cas? Dis-moi. Je ne sais pas. Si le but ne tire pas et que tu n'as pas de force pour avancer vers lui, alors quelle force, à part la force d'attraction vers lui pour te donner une progression correcte? Quoi? Alors tu la relis, par exemple, si je progresse sur le chemin, alors les choses s'arrangeront. Disons, même dans la spiritualité, tu relis cela au niveau d'une simple chose. Mais tu sais que ce n'est pas la spiritualité, que ce n'est pas là où tu vas. Mais tu dis, par exemple, il y a certainement dans notre progression toutes sortes de niveaux. Rabash aussi dit, celui qui étudie pour provoquer, celui qui étudie pour enseigner, pour être un grand rabbin, pour être là, ceci, toutes sortes de choses, oui. ses enfants, sa famille. Oui, que ce soit bon pour moi dans ce monde, dans le monde à venir, toutes sortes de choses comme cela. Est-ce que nous pouvons, d'une manière contrôlée, décider que maintenant je ne vois pas le Créateur, que je n'ai pas de force pour avancer vers lui, mais maintenant je vais étudier pour être plus intelligent. Et puis je serai plus intelligent. Alors peut-être j'enseignerai cette sagesse dans un certain groupe et je recevrai d'eux une élévation et une impression. J'aurai aussi une élévation et une impression du fait qu'ils penseront de moi que je suis un grand rave. J'aurai aussi de cela une impression et une élévation du fait que eux, ils aspirent vraiment au Créateur et moi non. Alors, comme il est écrit, de tous mes élèves, j'ai appris, je serai vraiment tiré après eux et je ne leur dirai pas cela, qu'ils ne sachent pas que je suis si faible. Ouais. Je jouerai devant eux comme un héros, mais en réalité, je recevrai d'eux le carburant. Est-ce permis ou non permis de faire ainsi, oui? C'est le remède de mort, non? C'est ce dont il parle. Comme un remède de mort. C'est exactement ce que fait tout le peuple simple qui prend, pour ainsi dire, la Torah et les mitzvot pour des plaisirs bestiaux. Ah, la question est ainsi, alors. Est-ce que, mais tu dis que ce n'est pas correct. Mais est-ce que je n'ai pas d'autre choix, que je ne vais me détacher complètement de cela, ou ainsi je reste comme une bête? Bien sûr, le but n'est pas le Créateur. Comme maintenant, bon. Mais, alors quoi, se détacher, c'est mieux? Alors, c'est ce qu'il écrit, non? Il dit qu'au lieu que cela devienne pour eux un remède de mort, ceux qui ne s'occupent pas du tout de la Torah ne sont même pas encore dans le remède de mort, ils ne sont tout simplement pas dans la Torah, ils ne sont pas dans l'affaire. Oh, de l'autre côté, si je vais dans cette direction et que je prends cet outil, je vais vraiment tirer dans une direction dont je sais d'avance qu'elle est une erreur. Alors, je vais me démolir encore plus, comme si cela causait du plus de dommages, Barav dit. Ah, tu dis ainsi, que si je vais dans cette direction, alors je vais, disons, étudier et enseigner, et je recevrai de cela de l'honneur. Alors, par cela, qui sait, viendront l'honneur, viendront les plaisirs. Je ne pourrai pas m'en abstenir ni les fuir. Et alors, tout le temps, je servirai ce groupe pour qu'il me donne de l'honneur, et qu'il me gonfle, et ainsi de suite. Ou peut-être le Créateur ensuite me sauvera-t-il d'une certaine manière, mais au moins j'ai un certain lien avec son idée. Oui, que fait-on? Je demande. Je ne sais pas. Moi non plus je ne sais pas, dit l'étudiant. Bon, alors réfléchissons. Je ne te donnerai pas de réponse. Je ne donnerai pas de réponse. Oui. Parfois, quand l'image devient plus aiguisée pour l'homme, alors il adhère au supérieur et se sent parfois comme un fanatique, oui. Alors il ne sait pas s'il adhère vraiment au supérieur ou s'il ferme maintenant les yeux. Et ainsi, il est attiré par cela tout le temps. Tant que le Créateur ne se révèle pas, nous aurons toujours des doutes. Et ces doutes, si quelqu'un d'autre les résout à ta place, alors tu as perdu. Donc, chacun doit rester dans ses obstacles. Seulement, nous devons donner à chacun des possibilités de solutions plus utiles, plus ainsi, tu sais, qu'il y ait plus de carburant, plus d'élan. Mais en réalité, chacun doit résoudre par lui-même. Ces choses sont nécessaires pour chacun. C'est en réalité la raison pour laquelle nous sommes dans l'obscurité. Si maintenant je vous réponds à toutes les questions, qu'est-ce que c'est? Tu sais, combien d'années je venais chez Rabash et je lui demandais, est-ce vraiment ainsi? Vraiment? Je souffre, tu sais. J'avais envie de déchirer vraiment en morceaux. Qu'est-ce que c'est? Regarde comme je souffre à côté de toi. C'est cela qu'on appelle un élève. C'est cela qu'on appelle que tu m'aimes. C'est le salut du Créateur vient en un clin d'œil. C'est ce que j'entends, vraiment. J'ai entendu pendant des années. Vraiment. J'ai entendu pendant des années, le salut du Créateur vient en un clin d'œil. Attends, à chaque instant, ça viendra. Encore un peu, encore un peu. Je me souviens, en général, la première fois que j'ai reçu une sorte d'éclair comme cela. Alors je suis allé chez Menachem Edelstein, il habitait là-bas, près de notre ancien lieu. Je lui dis, bon, Menachem, comment fait-on maintenant? Que fait-on maintenant? Il dit, attends, tout ira bien, maintenant tout est ouvert devant toi. Après quelque temps, tout s'est fermé. Pour très longtemps. Rien ne s'est passé. Et, aïe, je suis venu chez lui, il dit, qu'est-ce que tu croyais? C'est ainsi. Ils étaient comme ça, les anciens, très durs, ils n'aidaient en rien. Comme cela. Tu comprends? Il n'y a pas le choix. Il n'y a pas le choix. Il y avait ces trois anciens, c'était Rabash, Menachem Edelstein et Hillel Gefstein. C'est tout. Bon, on ne peut pas les comparer entre eux. Mais aussi, ils avaient quelque chose. Alors, personne ne donnait aucune réponse. Je me souviens que la première année, les deux premières années, c'était simplement... Tu comprends qu'il n'y a rien à faire. L'élève doit traverser tous les discernements et recevoir d'eux son impression personnelle. Sinon, tu lui dis, et cela passe dans son intellect. Et dans l'intellect, aujourd'hui, il y a, et puis demain, il n'y a plus. Ce n'est rien, ce n'est pas la spiritualité. L'intellect, c'est une machine. Ça doit passer dans ses sensations. Et dans ses sensations, depuis ses manques, il y aura les atteintes, les échecs, les déceptions, les révélations, et depuis tous ses désirs. Alors, c'est interdit de mettre quelque chose d'intellectuel à la place du ressenti. Y a pas. Mais comment sais-tu si tu es même dans le jeu? Comme si tu es dans le jeu et vraiment, disons, le pain dans le cœur s'est éveillé en toi. Alors, si tu avais, tu serais tranquille. Qu'est-ce que c'est? Si tu savais, ce ne serait pas pour toi un cli. Baruch Hashem. Bon, pourquoi se cacher? La dissimulation attire. La dissimulation attire. La question est peut-être si elle attire dans la bonne direction. La question est si tu n'arrives pas par erreur à un autre endroit au lieu d'arriver où tu dois arriver. C'est cela aussi la question.
4: Il
0: n'y a rien à faire. Il n'y a rien à faire. Il n'y a ici aucune possibilité, seulement le rythme. Je te le dis, seulement le rythme et la solution. Ça veut dire, si tu viens vers moi et tu demandes, donne-moi une sorte de piment pour que je tourne plus vite, s'il te plaît. Mais à part cela, il n'y a rien à recevoir. Ni du rap, ni des livres, ni de la société. Seulement un carburant plus utile, plus accélérant, plus rapide, comme ça. Donne un exemple de l'artillerie. Oui, dans l'artillerie aussi, disons, tu diriges selon l'azimut, et il se peut que tu te sois trompé dans la bonne direction, et dans l'ordinateur et dans les calculs, cela semble la même chose, car c'est 180 degrés, comme 3200 millièmes. Bon, alors comme ici, tu ne sais pas que tu es exactement à l'inverse de l'inverse, comme si, d'accord, le rythme quelque chose, mais ici, mon rythme, je ne suis même pas sûr que le rythme aussi, il se peut que... Je marche comme si je galopais dans la direction complètement opposée. Rav. Alors, très vite, tu arriveras à un mur et tu reviendras.
4: Okay.
0: Est-ce que ça vaut la peine de s'efforcer d'être calme ou d'aspirer à être calme? Est-ce que ça vaut la peine de s'efforcer ou est-ce que ça vaut la peine de participer et d'aspirer? D'aspirer à être calme? Il veut être calme. Tout notre choix, c'est de choisir le rythme, d'ajouter... Dans la progression, ce monde tourne, il faut arriver à la fin du Gmar Tikkun, disons, et il tourne d'une certaine manière, naturelle, bon, pendant 100 000 ans, comme ça. Toi, tu peux, si tu rentres dans une certaine... Bon, tu es passé dans toutes les incarnations précédentes par quelque chose aussi, oui, de manière naturelle. Maintenant, de manière surnaturelle, tu peux parcourir tout le chemin qui te reste jusqu'au Gmar Tikkun. Avec ce monde-ci, non pas encore, disons, 70 000 ans, mais en 7-10 ans. C'est tout ce que tu peux faire. Alors, comment s'accélérer le chemin? C'est le seul choix qu'il y ait. Appuyer davantage sur l'accélérateur ou non? En vérité, il pense qu'il entre dans toutes sortes de choses, et ceci, et cela. Fait tout seulement avec plus de rythme. Et c'est tout.

0: Le rythme s'appelle l'effort intérieur dans ce qu'il faut. Ça veut dire ajouter un effort intérieur, se connecter avec l'ami, encore un peu, je me pousse moi-même. Lire, étudier, encore un peu, je me pousse moi-même, tu comprends? Ça veut dire faire ces choses, ajouter encore un peu de pression là-bas, pas que je vais courir ainsi, pas que je vais courir ainsi vraiment d'un coin à l'autre. Qu'y a-t-il à cela, à part du vent? Le rythme, ça signifie que j'ajoute mon propre effort dans tous les détails que je dois examiner, préciser. Comme maintenant, tu es assis 2 heures et demie dans la leçon. Fais seulement sur toi-même un effort plus grand pour être concentré sur le cours et sur son but. C'est tout. Vis-à-vis de moi. Pas plus. Ne fuis pas cette intention. Le cours est son but. C'est tout. Maintenant, seulement cela. Que je ne fuis pas cela. Ça s'appelle déjà que tu es sur le bon chemin. Et si tu appuies, si tu as peur de te séparer de cette pensée, ça s'appelle que tu augmentes le rythme. Et non pas que soudain, tu t'en souviennes une fois tous les quelques jours. D'accord.
1: Angelo,
0: il n'y a pas de question, tu vois? Oui. Qui? Comment un homme vérifie qu'il ne s'est pas trompé sur le chemin, qu'il n'a pas dévié du chemin? Comment vérifier que tu n'as pas dévié du chemin? Il nous dit que cela doit être selon la lettre à la page 64. Ouais. Moi et mon action que je fais et le Créateur se trouvent sur une même ligne. Ça veut dire, ce que je fais maintenant, est-ce que par cela je suis dans la direction du but qui est de me connecter au Créateur, que je sois le plus proche possible de lui, que je peux déjà commencer à expliquer ici, ça veut dire proche qui est le Créateur. Et cela, même sinon, simplement ne pas oublier que c'est relié au Créateur, que je veux me sentir lié à lui. Et je veux sentir que je suis lié. Alors je n'aurai pas un effort intellectuel, mais il y aura une sensation. Une sensation, c'est une sensation. C'est comme si je ressens, disons, la chaleur ou le froid. Alors, est-ce que j'oublie cela? Je n'oublie pas, je ressens. Je n'ai pas besoin de mémoire. Comment relier la matérialité, Gashmiut, les actions matérielles que je fais au but? Comment relier les actions matérielles au but? C'est juste très simplement. Quelles actions il y a parmi mes actions matérielles que je ne peux pas relier au but? J'examine, est-ce qu'il y a parmi mes actions matérielles dans notre vie des choses que je dois faire obligatoirement? Travailler, dormir, manger, me laver, m'occuper de ma bête, oui, comme cela. J'ai besoin d'une famille. Tu sais déjà cela, oui. Voilà. Une femme et des enfants, leur donner tout. Pourquoi le Créateur a arrangé ainsi que je dois travailler dans cela? Que faire? S'il a arrangé et que je fais, alors ça s'appelle nécessaire d'un côté. Et d'un autre côté, si je reçois cela comme une nécessité venant de lui, il m'oblige à cela. Si je me rapporte à toutes ces choses parce qu'il m'y oblige et que je le fais, alors elles entrent dans la Kdusha. Alors il se trouve que 20 heures par jour, je fais des actions que le Créateur m'impose. 20 heures par jour. Combien est-ce que je consacre à ma spiritualité, vraiment? 2h30 le matin ici, et encore venir jusqu'ici une demi-heure, et encore repartir d'ici une demi-heure, cela fait 3h30. Et encore une demi-heure, peut-être dans la journée, là-bas, le soir, à midi. Disons, c'est tout. 20 heures par jour, je suis dans les actions qui ne sont apparemment pas liées à la spiritualité. Mais si je sais que je les accomplis parce que le Créateur a ordonné de moi que dans ces actions que je fais, je ressens que cela vient de lui, qu'il m'y oblige, et que je fais cela à cause de lui, qu'il a ordonné. Et pour arriver à lui par quelque chose que j'accomplis parce qu'il a ordonné, alors elles deviennent un moyen. Toutes les actions, toutes ces 20 heures. Alors je vais dormir et par cela, j'avance. Je mange et par cela, j'avance. Alors, toute action, chaque action se transforme vraiment en ce qui me fait avancer, me rapproche. Bien sûr. Sinon quoi? Et si cela se trouve, je sens que cela se trouve dans la conscience, mais ça ne se ressent pas, ce n'est pas suffisant comme c'est. Le Rav. Ça veut dire, tu mets tout aussi. Il ne faut pas faire plus que d'introduire dans chacune de tes actions, quelle qu'elle soit, un autre mille vado. Alors tu te trouves déjà dans une certaine qualité, certainement dans un certain degré, mais déjà tu te trouves dans une union avec lui, jusqu'à ce que cette union se révèle vraiment à toi. Et elle commence à se révéler de manière plus ressentie, c'est-à-dire reconnue. Ça s'appelle jusqu'à ce qu'elle se révèle en tout, dans sa plénitude, ce qui s'appelle déjà Gmar Tikkun, le monde d'Ein Sof, car c'est le but, en somme. Mais comment cela se révélera-t-il? Simplement par ces petites actions. Qu'est-ce que je fais maintenant? Et qu'est-ce que je m'avoue que je fais vient d'une coupure ou d'une connexion avec le Créateur? C'est tout. Même mens-toi à toi-même que cela, tu dois faire. Je dois voler. Que faire? Si je ne vole pas, je n'aurai pas quoi manger. Mais pour avoir quoi manger, je parle de belles choses. De choses. Je ne veux pas donner d'exemple laid, tu comprends, oui? Mais si je ne vole pas, je n'aurai pas de force, je n'aurai pas d'élan, je ne pourrai pas satisfaire mes besoins. Alors je ne pourrai pas aller étudier. L'homme fait même toutes sortes de justifications comme celle-là, apparemment, pour ses actions pas tellement droites et bonnes. Peu importe. En vérité, peu importe. Pour le moment, il n'est pas capable autrement. Mais même dans cela, il relie le Créateur. Alors, il a aussi de telles choses. Il ne peut pas s'en abstenir. Mais introduis-le dedans. Ne te cache pas ces choses à toi-même. Comme si je supprime de ces 20 heures, je supprime un certain temps dans lequel le Créateur ne se trouve pas. Non, qu'il soit à l'intérieur, avec toutes mes actions pas belles. Qu'est-ce que ça veut dire introduire, penser, quoi penser? Oui. Pense. Et alors tu verras à quel point, malgré tout, soudain, tu commences aussi dans ces actions à te comporter autrement. Ça veut dire, le Créateur accepte, au lieu d'être caché de toi, que tu commences à le trouver depuis chaque endroit où tu te trouves. Depuis chaque état. Crois-moi, il n'y a rien de pire que de l'effacer du champ de vision. Invite-le dans la chose la plus mauvaise, la plus honteuse, la moins droite, peu importe quoi. Même si c'est quelque chose de rétroactif, comme si ce que je fais maintenant, pendant les 3 dernières heures, je l'attribue à lui. Rétroactivement aussi, oui. Ça, c'est ce que le Rabash écrit, regretter d'être sorti de l'Akdoucha. Et maintenant, il le veut, il regrette cela, et à partir de maintenant, il décide de toutes ses forces de ne plus se séparer. Oui? Lisez Shamati, tout est écrit là-bas. Encore une petite...
1: Les contre,
0: bénéfiques, si tu ajoutes que tu les attaches au Créateur ensemble avec la source des obstructions, si je reçois un coup, alors c'est terrible. si je reçois des coups et que je ne peux pas voir qui me frappe, ah, je suppose que c'est justifié et que je sais comment en être récompensé quand j'avance, n'est-ce pas? Et ça, c'est déjà différent. Et non, c'est pas parce que ces coups deviennent quelque chose de doux, mais c'est plutôt la connexion à la vérité. Ben, tu sais, oui. Comment est-ce que l'homme s'ouvre jusqu'à la société? Bon, attends. Mais ces mensonges que je veux attacher au Créateur, il n'y a pas de limite en eux. Pourquoi des mensonges? Ben, tu as dit que je vais voler, donc après j'aurai de la force et qu'ensuite je satisferai les besoins. Non, non, non. Non, non, écoute, écoute. Le fait que tu iras et tu voleras, de toute façon, donc si tu vas voler, ajoute le Créateur à ça. Tu vas voler de toute façon, tu vas pas dire, oh super, je me souviens juste du Créateur maintenant, mais je volerai et ça sera la sainteté. Non, tu vas voler et tu sais que tu n'as pas le choix. Mais, tu sais, soit tu l'effaces de toi-même pendant le vol, ou bien tu vas voler ensemble avec lui, donc il vaut mieux le faire avec lui. D'accord, mais alors soyons plus précis avec ces dérangements. Disons que je veux déterminer ma prochaine action selon eh bien le Créateur. Disons que j'ai deux choses, l'une qui est un peu plus adaptée à mon désir de recevoir et l'autre qui est un petit peu moins. Alors maintenant je peux excuser ce qui est mieux pour mon désir de recevoir en disant que si je ne fais pas ceci, si je soumet le désir de recevoir, le Créateur ou pas Créateur, rave ou pas rave, je peux rester là pendant deux jours ou plus même. Donc la question est, qu'est-ce qui est mieux? Mais ce n'est pas pour rien que entre moi qui réside avec eux dans leur impureté. Peu importe. Sur quoi est-ce que ça porte? Si c'est vraiment à l'intérieur de ton impureté que tu sais que tu es en impureté, que c'est ici ensemble avec toi. Toi, lui et ton impureté, devenez sanctifié. Tu ne seras pas capable avec le temps de que ces actions qui deviennent déjà des corrections, Et bien que tu ne puisses pas t'abstenir d'eux pour le moment, tu te trouves en eux. C'est pas comme si tu te calmais, non. Quoi qu'il en soit, tu sais comment, je sais pas comment le dire. Quoi qu'il en soit, tu les utilises comme un instrument d'avancement. Mais c'était mon avancement, ça me montre combien je ne suis vraiment pas sur le chemin, je n'ai pas la grandeur du but, je ne suis pas prêt à abandonner, ne serait-ce que... Qui t'a dit que de voir combien tu es en dehors du chemin, ça ne fait pas partie de l'avancement? Tu découvres que dans la mesure où tu es d'accord de rester en quelque chose de bas, ensemble avec le Créateur, comment est-ce que tu vas avec lui? Tu te révèles cela, comment est-ce que tu ne t'en soucie pas, comment est-ce que tu es capable de connecter chaque morceau de sainteté avec chaque écorce et de voir qu'il y a la connexion là, que tu te justifies comme si tu te réjouis doublement du Créateur qui est encore avec toi et de l'action elle-même. Mais vous avez dit que tous mes désirs et toutes mes pensées, c'est lui qui les a fait de toute façon, aussi mon impureté. Et donc ça peut être ok avec ça, d'accord, ça vient de lui, c'est dangereux. Si quand même il est à l'intérieur et que tu clarifies que c'est lui qui est avec toi, alors tu as connexion, déconnexion, et ça te fera sortir graduellement. Il n'y a rien de pire. Rien de pire qu'une personne qui oublie le Créateur. Ça, c'est la pire chose possible. Et le fait qu'il ne puisse pas s'élever depuis sa clipa, ça, c'est l'état. Ça, c'est la conséquence de la connexion entre la lumière environnante et le réchimo à l'intérieur de l'homme. Ça, c'est un état que tu ne peux pas changer cet état. Toi, tu ne peux pas changer. Quand tu découvres que cet état est mauvais, alors tu en as fini avec ton récipient. Tu as vérifié et alors à partir de là, tu commences à en sortir. Tu ne peux pas rester en cela, tu ne peux pas te délivrer de ce mal, tu ne peux pas vivre sans le mal. Si tu le ressentais, tu en serais rejeté naturellement. D'accord, donc tu ressens, mais tu ressentiras graduellement combien tu n'as pas le choix. Si le Créateur ne sera pas cette présence, alors tu ne pourras pas te connecter à de telles choses en telle façon pour l'avancement spirituel. Et c'est au contraire, tu seras d'accord que tu te manges ici. Tu es d'accord avec le fait que tu ne pourras pas en sortir. Mais comment est-ce que je sors de cet état? Ils disent, bon, d'accord, la société, la grandeur du but, et maintenant je vois que je suis encore pire. Donc ça me fait fuir. Parce que si j'avais une façon de mesurer, c'est de ça que nous parlons ici. Que nous avons besoin de la grandeur du Créateur pour accélérer. Mais si je vérifie mon état, c'est comme si c'est encore bien pire. Je me compare au but, au groupe, oui. Alors c'est bien pire que si je fuyais de tout, juste tout fermé. Non, non, non, non. Fermer quoi? Fuir quoi, pardon? Non, s'il ne t'apporte pas la grandeur du Créateur, comment est-ce que tu fuiras quelque chose de grand? Oui, mais je verrai combien je suis opposé. Ça n'a pas d'importance. La grandeur ne disparaît pas, c'est ça que tu ne comprends pas. Si moi-même, je procure la grandeur du Créateur à moi-même, et que moi, de moi-même, je me procure la reconnaissance de ma dépréciabilité, alors c'est moi qui suis la cause de ces deux points, Keter et Malchut, je suis la cause. Et alors je vois combien ces deux choses dépendent de moi, je suis la cause, n'est-ce pas? J'oublie, j'efface... C'est fini, et nous n'avons pas, et ma vie est simplement bonne, Dieu merci, et je me fiche de tout. Je reviens à être une bête. Mais si c'est la société qui me procure la grandeur du Créateur, et que moi, depuis moi-même, selon cette grandeur, je vois combien je suis dépréciable, et ce sont là deux sources différentes pour Keter et Malchut. Deux sources séparées, alors je ne peux pas fuir. Elles tiennent la reconnaissance de la grandeur du Créateur en moi. Ce sont elles qui tiennent ça. Moi, je ne peux rien faire de cela. Alors, il s'avère que je n'appartiens pas à ça, dit l'ami. Non, non, non, je vais te dire, ce qui appartient ou n'appartient pas à toi, c'est en toi, c'est comme dans un ordinateur. Tu reçois une annonce et c'est déjà dans ton ordinateur. Bien que cela source à l'extérieur, mais c'est à l'intérieur de toi, avec toi, c'est tout. Et ensuite, quand tu reçois cela de la conscience de la grandeur du Créateur, tu ne peux pas l'effacer. C'est eux qui te l'ont donné, et pas toi. Tu ne peux pas l'effacer, je te dis. Et ensuite, il s'avère que... Alors, l'un n'efface pas l'autre. Essaye, oui. Dans l'un des cours que vous avez mentionné, il y a une action avec laquelle on ne peut pas avancer. Toutes sortes de commandements de ne pas faire. Il n'y a pas une telle chose dans le monde où, sans laquelle tu ne peux pas avancer. Il n'y a pas une telle chose, tu comprends? Pas une telle chose n'a été créée. Comment se pourrait-il? Parce que ça fait partie de notre âme. Et donc, une forme d'action avec lui, quand même, est un avancement. Ça ne peut pas être « trouve-moi quelque chose » que si je fais quelque chose, je n'avancerai pas. Je ne sais pas. Il n'y en a pas. Rien n'a été créé juste comme ça. Nous ne voyons pas, nous ne pouvons pas dire. Moi, maintenant, j'accomplis une étape dans une direction et c'est vers le but. Que ça te plaise ou non. Mais d'un autre côté aussi, ça aussi, j'ai tué une pauvre chose. Ça aussi, c'est pour le bien du but. Je ne sais pas quoi. Il n'y a pas une telle chose que tu ne puisses pas connecter à toute cette Malchut d'Ensof qui inclut en elle toute la création. Donc, par exemple, si je porque et je pense que d'une certaine façon, non, non, non, ça satisfait le manger du porc et penser que par cela tu avances au but. En tant que juif, tu sors. C'est contre les branches et les racines, contre la loi générale. Donc tu n'avances pas vers le but. Tu n'avances pas au but. Tu fais ce que nous appelons des péchés ou des transgressions par lesquelles tu avanceras plus tard au but, mais d'une façon négative pour le moment. Pour le moment, d'une façon négative. Et donc la régression que ça t'apporte, c'est le chemin des souffrances? Regarde, c'est impossible d'expliquer cette image tant d'une façon inclusive aussi individuelle à une personne qui n'a pas d'accroche sur le système. C'est notre que Bala Sulam explique là dans, je pense, page 65 dans les lettres, où avant une action tu dois dire si ce n'est pas pour, si je ne suis pas pour moi qui l'est, et après l'action tu dois dire il n'y a rien en lui. Et ces deux choses, tu ne peux pas les connecter entre elles. Que peux-tu faire? Tu ne peux pas les connecter entre eux pour le moment, entre elles.
1: Hein?
0: Et si une personne ne connaît pas les mitzvot qu'il n'est pas supposé faire, pourquoi est-ce que tu ne réponds pas mieux à la question? Il y a une question ici. Comment est-ce possible de voir immédiatement qu'une personne, et c'est elle qui fait du mal? Comment peut-on abréger le temps en cela? Après tout, il pourrait y avoir des années, et je suis malade, n'est-ce pas? C'est clair? À nouveau. Il écrit en hébreu. Je ne sais pas qui c'est, mais peu importe. Comment est-ce que c'est possible de voir immédiatement qu'est-ce qu'une personne fait est mauvais et lui fait du mal? Donc, disons que je fais quelque chose, oui. Comment peux-tu voir si c'est bien ou si c'est mal? Est-ce que ça fait du mal ou non? Ou est-ce que c'est bénéfique pour moi? Comment abréger le temps pour vérifier et voir, reconnaître cela? Après tout, ça pourrait être pendant des années jusqu'à ce que je découvre que c'est une erreur et que je reviens au chemin correct, au chemin direct, et je reviens et qui sait quoi, peut-être qu'encore je rentre dans une voie de côté, là-bas, quelque part. Ouais. Alors, comment peut-on faire cela? Oui. Une personne peut aller voir des amis, il les voit comme grands. Quoi? Oui, il se soumet. Que vas-tu demander aux amis? J'irai voir mes amis, qu'est-ce que tu vas leur dire? Je demande conseil, quoi? Non, tout d'abord, la façon dont je vois le problème, juste le dire, disons que sans émotion. Ensuite, quand ils commencent à examiner et à réfléchir, et donc réfléchir à ce qu'ils disent, disons écouter plus d'opinions, ça change une personne, ça le dirige vers le but. Peut-être que c'est le contraire, que ça le confond. Il lui donne mille et un conseils, pauvre chose, au lieu d'être assisté par eux, par la société, simplement, il se trouve confus, divisé, simplement, ou est-ce que c'est écrit que tu dois, ou bien que ça vaut la peine pour toi de le faire? Nous apprenons qu'il n'y a que la société qui change l'homme, nous n'avons pas d'autre choix. Nous savons qu'il n'y a que la société qui change l'homme, mais par quoi est-ce qu'elle change l'homme? Demande le rab. Que ça lui montre toujours où est-ce qu'il est vis-à-vis du but, dit l'étudiant. Comment est-ce que la société dit d'une personne où il se trouve en permanence? Il lui montre ce qu'il fait de mal, l'étudiant. Ça lui montre qu'il est tout le temps qu'il n'est pas OK, peut-être qu'il est OK. Pourquoi est-ce qu'il lui montre constamment qu'il n'est pas OK? Mais pourquoi est-ce que ça lui permet à l'homme de faire cette introspection par des rumeurs, par la connaissance, par de l'information, par la définition de la grandeur du Créateur uniquement? Moi, je reçois une force indéfinie, comme du carburant. Il tire du carburant. Et moi, maintenant, je peux voler et voir faire des choses bien plus rapidement, oui? Pas plus que cela. La société ne me donne pas ses propres discernements. Elle me donne la conscience de la grandeur du Créateur, les discernements qui doivent provenir de moi, de ce qui doivent être depuis mon désir de recevoir depuis mes échecs, mes difficultés, mes perturbations. Je ne veux pas partager avec mes amis mes questions personnelles intérieures. Pas à moi, à eux, ni eux à moi. Dieu préserve. Rabba s'écrit à ce sujet. Je dois recevoir d'eux une force globale d'attraction au but, où, au lieu, du but qui m'apparaît comme tel que maintenant, peut-être que ça prend

0: déjà rentré là autrement, tu n'auras pas de discernement correct pour ressentir le Créateur plus tard. Tu comprends? C'est pourquoi ça doit être vraiment une protection sur l'individu, sur chacun, d'un côté. Seulement en cela, nous protégeons l'individu. Et le reste des choses peuvent être révélées et opposées à cela. Ma connexion avec le Créateur, qu'est-ce que je clarifie maintenant avec lui? Quels affinages, quel type de relation est-ce qu'il y a entre moi et lui? C'est à moi et c'est à lui. La société ne me procure que l'énergie générale, la grande force, et pas plus que cela. Bien, disons connaissance. Mais quand nous étudions, ça, c'est comme si, c'est comme ça, c'est comme ça que nous devons trouver. C'est-à-dire, pour le moment, je parle de depuis l'aspiration de son cœur, comment dire? Disons depuis l'intérieur de moi-même, depuis mon cœur. Mes clarifications, ça c'est interdit. Oui. Si je peux aider un ami, s'il cache ses problèmes de moi, il agit toujours comme s'il est heureux, alors comment puis-je me connecter à lui et l'aider? Comment puis-je me connecter avec l'ami s'il m'apparaît comme toujours comme un stupide, toujours heureux? Il me semble que vraiment, c'est comme de la folie. Et lui, à l'intérieur, il brûle en feu et tout. Et puis à l'extérieur, en quelque sorte, il plaisante et toutes sortes de choses. Et même plus que cela. Je ne sais pas comment est-ce que je peux être impressionné. Par cela, il m'abaisse de degré d'importance, moi aussi. Je peux dire des absurdités, moi aussi. Est-ce que c'est considéré que c'est comme ça que la société doit vraiment m'amener à un état sérieux? Comment ils écrivent que, vraiment, Rabash aussi écrit que, à l'extérieur, il doit y avoir comme des rires, pas d'être, d'une certaine façon, mais parler de choses légères, comme ça. Et à l'intérieur, tout doit être en feu. Alors comment? Bon, alors, qu'est-ce que vous en dites? Qu'est-ce que vous pensez? Ce sont des questions très essentielles. Pas de nouvelles? Il n'y a pas de nouvelles personnes? Non? Rien? Bon.
1: זה כאילו מסכימים על זה מראש, יודעים שמדברים שטויות.
2: נו.
1: כותב שדווקא מתוך הסעודות, דווקא מתוך זה שביחד נמצאים...
0: Il écrit que à partir des repas, du fait d'être ensemble, même de faire des choses qui ne sont pas liées, et chacun fait cela, donc parfois il y a comme un ressenti de... Bon, il n'y a pas de solution, merveilleux, on va y réfléchir. Moi j'ai une réponse pour lui.

Deux mots ici et on a fini. Ne cherche pas des ajouts. Le rythme. C'est tout, on a fini. Que tu n'as pas d'autres possibilités, ne pense pas qu'il y ait un choix de choisir le bien, le mal ou quoi que ce soit du genre. Bien et mal, c'est aussi rythme, le rythme sur lequel tu te développes. Oui. Disons, des perturbations viennent et même automatiquement je les attribue au Créateur. Est-ce que c'est suffisant? Est-ce que ça fait partie du travail ou bien est-ce que je dois... Non. Si les perturbations arrivent et que je les relie au Créateur, alors ce n'est pas tout le travail, ça fait partie du travail. Bien, Dieu merci, j'essaye, je n'oublie pas, j'essaye à tout moment de ma vie, je tombe de cela, que j'ai une connexion avec le Créateur et qu'il existe, etc. Et quoi encore plus, revenir à cette même connexion, oui. Donc, à chaque fois, j'ai des entrées et des sorties, des entrées et des sorties. C'est très bien, mais ce n'est qu'une partie du travail. Après que je sois entré dans la connexion avec le Créateur à nouveau, que devrais-je faire ensuite? Donc, cette relation entre nous commence à advenir, et donc je commence à examiner ces relations entre nous. Comment est-ce que je le recevrai? Qu'est-ce qu'il est pour moi? Comment est-ce que je décide pour lui? Quelles sont les forces afin de donner? Qu'est-ce que c'est qu'afin de recevoir? Et ensuite, revenir à la correction, à la connexion, c'est vraiment une affaire essentielle, où certainement je retourne à être une bête, à être Israël. Mais maintenant, ensuite, et à la fin, qu'est-ce que je fais? Est-ce qu'il y a une définition pour la perturbation? Est-ce que c'est tout ce qui te dérange? Tout ce qui me coupe de la reconnaissance du Créateur s'appelle une perturbation. Tout ce que, à travers la perturbation, je reviens à lui, ça s'appelle une aide contre. Et c'est comme ça que toutes les choses dans le monde sont construites, seulement afin de nous ramener à cela. Ok? Alors nous revenons à... Oui, et maintenant partageons nos impressions du cours. Qu'est-ce que nous en prenons pour la réalisation dans la dizaine? Qu'est-ce qu'on peut dire? Bon. Oui, nous pouvons contrôler l'importance du but, la grandeur, que ça nous donne les forces de surmonter. Et aussi, dans l'importance à la grandeur, il y a la question du rythme. Pour autant que nous revenons vers le but, que nous nous rappelons le but, nous demandons... Et à l'évidence, ça aussi, c'est dans la société dans laquelle nous sommes, dans un groupe, et donc, quand nous nous annulons, que nous sommes ensemble, nous pouvons toujours augmenter l'importance et le rythme. On n'est pas autorisé de mettre des choses intellectuelles au lieu de choses émotionnelles. Et 24 heures, pendant 20 heures, on fait tout ce que le Créateur demande de nous, nourriture, etc. Et le Créateur est d'accord qu'au lieu d'être dissimulé de toi, que tu le recherches dans chaque action. Et donc à travers l'aide, et l'aide contre lui, parce que je l'ai rejoint au Créateur. Oui, il y avait une question, comment est-ce que je peux connecter l'action corporelle à la spiritualité, au Créateur? Et donc, le Rav a mentionné que nous devons
souscrire tout à

0: action par laquelle nous passons toute la journée à faire des efforts pour nous connecter au Créateur. Et comment est-ce que je reconnais que quelque chose me fait du mal? Et donc, à nouveau, ça revient à la société qui nous donne à l'ami la grandeur du but, la grandeur du Créateur. La société ne donne pas de discernement. Elle n'aurait pas dû rentrer dans ta question personnelle, mais seulement la grandeur du Créateur
1: peut
0: me donner cette grandeur pour que la connexion graduellement me fasse sortir des choses qui me font du mal. Oui, la grandeur du but, c'est le carburant qui permet à la personne d'avancer correctement ou de se tromper, mais tout est pour le bien du but. Donc, tout sera dirigé vers le but, et pour cela, je dois ne pas me déconnecter du Créateur, il n'y a rien qui soit pire que me déconnecter du Créateur.
2: Et
0: tout est par le fait d'avoir deux discernements, que la grandeur du Créateur est en dehors de moi, ce n'est pas quelque chose que je crée de moi-même. Mais la société, c'est là que j'obtiens la grandeur du Créateur, et c'est pourquoi je ne peux pas la déconnecter de moi, juste l'ignorer, mais si aussi dans la grandeur du Créateur, je l'ai créé pour moi-même, alors de cet endroit, je peux juste m'arrêter à cela, et c'est dans mes mains. Et c'est pourquoi le principal, c'est l'impression de la société. Oui, il y a beaucoup de choses, mais la chose principale que je prends, c'est le seul choix que nous avons, c'est le rythme. Et le rythme définit le rythme à partir de l'effort intérieur que je dois faire, et que je dois ajouter des efforts intérieurs pour me connecter aux amis. Il a aussi donné l'exemple dans le cours, que dans les 2 heures et demie que nous étudions, nous devons être concentrés, focalisés sur quel est notre but et ne pas échapper, ne pas fuir cette pensée. Oui, c'était aussi dans l'article et aussi dans le cours de quel est le but de tout ce que nous faisons. Afin de comprendre le but, d'être dirigé vers ce dont la personne a besoin, de révéler le mauvais penchant pour voir avec quoi elle travaille, ce qu'elle doit corriger. Et ensuite, dans la mesure où il est adhéré au but pendant le cours particulièrement, ça le développe. Il y a le but et il y a le chemin, et ce n'est pas à travers l'intellect. Le Rav a dit que l'intellect n'est pas la spiritualité, le cerveau c'est comme une machine. Ça doit passer par nos émotions. Et dans ces émotions, à l'intérieur de ces manques, il y aura les succès, les échecs, et les déceptions, les révélations, et tout ça à partir de ses désirs. Et ensuite, il mettra quelque chose d'intellect dans un endroit au lieu de ressentir, et il n'y a pas une telle chose. Nous passons à la prochaine partie du cours, et avant ça, nous chantons une chanson ensemble.

0: Nous
1: étudions un cours de Talmud Esser Sfirot avec le Rabash. Nous allons lire dans le volume 2 du Talmud Esser Sfirot, partie 5. Nous sommes dans le point 46, Or Pnimi. Nous commençons par les mots. Et ceci, point 4, provoque la sensation de la lumière d'Ein Sof. Nous lirons tout d'abord de Talmud Esser Sfirot, volume 2, partie 5. Nous lirons point 46 dans les mots du Hari. Point
0: 46.
1: Par la suite, cela revient à être Lomati dans Keter. Et ensuite, c'est Mati dans Chochma, Ebina et Chesed. Et ensuite, c'est Lomati, donc non-expansion, dans Gvura, et Mati dans Tiferet, et Lomati dans Netzar, Mati dans Chod, et Lomati dans Yesod, comme il s'est élevé dans Chod. À ce moment-là, il tourne son intérieur et donne la lumière à Malchut, en dessous son endroit intérieur, et ensuite c'est Mati dans Malchut. Maintenant, les premières phases sont complètes, ce qui est la réalité de Mati, expansion. Ainsi, toutes les 10 lumières ont atteint Malchut. Nous entrons maintenant dans le cours avec le Rabash. Je commence ici, page Shin Mem, colonne Aleph, et le sujet de ce Dalet, il est ainsi, le sujet de ce Dalet, son explication est l'arrêt de la lumière du Partsouf. Dalet est appelé pauvre et indigente, et ici, il n'y a aucune lumière dans le degré, car toute la viout qui est dans le massar s'est purifiée. Et le Zivouk s'est arrêté. Et il n'y a plus là-bas de lumière réfléchie pour revêtir Or Yashar. Et la lumière directe aussi s'est arrêtée si la lumière réfléchie n'existe pas. La lumière directe aussi quitte le degré et toutes les sphirotes, toutes les kélim qui éclairaient dans les kélim reviennent à l'émanateur. C'est-à-dire, qu'est-ce qu'il dit? Et toutes ces sphérotes reviennent à l'émanateur. La lumière est déjà partie, qu'est-ce qu'il dit encore une fois? Et toutes les sphérotes reviennent à l'émanateur. C'est-à-dire, par l'inclusion de toutes les réchimotes qui sont en elles dans le massar. Car seul le massar monte vers l'émanateur, qu'est-ce qu'il nous dit ici? Et toutes les sphirotes reviennent à l'émanateur. De qui parle-t-il? De la lumière. Elle est déjà partie avant des réchimotes et elle reste dans les kélim. Alors il faut dire, et toutes les sphirotes, c'est-à-dire tous les réchimotes qui se trouvent dans les sphirotes, montent vers l'émanateur par le massar. Donc, qu'est-ce qui est difficile ici? Pourquoi, disons-nous, que cela s'est purifié. Pas comme ça. Que cela continue et éclaire cette goura. Je ne sais pas. Comment disons-nous? Quand Chesed éclairait, alors il n'y avait pas Mati Beketer. Quand goura éclairait, il y avait Mouti Beketer. Quand Tiferet éclairait, il y avait l'eau Mouti Beketer. Quand Netzach éclaire, Mouti Beketer. Qu'est-ce que Mati? Il monte en haut et un zivouk se fait. Quand cela devient l'eau Mouti dans Malchut, je ne dis pas cela devient Mouti Beketer. Pourquoi? Comme nous l'apprenons, Mouti et l'eau Mouti, tout le temps. Pourquoi? Car après le Dalet, nous apprenons la même chose qui sont montés en haut pour qu'il y ait encore une fois Mouti Beketer. Nous avons appris quand il y avait Mouti bechorma au stade bet. Alors Bina monte à Rorma et reçoit Rorma. Et ensuite, elle s'est purifiée vers Prina Aleph. Alors, cela devient Mouti dans Chesed. Et il dit, quand Bina s'est purifiée de bet vers Aleph, alors, zone de Chorma aussi s'est purifiée alors. Et ils sont montés vers qui? Vers Keter. Et ils deviennent de nouveau Mouti dans Keter, de nouveau Chassadim éclair, alors Mouti dans Chassad. Et ainsi de suite, Keter s'est de nouveau purifié. Cela devient l'Omouti dans Keter. Le Mouti dans Keter, alors il dit, cela devient Mati dans Chorma. Quand cela devient Mati dans Chorma, encore une fois, Bina monte à Chorma. Et encore une fois, Mouti dans Chesed. Et encore une fois, Gvura se connecte au Gar dans le Roche qui est Chesed. Et le reste de Gvura, il le donne à Tiferet, il éclaire dans Tiferet Chorma. Et ensuite, nous apprenons encore une fois le Mouti dans Chorma. Alors il monte à Keter, là-bas cela devient Mouti Keter, de nouveau Chassadim éclair. Dans Mouti dans Chorma et dans Bina et dans Chesed, Mouti dans Gvura, Lomati dans Tiferet, Mouti dans Netzar. Encore une fois cela devient Lomouti dans Keter, Mouti dans Chorma, de nouveau Bina monte à Chorma, Vura vers Hesed, Netzar vers Tisseferet, et le reste donne à Chod. De nouveau, une purification se fait dans Chorma, de nouveau Chorma monte à Keter, de nouveau cela devient Mouti Keter, de nouveau il n'y a pas de Chorma, il lit l'Omati dans Chorma, dans Bina, l'Omati dans Chassed, Mati dans Gvura, le Mouti dans Tiferet, Mouti dans Nestzar, le Mouti dans Chod, Mati dans Yesod. Et s'il dit encore une fois l'Omati dans Keter, que Mouti dans Chorma. Alors Chorma monte, alors Bina monte à Chorma, Chesed à Gvura, Netzar à Tiferet, Yesed monte à Chod. Quelle lumière descend dans Yesod? La lumière dans le Malchut. Elle prend aussi le Vav du Ré, qu'il avait adouci avant dans Chassadim. Et Dalet reste, et elle donne le Dalet à Malchut. Oui. Ensuite, il faut apprendre encore une fois. Le Mouti dans Chorma, qui monte à Keter et devient encore une fois Mouti Keter. Seulement sur quoi dit-on? Quand Dalet s'est purifié, on apprend. Encore une fois, Mouti Keter. Quelle est la raison? Il ressort d'ici que comme il n'y a pas ici d'Aviut, il n'y a plus quoi dire encore Mouti Keter. C'est un raisonnement faible. D'après cela, il ressort ici. Quand nous disons Mouti Keter, alors il est clair, Dalet Gimel. Comment le contrôle de Keter passe-t-il à Chorma? Chorma Gimel Bet, alors il faut d'abord se purifier en Gimel Bet, sinon il y a Panim Bepanim. Comment peut-il donner? Il dit Mouti Keter, l'Omati dans Chorma, et Bina, et Chesed et Mouti dans Gvura. Comment cela est donné de Keter à Gvura, je demande. Dalet Gimel éclair. Et Gimel Bet ne peut pas éclairer. Seulement Aleph, oui. Comment il y a interruption du degré?
0: Bishlem,
1: Comment vient le flux? Comment Dalet Gimel peut-il éclairer? Oui, il éclaire. Bet Aleph ne peut pas éclairer. Aleph peut bien éclairer. Aleph peut bien éclairer. Il semble que vous avez donné une réponse à cela dans le Partsof Galgalta. Nous avons appris que Dalet s'est purifié, Gimel éclaire. Alors là, il n'y a pas de question. Comment vient de l'émanateur Prina Aleph? Oui. Et Dalet Gimel Bet ne vient pas de l'émanateur? On peut dire qu'il n'y a pas d'interruption de degré. Aleph éclaire dans tous les degrés. Aleph éclaire dans tous les degrés. Et Dalet Gimel, non. Il n'y a pas une telle aviut. Elle s'est déjà purifiée. Ici, nous disons, quand Chokhma et Bina, qui sont dans Gimel Bet, sont montés à Keter, il devient de nouveau motivé Keter d'Alet Gimel. Et ensuite, nous disons que Prina Aleph est clair dans le cli de Teranpin. Il a dit là-bas, si vous vous souvenez, au moment où je dis Matid en Chesed, comment est-ce Matid en Chesed? Bête doit forcément se purifier, exact. Bête s'est purifié et devient Aleph. Et tout de suite, Gimel Bête monte en haut de vers Keter. Et de nouveau, cela devient Moutib et Keter. Alors quoi avec Aleph? Aleph s'est-elle purifiée ou non? Il ne dit pas, seulement, que dit-il? D'abord, s'il faut qu'Aleph peut se purifier avant d'être passé par ses 10 prinotes. D'abord, ce n'est qu'une partie. Bête, nous disons, Aleph éclaire encore, seulement puisque Keter donne le contrôle pour que Chochma n'éclaire pas, alors Chassadim éclaire. Dans Aleph, et ensuite nous apprenons que Mouti dans Chochma, la question se pose. Alors, le même ordre se fait aussi, c'est-à-dire que Gimel Bet du Kli de Chochma s'est purifié, et Bet s'est purifié de Bina, et a donné encore une fois à Bina, à Prina Aleph. Il ne parle pas de cela. Selon l'ordre, il se peut que ce soit aussi la même chose. Et on n'en parle pas. Seulement, de quoi parle-t-il? Quand je dis Mouti Beketer, alors, le Mouti dans Chokhma. Il n'y a pas de Gimel Bet. Et Aleph existe, elle reste encore. Je ne dis pas maintenant que du Dalet, de Dalet Gimel, il sort pour nous Aleph. Cela peut être du degré Aleph sortira. Seulement, que dit-il? Elle reste. De ce qui reste, il est clair maintenant. Il se trouve donc, par exemple, revenons en arrière, quand nous avons appris la première fois que Chochma s'est purifié de Bête vers Aleph, qu'a-t-elle donné à Bina? Aleph. Dans quel état était-ce alors? L'Omati dans Chochma. L'Omati dans Chochma. Chochma s'est purifié à la fois de son Gimel maintenant et de son Bet. Gimel était avant et Bet vers Aleph s'est purifié maintenant. Et Mati dans Bina. Quand je dis Mati dans Bina, c'était par retournement de Panim, c'était dans Chassadim. Alors nous apprenons que Gimel Bet, qui était dans le cli de Chochma, monte à Keter et devient Mouti Beketer. Donc, de quel état parlons-nous? D'un état de Mouti Beketer?
0: ולמותי בחוכמה.
1: ולמותי דן חוכמה, ולמותי דן בינה.
0: יאקנו תשאלה.
1: Cela aussi pose une question. Quoi? Dalet Gimel, oui. Et Gimel Bet? Non. Il n'y a pas Gimel Bet. Non, il n'y a pas encore Bet. Bina ne s'est pas encore purifié. Mais la viute de Bet. Il n'y en a pas. Hein? La viute de Bet s'est purifiée et a donné Aleph à qui? À ceux qui se trouvent dans le cli de Bina. Seulement qu'apprenons-nous alors? Dans Bina, il y a sa lumière. Quelle lumière encore Prina Bet? Là aussi se pose la question. Chochma, il n'a pas ni Bet ni Aleph. Il n'a ni Bet ni Gimel. Comment peut-il y avoir Bet dans Bina alors que dans Chochma il n'y a pas Bet? Ou bien je parle de ce qu'ils ont reçu avant Bet, ou bien je parle du Bet de Itlapshut qui reste encore en elle et il s'est purifié. Seul Bet Daviut s'est purifié qui était dans le cli de Chochma. Ici aussi, la question se pose, que veut-il dire? Entrons dans les détails. Il n'entre pas ici dans les détails. Tout est abstrait. Il semble comme si l'on disait, les Kélim, ils restent d'avant. Prinalef, il dit qu'avant Mouti et Lomouti, c'est seulement en haut, et eux causent à Aleph de recevoir chaque fois un changement ou Chochma ou Chassadim. Cela agit jusqu'à ce que toute la viute se purifie. Quand toute la viute se purifie, qu'y a-t-il? Il n'y a déjà plus qui éclairer. Encore une fois, que signifie Mati Beketer? Demande. Ah, écoute. Que signifie Mati d'enquêteur? Nous avons appris. Que signifie, nous avons, après que les guillemets bêtes du cli de Chochma se sont purifiés, ils montent en haut, demandent un remplissage pour lui donner un remplissage comme avant que, comme la première fois que Naranja et Gimel Bet avaient Dalet Gimel, il dit, c'est pourquoi maintenant Keter doit attirer Dalet Gimel. Il se trouve, pour qui attire-t-il Dalet Gimel? Pour les inférieurs. Alors, tant qu'il y a du côté de la viute en bas, on peut dire Matibé Keter. Mais déjà, cela s'est purifié de toute la viute. Il n'y a plus à qui donner. Alors, cela aussi est un peu difficile. Après qu'il peut faire quelque chose avec le massar, quand monte-t-il en haut quand il ne peut plus faire aucun massar? C'est appelé, il n'y a pas d'aviut. Ici est la question. Pourquoi disons-nous qu'il y avait Mati dans Prina Aleph d'Aviut? On dit chaque fois que Chochma et Bina montent à Keter, pas au Roche, à Keter. Alors Keter reçoit de nouveau un massar pour l'inférieur. Dire que Malchut aussi s'est purifié, que Malchut est monté, elle aussi cette montée de Man vers Keter, pas vers le roche du degré. Seulement on dit, ici c'est terminé, Keter ne reçoit déjà plus rien maintenant. Mais, jusqu'à ce que le massacre monte avec toutes les réchimotes au roche de Hab, alors Keter peut recevoir deux sacs. Mais quoi? C'est déjà terminé. C'est la question. Alors lui, il explique d'abord, tant qu'il y a encore un peu d'avioute de Ab, il monte en haut et Keter s'épaissit et Keter attire ce qui est de Ab. Mais au moment où il n'y a aucune avioute de Ab, sur Prena Gimel, même avioute de Shoresh Gimel, il ne peut pas non plus attirer. Alors Keter, mais encore une fois, au contraire, Keter aussi reste en bas. Et quand Keter reçoit-il la lumière? De la lumière de Sac. Quand nous disons Mouti Beketer et l'Omouti dans Chochma et l'Omouti dans Bina et Mouti dans Zeranpin. C'est-à-dire, Mati dans Keter, nous avons appris. C'est-à-dire, Mati dans Gvura. Quelle lumière éclaire dans Gvura? La lumière de Chesed. Selon la hauteur de sa stature, selon ce qu'il peut recevoir, Prena Aleph, pas plus. Il ne peut pas recevoir plus. Seulement ce qu'il reçoit selon sa Prena. Lumière de Chochma, Rassadim, c'est un autre sujet complètement, cela ne dépend pas de la Viout. Cela dépend du contrôle de la lumière de Keter. Et si la fin du degré ne change jamais? Seulement quoi? On peut dire qu'il n'est pas obligé de s'occuper des degrés. Éclaire Bet Gimel à son degré, pas tous à son degré, selon ce qu'il peut recevoir, une lumière, ou Chochma ou Chassadim. Et on dit que maintenant Chochma, alors Bina monte à Chochma. Et Bina s'est purifiée de Prina Bet vers Aleph. Et elle donne un chesed matin en chesed. Un seul stade. Exemple. Ensuite, nous apprenons que lorsque Bet s'est purifiée vers Aleph Bina, alors zone de Bina et zone de Chochma sont montées à Keter. Et de nouveau, cela devient Mouti d'enquêteur. Quand cela devient Mouti d'enquêteur, il ne peut déjà plus éclairer Chochma dans le degré. Il se trouve que l'eau Mouti dans Chochma dans Bina et pas dans Chesed. Alors Chesed dans le panim était Chochma, retourne le panim et donne les chassadim qu'il a reçus comme Agvura. Il semble d'ici que cela passe par Chesed et donne le panim à Gvura. Et quand nous disons ensuite Moutinan Chorma, l'Omouti Moutinan Chorma, alors de nouveau Bina monte à Chorma,
0: Bête.
1: Il ne parle pas qu'elle se purifie. Il y a déjà Prina Aleph parle de cela. Mais cela, il ne dit pas non plus qu'il y a aussi une certaine purification. Il ne le dit pas. Seulement, alors, il éclaire de nouveau Mouti dans Chesed. Alors Gvura, qui a gare dans son roche, Gvura monte à Chesed. Et le reste en elle, ce qui reste en elle, et qui ne monte pas en haut, qui est en dessous de son degré, qu'elle le donne à l'inférieur par son retournement de panim. Quoi est cette gvura chassadim? Maintenant, elle retourne le panim et donne un chorma à Tiferet. Nous passons à la prochaine partie du cours, l'étude entre les amis.

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1: La prochaine partie du cours sera accueillie par Moscou 8, s'il vous plaît. Chers amis, chers frères, Кли мондиал.
2: Либо начать с благодарности. Это не простая благодарность. Это благодарность, которую чувствует каждый товарищ.
1: Nous vous envoyons une bénédiction de bon matin. Pas juste gratitude, mais en plus remerciement pour chacun des amis du groupe. Et nous ressentons tous ensemble cette gratitude qui est le plus grand des cadeaux. En guise de préparation au cadeau que nous pouvons recevoir, c'est cette capacité à donner ce cours entre nous. Et donc nous voulons dire, depuis les deux dernières semaines, nous avons vraiment vécu cet article, vécu ce cours, dans la mesure où le temps, jusqu'à ce jour actuel, nous sommes rapprochés, nous avons découvert toutes sortes d'angles de l'étude que nous n'avions pas pendant tant d'années, donc tous les horizons qui s'élèvent dans la connexion, ce cours, cet article, il y a... des vues très spéciaux ici, et donc nous avons dans la prochaine demi-heure de révéler cette unicité de chacune de vos dizaines. Oui, nous sommes heureux de tous vous bénir dans notre cercle des amis. Alors tous ensemble, continuons sur ce sujet important. Nous allons maintenant entendre le Rav. Le sujet du cours est... travailler sur la distance entre la dizaine et le Créateur. Cela vient du cours sur la clarification de ce qui me sépare moi et le Créateur, des discernements sur le chemin de la révélation du Créateur. Les perturbations sont quelque chose qu'on ne peut pas empêcher. Il est évident que elles proviennent du Créateur, mais pourquoi sont-elles données? Comment devrions-nous y relier? Dans la première partie, nous voulons nous focaliser sur la première partie du cours. Comment nous devrions voir les perturbations, même le travail étranger? Donc, de là dépend s'il restera une perturbation ou il deviendra pour notre bénéfice. Et donc, écoutons une partie du cours. C'est comme si tu peux mesurer une distance avec un mètre ou des millimètres ou des microns. Et ensuite, il commence à mesurer ses déviations à travers les perturbations. Les perturbations, c'est des perturbations qui viennent spécifiquement pour lui montrer combien est-ce qu'il devient plus sensible. Comment il peut désormais distinguer en chaque chose? Et avant, il voyait une grande chose qui dérangeait. Maintenant, il voit des choses plus petites. Non pas qu'elles soient plus petites, mais il les voit plus précises. Et il peut distinguer plus et plus entre elles. Et donc, nous devons comprendre que malgré, bien que ça nous apparaisse que c'est les mêmes perturbations qui nous arrivent, et les échecs, et les confusions, et toujours ça revient lorsqu'on nous en pouvons plus, mais simplement nous ressentons que c'est tel qu'à chaque fois que nous examinons ces perturbations, nous voyons l'image, nous examinons le but avec un œil plus affûté, avec plus d'affinage délicat, avec plus de méticulosité. Et donc nous devrions dire que cette Akum, cette idolâtrie donc qui s'élève en nous à chaque fois sont pour notre bénéfice, parce que par lui nous pouvons nous tourner vers le but plus et plus. Et la vérité, c'est qu'il n'y a pas de différence entre nous et le Créateur, que habituellement nous décrivons comme une distance ou 600 degrés ou 125 degrés, mais plutôt la distance est dans la précision dans laquelle je peux voir ces discernements entre moi et le Créateur, et ce qui différencie entre eux et ce qui égalise entre eux. C'est-à-dire que la distance entre moi et lui est la profondeur de mes discernements.
0: 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Lo shomim.
1: On ne vous entend pas à Moscou.
0: כן, עדיין לא שומעים אתכם. אז יש לנו כאן סדנה פעילה, ששוב אני קורא מתוך הליינה.
1: Alors nous allons passer un atelier actif.
0: יש לנו סדנה פעילה.
1: Je vois dans le line-up, vous allez nous poser maintenant la question suivante pour l'atelier actif. S'il y a des perturbations qui reviennent chez nous dans la dizaine, encore et encore, quelle est l'alternative nous préciser sur le chemin vers le Créateur? À nouveau, s'il y a des perturbations qui reviennent encore et encore chez nous dans la dizaine, que viennent-elles nous préciser sur le chemin vers le Créateur?
3: Ce
1: que j'ai entendu dire, ces perturbations viennent nous enseigner que la connexion avec le Créateur, c'est non-stop, au moins c'est comme ça que ça devrait être, nous devrions aspirer à cela, aspirer à ce qu'il ne s'arrête pas et les perturbations examinent pour moi cette intention où tout ce qui arrive en moi ne provient que de Enod Milvado. Nous avons le but d'atteindre le Créateur, ce n'est pas si clair, c'est abstrait, et toutes ces perturbations, en fait, nous aident à affiner cette image pour voir plus précisément ce qu'est le but, ce que nous voulons atteindre, qui est le Créateur. Il s'avère que les perturbations sont ce qui me divertissent du chemin, ou bien qui me coupent de la reconnaissance et de la conscience du Créateur. Ceci vient du Créateur, cela vient du Créateur. Et si la perturbation me mène à des pensées, des actions qui apparemment, dont je suis distancié du Créateur, mais cela me provoque de penser d'où est-ce que ça provient, donc c'est pas une perturbation, c'est un rapprochement. C'est-à-dire que chaque chose peut être quelque chose qui me rapproche du but. Oui, je ressens plus et plus la distance, non pas dans l'esprit, mais dans le cœur. Et ça, c'est le chemin au Créateur.
3: אין דבר כזה הפרעות, הפרעות זה רק כאילו דחיפות קלות.
1: Vous ajoutez, il n'y a pas de telle chose que les perturbations, c'est comme des légères poussées du Créateur pour nous rapprocher de lui.
3: לחברים, כל הזמן, מטרת השיעור.
1: Et nous devons nous rappeler entre nous, aux amis, en permanence, le but du cours, la fréquence à laquelle nous essayons d'être connectés à cette force supérieure. Et demandez aux amis qu'ils soient également en cela. Les perturbations ont été faites pour que nous nous ramenions au chemin spirituel, pour que nous utilisions toutes ces astuces que les kabbalistes nous conseillent de faire. Que ce soit les sources, ou bien le faire ensemble avec les amis.
4: Nous
1: rappeler quel est le vrai sens de la création, pourquoi sommes-nous ici, pourquoi toutes ces choses nous arrivent. Et le principal, c'est que nous le fassions ensemble. Ça nous ramène toujours bien plus rapidement au bon but. Oui, je dois comprendre que les perturbations viennent du Créateur. C'est lui qui me les envoie afin de me diriger, afin que je sois sur le chemin vers lui. Et demander de lui, en fin de compte, il n'y a que lui qui peut aider. Tant nous que tous les amis. Oui, les perturbations sont des aides contre. Elles m'aident à être plus précis et alors travailler, ne pas oublier le Créateur. Et ensuite, la pire chose serait d'oublier le Créateur. C'est pourquoi les perturbations sont comme des messages que le Créateur envoie à l'homme pour qu'il se souvienne de la réalité du Créateur. Oui, en fait, la seule perturbation, c'est la déconnexion de la connexion avec le Créateur. Tout le reste, ce ne sont pas vraiment des perturbations, parce que tant que l'homme se souvient de ce qui lui arrive, que cela vient de Enod Milvado, alors il est tourné vers le but. Et le seul problème qu'a la personne, c'est lorsqu'elle ne se connecte pas avec ce qui lui arrive au Créateur. Ça, c'est la perturbation. On va dire que les perturbations sont une aide contre, qu'elles deviennent bénéfiques si tu les ajoutes avec le Créateur ensemble à la source de la perturbation. Et donc, en fait, il nous donne une possibilité de nous rapprocher du Créateur si nous travaillons avec elle correctement. Oui, c'est en fait là que la société peut ramener la personne. Et même si c'est quelque chose qu'il fait ou qui est incorporé de façon automatique, peu importe quoi, avec ça, l'environnement peut amener l'homme à penser, à chercher, et principalement voir l'importance du but et y ajouter de l'effort, de l'aspiration vers cela. Et c'est bien que je ressente la distance du Créateur comme étant le lieu de la prière. Oui, il n'y a pas tellement plus à ajouter, les amis ont tout dit.
4: Еще раз всем доброе утро, Гилат, огромное спасибо, что подхватил нас. Вот такие помехи, видите, Творец нам устраивает. Но давайте будем продолжать, давайте сосредоточимся дальше на уроке.
1: Bonjour, tout le monde, Gilad, merci d'avoir posé la question à notre place. Donc les perturbations. Continuons dans les cours. Donc l'article est incroyable, c'est du génie, tellement profond.
4: Il
1: n'y a pas beaucoup d'articles qui parle aussi directement de toutes nos clarifications intérieures.
4: Et
1: tu vas profondément dans cet article qui a été écrit dans une sorte de langue extraordinaire. Quand nous sommes préparés notre dizaine, nous avons fait des ateliers et nous avons répondu à cette question que nous vous posons maintenant. Et ensuite, je vois que l'article parle d'une chose. Et la dizaine a préparé ses pensées. Donc la première question était complètement différente. Donc j'essaie de comprendre comment est-ce que tout le climat mondial peut se rapprocher de cette question. Et il s'avère que c'est très simple. Il faut juste s'annuler, écouter le Rav. Et l'une des dernières choses qu'il dit dans le cours, c'était que il n'y a que le groupe avec toutes les clarifications. Quand tu essaies de comprendre à l'intérieur, qu'est-ce que Israël, où sont tous ces intrications? Et donc il n'y a que le groupe qui donne la grandeur du Créateur.
5: Насколько велико это расстояние между Творцом и товарищами? Сколько я могу приложить усилия, чтобы сократить?
1: Oui. Ça dépend de moi, de quelle distance il y a entre moi et le Créateur. Ça dépend de la mesure dans laquelle j'ai aussi des forces pour abréger cette distance. Et ça, c'est ce discernement intérieur dont nous voulons parler actuellement. Alors écoutons un clip du Rav au sujet de ce sur ce sujet. Alors, quand je me relie de cette façon à la réalité, c'est plus correct car je n'ai pas besoin de fuir nulle part. Je dois rassembler à l'intérieur de moi et voir à quel point je comprends plus qui est le Créateur, qui moi je suis, qu'est-ce que ça veut dire de m'égaliser en forme avec lui, de me rapprocher de lui, de discerner, décider pour tous ces discernements dans leur véritable forme spirituelle. Ce que le Baal HaSolam nous définit dans ses réponses, dans les définitions aux mots, ça m'apportera toujours le bon discernement.
0: Moskva, shuv lo shomim otchem.
1: Est-ce qu'on ne vous entend pas encore? Bon.
6: Как мне повысить ответственность в том, что я должен сократить расстояние между товарищами и Творцом?
1: Comment est-ce que je peux augmenter ma responsabilité et restreindre la distance entre moi et les amis et le Créateur, entre les amis et le Créateur? Comment puis-je faire grandir la responsabilité que j'ai pour la restriction, de rendre la restriction plus... réduire la distance entre les amis et le Créateur? Donc après l'atelier, vous pouvez partager dans l'Assemblée Générale.
3: כל הכלי העולמי שומע שאני מאוד מאוד אוהב אתכם וחושב עליכם ומתפלל עליכם.
1: Tout le clé mondial ici, combien je vous aime, combien je pense à vous, combien je prie pour vous, et je voudrais vraiment que vous tous adhériez au Créateur et à la qualité de don et d'amour pour recevoir la sensation que notre Rav a reçue, que ça ne sera pas dans une fréquence si basse. Mais que vous le receviez dans des fréquences tellement hautes et demandez cela, chacun pour lui-même et tous ensemble. Ce sont nos prières, un pour tous, comme nous souhaitons cela à nos amis, à tous les amis dans le clé mondial, les amis dans la dizaine. Et rappelez en permanence aux amis combien notre but est grand, combien il est important, comment chaque ami est important, et nous révéler l'amour les uns aux autres. Et dans notre amour, il y a l'amour du Créateur, et c'est comme ça que nous nous rappelons cela les uns aux autres. Oui, élever l'importance du but, la grandeur du Créateur que nous recevons de l'environnement, de la dizaine, et demander de lui qu'il aide les amis, qu'il les rapproche les uns des autres. Oui, ma responsabilité, c'est la responsabilité pour la spiritualité des amis. Je ne peux pas me préoccuper de ma spiritualité, ce dont je peux me préoccuper, c'est de la spiritualité des amis. De là, nous avons un degré très élevé de responsabilité. Vraiment, j'accroche, je tiens leur vie spirituelle entre mes mains. Et ça veut dire ce que ça veut dire, de donner la grandeur du but, et de prier pour les amis, et de demander pour eux. D'accomplir des actions corporelles, exactement, de donner exemple, enfin tout ce que je peux pour rapprocher les amis du Créateur, ça c'est sous ma responsabilité.
7: Ken, Icarpo.

0: Oui, nous devons tous être en gratitude au Créateur pour tout moment où il nous laisse être avec les amis. Rav va donner un bel exemple de quel est notre travail. Je dois recevoir un sentiment global d'attirance au but de leur part, où il me semble que le but est comme ceci. Disons que ça ne prend que 10% de mon champ de vision. Alors, prenons 50, 70, 80, 100% de mon champ de vision. Comme ça. Comme des enfants qui peuvent être confus, que ce soit comme ça. Et c'est ce que je veux que la société fasse pour moi. Nous devons nous assurer que le but soit toujours devant les yeux des amis, peu importe ce qu'il soit au travail, à la maison, mais ils doivent se souvenir du but en permanence. C'est en cela que nous devons nous soucier d'eux. Oui, est-ce qu'il semble la responsabilité peut... Peut-être quand la personne ressent que c'est entre ses mains. La lumière donne le sentiment que nous sommes plus dépendants les uns des autres. Une personne a une possibilité, la possibilité d'apporter son manque en prière. Et pour cela, il y a de la place pour que la lumière réponde. Oui, je pense que c'est le principal, que j'ai besoin de me souvenir que je suis responsable des amis. C'est tout, je dois ressentir la responsabilité vis-à-vis des amis.
1: Ну, давайте послушаем мировое кли, услышим, у кого есть.
0: Écoutons le кли mondial.
1: Семинар. Выставляйте знак вопроса.
0: Pour tous ceux qui ont des conclusions que vous avez tirées de l'atelier, mettez vos points d'interrogation.
1: А группа Алматы, пожалуйста.
2: Каждая наша встреча, каждый урок, каждая встреча десятки, каждая мысль, что это...
0: Chaque réunion, chaque cours, chaque rencontre de la dizaine, chaque pensée...
3: Да, и это происходит как раз, как я слышал от Рава.
0: Que c'est une partie qui affecte les amis et eux aussi m'affectent.
3: Когда я возвращаюсь в мысли к Творцу, это как раз тот момент, когда.
0: Oui, comme j'entends dire Рав, dans le moment où je ressens du déplaisir, mais je reviens avec la pensée au Créateur. Ça, c'est les moments où les amis prient à mon sujet. Et cette prière ne me laissera pas de répit. Elle me donne les bonnes pensées. Et ça, c'est l'exemple de l'arvout que nous voulons maintenir. Ça, c'est ma responsabilité vis-à-vis de la dizaine et aussi de prier leur sujet à tout moment donné, chaque seconde, pour faire l'effort de prendre une autre nouvelle étape et ouvrir les cœurs entre nous et le clima mondial, les Chaim.
4: Precisamente lo que dice el grupo de Almaty es lo que decían los amigos, es aumentar esa cercanía en nuestros pensamientos, en nuestros corazones, en la grandeza de los amigos, en que siempre están cerca mientras sigamos pensando.
0: Exactement.
4: En nuestros corazones.
0: Ce que disaient les amis, comment nous ouvrons les cœurs entre les amis. Et voyons que ce nom s'en proche, pour autant que nous pensons aux amis dans le cœur.
5: Yeah, we're constantly practicing our voot, praying for.
0: Constamment, nous pratiquons l'arvout, nous prions pour les amis, et voyez-vous, nous voulons lever les mains, faire tout ce que ça prend pour la société, parce que c'est tout.
5: If we just hold each other, we will succeed.
0: Si simplement nous tenons les autres, alors nous réussirons les Chaim, les amis.
6: Да, друзья, мы должны все время обновлять вот эту нашу цель. Почему мы должны отдавать товарищи?
0: Oui, les amis, nous devons constamment nous renouveler et vérifier qu'est-ce que nous pouvons donner aux amis. Et lorsqu'on nous rappelle que c'est écrit que sans les amis, ça sera impossible de nous tourner au Créateur, d'abord les amis et le Créateur est le deuxième étage, alors on ne peut pas s'élever au deuxième étage sans aller au premier étage. Et donc on te rappelle que

0: Aussi nos enseignants nous écrivent ça, et qui s'adresse à nous à travers nos enseignants, quand nous reconnaissons qui est-ce qui nous adresse, c'est comme ça que nous augmentons notre amour.
1: Pour arriver au second piso, nous devons être ici, à pesar de las perturbaciones, venir à la matinale. Estar con mi decena, estar compartiendo los
0: oui, les amis, comme il était dit, qu'afin d'atteindre le deuxième degré, nous devons être ici au-delà des perturbations avec la dizaine, dans le cours du matin, dans les ateliers. C'est essentiel afin de sortir des perturbations aussi rapidement que possible pour accélérer le temps, comme nous l'avons entendu dans la première partie du cours.
2: Спасибо всему мировому
0: Merci
2: за эти прекрасные слова, за эту важность.
0: À tout le climat mondial. Pour ces mots incroyables d'importance, nous sommes passés par ce sujet de notre travail spirituel intérieur dans le dizaine, dans le groupe.
2: Et
0: maintenant, nous voulons passer à la troisième partie de notre cours. Nous voulons entendre les mots du Rav.
2: На наши обязанности.
0: Il nous rappelle, il nous guide.
2: И сейчас у нас близится впереди день.
0: Notre action corporelle, notre obligation, vous avez des actions corporelles maintenant.
2: И нам тоже необходимо это связать.
0: Devant nous, nous avons le jour à 24 heures de travail dans la corporalité. Et deux, il veut nous connecter à l'importance du but, à l'importance du Créateur. Et donc, écoutons le mot du Rav. Et ensuite, nous donnerons la tâche quotidienne du jour. Comment puis-je connecter la corporalité au but? Comment connecter les actions corporelles au but? C'est très simple, en fait. Quelles actions y a-t-il de mes actions corporelles que je ne puisse pas connecter au but? Je vérifie. Si entre mes actions corporelles dans ma vie, il y en a de telles, alors je dois les faire. Travailler, dormir, manger. J'ai une famille, je dois, tu sais, m'occuper de ma bête, me laver, m'occuper de moi-même, ma femme, mes enfants, tout. Pourquoi? C'est le Créateur qui a organisé les choses pour moi, que je fasse comme ça. Ça s'appelle la nécessité d'un côté, je dois le faire, mais d'un autre côté, je dois accepter ça comme une nécessité de lui, que ça vient de sa part. C'est lui qui m'oblige à cela. Si il se relie à toutes ces choses parce que c'est lui qui m'a poussé à les faire, alors elles entrent dans la Kdusha. Et donc il s'avère que 24 heures par jour, je fais des actions que le Créateur m'oblige à faire, 24 heures par jour. Combien est-ce que je dévoue à ma spiritualité véritablement? 2h30 ici, durant le matin, et voyager ici, une demi-heure, voyager là-bas une demi-heure, et puis peut-être encore une demi-heure pendant la journée, le soir ou l'après-midi, disons. 20 heures par jour, je suis dans des actions qui apparemment ne sont pas connectées à la spiritualité. Mais si je sais que je les fais parce que le Créateur les commande, que dans ces actions que je fais, je ressens que cela vient de lui, que c'est lui qui m'oblige, alors je le fais à cause de lui, parce que c'est lui qui a commandé que je le fasse. Et afin d'arriver à lui, en maintenant ce qu'il a commandé, alors, ces actions deviennent des moyens, toutes ces 20 heures. Donc, je vais dormir et j'avance, je mange et j'avance. Alors, toute cette action, ou chacune des actions devient une qui me fait avancer, qui me rapproche, bien sûr.

0: Dans la première partie du cours, nous allons étudier un cours du Rav qui date de du 12 février 2003. Ce sera un des trois cours sur l'article « L'essence de la gravité de l'interdiction d'enseigner la Torah à un idolâtre » du Rabash, article 17. Nous allons lire l'article de Rabash depuis le début, tout du long, jusqu'au mot. Par cela, ils sont séparés de la vie des vies. Nous avons 30 minutes après la fin de la lecture. Vous êtes invité à discuter des principes de l'article. L'essence de la gravité de l'interdiction d'enseigner la Torah à un idolâtre. Regarde si on a des instructions exactes. Jusqu'où lire, il n'y en a pas par écrit. Rabash, l'essence de la gravité de l'interdiction d'enseigner la Torah à un idolâtre. Nos sages de mémoire bénie ont dit, Hagiga, Rav Ami a dit, on ne transmet pas les paroles de la Torah à un idolâtre. Comme il est dit, il n'a pas fait ainsi pour aucune nation. Et des jugements, ils ne les connaissent pas. Et dans Sanhedrin, Rabbi Yochanan a dit, un idolâtre qui s'occupe de la Torah est passible de mort. Comme il est dit, la Torah, Moshe, nous a ordonné en héritage. Pour nous, héritage, et non pour eux. Et la Gemara questionne, car Rabbi Meir disait, d'où savons-nous que même un idolâtre qui s'occupe de la Torah est comme un grand prêtre? Comme il est dit, l'homme qui les accomplira vivra par eux. Et il n'est pas dit, prêtre, lévite, et israélite, mais l'homme. Tu apprends donc que même un idolâtre qui s'occupe de la Torah, il est comme un grand prêtre. Et il faut comprendre cela du point de vue du travail, selon la règle que dans les sujets du travail, on étudie toute la Torah dans un seul homme. Et comme le dit le Saint Zohar, que chaque homme est un petit monde en lui-même, c'est-à-dire qu'il est inclus de toutes les 70 nations du monde. Si c'est ainsi, qu'est-ce qui est appelé Israël? Et qu'est-ce qui est appelé idolâtre dans l'homme lui-même? Et il est encore difficile à propos de l'exégèse de Rabbi Meir, qui apporte une preuve du verset, l'homme qui les accomplira vivra par eux. Or, Rabbi Shimon enseigne, homme est appelé Israël. Et il apporte une preuve du verset, vous êtes appelés hommes et non les nations du monde. Si c'est ainsi, comment Rabbi Meir apporte-t-il une preuve du mot l'homme, dont l'intention est sur le idolâtre? Et les Tosafot, là-bas dans Sanhedrin, veulent répondre qu'il y a une différence entre homme et l'homme. Rashi explique qu'il ne faut pas être en difficulté à partir de Rabbi Shimon qui dit « homme » signifie « Israël ». Simplement, il ne suit pas l'avis de Rabbi Shimon que l'homme signifie uniquement Israël. Et il faut aussi comprendre la grande différence qu'il y a entre Rabbi Yochanan et Rabbi Meir, car Rabbi Yochanan dit « un idolâtre qui s'occupe de la Torah est passible de mort ». Et pour Rabbi Meir, il est comparable non à un simple Israël, mais à un grand prêtre. Est-il possible qu'il soit plus grand qu'un simple Israël? Le Saint Zohar Harei dit, Rabbi Elazar demanda à Rabbi Shimon son père, il est écrit, il n'a pas fait ainsi pour aucune nation. Mais il faut demander, puisqu'il est écrit, il fait entendre ses paroles à Yaakov. Pourquoi est-il écrit? ses lois et ses jugements à Israël. Voilà qu'il y a une répétition de langage. Et du fait que la Torah, qui est cachée, supérieure, précieuse, son nom même, c'est pourquoi toute la Torah est fermée et révélée, car il y a en elle un sens, et un sens simple, dans le sens de son nom. Et c'est pourquoi Israël est dans deux degrés, c'est-à-dire fermé et révélé. Car nous avons appris que trois degrés sont liés l'un à l'autre, qui sont 1. Le Créateur, 2. La Torah, 3. Israël. Et c'est ce qui est écrit. Il fait entendre ses paroles à Yaakov, ses lois et ses jugements à Israël. Ce sont deux degrés. L'un est dévoilé, c'est le degré de Yaakov, et l'autre est caché, c'est le degré d'Israël. Et que veut le verset par cela? Il répond plutôt, quiconque est circoncis et inscrit du nom saint, on le place dans les choses dévoilées de la Torah. C'est ce qui est écrit. Il fait entendre ses paroles à Yaakov. Cependant, ses lois et ses jugements à Israël, c'est dans un degré plus élevé. Et c'est pourquoi ces lois et ces jugements à Israël, ce sont les sens de la Torah. Et les lois de la Torah, et les choses cachées de la Torah, il ne faut pas les dévoiler, sauf à celui qui est dans un degré plus élevé, comme il convient. Et si déjà pour Israël il en est ainsi, qu'on ne dévoile la Torah que à celui qui est dans un degré élevé, pour les nations idolâtres, à plus forte raison. Et au point 73, il est écrit « Viens et vois. La première chose de la Torah que l'on donne aux enfants, c'est Aleph Bet. » C'est une chose que les gens du monde ne peuvent pas atteindre par leur raison, ni la faire monter dans leur désir. Et pour comprendre ce qui précède, il faut d'abord savoir ce que signifie Israël dans le travail, et ce que signifie idolâtre dans le travail. Nos sages de mémoire bénie ont interprété le verset Shabbat. Il n'y aura pas en toi de Dieu étranger, et tu ne te prosterneras pas devant un Dieu étranger. Quel est ce Dieu étranger qui est dans le corps de l'homme? Il faut dire que c'est le mauvais penchant. Il en ressort ici, d'ici, que idolâtre est appelé le mauvais penchant. C'est-à-dire, lorsqu'on parle d'un seul corps, il s'avère que l'idolâtrie qui est appelée Dieu étranger ou Dieu autre, tout se trouve dans l'homme. Et selon cela, il faut distinguer dans l'homme lui-même l'aspect de l'idolâtre, qui est le mauvais penchant, et l'aspect de Israël, qui est le bon penchant. Cependant, il faut comprendre pourquoi ce penchant qui séduit l'homme à se délecter lui-même et à ce qu'il ait du plaisir de la vie est appelé mauvais? N'est-ce pas qu'il dit à l'homme « Écoute ma voix, alors tu jouiras de la vie ». Si c'est ainsi, pourquoi est-il appelé mauvais penchant? Et aussi Dieu étranger. Et quel est le lien entre l'idolâtrie et le mauvais penchant? Et pourquoi est-il appelé divinité, à laquelle on sert et devant laquelle on se prosterne, comme on sert l'idolâtrie? Il est connu qu'il y a deux rois dans le monde. A, le roi des rois des rois, 2, le roi vieux et insensé qui désigne le mauvais penchant. Et cela est aussi appelé deux autorités. Un, son autorité à lui, du Créateur. Deux, l'autorité de l'homme. Quand l'homme naît, nos sages de mémoire bénie ont dit, il naît aussitôt avec le mauvais penchant. Comme il est écrit, le péché est tapis à la porte. Et son explication dans le Saint Zohar est, aussitôt qu'il sort de la porte de l'utérus, vient à lui le mauvais penchant. Et on peut expliquer selon le travail que, aussitôt, du jour où l'homme naît, il sert et se met au service de tout son cœur et de toute son âme du mauvais penchant qui est en lui. Cependant, il est connu que le mauvais penchant n'est autre que le désir de recevoir qui se trouve chez l'homme, comme expliqué dans l'introduction au livre du Zohar. Et l'homme, depuis le début de sa naissance, n'a qu'un seul but, servir le désir de recevoir, c'est-à-dire que tous ses sens sont voués à comment servir le roi vieux et insensé, comme susmentionné. Et de même, il se prosterne devant lui, c'est-à-dire que la notion de se prosterner signifie qu'il soumet sa raison et son intellect devant lui. Lui, le mauvais penchant, le désir de recevoir. C'est-à-dire, même s'il entend parfois qu'il faut servir le roi des rois, et même s'il arrive parfois que la raison et l'intellect obligent que le principal pour lequel nous sommes nés dans le monde n'est pas de servir le désir de recevoir, malgré tout, il soumet cette raison et dit « Bien que la logique me montre qu'il ne vaut pas la peine de travailler et de servir toute ma vie le désir de recevoir, mais qu'il vaut la peine de servir le Créateur, cependant, je vais au-dessus de la raison. » C'est-à-dire que le corps me dit « Abandonne tout ce que tu as reçu de la bouche des livres ou de la bouche des scribes qu'il faut servir le Créateur, mais comme alors, aussi maintenant, et ne transgresse pas la parole du désir de recevoir, mais sers-le de tout ton cœur et de toute ton âme. » Il s'ensuit que l'homme se prosterne devant le désir de recevoir, car le fait qu'il soumet la raison, cela s'appelle se prosterner. Et cela s'appelle qu'un homme sert un Dieu étranger, qui est étranger à l'Akdoucha. Et de même, il est appelé Dieu étranger, qui est étranger à l'Akdoucha. Et l'homme qui le sert est alors appelé étranger ou idolâtre. Et ce Dieu étranger se trouve dans le corps de l'homme. C'est-à-dire que Dieu étranger n'est pas appelé une chose extérieure, qu'il sert une chose qui est extérieure à son corps, car on pense que c'est précisément de cette manière qu'il est appelé qu'il sert l'idolâtrie. Mais en cela qu'il sert et qu'il se met au service de son corps, appelé désir de recevoir, qui se trouve dans le corps de l'homme, cela s'appelle qu'il sert l'idolâtrie. Et cet homme est appelé étranger ou idolâtre. Et cela du fait qu'il n'a aucune appartenance à l'Akdoucha, car Saint Kadosh est appelé le Créateur, comme il est écrit, « Soyez saints, car je suis saint, moi, le Créateur. » Ce qui signifie soyez séparés, comme susmentionné dans l'article 16 de l'année 5747. Du fait que le Créateur est le donneur, et afin qu'il y ait adhésion à lui, béni soit-il, ce qui est appelé équivalence de forme, l'homme doit aussi être donneur. Et cela s'appelle Kdusha. Il s'ensuit donc que celui qui travaille et sert le désir de recevoir et en fait son essence, c'est-à-dire qu'il en fait son Dieu, et qu'il ne veut servir que lui, de tout son cœur et de toute son âme, et que de tout ce qu'il fait, même un acte de donner, il n'a aucun compte de l'acte donné, mais seulement selon ce qui en résultera comme bienfait et profit pour son désir de recevoir. Et il ne détourne pas sa raison de lui, que Dieu nous en garde. Mais il est adhérent à sa croyance que c'est seulement lui qu'il faut servir, comme il a été dit plus haut, même si la raison l'oblige à penser qu'il ne vaut pas la peine de le servir, malgré tout, il n'a pas la force de trahir son Dieu qu'il sert depuis le jour de sa naissance. C'est pourquoi cela s'appelle croyance, car il sert son désir de recevoir au-dessus de la raison. Et aucun intellect au monde ne peut le détacher ni le séparer de son adhésion, car il lui est adhérent depuis sa naissance. Et cela s'appelle goy, ou étranger. Et Israël est appelé ainsi car il est l'inverse d'un Dieu étranger, c'est-à-dire Yachar El, droit vers Dieu, ce qui signifie que toute son intention est que tout soit droit vers Dieu, c'est-à-dire que tout ce qu'il pense et aspire, c'est de parvenir directement à être adhérent au Créateur. Et il ne veut pas écouter la voix du désir de recevoir. Et il dit que le nom donné au désir de recevoir est appelé mauvais penchant. Et cela lui convient, car il ne lui cause que du mal. C'est-à-dire, autant il s'efforce de satisfaire son désir, afin qu'il ne le dérange pas dans son travail, qu'il veut être un serviteur du Créateur, c'est l'inverse qui se produit. C'est-à-dire, du fait qu'il s'inquiète de lui donner chaque fois ce qu'il exige de lui et qu'il lui donne, du fait qu'il pense que par cela, il ne le dérangera pas, alors on voit vraiment l'inverse, que ce receveur reçoit un surcroît de force, précisément du fait que lui fournit ses besoins, c'est-à-dire qu'il devient plus mauvais. Maintenant, il voit combien nos sages de mémoire bénie avaient raison en disant Bereshit Rabba, à celui qui est mauvais, ne fait pas de bien. Ce qui signifie, un homme mauvais ne fait pas de bien. Et de même, chez nous, qui apprenons tout dans un seul homme, L'explication sera qu'il est interdit de faire du bien au désir de recevoir, qui est le mauvais penchant. Car de tout bien que l'homme lui fait, il a ensuite la force de lui faire du mal. Et il est appelé, il rend le mal en échange du bien. Et ils sont comme deux gouttes d'eau, c'est-à-dire dans la même mesure où il le sert, dans cette même mesure, il a la force de lui faire du mal. Cependant, l'homme doit toujours se souvenir quel est le mal que le receveur lui cause, et du fait de cela, il incombe à l'homme de toujours se souvenir du but de la création, qui est faire du bien à ses créatures, et de croire en cela, que le Créateur a en sa main de donner bien et délices sans limite, comme il est écrit, Malachi. Mettez-moi donc à l'épreuve par ceci, dit le Seigneur des armées. Si je n'ouvre pas pour vous les fenêtres des cieux et que je ne répande pas sur vous la bénédiction sans limite. Et la cause pour laquelle l'homme ne ressent pas le bien et le délice que le Créateur a voulu donner, il est connu que c'est du fait de la disparité de forme qu'il y a entre le Créateur, qui est le donneur, et le receveur. Cela provoque l'aspect de honte lors de la réception du bien et du délice. Et afin qu'il n'y ait pas de pain de honte, une correction a été faite, appelée Tzimtzum, c'est-à-dire ne pas recevoir, sauf dans le but de donner du contentement à son Créateur. Et cela s'appelle équivalence de forme, comme on dit nos sages, de même que il est miséricordieux, toi aussi sois miséricordieux. Son sens est que, de même que le Créateur est le donneur, et qu'il n'a aucun aspect de réception, car de qui recevrait-il? Ainsi, l'homme doit s'efforcer de parvenir à son degré, de ne rien vouloir pour lui-même, mais que toute sa pensée et son désir soient uniquement de donner du contentement à son Créateur. Alors, il reçoit des kélim dignes de recevoir l'abondance supérieure, qui est le nom général du bien et du délice que le Créateur a voulu donner aux créatures. Et de façon générale, l'abondance se divise en cinq aspects, appelés Naran Chai. Et parfois, ils sont appelés par le nom de Naran. Ou simplement, l'abondance supérieure est appelée âme. Et celui qui reçoit l'âme est appelé corps. Mais ce ne sont pas des noms fixes. Tout dépend de la notion. Et selon ce qui a été dit, il en ressort. Qui est celui qui empêche de recevoir le bien et le délice susmentionné? N'est-ce pas uniquement le désir de recevoir qui empêche, qui ne nous laisse pas sortir de sous sa domination, appelée réception dans le but de recevoir? Sur cet aspect a eu lieu le Tzimtzum, pour corriger le kli de réception, afin qu'il soit dans le but de donner. Alors, il est semblable au donneur. Et il y a ici équivalence de forme appelée adhésion. Alors, par l'adhésion au Créateur, l'homme est appelé vivant, car il adhère à la vie des vies. et par le receveur en lui, il est séparé de la vie des vies. Et du fait de cela, nos sages ont dit, les méchants de leur vivant sont appelés morts. Il est donc évident, qui est celui qui empêche qu'on nous donne la vie ? C'est uniquement le receveur en nous. Et cela, il faut le déterminer selon le calcul susmentionné. Il s'ensuit que toutes les souffrances et les maux que nous subissons, c'est lui qui les cause. Il est évident que le nom qui lui convient est mauvais penchant, car il nous cause tous les maux. Imaginons un homme malade qui veut vivre, et afin de sauver sa vie, il n'y a qu'un seul remède par lequel il méritera la vie, sinon il est obligé de mourir. Et il y a un homme qui l'empêche de recevoir le remède. Certainement, cet homme est appelé homme mauvais. Il en va de même pour nous. Lorsqu'un homme en vient à la connaissance que seul par le désir de recevoir, on peut mériter la vie spirituelle, où se trouve le bien et le délice véritable, et que ce désir de recevoir, c'est lui qui nous empêche de recevoir, sous quelle forme devons-nous le considérer ? Certainement, nous devons le voir sous la forme de l'ange de la mort. C'est-à-dire que c'est lui qui nous cause de ne pas mériter la vie. Et lorsque l'homme parvient à cette connaissance que le receveur en nous est le mal en nous et qu'il veut être Israël, c'est-à-dire qu'il ne veut pas servir l'idolâtrie qui est le mauvais penchant se trouvant dans le corps de l'homme, et qu'il veut revenir en repentance sur le fait qu'il a tout le temps servi l'idolâtrie et qu'il veut être le serviteur du Créateur. Et dans cet état où il veut sortir de la domination du mauvais penchant, que doit-il faire ? À cela vient la réponse, ce qu'ont dit nos sages, Kiddushin. Ainsi, le Créateur a dit à Israël, « Mes fils, j'ai créé le mauvais penchant, et j'ai créé pour lui la Torah comme épice. Et si vous vous occupez de la Torah, vous n'êtes pas livré entre ses mains, comme il est dit. Certainement, si tu t'améliores, tu t'élèveras. Et si vous ne vous occupez pas de la Torah, vous êtes livré entre ses mains, comme il est dit, le péché est tapis à la porte. C'est-à-dire que seulement par l'occupation dans la Torah, il y a en elle la vertu de sortir de la domination du mauvais penchant et d'entrer dans l'Akdusha. Et selon ce qui a été dit, il en ressort que celui qui s'occupe de la Torah, lorsqu'on parle du chemin du travail, il incombe à l'homme qu'il soit clair devant lui le but de l'étude de la Torah. C'est-à-dire, quelle est la cause qui le pousse à s'occuper de la Torah ? Car deux choses opposées existent dans la Torah, comme ont dit nos sages, Yoma. Rabbi Yehoshua ben Levi a dit, que signifie ce qui est écrit ? Et voici la Torah que Moshe a placée. S'il a mérité, elle devient pour lui une potion de vie. S'il n'a pas mérité, elle devient pour lui une potion de mort. Et du fait de cela, lorsque l'homme s'occupe de Torah, il doit veiller à ce que la Torah ne l'amène pas à la mort. Cependant, il est difficile de comprendre comment il peut y avoir une si grande distance entre « il a mérité » et « il n'a pas mérité ». Au point qu'ils ont dit que s'il n'a pas mérité, du fait qu'il s'est occupé de la Torah, cela devient pour lui une potion de mort. Il aurait suffi qu'ils ne reçoivent pas de récompense. Mais pourquoi est-il encore pire que celui qui ne s'est pas du tout occupé de la Torah ? C'est-à-dire, un homme qui ne s'est pas occupé de la Torah, il n'a pas de potion de mort. Et celui qui s'est occupé de la Torah, il a obtenu, en échange de son travail, l'aspect de la mort. Est-il possible qu'il y ait une telle chose ?
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0: Et nous passons à la prochaine partie du cours, un cours de 2003. Nous avons entendu l'essence de la gravité de l'interdiction d'enseigner la Torah aux akum, aux idolâtres. L'essence de l'interdiction, ce n'est pas vraiment... Point, page 177. L'essence de l'interdiction d'enseigner la Torah aux idolâtres. Cela n'est vraiment pas tellement compréhensible, car le Créateur a créé les créatures. Dans les créatures, il y a toutes sortes de types, des sages, des idiots, des mauvais par caractère, des bons par caractère, des paresseux, et ceux qui ont vraiment une grande énergie pour tout. Et tout cela, c'est lui qui l'a créé, et alors l'homme est-il coupable d'avoir été créé avec certaines qualités, bonnes ou mauvaises? Tout cela doit être comme un seul vis-à-vis du Créateur. Nous pouvons dire qu'il a une meilleure disposition, un meilleur caractère, de meilleure qualité, ou qu'en général, du côté de la nature, du côté du Créateur, c'est-à-dire qu'il est plus sage, plus, oui, il y a ceci, il y a cela, mais vis-à-vis du Créateur, il n'y a aucune différence. Comment peut-il y avoir une différence? Il doit donner la même possibilité d'avancer vers lui à chacun, et non qu'il y ait une préférence de l'un sur l'autre. Car les jugements du Créateur sont droiture et justice. Et comment est-il possible de penser autrement? Car nous voyons qu'il y a toutes sortes de créatures, oui. De même, l'interdiction d'enseigner la Torah aux idolâtres. Il y a Israël et il y a idolâtre. Israël, c'est Yashar Kael, celui qui veut tout le temps arriver au Créateur et tout le temps se verrouiller vraiment sur lui et ne pas fuir cela, voir tout le temps le Créateur comme but et comme la chose grande et importante, Yashar Kel, Israël. Et Akum, idolâtre, c'est l'adorateur des étoiles, des astres, qui cherche les forces et les causes de ce qui arrive dans toutes sortes de lieux ou dans d'autres choses autour de lui. Et cela aussi, bien sûr, ce n'est pas la faute de l'homme. Cela dépend du degré où il se trouve. Alors, qu'est-ce qui est si grave dans cet état, l'essence de la gravité, de l'interdiction d'enseigner la Torah aux akum, aux idolâtres? C'est parce que la Torah peut être un remède de vie et un remède de mort. C'est-à-dire, un homme qui prend cette force et l'utilise pas dans la bonne direction s'éloigne du but. En somme, il n'y a rien ici par quoi il puisse causer certainement, il cause des choses terribles dans ce monde, en utilisant ce monde pas dans la bonne direction. Pas exactement sur le chemin pour se rapprocher du Créateur. Mais l'essentiel, c'est que il se trompe de chemin, prend une force et part dans la direction opposée. Mais plus il s'éloigne, plus il se trouble, et plus il entre dans toutes sortes d'échecs. Et il a toutes sortes d'obstacles. Oui, ce sont des échecs et des obstacles pour le ramener en arrière. Mais lui ne les comprend déjà plus, car il est parti dans la direction opposée. Et alors, il a vraiment une grande déviation. Et vraiment, il faut un salut d'en haut pour le ramener. On lui donne de nouveau un éveil de temps en temps vers la bonne direction. Et malgré tout, par de grandes souffrances, jusqu'à ce qu'il se ressaisisse, qu'il s'assoie, que soudain, il découvre de nouveau qu'il y a un but et qu'il faut l'atteindre. Mais chaque fois qu'il n'a pas arrangé son intention correctement, justement vers le Créateur, qui est le Créateur, qu'il clarifie exactement, et aussi vers le but de la création. Quel est le but de la création? Qu'il le clarifie exactement. Tant qu'il n'a pas arrangé cela, il lui est interdit de prendre la force appelée Torah et d'avancer. C'est comme une arme à feu, vraiment. Avant d'avoir dirigé le fusil, disons, dans la bonne direction, c'est-à-dire exactement vers la cible, il peut nuire au lieu d'être utile. Et chacun se trouve au degré de Akum, idolâtre. Et il doit seulement... Pardon. Et chacun se trouve au degré de Akum, il doit seulement s'examiner lui-même jusqu'à ce qu'il s'examine et voit que vraiment toutes ses pensées, ses désirs, ses intentions et ses buts rencontrent exactement le Créateur. Aussi sa vie future, son état futur, et ce qu'il veut savoir, et ce qu'il veut atteindre, et comment il veut ressentir, et comment il veut voir tout l'environnement en lui-même. Tout se rencontre en un seul point, qui s'appelle le Créateur. Ce point s'appelle le Créateur. Alors, s'il n'a pas dirigé et rassemblé tout son avenir à partir de toutes les données, disons, qu'il attend, qu'il voit depuis l'avenir, s'il ne les a pas encore rassemblés en un seul point, qui est le Créateur, il lui est interdit de prendre la force appelée Torah et d'avancer. Mais il doit se tenir dans le birour, la clarification, et vraiment clarifier, autant qu'il est possible, de clarifier son degré. Oui. Et qu'il fasse le birour, et qu'il demande la force d'avancer, que vienne la lumière environnante, qu'elle s'occupe de lui, qu'elle le fasse avancer, qu'elle lui donne plus de grâce de Gdusha, plus de sensation du divin dans son monde, plus de Enod Milvado. Alors, bien sûr, après que il aura de nouveau cette reconnaissance, viendront à lui des obstacles supplémentaires et des confusions supplémentaires. Mais elles seront déjà dans la range, comment dire? Dans une portée. Ce n'est pas une portée, c'est à l'échelle plus subtile. C'est comment mesurer une certaine distance, hein? Oui. En mètres, en millimètres ou en microns. Alors, il commence déjà à mesurer ses déviations par les obstacles. Les obstacles viennent et précisément ces obstacles lui montrent combien il devient plus sensible. Combien maintenant il peut distinguer dans chaque chose. Avant, il voyait seulement de grandes choses qui dérangent. Maintenant, il les voit plus petites. Non pas plus petites, il les voit plus précises. Et il peut distinguer encore plus, et ainsi, nous devons comprendre que même s'il nous semble que les obstacles viennent, que Ce sont les mêmes obstacles et les échecs, les confusions. Tout revient tout le temps. On en a déjà assez, mais nous ne ressentons pas. Mais c'est ainsi. Chaque fois, nous examinons les obstacles, nous voyons l'image, nous clarifions le but avec un œil plus aiguisé, avec des qualités plus fines, vraiment avec plus de finesse. Alors il faut dire que cet idolâtre qui se lève tout le temps en nous, c'est pour notre bien. Par lui, nous pouvons simplement encore et encore et encore et encore nous diriger vers le but. Et en vérité, il n'y a pas de distance entre nous et le Créateur que nous décrivons d'habitude comme une distance. 6000 degrés ou 125 degrés, mais la distance, c'est exactement combien je peux voir ces discernements, moi et le Créateur, et ce qui sépare entre eux et ce qui les rend semblables. Ça veut dire la distance entre moi et lui, c'est la profondeur de mes discernements. Et alors, quand je me rapporte ainsi à la réalité, c'est plus correct, car je n'ai pas besoin de courir nulle part. Je dois me rassembler en moi et voir combien le moi comprend davantage qui est le Créateur, qui suis-je, ce que signifie être en équivalence de forme avec lui, se rapprocher de lui, déchiffrer tous ces discernements dans leur vrai caractère spirituel, ce que Bala Sulam nous définit dans l'explication des mots. Et que j'ai toujours les bons discernements. Ça veut dire, si je suis simplement bloqué au milieu de la journée dans une certaine confusion, alors il vaut la peine de s'approfondir à l'intérieur et de prendre ces définitions du Talmud de Sefer Sfirot. Vraiment, feuilleter le livre de définition. Et trouver, oui, ce qu'est le Créateur et ce qu'est la créature et ce qu'est l'équivalence et ce que signifie le rapprochement et ce qu'est l'unique, un, unifié, ce qu'est Inod Milvado, toutes sortes de définitions comme celle-là, que si je les clarifie, alors par cela, je dirige simplement mon arme à feu correctement vers la cible. J'ai été une fois deux mois dans l'artillerie. Alors j'ai vu
2: Totchanim.
0: Alors j'ai vu comment là-bas on règle la bonne direction. Il y a des tableaux, toutes sortes de choses, oui. Le vent, la distance, toutes sortes de choses. Une telle tête, combien tu dois mettre comme ça dans ces barils de matière explosive? C'est ainsi. Vraiment, tu ne vois pas la cible. Elle se trouve, disons, à 30 km de toi, à 20 km de toi. Et tu dois calculer le plus possible combien tu es capable de le faire correctement. Il y a des périodes pour l'homme où je ne suis pas capable d'entrer dans le but. Et pour rester sur le chemin, il est obligé de trouver du carburant ou d'avoir pour lui-même un autre but. Il sait qu'il est dans une déviation, il sait que ce n'est pas lié au chemin, mais de là, il reçoit au moins une certaine vitalité. Et maintenant, nous avons lu dans l'article que si tu donnes la vitalité au désir de recevoir, il te rend seulement la chose plus difficile. Mais d'où trouver la force pour avancer quand tu ne peux déjà plus tenir le but, comme si tu sais déjà que tu dois avancer là-bas, mais tu n'en es simplement pas capable, tu ne le tiens pas. Ça veut dire, tu dis ainsi, j'ai parlé de tels états où je suis fatigué, il est écrit, et toi tu es fatigué épuisé. De quoi es-tu fatigué, hein? Telle est la question. Et il ne craint pas le Créateur. Alors que faire? Alors tu dis ainsi, j'éteins les lumières et je vais, soi-disant, donner un petit peu quelque chose au corps, oui? Non, j'essaie de... Alors quoi? Mais je relie d'autres choses au but, comme si j'essayais de relier des choses qui ne sont pas liées au but, dont je reçois une vitalité ou un certain plaisir pour avoir la force de continuer sur le chemin. Alors je dois... Regarde. Alors, ça se passe ainsi. Qu'est-ce qui te donnera la force d'avancer sur le chemin dans un tel cas? Dis-moi. Je ne sais pas. Si le but ne tire pas et que tu n'as pas de force pour avancer vers lui, alors quelle force, à part la force d'attraction vers lui pour te donner une progression correcte? Quoi? Alors tu la relis, par exemple, si je progresse sur le chemin, alors les choses s'arrangeront. Disons, même dans la spiritualité, tu relis cela au niveau d'une simple chose. Mais tu sais que ce n'est pas la spiritualité, que ce n'est pas là où tu vas. Mais tu dis, par exemple, il y a certainement dans notre progression toutes sortes de niveaux. Rabash aussi dit, celui qui étudie pour provoquer, celui qui étudie pour enseigner, pour être un grand rabbin, pour être là, ceci, toutes sortes de choses, oui. Ses enfants, sa famille, oui, que ce soit bon pour moi dans ce monde, dans le monde à venir, toutes sortes de choses comme cela. Est-ce que nous pouvons, d'une manière contrôlée, décider que maintenant je ne vois pas le Créateur, que je n'ai pas de force pour avancer vers lui, mais maintenant je vais étudier pour être plus intelligent. Et puis je serai plus intelligent. Alors peut-être j'enseignerai cette sagesse dans un certain groupe et je recevrai d'eux une élévation et une impression. J'aurai aussi une élévation et une impression du fait qu'ils penseront de moi que je suis un grand rave. J'aurai aussi de cela une impression et une élévation du fait que eux, ils aspirent vraiment au Créateur et moi non. Alors, comme il est écrit, de tous mes élèves, j'ai appris, je serai vraiment tiré après eux et je ne leur dirai pas cela, qu'ils ne sachent pas que je suis si faible. Ouais. Je jouerai devant eux comme un héros, mais en réalité, je recevrai d'eux le carburant. Est-ce permis ou non permis de faire ainsi, oui? C'est le remède de mort, non? C'est ce dont il parle. Comme un remède de mort. C'est exactement ce que fait tout le peuple simple qui prend, pour ainsi dire, la Torah et les mitzvot pour des plaisirs bestiaux. Ah, la question est ainsi, alors. Est-ce que... Mais tu dis ce n'est pas correct. Mais est-ce que je n'ai pas d'autre choix, que je ne vais me détacher complètement de cela, ou ainsi je reste comme une bête? Bien sûr, le but n'est pas le Créateur. Comme maintenant? Bon. Mais, alors quoi? Se détacher, c'est mieux? Alors, c'est ce qu'il écrit, non? Il dit que, au lieu que cela devienne pour eux un remède de mort, ceux qui ne s'occupent pas du tout de la Torah ne sont même pas encore dans le remède de mort, ils ne sont tout simplement pas dans la Torah, ils ne sont pas dans l'affaire. Oh. De l'autre côté, si je vais dans cette direction et que je prends cet outil, je vais vraiment tirer dans une direction dont je sais d'avance qu'elle est une erreur. Alors, je vais me démolir encore plus, comme si cela causait du plus de dommages, Marav dit. Ah, tu dis ainsi, que si je vais dans cette direction, alors je vais, disons, étudier et enseigner, et je recevrai de cela de l'honneur. Alors, par cela, qui sait, viendront l'honneur, viendront les plaisirs. Je ne pourrai pas m'en abstenir ni les fuir. Et alors, tout le temps, je servirai ce groupe pour qu'il me donne de l'honneur, et qu'il me gonfle, et ainsi de suite. Ou peut-être le Créateur ensuite me sauvera-t-il d'une certaine manière, mais au moins j'ai un certain lien avec son idée. Oui, que fait-on? Je demande. Je ne sais pas. Moi non plus je ne sais pas, dit l'étudiant. Bon, alors réfléchissons. Je ne te donnerai pas de réponse. Oui. Parfois, quand l'image devient plus aiguisée pour l'homme, alors il adhère au supérieur et se sent parfois comme un fanatique, oui. Alors il ne sait pas s'il adhère vraiment au supérieur ou s'il ferme maintenant les yeux. Non. Et ainsi, il est attiré par cela tout le temps. Tant que le Créateur ne se révèle pas, nous aurons toujours des doutes. Et ces doutes, si quelqu'un d'autre les résout à ta place, alors tu as perdu. Donc, chacun doit rester dans ses obstacles. Seulement, nous devons donner à chacun des possibilités de solutions plus utiles, plus ainsi, tu sais, qu'il y ait plus de carburant, plus d'élan. Mais en réalité, chacun doit résoudre par lui-même. Ces choses sont nécessaires pour chacun. C'est en réalité la raison pour laquelle nous sommes dans l'obscurité. Si maintenant je vous réponds à toutes les questions, qu'est-ce que c'est? Tu sais, combien d'années je venais chez Rabash et je lui demandais, est-ce vraiment ainsi? Vraiment? Je souffre, tu sais. J'avais envie de déchirer vraiment en morceaux. Qu'est-ce que c'est? Regarde comme je souffre à côté de toi. C'est

0: d'éclair comme cela. Alors je suis allé chez Menachem Edelstein, il habitait là-bas, près de notre ancien lieu. Je lui ai dit, bon Menachem, comment fait-on maintenant? Que fait-on maintenant? Il dit, attends, tout ira bien, maintenant tout est ouvert devant toi. Après quelque temps, tout s'est fermé. Pour très longtemps. Rien ne s'est passé. Je suis venu chez lui, il dit, qu'est-ce que tu croyais? C'est ainsi. Ils étaient comme ça, les anciens, très durs, ils n'aidaient en rien. Comme cela. Tu comprends? Il n'y a pas le choix. Il n'y a pas le choix. Il y avait ces trois anciens, c'était Rabash, Menachem Edelstein et Hillel Gefstein. C'est tout. Bon, on ne peut pas les comparer entre eux. Mais aussi, ils avaient quelque chose. Alors, personne ne donnait aucune réponse. Je me souviens que la première année, les deux premières années, c'était simplement... Tu comprends car il n'y a rien à faire. L'élève doit traverser tous les discernements et recevoir d'eux son impression personnelle. Sinon, tu lui dis, et cela passe dans son intellect. Et dans l'intellect, aujourd'hui, il y a, et puis demain, il n'y a plus. Ce n'est rien, ce n'est pas la spiritualité. L'intellect, c'est une machine. Ça doit passer dans ses sensations. Et dans ses sensations, depuis ses manques, il y aura les atteintes, les échecs, les déceptions, les révélations, et depuis tous ses désirs. Alors, c'est interdit de mettre quelque chose d'intellectuel à la place du ressenti. Il n'y a pas. Mais comment sais-tu si tu es même dans le jeu, comme si tu es dans le jeu et vraiment, disons, le pain dans le cœur s'est éveillé en toi, alors si tu avais, tu serais tranquille. Qu'est-ce que c'est? Si tu savais, ce ne serait pas pour toi un cli. Baruch Hashem. Bon, pourquoi se cacher? La dissimulation attire. La dissimulation attire. La question est peut-être si elle attire dans la bonne direction. La question est si tu n'arrives pas par erreur à un autre endroit au lieu d'arriver où tu dois arriver. C'est cela aussi la question.
1: Il
0: n'y a rien à faire. Il n'y a rien à faire. Il n'y a ici aucune possibilité, seulement le rythme. Je te le dis, seulement le rythme et la solution. Ça veut dire, si tu viens vers moi et tu demandes, donne-moi une sorte de piment pour que je tourne plus vite, s'il te plaît. Mais à part cela, il n'y a rien à recevoir. Ni du rap, ni des livres, ni de la société. Seulement un carburant plus utile, plus accélérant, plus rapide, comme ça. Donne un exemple de l'artillerie. Oui, dans l'artillerie aussi, disons, tu diriges selon l'azimut, et il se peut que tu te sois trompé dans la bonne direction, et dans l'ordinateur et dans les calculs, cela semble la même chose, car c'est 180 degrés, comme 3200 millièmes. Bon, alors comme ici, tu ne sais pas que tu es exactement à l'inverse de l'inverse, comme si, d'accord, le rythme, quelque chose, mais ici, mon rythme, je ne suis même pas sûr que le rythme aussi, il se peut que je marche comme si je galopais dans la direction complètement opposée. Rab. Alors, très vite, tu arriveras à un mur et tu reviendras. Est-ce que ça vaut la peine de s'efforcer d'être calme ou d'aspirer à être calme? Est-ce que ça vaut la peine de s'efforcer ou est-ce que ça vaut la peine de participer et d'aspirer? D'aspirer à être calme? Il veut être calme. Tout notre choix, c'est de choisir le rythme, d'ajouter dans la progression. Ce monde tourne, il faut arriver à la fin du Gmar Tikkun, disons, et il tourne d'une certaine manière naturelle. Bon, pendant 100 000 ans, comme ça. Toi, tu peux, si tu rentres dans une certaine... Bon, tu es passé dans toutes les incarnations précédentes par quelque chose aussi, oui, de manière naturelle. Maintenant, de manière surnaturelle, tu peux parcourir tout le chemin qui te reste jusqu'au Gmar Tikkun. Avec ce monde-ci, non pas encore, disons, 70 000 ans, mais en 7-10 ans. C'est tout ce que tu peux faire. Alors, comment s'accélérer le chemin ?

C'est le seul choix qu'il y ait. Appuyer davantage sur l'accélérateur ou non. En vérité, il pense qu'il entre dans toutes sortes de choses, et ceci, et cela. Fait tout seulement avec plus de rythme. Et c'est tout.

0: Le rythme s'appelle l'effort intérieur dans ce qu'il faut. Ça veut dire ajouter un effort intérieur, se connecter avec l'ami, encore un peu, je me pousse moi-même. Lire, étudier, encore un peu, je me pousse moi-même, tu comprends? Ça veut dire faire ces choses, ajouter encore un peu de pression là-bas, pas que je vais courir ainsi, pas que je vais courir ainsi vraiment d'un coin à l'autre. Qu'y a-t-il à cela, à part du vent? Le rythme, ça signifie que j'ajoute mon propre effort dans tous les détails que je dois examiner, préciser. Comme maintenant, tu es assis 2 heures et demie dans la leçon. Fais seulement sur toi-même un effort plus grand pour être concentré sur le cours et sur son but. C'est tout. Vis-à-vis de moi. Pas plus. Ne fuis pas cette intention. Le cours est son but. C'est tout. Maintenant, seulement cela. Que je ne fuis pas cela. Ça s'appelle déjà que tu es sur le bon chemin. Et si tu appuies, si tu as peur de te séparer de cette pensée, ça s'appelle que tu augmentes le rythme. Et non pas que soudain, tu t'en souviennes une fois tous les quelques jours. D'accord.
1: Il
0: n'y a pas de questions, tu vois? Oui. Qui? Comment un homme vérifie qu'il ne s'est pas trompé sur le chemin, qu'il n'a pas dévié du chemin? Comment vérifier que tu n'as pas dévié du chemin? Il nous dit que cela doit être selon la lettre à la page 64. Ouais. Moi et mon action que je fais et le Créateur se trouvent sur une même ligne. Ça veut dire, ce que je fais maintenant, est-ce que par cela je suis dans la direction du but qui est de me connecter au Créateur, que je sois le plus proche possible de lui, que je peux déjà commencer à expliquer ici, ça veut dire proche qui est le Créateur. Et cela, même sinon, simplement ne pas oublier que c'est relié au Créateur, que je veux me sentir lié à lui. Et je veux sentir que je suis lié. Alors je n'aurai pas un effort intellectuel, mais il y aura une sensation. Une sensation, c'est une sensation. C'est comme si je ressens, disons, la chaleur ou le froid. Alors, est-ce que j'oublie cela? Je n'oublie pas, je ressens. Je n'ai pas besoin de mémoire. Comment relier la matérialité, Gashmiut, les actions matérielles que je fais au but? Comment relier les actions matérielles au but? C'est juste très simplement. Quelles actions il y a parmi mes actions matérielles que je ne peux pas relier au but? J'examine, est-ce qu'il y a parmi mes actions matérielles dans notre vie des choses que je dois faire obligatoirement? Travailler, dormir, manger, me laver, m'occuper de ma bête, oui, comme cela. J'ai besoin d'une famille. Tu sais déjà cela, oui. Voilà. Une femme et des enfants, leur donner tout. Pourquoi le Créateur a arrangé ainsi que je dois travailler dans cela? Que faire? S'il a arrangé et que je fais, alors ça s'appelle nécessaire d'un côté. Et d'un autre côté, si je reçois cela comme une nécessité venant de lui, il m'oblige à cela. Si je me rapporte à toutes ces choses parce qu'il m'y oblige et que je le fais, alors elles entrent dans l'akdusha. Alors il se trouve que 20 heures par jour, je fais des actions que le Créateur m'impose. 20 heures par jour. Comment est-ce que je consacre à ma spiritualité, vraiment? 2h30 le matin ici, et encore venir jusqu'ici une demi-heure, et encore repartir d'ici une demi-heure, cela fait 3h30. Et encore une demi-heure, peut-être dans la journée, là-bas, le soir, à midi. Disons, c'est tout. 20 heures par jour, je suis dans les actions qui ne sont apparemment pas liées à la spiritualité. Mais si je sais que je les accomplis parce que le Créateur a ordonné de moi que dans ces actions que je fais, je ressens que cela vient de lui, qu'il m'y oblige, et que je fais cela à cause de lui, qu'il a ordonné. Et pour arriver à lui par quelque chose que j'accomplis parce qu'il a ordonné, alors elles deviennent un moyen. Toutes les actions, toutes ces 20 heures. Alors je vais dormir et par cela, j'avance. Je mange et par cela, j'avance. Alors, toute action, chaque action se transforme vraiment en ce qui me fait avancer, me rapproche. Bien sûr. Sinon quoi? Et si cela se trouve, je sens que cela se trouve dans la conscience, mais ça ne se ressent pas, ce n'est pas suffisant comme c'est. Le Rav. Ça veut dire, tu mets tout aussi, il ne faut pas faire plus que d'introduire dans chacune de tes actions, quelle qu'elle soit, un autre mille vado. Alors tu te trouves déjà dans une certaine qualité, certainement dans un certain degré, mais déjà tu te trouves dans une union avec lui, jusqu'à ce que cette union se révèle vraiment à toi. Et elle commence à se révéler de manière plus ressentie, c'est-à-dire reconnue. Ça s'appelle jusqu'à ce qu'elle se révèle en tout, dans sa plénitude, ce qui s'appelle déjà Gmar Tikkun, le monde d'Ein Sof, car c'est le but, en somme. Mais comment cela se révélera-t-il? Simplement par ces petites actions. Qu'est-ce que je fais maintenant? Et qu'est-ce que je m'avoue que je fais vient d'une coupure ou d'une connexion avec le Créateur? C'est tout. Même mens-toi à toi-même que cela, tu dois faire, je dois voler. Que faire? Si je ne vole pas, je n'aurai pas quoi manger. Mais pour avoir quoi manger, je parle de belles choses. De choses, je ne veux pas donner d'exemple laid, tu comprends, oui. Mais si je ne vole pas, je n'aurai pas de force, je n'aurai pas d'élan, je ne pourrai pas satisfaire mes besoins. Alors je ne pourrai pas l'étudier. L'homme fait même toutes sortes de justifications comme celle-là, apparemment, pour ses actions pas tellement droites et bonnes. Peu importe. En vérité, peu importe. Pour le moment, il n'est pas capable autrement. Mais même dans cela, il relie le Créateur. Alors, il a aussi de telles choses. Il ne peut pas s'en abstenir. Mais introduis-le dedans. Ne te cache pas ces choses à toi-même. Comme si je supprime de ces 20 heures, je supprime un certain temps dans lequel le Créateur ne se trouve pas. Non, qu'il soit à l'intérieur, avec toutes mes actions pas belles. Qu'est-ce que ça veut dire introduire, penser, quoi penser? Oui. Pense. Et alors tu verras à quel point, malgré tout, soudain, tu commences aussi dans ces actions à te comporter autrement. Ça veut dire, le Créateur accepte, au lieu d'être caché de toi, que tu commences à le trouver depuis chaque endroit où tu te trouves, depuis chaque état. Crois-moi, il n'y a rien de pire que de l'effacer du champ de vision. Invite-le dans la chose la plus mauvaise, la plus honteuse, la moins droite, peu importe quoi. Même si c'est quelque chose de rétroactif, comme si ce que je fais maintenant, pendant les 3 dernières heures, je l'attribue à lui. Rétroactivement aussi, oui. Ça, c'est ce que le Rabash écrit, regretter d'être sorti de la Kdusha, et maintenant, il le veut, il regrette cela, et à partir de maintenant, il décide de toutes ses forces de ne plus se séparer. Oui? Lisez Shamati, tout est écrit là-bas. Encore une petite...
1: Les contre,
0: bénéfique, si tu ajoutes que tu les attaches au Créateur ensemble avec la source des obstructions, si je reçois un coup, alors c'est terrible. si je reçois des coups et que je ne peux pas voir, qui me frappe? Ah, je suppose que c'est justifié, et que je sais comment en être récompensé quand j'avance, n'est-ce pas? Et ça, c'est déjà différent. Et non, c'est pas parce que ces coups deviennent quelque chose de doux, mais c'est plutôt la connexion à la vérité. Ben, tu sais, oui. Comment est-ce que l'homme s'ouvre jusqu'à la société? Bon, attends. Mais ces mensonges que je veux attacher au Créateur, il n'y a pas de limite en eux. Pourquoi des mensonges? Ben, tu as dit que je vais voler, donc après j'aurai de la force et qu'ensuite je satisferai les besoins. Non, non, non. Non, non, écoute, écoute. Le fait que tu iras et tu voleras, de toute façon, donc si tu vas voler, ajoute le Créateur à ça. Tu vas voler de toute façon, tu ne vas pas dire, oh super, je me souviens juste du Créateur maintenant, mais je volerai et ça sera la sainteté. Non, tu vas voler et tu sais que tu n'as pas le choix. Mais, tu sais, soit tu l'effaces de toi-même pendant le vol, ou bien tu vas voler ensemble avec lui. Donc, il vaut mieux le faire avec lui. D'accord, mais alors soyons plus précis avec ces dérangements. Disons que je veux déterminer ma prochaine action selon eh bien, le Créateur. Disons que j'ai deux choses. L'une qui est un peu plus adaptée à mon désir de recevoir et l'autre qui est un petit peu moins. Alors maintenant, je peux excuser ce qui est mieux pour mon désir de recevoir en disant que si je ne fais pas ceci, si je soumets le désir de recevoir, le Créateur ou pas Créateur, rave ou pas rave, je peux rester là pendant deux jours ou plus même. Donc la question est, qu'est-ce qui est mieux? Mais ce n'est pas pour rien que entre moi qui réside avec eux dans leur impureté. Peu importe. Sur quoi est-ce que ça porte si c'est vraiment à l'intérieur de ton impureté que tu sais que tu es en impureté, que c'était ici ensemble avec toi. Toi, lui et ton impureté, devenez sanctifié. Tu ne seras pas capable avec le temps de que ces actions te deviennent déjà des corrections, des corrections. Et bien que tu ne puisses pas t'abstenir d'eux pour le moment, tu te trouves en eux. C'est pas comme si tu te calmais, non. Quoi qu'il en soit, tu sais comment, je sais pas comment le dire. Quoi qu'il en soit, tu les utilises comme un instrument d'avancement. Mais c'était mon avancement, ça me montre combien je ne suis vraiment pas sur le chemin, je n'ai pas la grandeur du but, je ne suis pas prêt à abandonner, ne serait-ce que... Qui t'a dit que de voir combien tu es en dehors du chemin, ça ne fait pas partie de l'avancement? Tu découvres que dans la mesure où tu es d'accord de rester en quelque chose de bas, ensemble avec le Créateur, comment est-ce que tu vas avec lui? Tu te révèles cela, comment est-ce que tu ne t'en soucie pas, comment est-ce que tu es capable de connecter chaque morceau de sainteté avec chaque écorce et de voir qu'il y a la connexion là, que tu te justifies comme si tu te réjouis doublement du Créateur qui est encore avec toi et de l'action elle-même. Mais vous avez dit que tous mes désirs et toutes mes pensées, c'est lui qui les a fait de toute façon, aussi mon impureté. Et donc ça peut être ok avec ça, d'accord, ça vient de lui, c'est dangereux. Si quand même il est à l'intérieur et que tu clarifies que c'est lui qui est avec toi, alors tu as connexion, déconnexion, et ça te fera sortir graduellement. Il n'y a rien de pire. Rien de pire qu'une personne qui oublie le Créateur. Ça, c'est la pire chose possible. Et le fait qu'il ne puisse pas s'élever depuis sa clipa, ça, c'est l'état. Ça, c'est la conséquence de la connexion entre la lumière environnante et le réchimo à l'intérieur de l'homme. Ça, c'est un état que tu ne peux pas changer cet état. Toi, tu ne peux pas changer. Quand tu découvres que cet état est mauvais, alors tu en as fini avec ton récipient. Tu as vérifié et alors à partir de là, tu commences à en sortir. Tu ne peux pas rester en cela. Tu ne peux pas te délivrer de ce mal. Tu ne peux pas vivre sans le mal. Si tu le ressentais, tu en serais rejeté naturellement. D'accord, donc tu ressens, mais tu ressentiras graduellement combien tu n'as pas le choix. Si le Créateur ne sera pas cette présence, alors tu ne pourras pas te connecter à de telles choses en telle façon pour l'avancement spirituel. Et c'est au contraire, tu seras d'accord que tu te manges ici. Tu es d'accord avec le fait que tu ne pourras pas en sortir. Mais comment est-ce que je sors de cet état? Ils disent, bon, d'accord, la société, la grandeur du but, et maintenant je vois que je suis encore pire. Donc ça me fait fuir. Parce que si j'avais une façon de mesurer, c'est de ça que nous parlons ici. Que nous avons besoin de la grandeur du Créateur pour accélérer. Mais si je vérifie mon état, c'est comme si c'est encore bien pire. Je me compare au but, au groupe, oui. Alors c'est bien pire que si je fuyais de tout, juste tout fermé. Non. Fermer quoi? Fuir quoi, pardon? Non, s'il ne t'apporte pas la grandeur du Créateur, comment est-ce que tu fuiras quelque chose de grand? Oui, mais je verrai combien je suis opposé. Ça n'a pas d'importance. La grandeur ne disparaît pas, c'est ça que tu ne comprends pas. Si moi-même, je procure la grandeur du Créateur à moi-même, et que moi, de moi-même, je me procure la reconnaissance de ma dépréciabilité, alors c'est moi qui suis la cause de ces deux points, Keter et Malchut, je suis la cause. Et alors je vois combien ces deux choses dépendent de moi, je suis la cause, n'est-ce pas? J'oublie, j'efface. C'est fini, et nous n'avons pas, et ma vie est simplement bonne, Dieu merci, et je me fiche de tout. Je reviens à être une bête. Mais si c'est la société qui me procure la grandeur du Créateur, et que moi, depuis moi-même, selon cette grandeur, je vois combien je suis dépréciable, et ce sont là deux sources différentes pour Keter et Malchut. Deux sources séparées, alors je ne peux pas fuir. Elles tiennent la reconnaissance de la grandeur du Créateur en moi. Ce sont elles qui tiennent ça. Moi, je ne peux rien faire de cela. Alors, il s'avère que je n'appartiens pas à ça, dit l'ami. Non, je vais te dire, ce qui appartient ou n'appartient pas à toi, c'est en toi, c'est comme dans un ordinateur. Tu reçois une annonce et c'est déjà dans ton ordinateur. Bien que cela source à l'extérieur, mais c'est à l'intérieur de toi, avec toi, c'est tout. Et ensuite, quand tu reçois cela de la conscience de la grandeur du Créateur, tu ne peux pas l'effacer. C'est eux qui te l'ont donné, et pas toi. Tu ne peux pas l'effacer, je te dis. Et ensuite, il s'avère que... Alors, l'un n'efface pas l'autre. Essaye, oui. Dans l'un des cours que vous avez mentionné, il y a une action avec laquelle on ne peut pas avancer. Toutes sortes de commandements de ne pas faire. Il n'y a pas une telle chose dans le monde où, sans laquelle tu ne peux pas avancer. Il n'y a pas une telle chose, tu comprends? Pas une telle chose n'a été créée. Comment se pourrait-il? Parce que ça fait partie de notre âme. Et donc, une forme d'action avec lui, quand même, est un avancement. Ça ne peut pas être « trouve-moi quelque chose » que si je fais quelque chose, je n'avancerai pas. Je ne sais pas. Il n'y en a pas. Rien n'a été créé juste comme ça. Nous ne voyons pas, nous ne pouvons pas dire. Moi, maintenant, j'accomplis une étape dans une direction et c'est vers le but. Que ça te plaise ou non. Mais d'un autre côté aussi, ça aussi, j'ai tué une pauvre chose. Ça aussi, c'est pour le bien du but. Je ne sais pas quoi. Il n'y a pas une telle chose que tu ne puisses pas connecter à toute cette Malchut d'Ensof qui inclut en elle toute la création. Donc, par exemple, si je porque et je pense que d'une certaine façon, non. Ça satisfait le manger du porc et penser que par cela tu avances au but. En tant que juif, tu sors. C'est contre les branches et les racines, contre la loi générale. Donc tu n'avances pas vers le but. Tu n'avances pas au but. Tu fais ce que nous appelons des péchés ou des transgressions par lesquelles tu avanceras plus tard au but, mais d'une façon négative pour le moment. Pour le moment, d'une façon négative. Et donc la régression que ça t'apporte, c'est le chemin des souffrances. Regarde, c'est impossible d'expliquer cette image tant d'une façon inclusive aussi individuelle à une personne qui n'a pas d'accroche sur le système. C'est notre que Balasulam explique là dans, je pense, page 65 dans les lettres, où avant une action tu dois dire si ce n'est pas pour, si je ne suis pas pour moi qui l'est, et après l'action tu dois dire il n'y a rien en lui. Et ces deux choses, tu ne peux pas les connecter entre elles. Que peux-tu faire? Tu ne peux pas les connecter entre eux pour le moment, entre elles.
1: Hein?
0: Et si une personne ne connaît pas les mitzvot qu'il n'est pas supposé faire, pourquoi est-ce que tu ne réponds pas mieux à la question? Il y a une question ici. Comment est-ce possible de voir immédiatement qu'une personne, et c'est elle qui fait du mal? Comment peut-on abréger le temps en cela? Après tout, il pourrait y avoir des années, et je suis malade, n'est-ce pas? C'est clair? À nouveau. Il écrit en hébreu. Je ne sais pas qui c'est, mais peu importe. Comment est-ce que c'est possible de voir immédiatement qu'est-ce qu'une personne fait est mauvais et lui fait du mal? Donc, disons que je fais quelque chose, oui. Comment peux-tu voir si c'est bien ou si c'est mal? Est-ce que ça fait du mal ou non? Ou est-ce que c'est bénéfique pour moi? Comment abréger le temps pour vérifier et voir, reconnaître cela? Après tout, ça pourrait être pendant des années jusqu'à ce que je découvre que c'est une erreur et que je reviens au chemin correct, au chemin direct, et je reviens et qui sait quoi, peut-être qu'encore je rentre dans une voie de côté, là-bas, quelque part. Ouais. Alors, comment peut-on faire cela? Oui. Une personne peut aller voir des amis, il les voit comme grands. Quoi? Oui, il se soumet. Que vas-tu demander aux amis? J'irai voir mes amis, qu'est-ce que tu vas leur dire? Je demande conseil, quoi? Non, tout d'abord, la façon dont je vois le problème, juste le dire, disons que sans émotion. Ensuite, quand ils commencent à examiner et à réfléchir, et donc réfléchir à ce qu'ils disent, disons écouter plus d'opinions, ça change une personne, ça le dirige vers le but. Peut-être que c'est le contraire, que ça le confond. Il lui donne mille et un conseils, pauvre chose, au lieu d'être assisté par eux, par la société, simplement, il se trouve confus, divisé, simplement, où est-ce que c'est écrit que tu dois, ou bien que ça vaut la peine pour toi de le faire? Nous apprenons qu'il n'y a que la société qui change l'homme, nous n'avons pas d'autre choix. Nous savons qu'il n'y a que la société qui change l'homme, mais par quoi est-ce qu'elle change l'homme? Demande le rab. Que ça lui montre toujours où est-ce qu'il est vis-à-vis du but, dit l'étudiant. Comment est-ce que la société dit une personne où il se trouve en permanence? Il lui montre ce qu'il fait de mal, l'étudiant. Ça lui montre qu'il est tout le temps qu'il n'est pas OK, peut-être qu'il est OK. Pourquoi est-ce qu'il lui montre constamment qu'il n'est pas OK? Mais pourquoi est-ce que ça lui permet à l'homme de faire cette introspection par des rumeurs, par la connaissance, par de l'information, par la définition de la grandeur du Créateur uniquement? Moi, je reçois une force indéfinie, comme du carburant. Il tire du carburant. Et moi, maintenant, je peux voler et voir faire des choses bien plus rapidement, oui? Pas plus que cela. La société ne me donne pas ses propres discernements. Elle me donne la conscience de la grandeur du Créateur, les discernements qui doivent provenir de moi, de ce qu'ils doivent être depuis mon désir de recevoir depuis mes échecs, mes difficultés, mes perturbations. Je ne veux pas partager avec mes amis mes questions personnelles intérieures. Pas moi à eux, ni eux à moi. Dieu préserve. Rabash écrit à ce sujet. Je dois recevoir d'eux une force globale d'attraction au but, où, au lieu, du but qui m'apparaît comme tel que maintenant. Peut-être que ça prend 10% de mon champ de vision. Pour le moment, ça prend 50, 70, 80, 100% de mon champ de vision. Comme ça, tu vois, je peux être, tu sais, comme des enfants, tu les confonds d'une façon que, voilà, c'est ça ce que je veux que la société me fasse. C'est tout. Mais hormis, comment plus tard avancer à cette grande chose? Ça, je le fais. Ça, c'est personnel, individuel, le travail privé. Et rien d'autre ne devrait, personne d'autre ne devrait rentrer là. Même le professeur n'est pas autorisé à rentrer là. Autrement, tu n'auras pas de discernement correct pour ressentir le Créateur plus tard. Tu comprends? C'est pourquoi ça doit être vraiment une protection sur l'individu, sur chacun, d'un côté. Seulement en cela, nous protégeons l'individu. Et le reste des choses peuvent être révélées et opposées à cela. Ma connexion avec le Créateur, qu'est-ce que je clarifie maintenant avec lui? Quels affinages, quel type de relation est-ce qu'il y a entre moi et lui? C'est à moi et c'est à lui. La société ne me procure que l'énergie générale, la grande force, et pas plus que cela. Bien, disons connaissance, mais quand nous étudions, ça, c'est comme si, c'est comme ça que nous devons trouver, c'est-à-dire, pour le moment, je parle de, depuis l'aspiration de son cœur, disons depuis l'intérieur de moi-même, depuis mon cœur, mes clarifications, ça c'est interdit. Oui. Si je peux aider un ami, s'il cache ses problèmes de moi, il agit toujours comme s'il était heureux. Alors comment puis-je me connecter à lui et l'aider? Comment puis-je me connecter avec l'ami s'il m'apparaît comme toujours, comme un stupide toujours heureux? Il me semble que vraiment, c'est comme de la folie. Et lui, à l'intérieur, il brûle en feu et tout. Et puis à l'extérieur, en quelque sorte, il plaisante et toutes sortes de choses. Et même plus que cela. C'est pas comment est-ce que je peux être impressionné. Par cela, il m'abaisse du degré d'importance, moi aussi. Je peux dire des absurdités, moi aussi. Est-ce que c'est considéré que c'est comme ça que la société doit vraiment m'amener à un état sérieux? Comment ils écrivent que, vraiment, Rabash aussi écrit que, à l'extérieur, il doit y avoir comme des rires, pas d'être, d'une certaine façon, mais parler de choses légères, comme

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1: Bonjour, chers amis. Nous continuons et nous avons maintenant une autre occasion pendant la journée de nous concentrer sur la leçon du matin et cet article du Rabash et de regarder les choses sous une perspective plus large. Nous nous concentrons sur la préparation au congrès qui aura lieu dans 2 semaines. Et tout ce que nous faisons est vraiment est en lien avec cet événement important. Oui, c'est génial d'être ici, dit Haim. Alors, maintenant, nous allons lire une certaine partie de l'article, qui est un article très long. Ce matin, nous sommes passés par le tiers de l'article. Alors, d'une part, nous n'obtiendrons pas de réponse finale, mais d'autre part, on n'est pas pressé. Parce qu'on pourra plonger profondément dans le matériel et voir comment le Rabash nous guide étape par étape à travers différentes étapes. Il y a beaucoup à apprendre ici. Et chacun de ces points intermédiaires ou de ces phases intermédiaires est quelque chose de gigantesque en soi. Oui, aujourd'hui, nous avons vu pendant la leçon à quel point le Rav, il apprécie le travail d'une personne lorsqu'elle œuvre pour recevoir des réponses. Alors oui, on les cherche du côté du Rabash, mais une personne doit faire un travail elle-même pour les trouver, parce que si elle reçoit les réponses, on ne fait pas le travail, on ne fait pas les discernements nous-mêmes. Alors, c'est précisément à travers la quête et le labeur que viennent les véritables réponses. Oui, alors, comme Rav l'a dit, nous avons d'étudier le tiers de l'article, c'est très bien. Et puis, nous allons voir comment développer des véritables mots qui nous permettront de clarifier quelque chose. Nous allons commencer un haut paragraphe qui dit « Nos sages ont dit » Nos sages ont dit par rapport au verset « Il ne va pas y avoir un Dieu étranger en toi » et tu ne devras pas te courber devant un Dieu étranger. Qu'est-ce qu'un Dieu étranger dans le cœur de l'homme? C'est le mauvais penchant. Alors, ça veut dire qu'un idolâtre est appelé le mauvais penchant, c'est-à-dire lorsqu'on parle d'un seul corps, il s'avère que l'idolâtrie, qui est appelée Dieu étranger ou Dieu autre, tout se trouve dans l'homme. Et selon cela, il faut distinguer dans l'homme lui-même l'aspect de l'idolâtre, qui est le mauvais penchant, et l'aspect d'Israël, qui est le bon penchant. Il faut comprendre ce qu'est ce désir qui va amener une personne à ne pas avoir du plaisir qui s'appelle le mal. Et là, il dit à l'homme, écoute-moi, tu te sentiras bien, mais pourquoi s'appelle-t-il alors mauvais penchant et Dieu étranger? Quel est le lien entre les deux, entre l'idolâtrie et le mauvais penchant? Oui, alors ça commence avec des concepts et des questions. Le premier que nous voyons dans cet article, c'est que tout ce que nous apprenons est dans un seul corps. Tous les concepts, les idolâtres et tout le reste, tout ça, c'est à l'intérieur de moi. Et comme la racine et la branche, nous voyons qu'il y a des manifestations matérielles, mais on va se concentrer là-dessus intérieurement. Ça arrive à l'intérieur du corps et il ne faut pas se disperser. Et en prenant des exemples de l'histoire, par exemple, ou autre chose, mais on va se concentrer intérieurement et aussi le mauvais penchant, qu'est-ce que c'est? En pratique, dans tous les articles, le rabbin, il consacre beaucoup de temps à cela. Et une personne, elle mûrit et elle en vient comprendre ce qu'est le mal pour elle. Et il n'y a que là qu'on peut traiter différentes qualités comme étant mauvaises. Et quoi d'autre? Oui, ce que tu dis ici, c'est qu'en fait, le désir de recevoir est le mauvais pacha. Et là, il explique pourquoi. C'est ça qui détermine. Et il y a une question qui soulève déjà. Pourquoi? Pourquoi celui qui veut en fait se réjouir de la vie ou en jouir, mais pourquoi s'appeler mal? Et mal vis-à-vis de quoi? Vis-à-vis de moi? Comment ça pourrait-il que, bon, il est dit qu'il veut que je me réjouisse de la vie, mais on dirait que ça colle pas ici. Oui, il y a plusieurs choses, comme...
0: Pourquoi tout ensemble
1: de jouir de la vie? Pourquoi ne pas s'en réjouir? Pourquoi? Bon, il soulève plusieurs questions ici. Passons au passage numéro 2. Nous savons que le mauvais penchant est le désir de recevoir qui existe en l'homme. Comme nous savons que dans l'introduction du livre du Zohar, qu'une personne, dès la naissance, n'a qu'un seul but, c'est de servir le désir de recevoir. C'est-à-dire que tous ses sens sont voués à comment servir le roi vieux et insensé, comme susmentionné. Et de même, il se prosterne devant lui. C'est-à-dire que la notion de se prosterner signifie qu'il soumet sa raison et son intellect devant lui. C'est-à-dire que même s'il entend parfois qu'il faut servir le roi des rois, et même s'il arrive parfois que la raison et l'intellect obligent que le principal pour lequel nous sommes nés dans le monde n'est pas de servir le désir de recevoir, malgré tout, il soumet cette raison et dit, bien que la logique me montre qu'il ne vaut pas la peine de travailler et de servir toute ma vie le désir de recevoir, mais qu'il vaut la peine de servir le Créateur. Cependant, je vais au-dessus de la raison. C'est-à-dire que le corps me dit, abandonne tout ce que tu as reçu de la bouche des livres ou de la bouche des scribes, qu'il faut servir le Créateur. Mais comme alors, ainsi maintenant, et ne transgresse pas la parole du désir de recevoir, mais sers-le de tout ton cœur et de toute ton âme. Alors si le paragraphe précédent était compliqué, celui-là, il est deux fois plus compliqué. Alors, il y a la question de ce que veut dire de se prosterner. Et ça, c'est quelque chose qu'on prend. Il faut subjuguer sa raison, son intellect devant le désir de recevoir. Et puis là, maintenant, le rabbin, il écrit ici, que même lorsqu'il entend parfois qu'il ne faut servir le roi des rois, le Créateur, et aussi l'intellect et la raison qui nous obligent parfois comme si nous étions nés non pas pour servir le désir de recevoir. Et ici, il est dit, même si ma raison me montre qu'il ne vaut pas la peine de servir le désir de recevoir toute ma vie, mais qu'il vaut la peine de servir le Créateur. Alors ici, il inverse le concept d'aller au-dessus de la raison. Oui, oui, je viens de me rappeler que parfois il nous faut tester. On est coincé à un endroit, et puis là, on dit non, ça, c'est incorrect. Et là, on dit, regarde, ça, c'est le bon opposé. C'est comme s'il nous fallait trouver quelle est la mauvaise réponse. Alors, c'est la même chose ici. C'est l'opposé dès le départ. Alors, le concept va au-dessus de la raison. Alors, comment pouvons-nous utiliser ce concept-là relativement au désir de recevoir? Oui, je vais au-dessus de la raison lorsque ma raison me dit que j'ai besoin de servir le Créateur. Alors, on devrait apprendre qu'au-dessus de la raison, c'est de servir le Créateur. Mais si la raison, c'est de servir le Créateur, et au-dessus de la raison, c'est de servir le désir de recevoir, et il invertit tout. Alors, comment cela arrive-t-il? Oui, vraiment, c'est que c'est le désir de recevoir qui se développe, qui est rusé, et parfois, lorsque le point dans le cœur s'éveille et dit, peut-être qu'il y a quelque chose de plus élevé Il dit, non, non, pas nécessairement, tu dois continuer comme c'est et servir le désir de recevoir et accepter que les choses sont ainsi, que c'est comme ça que le Créateur a créé et la création et que le monde entier fonctionne. Alors ça, ça veut dire que même si une personne veut en sortir et aller au-dessus de la raison dans la direction du don, alors là, ici, c'est comme si la nature nous disait le contraire. Va malgré tout au-dessus de la raison pour servir ton corps. Alors oui, ici, on pourrait continuer de parler entre nous très longtemps, mais on veut vous entendre, vous. Alors, si vous avez des questions, mettez vos points d'interrogation ou envoyez-les par écrit via le système Arvut et nous serons heureux de les prendre parce que Boris et moi-même, nous sommes dans la même dizaine et c'est comme si nous étions sous la même tête. Alors, si vous pouviez nous envoyer des questions parce que il est bien que nous nous en posions, mais nous sommes ici pour répondre aux vôtres, pas aux nôtres. Alors, nous serions heureux de les prendre pour pouvoir y répondre ensemble. Alors, Boris, devrions-nous continuer? Oui, passage numéro 3. Israël veut dire car il est à l'inverse d'un Dieu étranger, c'est-à-dire Yachar Kel, droit vers Dieu, ce qui signifie que toute son intention est que tout soit droit vers Dieu. C'est-à-dire que tout ce qu'il pense et aspire, c'est de parvenir directement à être adhérent au Créateur. Et il ne veut pas écouter la voix du désir de recevoir. Et il dit que le nom donné au désir de recevoir est appelé « mauvais penchant » et cela lui convient car il ne lui cause que du mal. C'est-à-dire, autant il s'efforce de satisfaire son désir afin qu'il ne le dérange pas dans son travail, qu'il veut être un serviteur du Créateur, c'est l'inverse qui se produit. C'est-à-dire, du fait qu'il s'inquiète de lui donner chaque fois ce qu'il exige de lui et qu'il lui donne, du fait qu'il pense que par cela il ne le dérangera pas, alors on voit vraiment l'inverse, que ce receveur reçoit un surcroît de force précisément du fait qu'il lui fournit ses besoins, c'est-à-dire qu'il devient plus mauvais. Alors, ne fais pas le bien au mauvais. Je vais maintenant l'expliquer. Celui qui est mauvais ne fait pas de bien, ce qui signifie un homme mauvais ne fait pas de bien. De même chez nous, nous qui apprenons tout dans un seul homme, l'explication sera qu'il est interdit de faire du bien au désir de recevoir, qui est le mauvais penchant, car de tout bien que l'homme lui fait, il a ensuite la force de lui faire du mal. Et il est appelé qu'il rend le mal en échange du bien. Alors oui, ici, il mentionne brièvement le concept de Yachar Kel, qui est Israël, c'est-à-dire chacun d'entre nous. Et puis là, nous continuons de développer ce phénomène naturel qui s'appelle le désir de recevoir. Et il est dit qu'il y a plusieurs étranges paradoxes ici. Que si nous avons un désir de recevoir, quand nous donnons du bénéfice, on devient mauvais et on exige plus. Alors, comment se satisfaire de ce que nous avons? Et plus nous donnons, et plus nous le définissons comme mal, alors c'est encore pire. Alors, si nous en venons à une reconnaissance du mal et que nous trouvons que la réception pour soi elle est mauvaise et que l'on fait quelque chose pour bénéficier, ne fait pas le mal à quelqu'un d'autre ou ne fait pas du bien à l'homme mauvais. Alors, si tu remplis ses désirs, il va en vouloir plus. Il ne dirait pas « j'en ai assez ». Et c'est pourquoi il ne nous a pas permis de faire du bien à ce qui est mauvais, à celui qui est mauvais. Alors, c'est sa nature. Peu importe, vous jouez avec cela. Il nous semble que peut-être on gagne, mais non, il ne nous a pas permis de poursuivre davantage dans cette voie. Et d'autre part, la confusion que nous avions par rapport au désir, au passage précédent qui portait sur le fait d'aller au-dessus de la raison, c'est que il est bien d'être comme le Créateur et d'aller au-dessus de la raison. Et ici, il nous explique pourquoi le mauvais penchant, il est mauvais. Et il nous explique que plus... Même en assouvissant ces désir de base, il ne sera pas satisfait, il voudra toujours plus. Et nous passons maintenant au quatrième passage. Il s'avère que celui qui s'engage dans la Torah, nous parlons ici de choses qui ont trait au travail, ça l'amène à s'engager dans la Torah. Parce qu'ici, il y a deux opposés dans la Torah, comme il est dit. Rabbi Yehoshua ben Lévi a dit, « Que signifie ce qui est écrit? Et voici la Torah que Moshe a placée. S'il l'a méritée, elle devient pour lui une potion de vie. S'il n'a pas mérité, elle devient pour lui une potion de mort. » Et du fait de cela, lorsque l'homme s'occupe de la Torah, il doit veiller à ce que la Torah ne l'amène pas à la mort. Oui, il essaie de comprendre comment. Et il ne laisse pas comprendre qu'il est similaire au reste des autres. Bon, il y a, tu la Torah, tu fais ta bonne action comme un hassid, mais le créateur, il doit s'occuper de lui, pas comme s'il gouvernait n'importe qui, mais s'il est humble, bien sûr qu'il aura malgré tout des plaintes à l'endroit du créateur, parce que à Dieu ne plaise, ça veut dire de servir. Et puis là, il dit au créateur que sa Torah, c'est la récompense. Mais en raison de cela, il y a toujours du mal. Il y a une autre contemplation qui arrive lorsqu'il recherche la Shrina. Et par cela, il se sépare de la vie des vies. Oui, alors en fait, le Rabash, il soulève des questions très importantes ici. Et
0: il écrit, il revient à l'homme,
1: car le but de la Torah doit être clair pour lui. Quelle est la raison qui amène quelqu'un à s'engager dans la Torah? Pourquoi est-ce si important? Parce qu'il y a deux choses ici. La Torah peut être la potion de vie qui va amener l'homme à une vie spirituelle, et la potion peut être une potion de mort aussi qui va le tuer spirituellement parlant. Alors, on prend une véritable chance, c'est-à-dire que l'homme doit toujours se tester et se demander où il est, parce qu'il n'y a rien entre les deux, soit la vie, soit la mort. Alors, c'est une grande question. Oui, c'est une grande question. Il ne dissimule pas. Il dit, celui qui veut s'engager dans la spiritualité, c'est-à-dire dans la nature lui-même, peut-être qu'il n'en vaudrait pas la peine. Alors, à tout le moins, ça ne sera pas une potion de mort. Mais une personne se développe, il met du temps, et elle devient plus sensible, plus sage et plus avancée. Et là, elle peut justifier que peut-être il y a plus de responsabilités, elle est plus mature, elle est un adulte maintenant, et maintenant, on n'a plus à se relier à cette personne comme si elle était un enfant. Mais là, elle doit prendre sur elle et voir qu'il y a un certain danger ici. Et il y a aussi une certaine crainte contre la réception d'une personne. Parce qu'elle commence à étudier, elle est embrouillée, et parfois, on change plusieurs choses, et comment justifier ce que c'était. Alors ici, on parle de cela, où l'usage incorrect de ces forces-là, de ces approches à la vie, peuvent nous amener à un cul-de-sac. Et plutôt que nous développer, en fait, on va voir qu'on marche sur un chemin différent. Et là, il y a quelque chose qui était censé nous amener à la potion de vie, nous amène plutôt à la potion de mort. Au clip numéro 2, la Rabash nous explique exactement cette question sans obtenir de solution. Je pense que nous devrions aller aux paroles de notre Rav, comment il nous présente cette question. Avons-nous certaines questions? Oui, vraiment, on a terminé les quelques extraits que nous avions qui couvrent le tiers de l'article. Alors, c'est une chose incroyable. Et puis, on parle de l'introduction à certaines choses. Et puis, passons au clip numéro 2. Et puis ensuite, on prendra vos questions. Alors, pourquoi cette situation elle est si sévère? L'interdiction d'enseigner la Torah à un idolâtre, pourquoi est-elle si sévère? Parce que la Torah peut être la potion de vie ou la potion de mort. Alors, en fait, la personne qui prend cette force et l'utilise pas dans la bonne direction, il s'éloigne du but. Et tout d'un coup, il n'y a rien ici qui peut causer. Il est sûr que ça cause plusieurs choses en ce monde, en utilisant ce monde non pas non dans la bonne direction et pas exactement sur le chemin du rapprochement au Créateur. Mais principalement, c'est parce que elle dévie du chemin. Elle prend, ça prend de la force pour aller dans la direction opposée. Et plus elle s'éloigne, plus elle devient embrouillée, qu'elle plonge dans différents échecs et dysfonctionnements. Mais tout ça, le but, c'est de le ramener. Mais il ne comprend toujours pas parce qu'il est dans une direction opposée. Alors, il y a une sérieuse déviation ici. Et vraiment, c'est de l'aide d'en haut qu'on le ramène. Et encore une fois, on lui donne d'une fois à l'autre un éveil dans la bonne direction. Et là, malgré tout, il y a des souffrances incroyables. Alors, comment il se surprend lui-même et il voit que tout d'un coup, il y a un but qu'il nous faut atteindre. Mais chaque fois qu'il ne corrige pas son intention,

0: כלי ירייה שאתה רואה לפני שכיוונת את הרובה לכיוון הנכון.
1: Nous voyons à quel point c'est comme une mitraillette, on commence à tirer avant d'avoir bien orienté notre arme vers la cible. Alors là, ça peut faire du tort plutôt que du bien. Alors nous voyons à quel point c'est important. Oui, pour conclure là-dessus, et il y a une autre chose qu'on pourrait dire, c'est qu'une personne commence à avoir des plaintes à l'endroit du Créateur. Alors, pourquoi tout ce mal? Pourquoi est-ce que tu ne me fais pas avancer? Mais plutôt, c'est le contraire, tu me fais goûter à la potion de mort plutôt que la potion de vie. Alors, ça, c'est signe qu'elle ne sait pas qu'elle avance correctement. Elle commence à être dans des doutes vis-à-vis du Créateur. Et elle, ça l'éveille de la Shrina. Et puis là, peut-être que c'est une des choses les moins bénéfiques pour notre avancement. Alors, ça pointe vers le danger, pas le doute à l'égard des autres, mais ça m'amène à cet endroit-là. Oui, exactement, c'est la potion de vie qui nous déconnecte du Créateur. Oui, c'est merveilleux, les femmes d'Espagne 1.
2: Sin embargo, ¿cuál es la respuesta hacia el creador cuando la persona siente que el creador la rechaza?
1: Nous savons que c'est mal d'accuser le créateur. Mais quelle est la bonne réponse vis-à-vis du créateur lorsqu'une personne sent que le créateur la rejette et puis là, elle n'est pas désiré dans la spiritualité, qu'est-ce qu'une personne est censée faire ici? Quelle doit être la bonne réponse si on sent que le Créateur nous rejette? Premièrement, il y a un article de Shamati intitulé d'une main puissante et un courroux débordant. Je ne sais pas exactement quel est le numéro de cet article, mais ça décrit précisément l'état dont tu parles. C'est-à-dire qu'une personne essaie de se rapprocher du Créateur et elle ressent que le Créateur la rejette. Et alors là, elle essaie encore plus. Et puis elle sent que le Créateur la rejette encore plus. Et alors elle essaie encore plus. Et elle sent que le Créateur vraiment lui donne un coup de pied. Alors là, il parvient à un état où une personne a une véritable colère à l'endroit du Créateur. Pourquoi tu ne me permets pas de me rapprocher de toi? Et là, c'est là que le Créateur le lui permet. Pourquoi? Parce que tous ces états permettent de construire le récipient. Il l'explique, le Bala Soulam. Il vaut la peine de lire cet article. Une personne n'a pas de récipient, sinon. Et nous apprenons aussi
0: au
1: point 183, à l'introduction à Tess, où le roi invite quelqu'un à son palais, mais il met plein de gardes en chemin. Quel est le rôle des gardiens? C'est de faire dévier une personne du chemin et ne pas lui permettre de parvenir au palais du roi. Et puis là, lorsqu'elle parvient au palais, ce n'est que si elle persévère et ça prend des années où une personne ajoute à tous les jours. Et puis là, tout ça, ça permet de construire le récipient. Sinon, nous n'aurions pas de clé si nous ne faisions pas tous ces efforts qui ont pour but de nous rapprocher du Créateur. Et il nous fait dévier, il nous repousse précisément parce qu'il nous aime. Il nous donne ces différents états qui s'appellent que c'est comme si le Créateur punissait ceux qu'il aimait. Simplement pour que vous sachiez qu'il y a plusieurs façons où il est précis ici, il y a des étrangers, et ça ne devrait pas changer la façon dont nous relions but lui-même. Et il se pourrait que, oui, bon, il se comporte d'une certaine façon, mais je l'aime toujours. Et puis là, c'est complexe, cette relation avec le Créateur, c'est comme s'il ne veut pas, il veut quelque chose d'autre, bon, que nous comprenions ou non la situation. Mais peut-être que c'est une des

0: ce qu'il nous faut acquérir en chemin, ou en trébuchant sur quelque chose, ce n'est pas clair que notre relation à cette chose doit être très précise. Mac
1: 11. То его пробуждают. Это значит ли это, что...
0: Nous apprenons qu'à moins qu'une personne fasse quelque chose en travail spirituel, alors elle ne sera pas éveillée. Alors ça veut dire que les tourments, d'une personne sont ses propres tourments et qui sont reliés à ses propres problèmes personnels, comme on entend parfois que je ne suis pas allé au congrès, c'est pourquoi je suis tombé malade. Alors parfois, il y a des gens qui tracent ce parallèle direct entre une cause et son effet. Oui, bon, je pense que ce n'est pas bien de connecter deux choses ensemble comme ça. Je ne peux pas nécessairement faire un lien, faire des spéculations. Peut-être que, bon, une personne aurait raison, mais... bon, s'il va les yeux fermés, bon, peut-être que oui, tu as touché à quelque chose, mais le fait que le Créateur nous éveille, il y a des manques, et là, ce manque, il y a ces multicouches, elles sont très intérieures, et puis il y en a d'autres qui sont plus extérieures, et puis il y en a d'autres qui ne sont même pas connectés à nous. C'est des processus en ce monde comme le libre choix ou... disons, c'est la catégorie numéro 4 où quelque chose arrive comme un tsunami où on peut regarder les choses sous une perspective encore plus globale d'une certaine façon, mais pourquoi étais-je malade? Ce n'est pas correct de voir les choses de cette façon-là parce que je ne suis pas allé au congrès. Bon, et le Créateur, il nous donne... il nous éprône pour que nous avancions, mais et pour qu'on se souvienne un autre principe. Et là, quelque chose arrive, il nous faut l'approcher. Si ce n'est pas pour moi-même, alors qui? Et puis là, il n'y a qu'après cela qu'on dit, il n'y a rien dans le milieu, alors je ne connecterai pas de telles choses, sinon ça pourrait nous confondre, on deviendrait très mystique, il ne faut pas avoir peur des choses qui sont très claires. Et puis là, on en vient aux bonnes conclusions. Les femmes de Mac 30.
2: Здравствуйте, дорогие преподаватели. Здравствуйте, дорогие наши слушатели, товарищи. Так у нас такой вопрос. В чем главное отличие продвижения в левой линии от неправильной работы на свой эгоизм? Это где-то...
0: Quelle est la principale différence dans notre avancement sur la ligne gauche et le travail incorrect sur mon ego? Est-ce que ça se retouche à quelque part ou ça ne se croise jamais? Par rapport au croisement entre la ligne gauche et le travail dans mon ego, si j'ai bien compris, bon, premièrement, tout notre travail est sur l'ego. La ligne droite est sur l'ego aussi. Mais on ne travaille pas vraiment sur l'ego. On travaille au-dessus de l'ego. Si on travaillait sur l'ego, par cela, on ne ferait que construire le serpent qui ne ferait que croître et nous ne serions pas en mesure de nous en échapper. Alors, on travaille toujours au-dessus de l'ego sur la connexion. Ça, c'est la première des choses. C'est très important que nous maintenions ce principe que... on ne travaille pas directement avec l'ego maintenant. Lorsque nous travaillons sur notre connexion, nous attirons de la lumière et cette lumière brille sur nous et nous montre là où nous sommes. Alors, c'est-à-dire que ça corrige l'ego, ça expose une autre couche qui s'appelle un rishimo une réminiscence qui est brisée, alors c'est une autre partie de mon ego qui n'est pas corrigée. Et là, je n'ai pas le choix, mais de m'y relier, parce que c'est ça que le Créateur m'a montré maintenant. C'est ça que la lumière m'a montré après le travail dans la connexion. Alors ici aussi, je ne vérifie pas ce désir où ça apparaît ou n'apparaît pas relativement à quoi, non. Alors, il y a nos désirs égoïstes. Et puis là, si je ne fais qu'avancer, ça devient plus fort. Alors, qu'est-ce que je fais? Je cours encore plus vite vers la dizaine, la leçon pour attirer la lumière vis-à-vis de notre connexion. Et de cette façon-là, je corrige aussi cette phase. Alors, cet état dans lequel une personne révèle l'ego et s'élève au-dessus, ça, c'est ce qui s'appelle une ascension dans la ligne gauche, parce que la ligne gauche n'est pas un manque d'importance ou orienté vers le but, quoi que ce soit, mais simplement la révélation des critiques. Alors, on appelle ça de cette façon que je me critique et je vois que je suis tombé dans l'ego. Alors, je me mets à l'épreuve et je vois que je suis un égoïste. Alors, qu'est-ce que je fais maintenant? Alors, je vais me connecter. Ça, c'est le bon travail avec la ligne gauche. On dit toujours que la ligne gauche se révèle. Là, on va à la droite, c'est-à-dire qu'on va à la dizaine, on va se connecter et comme résultat, nous avançons dans la ligne du milieu. Alors ça, c'est notre travail tout le temps. La gauche relativement à l'ego, puis la droite, la connexion avec les amis. Et nous avançons vers le Créateur dans la connexion aux amis, puis là, nous avançons vers le Créateur. Bien. Les femmes de Max 51, je n'ai pas bien compris de quelle façon les forces de la Torah peuvent être utilisées incorrectement et quand ce qui opère, c'est que les lois de la première restriction qui ne nous permettent pas d'utiliser la Torah de façon incorrecte, si j'ai bien compris. Oui, tu poses une bonne question parce que ça va. Je vais premièrement renforcer ta question. J'ai entendu que la Kabbale n'était pas révélée. Que ces forces n'allaient jamais pouvoir être utilisées pour causer du tort aux autres. Alors, comment pouvons-nous l'utiliser correctement si le développement, la direction du développement, c'est d'aimer les autres? On les veut plus, on les aime plus, on veut davantage pour leurs bénéfices. Quoi, en cela, je pourrais causer du tort à quelqu'un? C'est impossible. J'ai entendu parler le Rav et il a dit que c'était impossible à plusieurs reprises. Il l'a dit. Et ici, il dit que oui, on peut utiliser cette force dans la mauvaise direction. Alors, je pense qu'une des réponses, je ne suis pas sûr par rapport à toutes, mais si nous nous concentrons pour comprendre que tout est en nous, que tout est à l'intérieur d'une personne, et que si nous suivions l'ego, alors là, nous serions en mesure de l'utiliser incorrectement. Alors, l'exemple pour comprendre, c'est que une personne, disons, qu'elle vient étudier avec nous dans notre groupe et elle participe, elle diffuse et tout dans l'étude. Elle fait tout ce qu'il faut. Et avec le temps, une personne se calme et s'habitue et puis ne veut plus changer. Et puis là, si elle change, elle répond incorrectement. Alors, en bref, elle se développe davantage. Il n'y a pas de doute à ce propos. Mais là, maintenant, elle ressent plus. Elle peut arriver à raffiner plus précisément des concepts. Et puis, bon, encore une fois, ce n'est pas des microns que nous analysons ici, mais malgré tout, c'est dans des discernements microniques au niveau du micron que nous pouvons voir qu'on n'avance pas dans la bonne direction. Et puis, ils ont sur une échelle de mètres et de kilomètres, on voit qu'il est maintenant plus développé. Mais en se penchant au niveau micro, on voit que et il y a encore des choses qui clochent. Et puis là, en se penchant sur là-dessus, on peut voir que au même niveau, on verra que demain, on obtient la même réponse. Mais je pense que c'est très important. Tu pourrais ajouter à ça, peut-être. L'étude de la sagesse de la Kabbale, c'est quelque chose qui donne à une personne beaucoup de force, parce que ça lui donne de la force et de la compréhension quant à soi et le Créateur, et la nature de la nature, de la création. Et s'il n'y a personne pour nous guider, c'est très facile de dévier du bon chemin. Et Rav, il a écrit tout l'article après le décès de son père, le Bala Sulam. En quoi cela vaut-il la peine d'en venir? De qui vaut-il la peine de se rapprocher et de s'éloigner? Il explique que ceux qui ont étudié avec le Bala Sulam, qui ne sont pas arrivés à l'atteinte, on devrait s'éloigner d'eux, et plus on s'éloigne d'eux, le mieux. On s'éloigne autant qu'on le peut parce que, en apparence, ils connaissent la Torah, le matériel, tout ce qu'ils ont étudié du Bala Sulam par rapport à la correction. On peut se rapprocher d'eux et ils ne parviendront jamais au but. Et c'est ça que ça veut dire que ça devient la potion de mort, parce qu'ils ne sont pas arrivés à une correction et sans la guidance du professeur, maintenant, ils ne pourront jamais y arriver. Alors, on doit s'éloigner d'eux si on veut continuer à avancer dans la direction du but. Et là, le Bala Sulam est dédié toute l'introduction au livre du Zohar à partir du point 66 et plus au résultat tragique du mauvais usage de la Torah. Qu'est-ce qui arrive lorsqu'une personne n'étudie pas la sagesse de la Kabbale correctement? Et comment, qu'est-ce qui pourrait m'y amener? Alors, il y a des extraits du Zohar qui portent là-dessus aussi. Et puis là, il écrit qu'il y a des désastres terribles et tout le mal qui vient au monde en tant que résultat. Et puis là, comme nous l'avons entendu dans le clip du Rav, que dans l'avancement aussi, il y a des influences corporelles. Merci pour ajouter, parce que j'ai vraiment senti que je n'avais pas suffisamment ouvert le sujet. Et si on prend toutes les composantes de notre avancement spirituel et la partie de l'équation qui a à voir avec l'amour des autres que nous rejetons, nous oublions, nous n'y prêtons pas assez attention, alors une personne se concentre sur le matériel et comment elle peut être comme ça, mais l'amour des autres devient comme quelque chose de... un ajout plaisant, mais ce que le Rabash il dit, c'est que si l'étude n'amène pas à l'amour des autres et à avoir une relation vivante aux autres, alors c'est une des choses qu'on appelle la potion de mort, qu'on ressent, on se sent satisfait. Il y a une bonne connexion au Créateur, on comprend bien le matériel et d'une façon brillante même, mais il n'y a pas d'autre personne que toi et lui. Alors ça, c'est la potion de mort. Alors, on va continuer à avancer. Nous allons nous parler de la force de la Torah ici, dans ce cas-ci. La force de la Torah, oui. Sinon, comment pourrions-nous tomber dans la potion de mort? C'est la même force. Simplement, tu ne l'utilises pas de la bonne façon. Elle est, la Torah, c'est la force supérieure qui œuvre sur nous tout le temps. Une personne fait plus d'efforts, attire à elle plus de lumière et travaille plus fortement. Mais pour cela, il faut travailler dans la bonne direction, sinon nous voyons bien ce que ça fait. Je sens qu'on obtient vraiment des exemples sur comment le développement est basé sur plusieurs principes et chacun d'entre nous, si on utilise une seule composante, tout s'effondre. Et puis là, il faut aller à la leçon, s'impliquer dans la dizaine, lire les sources, et puis payer le masser et diffuser. Et bon, et plusieurs choses, la façon dont nous relions à la vie corporelle et dont il faut se soucier et ne pas négliger. Alors ça, c'est si dans une de ces composantes, une personne ne travaille pas correctement, si elle travaille bien spirituellement, mais qu'elle néglige sa vie matérielle, ça ne fonctionnera pas. Alors, si elle ne paie pas le masser parce qu'elle pense à elle-même ou je ne sais trop, ou si elle ne s'implique pas dans la dizaine, si elle attire quelque chose à elle à partir du matériel, mais quelque chose manque. Alors, elle ne se développe pas correctement. Elle n'aura pas de fondation pour un bon avancement à long terme. Alors, maintenant, il y a la Lituanie 8. Merci pour la lumière et merci pour l'occasion de poser des questions. Alors, Israël, il y a deux aspects en une personne, mais tout vient d'une source. Et puis là, il y a l'idolâtre et Israël. Et puis là, mais une personne devrait-elle connecter ces deux qualités en une seule? Comme elle ne faisait qu'une auparavant? Ou quelque chose comme ça. Quelles sont les étapes pour amener à découvrir ces qualités à l'intérieur d'une personne? Quelle est l'étape à faire après avoir découvert qu'il y a deux qualités en une personne? Alors, ça, c'est le clip numéro un que nous allons voir maintenant, et puis nous allons poursuivre avec ce que tu as demandé. Il semble ici que le rab dans ce clip a répondu à ta question. Nous venons tout juste de lire l'article. L'essence de la gravité de l'interdiction d'enseigner la Torah à un idolâtre. Alors vraiment, ce n'est pas si clair, parce que le Créateur, il a créé les créatures de différents types. Il y en a qui sont plus intelligents, d'autres qui sont plus idiots, d'autres qui ont un bon caractère, d'autres un mauvais caractère, d'autres sont paresseux, et puis d'autres ont d'énergie pour tout faire, et puis il a tout créé. Alors, faut-il condamner Dieu d'avoir été créé avec de mauvais attributs, de bons attributs? Bon, oui, on peut dire que celui-là est un meilleur caractère, que ses qualités sont mieux développées, ou du côté de la nature, du côté du Créateur, il est plus intelligent. Bon, ça peut aller des deux côtés, mais relativement au Créateur, il n'y a pas de différence. Comment cela se pourrait-il? Il doit donner à tout le monde la même chance d'avancer vers lui, pas qu'il y a une certaine préférence, qu'on préfère l'un à l'autre, parce que le Créateur, il est entier. Alors, comment pouvons-nous y passer et voir qu'il y aurait différents genres de créatures? Aussi, l'interdiction d'enseigner la Torah à l'idolâtre. Alors, c'est-à-dire qu'il y a Israël et puis il y a l'idolâtre. Israël, c'est ceux qui s'orientent directement vers le Créateur, qui veulent l'atteindre tout le temps, qui s'agrippent à lui fermement. Et qu'est-ce que ça, c'est le but. Puis On veut être Yashar Kel, c'est-à-dire s'orienter tout droit vers le Créateur, le vrai, le sens d'Israël. Et puis il y a les idolâtres qui cherchent des forces et les raisons pour tout ce qui arrive à différents endroits ou choses qui sont autour. Alors en cela, bien sûr, il y a une personne n'est pas à condamner. Ça dépend du degré où elle se trouve. Oui, ça dépend des degrés où se trouve une personne, les états. C'est cette même personne, mais parfois elle est Israël, parfois elle est idolâtre. Alors nous passons tous d'ici à là tout le temps. Et pendant un moment, le but est important pour nous et le moment d'après, quelque chose d'autre est plus important pour nous. Ce n'est plus le Créateur la priorité. Alors, nos états changent tout le temps, mais il faut voir que tout n'est qu'une seule âme, c'est l'âme d'Adam Harishon, mais cette âme, elle est brisée. Elle est brisée à l'intérieur de nous. Et aussi, à l'intérieur de nous, il y a ces parties et les raisons pour lesquelles tout le temps nous ressentons parfois Israël, parfois les idolâtres. C'est parce que toutefois, il y a le processus de correction. Et chaque fois que je retourne à l'état d'idolâtre, et que de l'état d'idolâtre à l'état d'Israël, ça, c'est un état qui n'était pas relié à l'amour du Créateur. Et le moment suivant, la lumière l'a changé. Et au-dessus, là, j'ai besoin de me connecter au Créateur. Et à la fin, vraiment, tous les désirs reviennent à être Israël, c'est-à-dire d'être connecté au Créateur. Tous les désirs, encore une fois, on revient à l'état d'unité, mais après notre travail et notre compréhension, et ça, c'est le processus de la correction.
2: Merci pour la possibilité. Nous рождаемся с силой начала. Хотя здесь мы собрались для того, чтобы.
0: Merci pour l'occasion de poser ma question. Nous sommes rassemblés pour aller directement au Créateur et nous nous consacrons tellement de temps aux mauvais penchants que parfois ça nous apparaît comme si c'était une chose plus importante que le Créateur. Le mauvais penchant, il est dans tout, dans notre travail après tout. Alors peut-être que nous pourrions le rejeter, mais on ne pourrait pas atteindre le Créateur sans lui. Alors, qu'est-ce qui est important dans notre travail? Le mauvais penchant ou la direction de notre développement vers le Créateur? Très bien, oui. Qu'est-ce qui est le plus important, le mauvais penchant ou d'avancer vers le Créateur? Il nous faut aller dans la direction du Créateur, mais qu'est-ce que c'est exactement? Alors, on peut le vérifier relativement au bon penchant. Qu'est-ce que nous devons étudier pour en venir à la connaissance du mal et comprendre ce qu'il y a en nous? Alors là, nous pourrons avoir la bonne direction et nous concentrer là-dessus. Alors, ce qui importe, bien sûr, c'est l'importance du but et la grandeur. Et exactement la ligne droite dont nous avons parlé aussi un peu aujourd'hui, mais bon, comment savoir exactement ce que c'est, comment voir que c'est l'opposé de quoi, et pour ça, ça doit être mesuré avec un point. Alors, il s'avère qu'on n'a pas le choix, on doit étudier, et puis ce n'est qu'après, on a parlé beaucoup du mauvais penchant. Est-ce que ça va nous donner la bonne direction? J'ai vraiment aimé ta question. Les femmes de MAC 83. Pendant la leçon, Rav a dit il ne faut pas partager notre propre travail intérieur. Non, ça part toujours d'une façon ou d'une autre, et puis on finit bien par voir l'ami, l'état dans lequel elle se trouve, si elle a des manques, etc. Alors, quelle devrait être la bonne attitude vis-à-vis de ça? Oui, c'est une bonne question. Qu'est-ce qu'il faut exposer? Que faut-il ne pas exposer dans la dizaine? Alors, premièrement, ça, c'est quelque chose que nous apprenons avec l'expérience. Ce n'est pas si clair au début. Et puis là, je ne sais pas si vous faites vraiment des erreurs ou, bon, si vous en faites, ce n'est pas si mal ce qu'il arrive. Il nous faut apprendre ça aussi. Alors, tout ce qui arrive, bon, où sont les erreurs et tout ce qui arrive? Bon, ça va bien, ça fait partie du processus d'étude, mais ça n'arrivera pas qu'il y aura une mécompréhension entre vous qui va amener à la désintégration de la dizaine parce qu'on pensait que cet ami-là et celle-ci n'étaient pas sur le chemin et causaient du tort à la dizaine. Non, c'est un processus d'apprentissage. Nous apprenons ensemble et nous apprenons de nos erreurs. Ça, c'était un. Et deux, nous devrions aspirer à ce que nous voulons, c'est-à-dire de garder l'importance du but autant que possible, peu importe ce que je ressens. Nous avons tendu à expliquer à plusieurs reprises que tout notre rôle dans la société, c'était qu'elle me donne l'importance du but, du carburant. Alors ça, on devrait donner ça à la dizaine tout le temps. Et outre cela, il y a différents états et différentes choses par lesquelles nous allons passer qui apparaîtront là parce que on veut obtenir l'importance du but et nous connecter pour attirer la lumière. Et la lumière nous montre où nous sommes vraiment, comme on l'a dit auparavant. Alors, si quelque chose se révèle, alors là, ça se révèle. Et puis là, nous le couvrons avec amour. On se connecte au-dessus. On se rappelle que nous tous, nous sommes ici afin d'acquérir la qualité du don, le Créateur, et que nous tous, nous demandons le Créateur, au Créateur qui nous corrige. C'est comme ça que nous nous connectons au but et que nous nous aimons les uns les autres à nouveau. Et ça, c'est le bon niveau de relation avec ce que j'ai à l'intérieur. Je ne vais pas dire à mon ami, ah, le Créateur, il a fait ceci et cela, et puis il ne me veut pas. Non, non, vaut pas la peine de parler en mal du Créateur, mais ce serait la mauvaise chose même que d'en parler. On ne fait que donner la grandeur du but, se soucier de l'amour, ce que nous expérimentons à l'intérieur, toutes les choses négatives et positives relativement à tout. On passe au-dessus, ça demeure en nous, et puis c'est de ça dont il s'agit.
3: Bonjour, chers преподаватели, у нас такой вопрос. Что означает обслуживать Творца в десятке по правилам взаимного поручительства?
0: Bonjour, donc question. Отдавать все время, не думать ни о чем. Quel est le sens de servir le Créateur dans la dizaine suivant les règles de la responsabilité mutuelle? Ne devrions-nous pas du tout penser à nous? Ou devrions-nous scruter la mutualité dans le don et l'arvut? Le don qui doit se mettre en place dans la dizaine, la mutualité. Nous sommes ensemble depuis un bon bout de temps parce que les dizaines sont permanentes. Nous apprenons les uns des autres, les caractères, les réponses des autres et nous sentons ce que chacun de nous aime et on peut amener cette relation-là à ce... Oui, on peut la lier à ce que nous avons dit plus tôt. Alors, ça nous donne du carburant, des impressions et chacun est différent. Alors, on pourrait être impressionné par des choses différentes. Et là, je veux aussi amener à cet aspect mutuel de chacun qui s'ouvre et participe. Alors, outre d'apprendre les uns des autres et essayer de nous faire du bien les uns aux autres et d'être sensible dans la dizaine aux amis, ça, ça amène ça amène tout simplement plus de place ici pour que les personnes puissent s'ouvrir. Peut-être que nous pourrions prendre une dernière question. Oui, essayons avec une dernière. Les femmes du Caucase 1. On ne vous entend pas.
4: Утром в третьей части урока был такой вопрос на семинар. В чем смысл и как работать с повторяющимися событиями в моей жизни?
0: Ce matin, il y a une question. Comment travailler avec les perturbations qui ne cessent de se répéter dans la vie? Comment auriez-vous répondu ou comment avez-vous répondu à cette question pour atelier? Rav l'a bien expliqué. Il a dit que elle ne se répète pas, c'est simplement une résolution où on va, puis elle devient de plus en plus grosse et nette, parce que la perturbation, c'est quelque chose par laquelle on est déjà passé, et là, on a encore plus de discernement subtil et profond relativement à cette perturbation. On la connaît mieux. Alors, c'est comme le Rav explique qu'on va se concentrer toujours plus sur une image et plus de détails, précisément parce que on veut correctement que cette perturbation se révèle à nous avec une meilleure résolution, plus en détail dans le travail de correction, et plus ce travail est précis. En fait, on peut s'en réjouir et en être heureux. Oui, alors aujourd'hui, on sent qu'on s'est développé dans l'étude que nous avons eue. Nous sommes ensemble dans une belle aventure et nous allons continuer à apprendre ce que nous avons appris aujourd'hui avec tous les exercices et la préparation au congrès. Puis nous passons maintenant à une chanson.

Chers amis, dans la première partie du cours, nous allons étudier un cours du Rav qui date de du 12 février 2003. Ce sera un des trois cours sur l'article « L'essence de la gravité de l'interdiction d'enseigner la Torah à un idolâtre » du Rabash, article 17. Nous allons lire l'article du Rabash depuis le début, tout du long, jusqu'au mot. Par cela, ils sont séparés de la vie des vies. Nous avons 30 minutes après la fin de la lecture. Vous êtes invité à discuter des principes de l'article. L'essence de la gravité de l'interdiction d'enseigner la Torah à un idolâtre. Je regarde si on a des instructions exactes. Jusqu'où lire, il n'y en a pas par écrit. Rabash, l'essence de la gravité de l'interdiction d'enseigner la Torah à un idolâtre. Nos sages de mémoire bénie ont dit, Hagiga, Rav Ami a dit, on ne transmet pas les paroles de la Torah à un idolâtre. Comme il est dit, il n'a pas fait ainsi pour aucune nation, et des jugements, ils ne les connaissent pas. Et dans Sanhédrin, Rabbi Yochanan a dit, un idolâtre qui s'occupe de la Torah est passible de mort. Comme il est dit, la Torah, Moshe, nous a ordonné en héritage. Pour nous, héritage, et non pour eux. Et la Gemara questionne, car Rabbi Meir disait, d'où savons-nous que même un idolâtre qui s'occupe de la Torah est comme un grand prêtre? Comme il est dit, l'homme qui les accomplira vivra par eux. Et il n'est pas dit prêtre, lévite et israélite, mais l'homme. Tu apprends donc que même un idolâtre qui s'occupe de la Torah, il est comme un grand prêtre. Et il faut comprendre cela du point de vue du travail, selon la règle que dans les sujets du travail, on étudie toute la Torah dans un seul homme. Et comme le dit le Saint Zohar, que chaque homme est un petit monde en lui-même, c'est-à-dire qu'il est inclus de toutes les 70 nations du monde. Si c'est ainsi, qu'est-ce qui est appelé Israël? Et qu'est-ce qui est appelé idolâtre dans l'homme lui-même? Et il est encore difficile à propos de l'exégèse de Rabbi Meir, qui apporte une preuve du verset « L'homme qui les accomplira vivra par eux ». Or, Rabbi Shimon enseigne « Homme est appelé Israël ». Et il apporte une preuve du verset « Vous êtes appelé homme et non les nations du monde ». Si c'est ainsi, comment Rabbi Meir apporte-t-il une preuve du mot « l'homme » dont l'intention est sur le « idolâtre » ? Et les Tosafot, là-bas dans Sanhédrin, veulent répondre qu'il y a une différence entre « homme » et « l'homme ». Rashi explique qu'il ne faut pas être en difficulté à partir de Rabbi Shimon qui dit « homme » signifie « Israël ». Simplement, il ne suit pas l'avis de Rabbi Shimon, que l'homme signifie uniquement Israël. Et il faut aussi comprendre la grande différence qu'il y a entre Rabbi Yochanan et Rabbi Meir, car Rabbi Yochanan dit « un idolâtre qui s'occupe de la Torah est passible de mort ». Et pour Rabbi Meir, il est comparable non à un simple Israël, mais à un grand prêtre. Est-il possible qu'il soit plus grand qu'un simple Israël? Le Saint Zohar Harei dit, Rabbi Elazar demanda à Rabbi Shimon son père, il est écrit, il n'a pas fait ainsi pour aucune nation. Mais il faut demander, puisqu'il est écrit, il fait entendre ces paroles à Yaakov. Pourquoi est-il écrit «
ses lois et ses jugements à Israël. Voilà qu'il y a une répétition de langage. Et du fait que la Torah, qui est cachée, supérieure, précieuse, son nom même, c'est pourquoi toute la Torah est fermée et révélée, car il y a en elle un sens, et un sens simple, dans le sens de son nom. Et c'est pourquoi Israël est dans deux degrés, c'est-à-dire fermé et révélé. Car nous avons appris que trois degrés sont liés l'un à l'autre, qui sont 1. Le Créateur, 2. La Torah, 3. Israël. Et c'est ce qui est écrit. Il fait entendre ses paroles à Yaakov, ses lois et ses jugements à Israël. Ce sont deux degrés. L'un est dévoilé, c'est le degré de Yaakov, et l'autre est caché, c'est le degré d'Israël. Et que veut le verset par cela? Il répond plutôt, quiconque est circoncis et inscrit du nom saint, on le place dans les choses dévoilées de la Torah. C'est ce qui est écrit, il fait entendre ses paroles à Yaakov. Cependant, ses lois et ses jugements à Israël, c'est dans un degré plus élevé. Et c'est pourquoi ces lois et ces jugements à Israël, ce sont les sens de la Torah. Et les lois de la Torah, et les choses cachées de la Torah, il ne faut pas les dévoiler, sauf à celui qui est dans un degré plus élevé, comme il convient. Et si déjà pour Israël il en est ainsi, qu'on ne dévoile la Torah que à celui qui est dans un degré élevé, pour les nations idolâtres, à plus forte raison. Et au point 73, il est écrit « Viens et vois. La première chose de la Torah que l'on donne aux enfants, c'est Aleph Bet. C'est une chose que les gens du monde ne peuvent pas atteindre par leur raison, ni la faire monter dans leur désir. Et pour comprendre ce qui précède, il faut d'abord savoir ce que signifie Israël dans le travail, et ce que signifie idolâtre dans le travail. Nos sages de mémoire bénie ont interprété le verset Shabbat. Il n'y aura pas en toi de Dieu étranger, et tu ne te prosterneras pas devant un Dieu étranger. Quel est ce Dieu étranger qui est dans le corps de l'homme? Il faut dire que c'est le mauvais penchant. Il en ressort ici, d'ici, que idolâtre est appelé le mauvais penchant. C'est-à-dire, lorsqu'on parle d'un seul corps, il s'avère que l'idolâtrie est appelée, qui est appelée Dieu étranger ou Dieu autre, tout se trouve dans l'homme. Et selon cela, il faut distinguer dans l'homme lui-même l'aspect de l'idolâtre, qui est le mauvais penchant, et l'aspect de Israël, qui est le bon penchant. Cependant, il faut comprendre pourquoi ce penchant qui séduit l'homme à se délecter lui-même et à ce qu'il ait du plaisir de la vie est appelé mauvais. N'est-ce pas qu'il dit à l'homme « Écoute ma voix, alors tu jouiras de la vie ». Si c'est ainsi, pourquoi est-il appelé mauvais penchant et aussi Dieu étranger? Et quel est le lien entre l'idolâtrie et le mauvais penchant? Et pourquoi est-il appelé divinité, à laquelle on sert et devant laquelle on se prosterne, comme on sert l'idolâtrie? Il est connu qu'il y a deux rois dans le monde. A, le roi des rois des rois,
2, le roi vieux et insensé qui désigne le mauvais penchant. Et cela est aussi appelé deux autorités. Un, son autorité à lui, du Créateur. Deux, l'autorité de l'homme. Quand l'homme naît, nos sages de mémoire bénie ont dit, il naît aussitôt avec le mauvais penchant. Comme il est écrit, le péché est tapis à la porte. Et son explication dans le Saint Zohar est, aussitôt qu'il sort de la porte de l'utérus, vient à lui le mauvais penchant. Et on peut expliquer selon le travail que, aussitôt, du jour où l'homme naît, il sert et se met au service de tout son cœur et de toute son âme du mauvais penchant qui est en lui. Cependant, il est connu que le mauvais penchant n'est autre que le désir de recevoir qui se trouve chez l'homme, comme expliqué dans l'introduction au livre du Zohar. Et l'homme, depuis le début de sa naissance, n'a qu'un seul but, servir le désir de recevoir, c'est-à-dire que tous ses sens sont voués à comment servir le roi vieux et insensé, comme susmentionné. Et de même, il se prosterne devant lui. C'est-à-dire que la notion de se prosterner signifie qu'il soumet sa raison et son intellect devant lui. Lui, le mauvais penchant, le désir de recevoir. C'est-à-dire, même s'il entend parfois qu'il faut servir le roi des rois, et même s'il arrive parfois que la raison et l'intellect obligent que le principal pour lequel nous sommes nés dans le monde n'est pas de servir le désir de recevoir, malgré tout, il soumet cette raison et dit « Bien que la logique me montre qu'il ne vaut pas la peine de travailler et de servir toute ma vie le désir de recevoir, mais qu'il vaut la peine de servir le Créateur, cependant, je vais au-dessus de la raison. » C'est-à-dire que le corps me dit « Abandonne tout ce que tu as reçu de la bouche des livres ou de la bouche des scribes qu'il faut servir le Créateur, mais comme alors, aussi maintenant, et ne transgresse pas la parole du désir de recevoir, mais sers-le de tout ton cœur et de toute ton âme. » Il s'ensuit que l'homme se prosterne devant le désir de recevoir, car le fait qu'il soumet la raison, cela s'appelle se prosterner. Et cela s'appelle qu'un homme sert un Dieu étranger, qui est étranger à l'Akdoucha. Et de même, il est appelé Dieu étranger, qui est étranger à l'Akdoucha. Et l'homme qui le sert est alors appelé étranger ou idolâtre. Et ce Dieu étranger se trouve dans le corps de l'homme. C'est-à-dire que Dieu étranger n'est pas appelé une chose extérieure, qu'il sert une chose qui est extérieure à son corps, car on pense que c'est précisément de cette manière qu'il est appelé qu'il sert l'idolâtrie. Mais en cela qu'il sert et qu'il se met au service de son corps, appelé désir de recevoir, qui se trouve dans le corps de l'homme, cela s'appelle qu'il sert l'idolâtrie. Et cet homme est appelé étranger ou idolâtre. Et cela du fait qu'il n'a aucune appartenance à l'Akdoucha, car Saint Kadosh est appelé le Créateur, comme il est écrit, « Soyez saints, car je suis saint, moi, le Créateur. » Ce qui signifie
soyez séparés, comme susmentionné dans l'article 16 de l'année 5747. Du fait que le Créateur est le donneur, et afin qu'il y ait adhésion à lui, béni soit-il, ce qui est appelé équivalence de forme, l'homme doit aussi être donneur. Et cela s'appelle Kdusha. Il s'ensuit donc que celui qui travaille et sert le désir de recevoir et en fait son essence, c'est-à-dire qu'il en fait son Dieu, et qu'il ne veut servir que lui, de tout son cœur et de toute son âme, et que de tout ce qu'il fait, même un acte de donné, il n'a aucun compte de l'acte donné, mais seulement selon ce qui en résultera comme bienfait et profit pour son désir de recevoir. Et il ne détourne pas sa raison de lui, que Dieu nous en garde. Mais il est adhérent à sa croyance que c'est seulement lui qu'il faut servir, comme il a été dit plus haut, même si la raison l'oblige à penser qu'il ne vaut pas la peine de le servir, malgré tout, il n'a pas la force de trahir son Dieu qu'il sert depuis le jour de sa naissance. C'est pourquoi cela s'appelle croyance, car il sert son désir de recevoir au-dessus de la raison. Et aucun intellect au monde ne peut le détacher ni le séparer de son adhésion, car il lui est adhérent depuis sa naissance. Et cela s'appelle goy, ou étranger. Et Israël est appelé ainsi car il est l'inverse d'un Dieu étranger, c'est-à-dire Yachar El, droit vers Dieu. Ce qui signifie que toute son intention est que tout soit droit vers Dieu. C'est-à-dire que tout ce qu'il pense et aspire, c'est de parvenir directement à être adhérent au Créateur. Et il ne veut pas écouter la voix du désir de recevoir. Et il dit que le nom donné au désir de recevoir est appelé mauvais penchant. Et cela lui convient, car il ne lui cause que du mal. C'est-à-dire, autant il s'efforce de satisfaire son désir, afin qu'il ne le dérange pas dans son travail, qu'il veut être un serviteur du Créateur, c'est l'inverse qui se produit. C'est-à-dire, du fait qu'il s'inquiète de lui donner chaque fois ce qu'il exige de lui et qu'il lui donne, du fait qu'il pense que par cela, il ne le dérangera pas, alors on voit vraiment l'inverse, que ce receveur reçoit un surcroît de force, précisément du fait qu'il lui fournit ses besoins, c'est-à-dire qu'il devient plus mauvais. Maintenant, il voit combien nos sages de mémoire bénie avaient raison en disant Bereshit Rabba, à celui qui est mauvais, ne fait pas de bien. Ce qui signifie, un homme mauvais ne fait pas de bien. Et de même, chez nous, qui apprenons tout dans un seul homme,
L'explication sera qu'il est interdit de faire du bien au désir de recevoir, qui est le mauvais penchant. Car de tout bien,

Cependant, l'homme doit toujours se souvenir quel est le mal que le receveur lui cause, et du fait de cela, il incombe à l'homme de toujours se souvenir du but de la création, qui est faire du bien à ses créatures, et de croire en cela, que le Créateur a en sa main de donner bien et délices sans limite, comme il est écrit, Malachi. Mettez-moi donc à l'épreuve par ceci, dit le Seigneur des armées. Si je n'ouvre pas pour vous les fenêtres des cieux et que je ne répande pas sur vous la bénédiction sans limite, et la cause pour laquelle l'homme ne ressent pas le bien et le délice que le Créateur a voulu donner, il est connu que c'est du fait de la disparité de forme qu'il y a entre le Créateur, qui est le donneur, et le receveur. Cela provoque l'aspect de honte lors de la réception du bien et du délice. Et afin qu'il n'y ait pas de pain de honte, une correction a été faite, appelée Tzimtzum, c'est-à-dire ne pas recevoir, sauf dans le but de donner du contentement à son Créateur. Et cela s'appelle équivalence de forme, comme on dit nos sages, de même que « il est miséricordieux, toi aussi sois miséricordieux ». Son sens est que, de même que le Créateur est le donneur, et qu'il n'a aucun aspect de réception, car de qui recevrait-il ? Ainsi, l'homme doit s'efforcer de parvenir à son degré, de ne rien vouloir pour lui-même, mais que toute sa pensée et son désir soient uniquement de donner du contentement à son Créateur. Alors, il reçoit des kélim dignes de recevoir l'abondance supérieure, qui est le nom général du bien et du délice que le Créateur a voulu donner aux créatures. Et de façon générale, l'abondance se divise en cinq aspects, appelés Naran Chai. Et parfois, ils sont appelés par le nom de Naran, ou simplement, l'abondance supérieure est appelée âme. Et celui qui reçoit l'âme est appelé corps. Mais ce ne sont pas des noms fixes, tout dépend de la notion. Et selon ce qui a été dit, il en ressort. Qui est celui qui empêche de recevoir le bien et le délice susmentionné? N'est-ce pas uniquement le désir de recevoir qui empêche, qui ne nous laisse pas sortir de sous sa domination, appelée réception dans le but de recevoir? Sur cet aspect a eu lieu le Tzimtzum, pour corriger le kli de réception, afin qu'il soit dans le but de donner. Alors, il est semblable au donneur. Et il y a ici équivalence de forme appelée adhésion. Alors, par l'adhésion au Créateur, l'homme est appelé vivant, car il adhère à la vie des vies. Et par le receveur en lui, il est séparé de la vie des vies. Et du fait de cela, nos sages ont dit, les méchants de leur vivant sont appelés morts. Il est donc évident, qui est celui qui empêche qu'on nous donne la vie? C'est uniquement le receveur en nous. Et cela, il faut le déterminer selon le calcul susmentionné. Il s'ensuit que toutes les souffrances et les maux que nous subissons, c'est lui qui les cause. Il est évident que le nom qui lui convient est mauvais penchant.

0: car il nous cause tous les maux. Imaginons un homme malade qui veut vivre. Et afin de sauver sa vie, il n'y a qu'un seul remède par lequel il méritera la vie, sinon il est obligé de mourir. Et il y a un homme qui l'empêche de recevoir le remède. Certainement, cet homme est appelé « homme mauvais ». Il en va de même pour nous. Lorsqu'un homme en vient à la connaissance que seul par le désir de recevoir, on peut mériter la vie spirituelle, où se trouve le bien et le délice véritable, et que ce désir de recevoir, c'est lui qui nous empêche de recevoir, sous quelle forme devons-nous le considérer? Certainement, nous devons le voir sous la forme de l'ange de la mort. C'est-à-dire que c'est lui qui nous cause de ne pas mériter la vie. Et lorsque l'homme parvient à cette connaissance que le receveur en nous est le mal en nous et qu'il veut être Israël, c'est-à-dire qu'il ne veut pas servir l'idolâtrie qui est le mauvais penchant se trouvant dans le corps de l'homme, et qu'il veut revenir en repentance sur le fait qu'il a tout le temps servi l'idolâtrie et qu'il veut être le serviteur du Créateur. Et dans cet état où il veut sortir de la domination du mauvais penchant, que doit-il faire? À cela vient la réponse, ce qu'ont dit nos sages, Kiddushin. Ainsi, le Créateur a dit à Israël, « Mes fils, j'ai créé le mauvais penchant, et j'ai créé pour lui la Torah comme épice. Et si vous vous occupez de la Torah, vous n'êtes pas livré entre ses mains, comme il est dit. Certainement, si tu t'améliores, tu t'élèveras. Et si vous ne vous occupez pas de la Torah, vous êtes livré entre ses mains, comme il est dit, le péché est tapis à la porte. C'est-à-dire que seulement par l'occupation dans la Torah, il y a en elle la vertu de sortir de la domination du mauvais penchant et d'entrer dans l'Akdusha. Et selon ce qui a été dit, il en ressort que celui qui s'occupe de la Torah, lorsqu'on parle du chemin du travail, il incombe à l'homme qu'il soit clair devant lui le but de l'étude de la Torah. C'est-à-dire, quelle est la cause qui le pousse à s'occuper de la Torah? Car deux choses opposées existent dans la Torah, comme on dit nos sages, Yoma. Rabbi Yehoshua ben Levi a dit, que signifie ce qui est écrit? Et voici la Torah que Moshe a placée. S'il a mérité, elle devient pour lui une potion de vie. S'il n'a pas mérité, elle devient pour lui une potion de mort. Et du fait de cela, lorsque l'homme s'occupe de Torah, il doit veiller à ce que la Torah ne l'amène pas à la mort. Cependant, il est difficile de comprendre comment il peut y avoir une si grande distance entre « il a mérité » et « il n'a pas mérité ». Au point qu'ils ont dit que s'il n'a pas mérité, du fait qu'il s'est occupé de la Torah, cela devient pour lui une potion de mort. Il aurait suffi qu'il ne reçoive pas de récompense. Mais pourquoi est-il encore pire que celui qui ne s'est pas du tout occupé de la Torah? C'est-à-dire, un homme qui ne s'est pas occupé de la Torah, il n'a pas de potion de mort. Et celui qui s'est occupé de la Torah, il a obtenu, en échange de son travail, l'aspect de la mort. Est-il possible qu'il y ait une telle chose?
1: מה התחבולות שלו, איך שהוא ככה מסובב אותנו, אז אין לנו גם צורך בתורה.
2: בדיוק שאלה, איך אנו מכווינים בין ישראל לבין עובדי עבודה זרה בתוך עצמנו?
3: נעבור כעת לשיעור מתאריך ה-12 לפברואר 2003.
0: Et nous passons à la prochaine partie du cours, un cours de 2003. Nous avons entendu l'essence de la gravité de l'interdiction d'enseigner la Torah aux akum, aux idolâtres. L'essence de l'interdiction, ce n'est pas vraiment... Point, page 177. L'essence de l'interdiction d'enseigner la Torah aux idolâtres. Cela n'est vraiment pas tellement compréhensible, car le Créateur a créé les créatures. Dans les créatures, il y a toutes sortes de types, des sages, des idiots, des mauvais par caractère, des bons par caractère, des paresseux, et ceux qui ont vraiment... une grande énergie pour tout. Et tout cela, c'est lui qui l'a créé, et alors l'homme est-il coupable d'avoir été créé avec certaines qualités, bonnes ou mauvaises? Tout cela doit être comme un seul vis-à-vis du Créateur. Nous pouvons dire qu'il a une meilleure disposition, un meilleur caractère, de meilleure qualité, ou qu'en général, du côté de la nature, du côté du Créateur, c'est-à-dire qu'il est plus sage, plus, oui, il y a ceci, il y a cela, mais vis-à-vis du Créateur, il n'y a aucune différence. Comment peut-il y avoir une différence? Il doit donner la même possibilité d'avancer vers lui à chacun, et non qu'il y ait une préférence de l'un sur l'autre. Car les jugements du Créateur sont droiture et justice. Et comment est-il possible de penser autrement? Car nous voyons qu'il y a toutes sortes de créatures, oui. De même, l'interdiction d'enseigner la Torah aux idolâtres. Il y a Israël et il y a idolâtres. Israël, c'est Yashar Kael, celui qui veut tout le temps arriver au Créateur et tout le temps se verrouiller vraiment sur lui et ne pas fuir cela, voir tout le temps le Créateur comme but et comme la chose grande et importante, Yashar Kel, Israël. Et Akum, idolâtre, c'est l'adorateur des étoiles, des astres, qui cherche les forces et les causes de ce qui arrive dans toutes sortes de lieux ou dans d'autres choses autour de lui. Et cela aussi, bien sûr, ce n'est pas la faute de l'homme. Cela dépend du degré où il se trouve. Alors, qu'est-ce qui est si grave dans cet état, l'essence de la gravité, de l'interdiction d'enseigner la Torah aux akum, aux idolâtres? C'est parce que la Torah peut être un remède de vie et un remède de mort. C'est-à-dire, un homme qui prend cette force et l'utilise pas dans la bonne direction, s'éloigne du but. En somme, il n'y a rien ici par quoi il puisse causer certainement, il cause des choses terribles dans ce monde en utilisant ce monde pas dans la bonne direction, pas exactement sur le chemin pour se rapprocher du Créateur. Mais l'essentiel, c'est que il se trompe de chemin, prend une force et part dans la direction opposée. Et plus il s'éloigne, plus il se trouble et plus il entre dans toutes sortes d'échecs. Et il a toutes sortes d'obstacles, oui, ce sont des échecs et des obstacles pour le ramener en arrière, mais lui ne les comprend déjà plus, car il est parti dans la direction opposée. Et alors il a vraiment une grande déviation. Et vraiment, il faut un salut d'en haut pour le ramener. On lui donne de nouveau un éveil de temps en temps vers la bonne direction. Et malgré tout, par de grandes souffrances, jusqu'à ce qu'il se ressaisisse, qu'il s'assoie, que soudain, il découvre de nouveau qu'il y a un but et qu'il faut l'atteindre. Mais chaque fois qu'il n'a pas arrangé son intention correctement, justement vers le Créateur, qui est le Créateur, qu'il clarifie exactement, et aussi vers le but de la création. Quel est le but de la création? Qu'il le clarifie exactement. Tant qu'il n'a pas arrangé cela, il lui est interdit de prendre la force appelée Torah et d'avancer. C'est comme une arme à feu, vraiment. Avant d'avoir dirigé le fusil, disons, dans la bonne direction, c'est-à-dire exactement vers la cible, il peut nuire au lieu d'être utile. Et chacun se trouve au degré de Akum, idolâtre. Et il doit seulement... Et chacun se trouve au degré de Akum, il doit seulement s'examiner lui-même jusqu'à ce qu'il s'examine et voit que vraiment toutes ses pensées, ses désirs, ses intentions et ses buts rencontrent exactement le Créateur. Aussi sa vie future, son état futur, et ce qu'il veut savoir, et ce qu'il veut atteindre, et comment il veut ressentir, et comment il veut voir tout l'environnement en lui-même. Tout se rencontre en un seul point, qui s'appelle le Créateur. Ce point s'appelle le Créateur. Alors, s'il n'a pas dirigé et rassemblé tout son avenir à partir de toutes les données, disons, qu'il attend, qu'il voit depuis l'avenir, s'il ne les a pas encore rassemblés en un seul point, qui est le Créateur, il lui est interdit de prendre la force appelée Torah et d'avancer. Mais il doit se tenir dans le birour, la clarification, et vraiment clarifier, autant qu'il est possible, de clarifier son degré. Oui. Et qu'il fasse le birour, et qu'il demande la force d'avancer, que vienne la lumière environnante, qu'elle s'occupe de lui, qu'elle le fasse avancer, qu'elle lui donne plus de grâce de Gdusha, plus de sensation du divin dans son monde, plus de Enod Milvado. Alors, bien sûr, après que il aura de nouveau cette reconnaissance, viendront à lui des obstacles supplémentaires et des confusions supplémentaires. Mais elles seront déjà dans la range, comment dire? Dans une portée. Ce n'est pas une portée, c'est à l'échelle plus subtile. C'est comment mesurer une certaine distance, hein? Oui. En mètres, en millimètres ou en microns. Alors, il commence déjà à mesurer ses déviations par les obstacles. Les obstacles lui viennent et précisément ces obstacles lui montrent combien il devient plus sensible. Combien maintenant il peut distinguer dans chaque chose. Avant, il voyait seulement de grandes choses qui dérangent. Maintenant, il les voit plus petites. Non pas plus petites, il les voit plus précises. Et il peut distinguer encore plus et encore plus. Et ainsi, nous devons comprendre que même s'il nous semble que les obstacles viennent, que ce sont les mêmes obstacles et les échecs, les confusions, tout revient tout le temps, on en a déjà assez, mais nous ne ressentons pas, mais c'est ainsi, chaque fois nous examinons les obstacles, nous voyons l'image, nous clarifions le but avec un œil plus aiguisé, avec des qualités plus fines, vraiment avec plus de finesse. Alors il faut dire que cet idolâtre qui se lève tout le temps en nous, c'est pour notre bien. Par lui, nous pouvons simplement encore et encore et encore et encore nous diriger vers le but. Et en vérité, il n'y a pas de distance entre nous et le Créateur que nous décrivons d'habitude comme une distance. 6000 degrés ou 125 degrés, mais la distance c'est exactement combien je peux voir ces discernements, moi et le Créateur, et ce qui sépare entre eux et ce qui les rend semblables. Ça veut dire la distance entre moi et lui, c'est la profondeur de mes discernements. Et alors, quand je me rapporte ainsi à la réalité, c'est plus correct, car je n'ai pas besoin de courir nulle part. Je dois me rassembler en moi et voir combien le moi comprend davantage qui est le Créateur, qui suis-je, ce que signifie être en équivalence de forme avec lui, se rapprocher de lui, déchiffrer tous ces discernements dans leur vrai caractère spirituel, ce que Baal HaSulam nous définit dans l'explication des mots. Et que j'ai toujours les bons discernements. Ça veut dire, si je suis simplement bloqué au milieu de la journée dans une certaine confusion, alors il vaut la peine de s'approfondir à l'intérieur et de prendre ces définitions du Talmud des Sfirot. Vraiment, feuilleter le livre des définitions. Et trouver, oui, ce qu'est le Créateur et ce qu'est la créature et ce qu'est l'équivalence et ce que signifie le rapprochement et ce qu'est l'unique, un, unifié, ce qu'est Inod Milvado, toutes sortes de définitions comme celle-là, que si je les clarifie, alors par cela, je dirige simplement mon arme à feu correctement vers la cible. J'ai été une fois deux mois dans l'artillerie. Alors j'ai vu
4: Totchanim.
0: Alors j'ai vu comment là-bas on règle la bonne direction. Il y a des tableaux, toutes sortes de choses, oui. Le vent, la distance, toutes sortes de choses. Une telle tête, combien tu dois mettre comme ça dans ces barils de matière explosive? C'est ainsi. Vraiment, tu ne vois pas la cible. Elle se trouve, disons, à 30 km de toi, à 20 km de toi. Et tu dois calculer le plus possible combien tu es capable de le faire correctement. Il y a des périodes pour l'homme où je ne suis pas capable d'entrer dans le but. Et pour rester sur le chemin, il est obligé de trouver du carburant ou d'avoir pour lui-même un autre but. Il sait qu'il est dans la bonne, dans une déviation, il sait que ce n'est pas lié au chemin, mais de là, il reçoit au moins une certaine vitalité. Et maintenant, nous avons lu dans l'article que si tu donnes la vitalité au désir de recevoir, il te rend seulement la chose plus difficile. Mais d'où trouver la force pour avancer quand tu ne peux déjà plus tenir le but, comme si tu sais déjà que tu dois avancer là-bas, mais tu n'en es simplement pas capable, tu ne le tiens pas. Ça veut dire, tu dis ainsi, j'ai parlé de tels états où je suis fatigué, il est écrit où je suis fatigué. Il est écrit, et toi tu es fatigué, épuisé, de quoi es-tu fatigué, hein? Telle est la question. Et il ne craint pas le Créateur. Alors que faire? Alors tu dis ainsi, j'éteins les lumières, et je vais, soi-disant, donner un petit peu quelque chose au corps, oui. Non, j'essaie de... Alors quoi? Mais je relie d'autres choses au but, comme si j'essayais de relier des choses qui ne sont pas liées au but, dont je reçois une vitalité ou un certain plaisir pour avoir la force de continuer sur le chemin. Alors je dois... Regarde. Alors, ça se passe ainsi. Qu'est-ce qui te donnera la force d'avancer sur le chemin dans un tel cas? Dis-moi. Je ne sais pas. Si le but ne tire pas et que tu n'as pas de force pour avancer vers lui, alors quelle force, à part la force d'attraction vers lui pour te donner une progression correcte? Quoi? Alors tu la relis, par exemple, si le progrès est sur le chemin, alors les choses s'arrangeront. Disons, même dans la spiritualité, tu relis cela au niveau d'une simple chose. Mais tu sais que ce n'est pas la spiritualité, que ce n'est pas là où tu vas. Mais tu dis, par exemple, il y a certainement dans notre progression toutes sortes de niveaux. Rabash aussi dit, celui qui étudie pour provoquer, celui qui étudie pour enseigner, pour être un grand rabbin, pour être là, ceci, toutes sortes de choses, oui. Ses enfants, sa famille, oui, que ce soit bon pour moi dans ce monde, dans le monde à venir, toutes sortes de choses comme cela. Est-ce que nous pouvons, d'une manière contrôlée, décider que maintenant je ne vois pas le Créateur, que je n'ai pas de force pour avancer vers lui, mais maintenant je vais étudier pour être plus intelligent. Et puis je serai plus intelligent. Alors peut-être j'enseignerai cette sagesse dans un certain groupe et je recevrai d'eux une élévation et une impression. J'aurai aussi une élévation et une impression du fait qu'ils penseront de moi que je suis un grand rave. J'aurai aussi de cela une impression et une élévation du fait que eux, ils aspirent vraiment au Créateur et moi non. Alors, comme il est écrit, de tous mes élèves, j'ai appris, je serai vraiment tiré après eux et je ne leur dirai pas cela, qu'ils ne sachent pas que je suis si faible. Ouais. Je jouerai devant eux comme un héros, mais en réalité, je recevrai d'eux le carburant. Est-ce permis ou non permis de faire ainsi, oui? C'est le remède de mort, non? C'est ce dont il parle. Comme un remède de mort. C'est exactement ce que fait tout le peuple simple qui prend, pour ainsi dire, la Torah et les mitzvot pour des plaisirs bestiaux. Ah, la question est ainsi, alors. Est-ce que, mais tu dis ce n'est pas correct. Mais est-ce que je n'ai pas d'autre choix, que je ne vais me détacher complètement de cela, ou ainsi je reste comme une bête? Bien sûr, le but n'est pas le Créateur. Comme maintenant, bon. Mais, alors quoi, se détacher, c'est mieux? Alors, c'est ce qu'il écrit, non? Il dit qu'au lieu que cela devienne pour eux un remède de mort, ceux qui ne s'occupent pas du tout de la Torah ne sont même pas encore dans le remède de mort, ils ne sont tout simplement pas dans la Torah, ils ne sont pas dans l'affaire. Oh, de l'autre côté, si je vais dans cette direction et que je prends cet outil, je vais vraiment tirer dans une direction dont je sais d'avance qu'elle est une erreur. Alors, je vais me démolir encore plus, comme si cela causait du plus de dommages, Barav dit. Ah, tu dis ainsi, que si je vais dans cette direction, alors je vais, disons, étudier et enseigner, et je recevrai de cela de l'honneur. Alors, par cela, qui sait, viendront l'honneur, viendront les plaisirs. Je ne pourrai pas m'en abstenir ni les fuir. Et alors, tout le temps, je servirai ce groupe pour qu'il me donne de l'honneur, et qu'il me gonfle, et ainsi de suite. Ou peut-être le Créateur ensuite me sauvera-t-il d'une certaine manière. Mais au moins, j'ai un certain lien avec son idée. Oui ? Que fait-on ? Je demande. Je ne sais pas. Moi non plus, je ne sais pas, dit l'étudiant. Bon, alors réfléchissons. Je ne te donnerai pas de réponse. Je ne donnerai pas de réponse. Oui. Parfois, quand l'image devient plus aiguisée pour l'homme, alors il adhère au supérieur et se sent parfois comme un fanatique, oui. Alors il ne sait pas s'il adhère vraiment au supérieur ou s'il ferme maintenant les yeux. Et ainsi, il est attiré par cela tout le temps. Tant que le Créateur ne se révèle pas, nous aurons toujours des doutes. Et ces doutes, si quelqu'un d'autre les résout à ta place, alors tu as perdu. Donc, chacun doit rester dans ses obstacles. Seulement, nous devons donner à chacun des possibilités de solutions plus utiles, plus ainsi, tu sais, qu'il y ait plus de carburant, plus d'élan. Mais en réalité, chacun doit résoudre par lui-même. Ces choses sont nécessaires pour chacun. C'est en réalité la raison pour laquelle nous sommes dans l'obscurité. Si maintenant je vous réponds à toutes les questions, qu'est-ce que c'est? Tu sais, combien d'années je venais chez Rabash et je lui demandais, est-ce vraiment ainsi? Vraiment? Je souffre, tu sais. J'avais envie de déchirer vraiment en morceaux. Qu'est-ce que c'est? Regarde comme je souffre à côté de toi. C'est cela qu'on appelle un élève. C'est cela qu'on appelle que tu m'aimes. C'est le salut du Créateur vient en un clin d'œil. C'est ce que j'entends, vraiment. J'ai entendu pendant des années. Vraiment. J'ai entendu pendant des années, le salut du Créateur viendra en un clin d'œil. Attends à chaque instant, ça viendra. Encore un peu, encore un peu. Je me souviens en général, la première fois que j'ai reçu une sorte d'éclair comme cela. Alors je suis allé chez Menachem Edelstein, il habitait là-bas, près de notre ancien lieu. Je lui ai dit, bon Menachem, comment fait-on maintenant? Que fait-on maintenant? Il dit, attends, tout ira bien, maintenant tout est ouvert devant toi. Après quelques temps, tout s'est fermé. Pour très longtemps. Rien ne s'est passé. Je suis venu chez lui, il dit, qu'est-ce que tu croyais? C'est ainsi. Ils étaient comme ça, les anciens, très durs, ils n'aidaient en rien. Comme cela. Tu comprends? Il n'y a pas le choix. Il n'y a pas le choix. Il y avait ces trois anciens, c'était Rabash, Menachem Edelstein et Hillel Gefstein. C'est tout. Bon, on ne peut pas les comparer entre eux. Mais aussi, ils avaient quelque chose. Alors, personne ne donnait aucune réponse. Je me souviens que la première année, les deux premières années, c'était simplement... Tu comprends car il n'y a rien à faire. L'élève doit traverser tous les discernements et recevoir d'eux son impression personnelle. Sinon, tu lui dis, et cela passe dans son intellect. Et dans l'intellect, aujourd'hui, il y a, et puis demain, il n'y a plus. Ce n'est rien, ce n'est pas la spiritualité. L'intellect, c'est une machine. Ça doit passer dans ses sensations. Et dans ses sensations, depuis ses manques, il y aura les atteintes, les échecs, les déceptions, les révélations, et depuis tous ses désirs. Alors, c'est interdit de mettre quelque chose d'intellectuel à la place du ressenti. Y a pas. Mais comment sais-tu si tu es même dans le jeu, comme si tu es dans le jeu et vraiment, disons, le pain dans le cœur s'est éveillé en toi, alors si tu avais, tu serais tranquille. Qu'est-ce que c'est? Si tu savais, ce ne serait pas pour toi un cli. Baruch Hashem. Bon, pourquoi se cacher? La dissimulation attire. La dissimulation attire. La question est peut-être si elle attire dans la bonne direction. La question est si tu n'arrives pas par erreur à un autre endroit au lieu d'arriver où tu dois arriver. C'est cela aussi la question.
4: Il
0: n'y a rien à faire. Il n'y a rien à faire. Il n'y a ici aucune possibilité, seulement le rythme. Je te le dis, seulement le rythme et la solution. Ça veut dire, si tu viens vers moi et tu demandes, donne-moi une sorte de piment pour que je tourne plus vite, s'il te plaît. Mais à part cela, il n'y a rien à recevoir. Ni du rap, ni des livres, ni de la société. Seulement un carburant plus utile, plus accélérant, plus rapide, comme ça. Donne un exemple de l'artillerie. Oui, dans l'artillerie aussi, disons, tu diriges selon l'azimut, et il se peut que tu te sois trompé dans la bonne direction, et dans l'ordinateur et dans les calculs, cela semble la même chose, car c'est 180 degrés, comme 3200 millièmes. Bon, alors comme ici, tu ne sais pas que tu es exactement à l'inverse de l'inverse, comme si, d'accord, le rythme, quelque chose, mais ici, mon rythme, je ne suis même pas sûr que le rythme aussi, il se peut que... Je marche comme si je galopais dans la direction complètement opposée. Rav, alors très vite, tu arriveras à un mur et tu reviendras.
4: Okay.
0: Est-ce que ça vaut la peine de s'efforcer d'être calme ou d'aspirer à être calme? Est-ce que ça vaut la peine de s'efforcer ou est-ce que ça vaut la peine de participer et d'aspirer? D'aspirer à être calme? Il veut être calme. Tout notre choix, c'est de choisir le rythme, d'ajouter dans la progression. Ce monde tourne, il faut arriver à la fin du Gmar Tikkun, disons, et il tourne d'une certaine manière naturelle. Bon, pendant 100 000 ans, comme ça. Toi, tu peux, si tu rentres dans une certaine... Bon, tu es passé dans toutes les incarnations précédentes par quelque chose aussi, oui, de manière naturelle. Maintenant, de manière surnaturelle, tu peux parcourir tout le chemin qui te reste jusqu'au Gwar Tikkun. Avec ce monde-ci, non pas encore, disons, 70 000 ans, mais en 7-10 ans. C'est tout ce que tu peux faire. Alors, comment va s'accélérer le chemin? C'est le seul choix qu'il y ait. Appuyer davantage sur l'accélérateur ou non? En vérité, il pense qu'il entre dans toutes sortes de choses, et ceci, et cela. Fais tout seulement avec plus de rythme. Et c'est tout.

0: Le rythme s'appelle l'effort intérieur dans ce qu'il faut. Ça veut dire ajouter un effort intérieur, se connecter avec l'ami, encore un peu, je me pousse moi-même. Lire, étudier, encore un peu, je me pousse moi-même, tu comprends? Ça veut dire faire ces choses, ajouter encore un peu de pression là-bas, pas que je vais courir ainsi, pas que je vais courir ainsi vraiment d'un coin à l'autre. Qu'y a-t-il à cela, à part du vent? Le rythme, ça signifie que j'ajoute mon propre effort dans tous les détails que je dois examiner, préciser. Comme maintenant, tu es assis 2h30 dans la leçon. Fais seulement sur toi-même un effort plus grand pour être concentré sur le cours et sur son but. C'est tout. Vis-à-vis de moi. Pas plus. Ne fuis pas cette intention. Le cours est son but. C'est tout. Maintenant, seulement cela. Que je ne fuis pas cela. Ça s'appelle déjà que tu es sur le bon chemin. Et si tu appuies, si tu as peur de te séparer de cette pensée, ça s'appelle que tu augmentes le rythme. Et non pas que soudain, tu t'en souviennes une fois tous les quelques jours. D'accord.
1: Il
0: n'y a pas de questions, tu vois? Oui. Qui? Comment un homme vérifie qu'il ne s'est pas trompé sur le chemin, qu'il n'a pas dévié du chemin? Comment vérifier que tu n'as pas dévié du chemin? Il nous dit que cela doit être selon la lettre à la page 64. Oui. Moi et mon action que je fais et le Créateur se trouvent sur une même ligne. Ça veut dire, ce que je fais maintenant, est-ce que par cela je suis dans la direction du but qui est de me connecter au Créateur, que je sois le plus proche possible de lui, que je peux déjà commencer à expliquer ici, ça veut dire proche qui est le Créateur. Et cela, même sinon, simplement ne pas oublier que c'est relié au Créateur, que je veux me sentir lié à lui. Et je veux sentir que je suis lié. Alors je n'aurai pas un effort intellectuel, mais il y aura une sensation. Une sensation, c'est une sensation. C'est comme si je ressens, disons, la chaleur ou le froid. Alors, est-ce que j'oublie cela? Je n'oublie pas, je ressens. Je n'ai pas besoin de mémoire. Comment relier la matérialité, Gashmiut, les actions matérielles que je fais au but? Comment relier les actions matérielles au but? C'est juste très simplement. Quelles actions il y a parmi mes actions matérielles que je ne peux pas relier au but? J'examine, est-ce qu'il y a parmi mes actions matérielles dans notre vie des choses que je dois faire obligatoirement? Travailler, dormir, manger, me laver, m'occuper de ma bête, oui, comme cela. J'ai besoin d'une famille. Tu sais déjà cela, oui. Voilà. Une femme et des enfants, leur donner tout. Pourquoi le Créateur a arrangé ainsi que je dois travailler dans cela? Que faire? S'il a arrangé que je fais, alors ça s'appelle nécessaire, d'un côté. Et d'un autre côté, si je reçois cela comme une nécessité venant de lui, il m'oblige à cela. Si je me rapporte à toutes ces choses parce qu'il m'y oblige et que je le fais, alors elles entrent dans la Kdusha. Alors il se trouve que 20 heures par jour, je fais des actions que le Créateur m'impose. 20 heures par jour. Combien est-ce que je consacre à ma spiritualité, vraiment? 2h30 le matin ici, et encore venir jusqu'ici une demi-heure, et encore repartir d'ici une demi-heure, cela fait 3h30. Et encore une demi-heure, peut-être dans la journée, là-bas, le soir, à midi. Disons, c'est tout. 20 heures par jour, je suis dans les actions qui ne sont apparemment pas liées à la spiritualité. Mais si je sais que je les accomplis parce que le Créateur a ordonné de moi que dans ces actions que je fais, je ressens que cela vient de lui, qu'il m'y oblige, et que je fais cela à cause de lui, qu'il a ordonné. Et pour arriver à lui par quelque chose que j'accomplis parce qu'il a ordonné, alors elles deviennent un moyen. Toutes les actions, toutes ces 20 heures. Alors je vais dormir et par cela, j'avance. Je mange et par cela, j'avance. Alors, toute action, chaque action se transforme vraiment en ce qui me fait avancer, me rapproche, bien sûr. Sinon quoi? Et si cela se trouve, je sens que cela se trouve dans la conscience, mais ça ne se ressent pas, ce n'est pas suffisant comme c'est... Le Rav, ça veut dire, tu mets tout aussi, il ne faut pas faire plus que d'introduire dans chacune de tes actions, quelle qu'elle soit, un autre mille vado. Alors tu te trouves déjà dans une certaine qualité, certainement dans un certain degré, mais déjà tu te trouves dans une union avec lui, jusqu'à ce que cette union se révèle vraiment à toi. Et elle commence à se révéler de manière plus ressentie, c'est-à-dire reconnue. Ça s'appelle jusqu'à ce qu'elle se révèle en tout, dans sa plénitude, ce qui s'appelle déjà Gmar Tikkun, le monde d'Ein Sof, car c'est le but, en somme. Mais comment cela se révélera-t-il? Simplement par ces petites actions. Qu'est-ce que je fais maintenant? Et qu'est-ce que je m'avoue que je fais vient d'une coupure ou d'une connexion avec le Créateur? C'est tout. Même mens-toi à toi-même que cela, tu dois faire, je dois voler. Que faire? Si je ne vole pas, je n'aurai pas quoi manger. Mais pour avoir quoi manger, je parle de belles choses. Je ne veux pas donner d'exemple laid, tu comprends, oui? Mais si je ne vole pas, je n'aurai pas de force, je n'aurai pas d'élan, je ne pourrai pas satisfaire mes besoins. Alors je ne pourrai pas l'étudier. L'homme fait même toutes sortes de justifications comme celle-là, apparemment, pour ses actions pas tellement droites et bonnes. Peu importe. En vérité, peu importe. Pour le moment, il n'est pas capable autrement. Mais même dans cela, il relie le Créateur. Alors, il a aussi de telles choses. Il ne peut pas s'en abstenir. Mais introduis-le dedans. Ne te cache pas ces choses à toi-même. Comme si je supprime de ces 20 heures, je supprime un certain temps dans lequel le Créateur ne se trouve pas. Non, qu'il soit à l'intérieur, avec toutes mes actions pas belles. Qu'est-ce que ça veut dire introduire, penser, quoi penser? Oui. Pense. Et alors tu verras à quel point, malgré tout, soudain, tu commences aussi dans ces actions à te comporter autrement. Ça veut dire, le Créateur accepte, au lieu d'être caché de toi, que tu commences à le trouver depuis chaque endroit où tu te trouves, depuis chaque état. Crois-moi, il n'y a rien de pire que de l'effacer du champ de vision. Invite-le dans la chose la plus mauvaise, la plus honteuse, la moins droite, peu importe quoi. Même si c'est quelque chose de rétroactif, comme si ce que je fais maintenant, pendant les 3 dernières heures, je l'attribue à lui. Rétroactivement aussi, oui. Ça, c'est ce que le Rabash écrit, regretter d'être sorti de la Kdusha, et maintenant, il le veut, il regrette cela, et à partir de maintenant, il décide de toutes ses forces de ne plus se séparer. Oui? Lisez Shamati, tout est écrit là-bas. Encore une petite...
1: L'aide
0: contre, bénéfique si tu ajoutes que tu les attaches au Créateur ensemble avec la source des obstructions. Si je reçois un coup, alors c'est terrible. si je reçois des coups et que je ne peux pas voir qui me frappe, ah, je suppose que c'est justifié et que je sais comment en être récompensé quand j'avance, n'est-ce pas? Et ça, c'est déjà différent. Et non, c'est pas parce que ces coups deviennent quelque chose de doux, mais c'est plutôt la connexion à la vérité. Ben, tu sais, oui. Comment est-ce que l'homme s'ouvre jusqu'à la société? Non, attends. Mais ces mensonges que je veux attacher au Créateur, il n'y a pas de limite en eux. Pourquoi des mensonges? Ben, tu as dit que je vais voler, donc après j'aurai de la force et qu'ensuite je satisferai les besoins. Non, non, non. Non, non, écoute, écoute. Le fait que tu iras et tu voleras, de toute façon, donc si tu vas voler, ajoute le Créateur à ça. Tu vas voler de toute façon, tu vas pas dire, oh super, je me souviens juste du Créateur maintenant, mais je volerai et ça sera la sainteté. Non, tu vas voler et tu sais que tu n'as pas le choix. Mais, tu sais, soit tu l'effaces de toi-même pendant le vol, ou bien tu vas voler ensemble avec lui. Donc, il vaut mieux le faire avec lui. D'accord, mais alors soyons plus précis avec ces dérangements. Disons que je veux déterminer ma prochaine action selon eh bien, le Créateur. Disons que j'ai deux choses. L'une qui est un peu plus adaptée à mon désir de recevoir et l'autre qui est un petit peu moins. Alors maintenant, je peux excuser ce qui est mieux pour mon désir de recevoir en disant que si je ne fais pas ceci, si je soumets le désir de recevoir, le Créateur ou pas Créateur, rave ou pas rave, je peux rester là pendant deux jours ou plus même. Donc la question est, qu'est-ce qui est mieux? Mais ce n'est pas pour rien que entre moi qui réside avec eux dans leur impureté. Peu importe. Sur quoi est-ce que ça porte si c'est vraiment à l'intérieur de ton impureté que tu sais que tu es en impureté, que c'était ici ensemble avec toi. Toi, lui et ton impureté, devenez sanctifié. Tu ne seras pas capable avec le temps de que ces actions deviennent déjà des corrections, des corrections. Et bien que tu ne puisses pas t'abstenir d'eux pour le moment, tu te trouves en eux. C'est pas comme si tu te calmais, non. Quoi qu'il en soit, tu sais comment, je sais pas comment le dire. Quoi qu'il en soit, tu les utilises comme un instrument d'avancement. Mais c'était mon avancement, ça me montre combien je ne suis vraiment pas sur le chemin, je n'ai pas la grandeur du but, je ne suis pas prêt à abandonner, ne serait-ce que... Qui t'a dit que de voir combien tu es en dehors du chemin, ça ne fait pas partie de l'avancement? Tu découvres que dans la mesure où tu es d'accord de rester en quelque chose de bas, ensemble avec le Créateur, comment est-ce que tu vas avec lui? Tu te révèles cela, comment est-ce que tu ne t'en soucies pas, comment est-ce que tu es capable de connecter chaque morceau de sainteté avec chaque écorce et de voir qu'il y a la connexion là, que tu te justifies comme si tu te réjouis doublement du Créateur qui est encore avec toi et de l'action elle-même. Mais vous avez dit que tous mes désirs et toutes mes pensées, c'est lui qui les a fait de toute façon, aussi mon impureté. Et donc ça peut être ok avec ça, d'accord, ça vient de lui, c'est dangereux. Si quand même il est à l'intérieur et que tu clarifies que c'est lui qui est avec toi, alors tu as connexion, déconnexion, et ça te fera sortir graduellement. Il n'y a rien de pire. Rien de pire qu'une personne qui oublie le Créateur. Ça, c'est la pire chose possible. Et le fait qu'il ne puisse pas s'élever depuis sa clipa, ça, c'est l'état. Ça, c'est la conséquence de la connexion entre la lumière environnante et le réchimo à l'intérieur de l'homme. Ça, c'est un état que tu ne peux pas changer cet état. Toi, tu ne peux pas changer. Quand tu découvres que cet état est mauvais, alors tu en as fini avec ton récipient. Tu as vérifié et alors à partir de là, tu commences à en sortir. Tu ne peux pas rester en cela. Tu ne peux pas te délivrer de ce mal. Tu ne peux pas vivre sans le mal. Si tu le ressentais, tu en serais rejeté naturellement. D'accord, donc tu ressens, mais tu ressentiras graduellement combien tu n'as pas le choix. Si le Créateur ne sera pas cette présence, alors tu ne pourras pas te connecter à de telles choses en telle façon pour l'avancement spirituel. Et c'est au contraire, tu seras d'accord que tu te manges ici. Tu es d'accord avec le fait que tu ne pourras pas en sortir. Mais comment est-ce que je sors de cet état? Ils disent, bon, d'accord, la société, la grandeur du but, et maintenant je vois que je suis encore pire. Donc ça me fait fuir. Parce que si j'avais une façon de mesurer, c'est de ça que nous parlons ici. Que nous avons besoin de la grandeur du Créateur pour accélérer. Mais si je vérifie mon état, c'est comme si c'est encore bien pire. Je me compare au but, au groupe, oui. Alors c'est bien pire que si je fuyais de tout, juste tout fermé. Non. Fermer quoi? Fuir quoi, pardon? Non, s'il ne t'apporte pas la grandeur du Créateur, comment est-ce que tu fuiras quelque chose de grand? Oui, mais je verrai combien je suis opposé. Ça n'a pas d'importance. La grandeur ne disparaît pas, c'est ça que tu ne comprends pas. Si moi-même, je procure la grandeur du Créateur à moi-même, et que moi, de moi-même, je me procure la reconnaissance de ma dépréciabilité, alors c'est moi qui suis la cause de ces deux points, Keter et Malchut. Je suis la cause. Et alors je vois combien ces deux choses dépendent de moi. Je suis la cause, n'est-ce pas? J'oublie, j'efface. C'est fini, et nous n'avons pas, et ma vie est simplement bonne, Dieu merci, et je me fiche de tout. Je reviens à être une bête. Mais si c'est la société qui me procure la grandeur du Créateur, et que moi, depuis moi-même, selon cette grandeur, je vois combien je suis dépréciable, et ce sont là deux sources différentes pour Keter et Malchut. Deux sources séparées, alors je ne peux pas fuir. Elles tiennent la reconnaissance de la grandeur du Créateur en moi. Ce sont elles qui tiennent ça. Moi, je ne peux rien faire de cela. Alors, il s'avère que je n'appartiens pas à ça, dit l'ami. Non, je vais te dire, ce qui appartient ou n'appartient pas à toi, c'est en toi, c'est comme dans un ordinateur. Tu reçois une annonce et c'est déjà dans ton ordinateur. Bien que cela source à l'extérieur, mais c'est à l'intérieur de toi, avec toi, c'est tout. Et ensuite, quand tu reçois cela de la conscience de la grandeur du Créateur, tu ne peux pas l'effacer. C'est eux qui te l'ont donné, et pas toi. Tu ne peux pas l'effacer, je te dis. Et ensuite, il s'avère que... Alors, l'un n'efface pas l'autre. Essaye, oui. Dans l'un des cours que vous avez mentionné, il y a une action avec laquelle on ne peut pas avancer. Toutes sortes de commandements de ne pas faire. Il n'y a pas une telle chose dans le monde où, sans laquelle tu ne peux pas avancer. Il n'y a pas une telle chose, tu comprends? Pas une telle chose n'a été créée. Comment se pourrait-il? Parce que ça fait partie de notre âme. Et donc, une forme d'action avec lui, quand même, est un avancement. Ça ne peut pas être « trouve-moi quelque chose » que si je fais quelque chose, je n'avancerai pas. Je ne sais pas. Il n'y en a pas. Rien n'a été créé juste comme ça. Nous ne voyons pas, nous ne pouvons pas dire. Moi, maintenant, j'accomplis une étape dans une direction et c'est vers le but. Que ça te plaise ou non. Mais d'un autre côté aussi, j'ai tué une pauvre chose. Ça aussi, c'est pour le bien du but. Je ne sais pas quoi. Il n'y a pas une telle chose que tu ne puisses pas connecter à toute cette Malchut d'Ensof qui inclut en elle toute la création. Donc, par exemple, si je porque et je pense que d'une certaine façon, non, ça satisfait le manger du porc et penser que par cela tu avances au but. En tant que juif, tu sors. C'est contre les branches et les racines, contre la loi générale. Donc tu n'avances pas vers le but. Tu n'avances pas au but. Tu fais ce que nous appelons des péchés ou des transgressions par lesquelles tu avanceras plus tard au but, mais d'une façon négative pour le moment. Pour le moment, d'une façon négative. Et donc la régression que ça t'apporte, c'est le chemin des souffrances? Regarde, c'est impossible d'expliquer cette image tend d'une façon inclusive, aussi individuelle, à une personne qui n'a pas d'accroche sur le système. C'est notre que Bala Sulam explique là dans, je pense, page 65 dans les lettres, où avant une action tu dois dire si ce n'est pas pour, si je ne suis pas pour moi qui l'est, et après l'action tu dois dire il n'y a rien en lui. Et ces deux choses tu ne peux pas les connecter entre elles. Que peux-tu faire? Tu ne peux pas les connecter entre eux pour le moment, entre elles.
1: Hein?
0: Et si une personne ne connaît pas les mitzvot qu'il n'est pas supposé faire, pourquoi est-ce que tu ne réponds pas mieux à la question? Il y a une question ici. Comment est-ce possible de voir immédiatement qu'une personne, et c'est elle qui fait du mal, comment peut-on abréger le temps en cela? Après tout, il pourrait y avoir des années, et je suis malade, n'est-ce pas? C'est clair? À nouveau. Il écrit en hébreu. Je ne sais pas qui c'est, mais peu importe. Comment est-ce que c'est possible de voir immédiatement qu'est-ce qu'une personne fait est mauvais et lui fait du mal? Donc, disons que je fais quelque chose, oui. Comment peux-tu voir si c'est bien ou si c'est mal? Est-ce que ça fait du mal ou non? Ou est-ce que c'est bénéfique pour moi? Comment abréger le temps pour vérifier et voir, reconnaître cela? Après tout, ça pourrait être pendant des années jusqu'à ce que je découvre que c'est une erreur et que je reviens au chemin correct, au chemin direct, et je reviens et qui sait quoi, peut-être qu'encore je rentre dans une voie de côté, là-bas, quelque part. Ouais. Alors, comment peut-on faire cela? Oui. Une personne peut aller voir des amis, il les voit comme grands. Quoi? Oui, il se soumet. Que vas-tu demander aux amis? J'irai voir mes amis, qu'est-ce que tu vas leur dire? Je demande conseil, quoi? Non, tout d'abord, la façon dont je vois le problème, juste le dire, disons que sans émotion. Ensuite, quand ils commencent à examiner et à réfléchir, et donc réfléchir à ce qu'ils disent, disons écouter plus d'opinions, ça change une personne, ça le dirige vers le but. Peut-être que c'est le contraire, que ça le confond. Il lui donne mille et un conseils, pauvre chose, au lieu d'être assisté par eux, par la société, simplement, il se trouve confus, divisé, simplement, où est-ce que c'est écrit que tu dois, ou bien que ça vaut la peine pour toi de le faire? Nous apprenons qu'il n'y a que la société qui change l'homme, nous n'avons pas d'autre choix. Nous savons qu'il n'y a que la société qui change l'homme, mais par quoi est-ce qu'elle change l'homme? Demande le rab. Que ça lui montre toujours où est-ce qu'il est vis-à-vis du but, dit l'étudiant. Comment est-ce que la société dit d'une personne où il se trouve en permanence? Il lui montre ce qu'il fait de mal, l'étudiant. Ça lui montre qu'il est tout le temps qu'il n'est pas OK, peut-être qu'il est OK. Pourquoi est-ce qu'il lui montre constamment qu'il n'est pas OK? Mais pourquoi est-ce que ça lui permet à l'homme de faire cette introspection par des rumeurs, par la connaissance, par de l'information, par la définition de la grandeur du Créateur uniquement? Moi, je reçois une force indéfinie, comme du carburant. Il tire du carburant. Et moi, maintenant, je peux voler et voir faire des choses bien plus rapidement, oui? Pas plus que cela. La société ne me donne pas ses propres discernements. Elle me donne la conscience de la grandeur du Créateur, les discernements qui doivent provenir de moi, de

0: 50, 70, 80, 100% de mon champ de vision. Comme ça, tu vois, je peux être, tu sais, comme des enfants, tu les confonds d'une façon que, voilà, c'est ça ce que je veux que la société me fasse. C'est tout. Mais hormis, comment plus tard avancer à cette grande chose? Ça, je le fais. Ça, c'est personnel, individuel, le travail privé, et rien d'autre ne devrait, personne d'autre ne devrait rentrer là. Même le professeur n'est pas autorisé à rentrer là. Autrement, tu n'auras pas de discernement correct pour ressentir le créateur plus tard. Tu comprends? C'est pourquoi ça doit être vraiment une protection sur l'individu, sur chacun, d'un côté. Seulement en cela, nous protégeons l'individu. Et le reste des choses peuvent être révélées et opposées à cela. Ma connexion avec le Créateur, qu'est-ce que je clarifie maintenant avec lui? Quels affinages, quel type de relation est-ce qu'il y a entre moi et lui? C'est à moi et c'est à lui. La société ne me procure que l'énergie générale, la grande force, et pas plus que cela. Bien, disons connaissance, mais quand nous étudions, ça, c'est comme si, c'est comme ça que nous devons trouver, c'est-à-dire, pour le moment, je parle de, depuis l'aspiration de son cœur, disons depuis l'intérieur de moi-même, depuis mon cœur, mes clarifications, ça c'est interdit, oui. Si je peux aider un ami, s'il cache ses problèmes de moi, il agit toujours comme s'il était heureux, alors comment puis-je me connecter à lui et l'aider? Comment puis-je me connecter avec l'ami s'il m'apparaît comme toujours, comme un stupide toujours heureux? Il me semble que vraiment, c'est comme de la folie. Et lui, à l'intérieur, il brûle en feu et tout. Et puis à l'extérieur, en quelque sorte, il plaisante et toutes sortes de choses. Et même plus que cela. C'est pas comment est-ce que je peux être impressionné. Par cela, il m'abaisse du degré d'importance, moi aussi. Je peux dire des absurdités, moi aussi. Est-ce que c'est considéré que c'est comme ça que la société doit vraiment m'amener à un état sérieux? Comment ils écrivent que, vraiment, Rabash aussi écrit que, à l'extérieur, il doit y avoir comme des rires, pas d'être, d'une certaine façon, mais parler de choses légères, comme ça. Et à l'intérieur, tout doit être en feu. Alors comment? Bon, alors, qu'est-ce que vous en dites? Qu'est-ce que vous pensez? Ce sont des questions très essentielles. Pas de nouvelles? Il n'y a pas de nouvelles personnes? Non? Rien? Bon.
1: אז מה עושים?
2: זה כאילו מסכימים על זה מראש, יודעים שמדברים שטויות.
1: נו.
2: כותב שדווקא מתוך הסעודות, דווקא מתוך זה שביחד נמצאים.
0: Il écrit que à partir des repas, du fait d'être ensemble, même de faire des choses qui ne sont pas liées, et chacun fait cela, donc parfois il y a comme un ressenti de... Bon, il n'y a pas de solution, merveilleux, on va y réfléchir. Moi j'ai une réponse pour lui. Nous savons que la façon de mesurer après la brisure, c'est l'étudiant qui parle, c'est quand tu te mélanges avec la lumière environnante et aussi la grandeur du Créateur. Le seul choix, c'est d'augmenter le désir. Bien sûr que c'est la réponse à la question. Bien sûr, c'est d'augmenter le rythme. Tu ne prêtes pas attention à quelque chose. Les mots du Bala Sulam, il dit deux mots ici et on a fini. Ne cherche pas des ajouts. Le rythme. C'est tout, on a fini. Que tu n'as pas d'autres possibilités. Ne pense pas qu'il y ait un choix de choisir le bien, le mal ou quoi que ce soit du genre. Bien et mal, c'est aussi rythme. Le rythme sur lequel tu te développes. Oui. Disons des perturbations.

0: passions viennent, et même automatiquement je les attribue au Créateur. Est-ce que c'est suffisant? Est-ce que ça fait partie du travail ou bien est-ce que je dois... Non. Si les perturbations arrivent et que je les relie au Créateur, alors ce n'est pas tout le travail, ça fait partie du travail. Bien, Dieu merci, j'essaye, je n'oublie pas, j'essaye à tout moment de ma vie, je tombe de cela, que j'ai une connexion avec le Créateur et qu'il existe, etc. Quoi encore plus, revenir à cette même connexion, oui. Donc, à chaque fois, j'ai des entrées et des sorties, des entrées et des sorties. C'est très bien, mais ce n'est qu'une partie du travail. Après que je sois entré dans la connexion avec le Créateur à nouveau, que devrais-je faire ensuite? Donc, cette relation entre nous commence à advenir, et donc je commence à examiner ces relations entre nous. Comment est-ce que je le recevrai? Qu'est-ce qu'il est pour moi? Comment est-ce que je décide pour lui? Quelles sont les forces afin de donner? Qu'est-ce que c'est qu'afin de recevoir? Et ensuite, revenir à la correction, à la connexion, c'est vraiment une affaire essentielle, où certainement je retourne à être une bête, à être Israël. Mais maintenant, ensuite, et à la fin, qu'est-ce que je fais? Est-ce qu'il y a une définition pour la perturbation? Est-ce que c'est tout ce qui te dérange? Tout ce qui me coupe de la reconnaissance du Créateur s'appelle une perturbation. Tout ce que, à travers la perturbation, je reviens à lui, ça s'appelle une aide contre. Et c'est comme ça que toutes les choses dans le monde sont construites, seulement afin de nous ramener à cela. Ok? Alors nous revenons à... Talmud de Sefirot. Oui, et maintenant partageons nos impressions du cours. Qu'est-ce que nous en prenons pour la réalisation dans la dizaine?
1: Ok, est-ce que moi j'ai chemin de bassof?
0: Qu'est-ce qu'on peut dire? Bon.
1: כדי להיות בקשר עם הבורא כמה שיותר.
2: כן, אנחנו יכולים לשלוט בחשיבות של המטרה ובגדלות.
0: Oui, nous pouvons contrôler l'importance du but, la grandeur, que ça nous donne les forces de surmonter. Et aussi, dans l'importance à la grandeur, il y a la question du rythme. Pour autant que nous revenons vers le but, que nous nous rappelons le but, nous demandons... Et à l'évidence, ça aussi, c'est dans la société dans laquelle nous sommes, dans un groupe, et donc, quand nous nous annulons, que nous sommes ensemble, nous pouvons toujours augmenter l'importance et le rythme. On n'est pas autorisé de mettre des choses intellectuelles au lieu de choses émotionnelles. Et 24 heures, pendant 20 heures, on fait tout ce que le Créateur demande de nous, nourriture, etc. Et le Créateur est d'accord qu'au lieu d'être dissimulé de toi, que tu le recherches dans chaque action. Et donc à travers l'aide, et l'aide contre lui, parce que je l'ai rejoint au Créateur. Oui, il y avait une question, comment est-ce que je peux connecter l'action corporelle à la spiritualité, au Créateur? Et donc, le Rav a mentionné que nous devons souscrire toute action par laquelle nous passons, toute la journée, à faire des efforts pour nous connecter au Créateur. Et comment est-ce que je reconnais que quelque chose me fait du mal? Et donc, à nouveau, ça revient à la société qui nous donne à l'ami, la grandeur du but, la grandeur du Créateur, la société ne donne pas de discernement. Elle n'aurait pas dû rentrer dans ta question personnelle, mais seulement la grandeur du Créateur
3: peut
0: me donner cette grandeur pour que la connexion graduellement me fasse sortir des choses qui me font du mal. Oui, la grandeur du but, c'est le carburant qui permet à la personne d'avancer correctement ou de se tromper, mais tout est pour le bien du but.
3: Donc,
0: tout sera dirigé vers le but, et pour cela, je dois ne pas me déconnecter du Créateur, il n'y a rien qui soit pire que me déconnecter du Créateur.
3: Et
0: tout est par le fait d'avoir deux discernements, que la grandeur du Créateur est en dehors de moi, ce n'est pas quelque chose que je crée de moi-même, mais la société, c'est là que j'obtiens la grandeur du Créateur, et c'est pourquoi je ne peux pas la déconnecter de moi, juste l'ignorer, mais si aussi dans la grandeur du Créateur, je l'ai créé pour moi-même, alors de cet endroit, je peux juste m'arrêter à cela, et c'est dans mes mains. Et c'est pourquoi le principal, c'est l'impression de la société. Oui, il y a beaucoup de choses, mais la chose principale que je prends, c'est le seul choix que nous avons, c'est le rythme. Et le rythme définit le rythme à partir de l'effort intérieur que je dois faire, et que je dois ajouter des efforts intérieurs pour me connecter aux amis. Il a aussi donné l'exemple dans le cours, que dit dans les 2h30 que nous étudions, nous devrons être concentrés, focalisés sur quel est notre but et ne pas échapper, ne pas fuir cette pensée. Oui, c'était aussi dans l'article et aussi dans le cours de quel est le but de tout ce que nous faisons. Afin de comprendre le but, d'être dirigé vers ce dont la personne a besoin, de révéler le mauvais penchant pour voir avec quoi il travaille, ce qu'il doit corriger, et ensuite, dans la mesure où il est adhéré au but pendant le cours particulièrement, ça le développe. Il y a le but et il y a le chemin, et ce n'est pas à travers l'intellect. Le Rav a dit que l'intellect n'est pas la spiritualité, le cerveau c'est comme une machine. Ça doit passer par nos émotions. Et dans ces émotions, à l'intérieur de ces manques, il y aura les succès, les échecs, et les déceptions, les révélations, et tout ça à partir de ses désirs. Et ensuite, il mettra quelque chose d'intellect dans un endroit au lieu de ressentir, il n'y a pas une telle chose. Nous passons à la prochaine partie du cours, et avant ça, nous chantons une chanson ensemble.

0: Nous étudions un cours de Talmud des Sefirot Sfirot avec le Rabash. Nous allons lire dans le volume 2 du Talmud des Sefirot Sfirot, partie 5. Nous sommes dans le point 46, Orpnimi. Nous commençons par les mots. Et ceci, point 4, provoque la sensation de la lumière d'Ein Sof. Nous lirons tout d'abord de Talmud Issar Sfirot, volume 2, partie 5. Nous lirons point 46 dans les mots du Hari. Point
1: 46.
0: Par la suite, cela revient à être l'omati dans Keter. Et ensuite, c'est mati dans Chochma, Ebina et Resed. Et ensuite, c'est Lomati, donc non-expansion, dans Gvura, et Mati dans Tiferet, et Lomati dans Netzar, Mati dans Chod, et Lomati dans Yesod, comme il s'est élevé dans Chod. À ce moment-là, il tourne son intérieur et donne la lumière à Malchut, en dessous son endroit intérieur, et ensuite c'est Mati dans Malchut. Maintenant, les premières phases sont complètes, ce qui est la réalité de Mati, expansion. Ainsi, toutes les 10 lumières ont atteint Malchut. Nous entrons maintenant dans le cours avec le Rabash. Je commence ici, page Shin Mem, colonne Aleph, et le sujet de ce Dalet. Il est ainsi le sujet de ce Dalet. Son explication est l'arrêt de la lumière du Partsouf. Dalet est appelé pauvre et indigente. Et ici, il n'y a aucune lumière dans le degré, car toute la Viout qui est dans le Massar s'est purifiée. Et le Zivouk s'est arrêté. Et il n'y a plus là-bas de lumière réfléchie pour revêtir Oriachar. Et la lumière directe aussi s'est arrêtée si la lumière réfléchie n'existe pas. La lumière directe aussi quitte le degré et toutes les sphirotes, toutes les kélim qui éclairaient dans le kélim reviennent à l'émanateur. C'est-à-dire, qu'est-ce qu'il dit? Et toutes ces sphérotes reviennent à l'émanateur. La lumière est déjà partie, qu'est-ce qu'il dit encore une fois? Et toutes les sphérotes reviennent à l'émanateur. C'est-à-dire, par l'inclusion de toutes les rishimotes qui sont en elle dans le massar. Car seul le massar monte vers l'émanateur, qu'est-ce qu'il nous dit ici? Et toutes les sphirotes reviennent à l'émanateur. De qui parle-t-il? De la lumière. Elle est déjà partie avant des rishimot et elle reste dans les kélim. Alors il faut dire, et toutes les sphirotes, c'est-à-dire tous les rishimot qui se trouvent dans les sphirotes, montent vers l'émanateur par le massar. Donc, qu'est-ce qui est difficile ici? Pourquoi, disons-nous, que cela s'est purifié. Pas comme ça. Que cela continue et éclaire cette goura. Je ne sais pas. Comment disons-nous? Quand Chesed éclairait, alors il n'y avait pas Mati Beketer. Quand Goura éclairait, il y avait Mouti Beketer. Quand Tiferet éclairait, il y avait l'eau Mouti Beketer. Quand Netzach éclaire, Mouti Beketer. Qu'est-ce que Mati? Il monte en haut et un zivouk se fait. Quand cela devient l'eau Mouti dans Malchut, je ne dis pas cela devient Mouti Beketer. Pourquoi? Comme nous l'apprenons, Mouti et l'eau Mouti, tout le temps. Pourquoi? Car après le Dalet, nous apprenons la même chose qui sont montés en haut pour qu'il y ait encore une fois Mouti Beketer. Nous avons appris quand il y avait Mouti Bechorma, Ostad Bet. Alors Bina monte à Rorma et reçoit Rorma. Et ensuite, elle s'est purifiée vers Prina Aleph. Alors, cela devient Mouti dans Chesed. Et il dit, quand Bina s'est purifiée de Bet vers Aleph, alors, zone de Chorma aussi s'est purifiée alors. Et ils sont montés vers qui? Vers Keter. Et ils deviennent de nouveau Mouti dans Keter, de nouveau Chassadim Eclair, alors Mouti dans Chesed. Et ainsi de suite, Keter s'est de nouveau purifié. Cela devient l'Omouti dans Keter. L'Omouti dans Keter, alors il dit, cela devient Mati dans Chorma. Quand cela devient Mati dans Chorma, encore une fois, Bina monte à Chorma. Et encore une fois, Mouti dans Chesed. Et encore une fois, Gvura se connecte au Gar dans le roche qui est Chesed. Et le reste de Gvura, il le donne à Tiferet, il éclaire dans Tiferet Chorma. Et ensuite, nous apprenons encore une fois le Mouti dans Chorma. Alors il monte à Keter, là-bas cela devient Mouti Beketer, de nouveau Chassadim Eclair. Dans Mouti Beketer, dans Chorma et dans Bina et dans Chesed, Mouti dans Gvura, Lomati dans Tiferet, Mouti dans Netzar. Encore une fois cela devient Lomouti dans Keter, Mouti dans Chorma, de nouveau Bina monte à Chorma. Vura vers Hesed, Netzar vers Tisiferet, et le reste donne à Chod. De nouveau, une purification se fait dans Chorma, de nouveau Chorma monte à Keter, de nouveau cela devient Mouti Beketer, de nouveau il n'y a pas de Chorma, il dit l'Omati dans Chorma, dans Bina, l'Omati dans Chesed, Mati dans Gvura, le Mouti dans Tiferet, Mouti dans Nestzar, le Mouti dans Chod, Mati dans Yesod. Et s'il dit encore une fois l'Omati dans Keter, que Mouti dans Chorma. Alors Chorma monte, alors Bina monte à Chorma, Chesed à Gvura, Netzar à Tiferet, Yesed monte à Chod. Quelle lumière descend dans Yesod? La lumière dans le Malchut. Elle prend aussi le Vav du Ré, qu'il avait adouci avant dans Chassadim. Et Dalet reste, et elle donne le Dalet à Malchut. Oui. Ensuite, il faut apprendre encore une fois. Le Mouti dans Chorma, qui monte à Keter, et lui vient encore une fois Mouti Beketer. Seulement sur quoi dit-on? Quand Dalet s'est purifié, on apprend. Encore une fois, Mati Beketer. Quelle est la raison? Il ressort d'ici que comme il n'y a pas ici d'Aviut, il n'y a plus quoi dire encore Mati Beketer. C'est un raisonnement faible. D'après cela, il ressort ici. Quand nous disons Mouti Beketer, alors il est clair, Dalet Gimel. Comment le contrôle de Keter passe-t-il à Chorma? Chorma Gimel Bet, alors il faut d'abord se purifier en Gimel Bet, sinon il y a Panim Bepanim. Comment peut-il donner? Il dit Mouti Beketer, l'Omati dans Chorma, et Bina, et Chesed et Mouti dans Gvura. Comment cela est donné de Keter à Gvura, je demande. Dalet Gimel est clair. Et Gimel Bet ne peut pas éclairer. Seulement Aleph, oui. Comment il y a interruption du degré?
1: Bishlem,
0: Comment vient le flux? Comment Dalet Gimel peut-il éclairer? Oui, il éclaire. Bet Aleph ne peut pas éclairer. Aleph peut bien éclairer. Il semble que vous avez donné une réponse à cela dans le Partsof Galgalta. Nous avons appris que Dalet s'est purifié, Gimel éclaire. Alors là, il n'y a pas de question. Comment vient de l'émanateur Prina Aleph? Oui. Et Dalet Gimel Bet ne vient pas de l'émanateur? On peut dire qu'il n'y a pas d'interruption des degrés. Aleph éclaire dans tous les degrés. Aleph éclaire dans tous les degrés. Et Dalet Gimel, non. Il n'y a pas une telle aviute. Elle s'est déjà purifiée. Ici, nous disons, quand Chokma et Bina, qui sont dans Gimel Bet, sont montés à Keter, il devient de nouveau motivé Keter d'Alet Gimel. Et ensuite, nous disons que Prina Aleph éclaire dans le Kli de Teranpin. Il a dit là-bas, si vous vous souvenez, au moment où je dis Matil en Chesed, comment est-ce Matil en Chesed? Bet doit forcément se purifier, exact. Bet s'est purifié et devient Aleph. Et tout de suite, Gimel Bet monte en haut vers Keter. Et de nouveau, cela devient Moutib et Keter. Alors quoi avec Aleph? Aleph s'est-elle purifiée ou non? Il ne dit pas seulement, que dit-il? D'abord, s'il faut qu'Aleph peut se purifier avant d'être passé par ses 10 prinotes. D'abord, ce n'est qu'une partie. Bête, nous disons, Aleph éclaire encore, seulement puisque Keter donne le contrôle pour que Chorma n'éclaire pas, alors Chassadim éclaire. Dans Aleph, et ensuite nous apprenons que Mouti dans Chorma, la question se pose. Alors, le même ordre se fait aussi, c'est-à-dire que Gimel Bet du Kli de Chorma s'est purifié, et Bet s'est purifié de Bina, et a donné encore une fois à Bina, à Prina Aleph. Il ne parle pas de cela. Selon l'ordre, il se peut que ce soit aussi la même chose. Et on n'en parle pas. Seulement, de quoi parle-t-il? Quand je dis Mouti Beketer, alors le Mouti dans Chokhma. Il n'y a pas de Gimel Bet. Et Aleph existe, elle reste encore. Je ne dis pas maintenant que du Dalet, de Dalet Gimel, il sort pour nous Aleph. Cela peut être du degré Aleph sortira. Seulement, que dit-il? Elle reste. De ce qui reste, il est clair maintenant. Il se trouve donc, par exemple, revenons en arrière, quand nous avons appris la première fois que Chokhma s'est purifié de Bet vers Aleph, qu'a-t-elle donné à Bina? Aleph. Dans quel état était-ce alors l'Omati dans Chokhma? L'Omati dans Chokhma, Chokhma s'est purifié à la fois de son Gimel maintenant et de son Bet. Gimel était avant et Bet vers Aleph s'est purifié maintenant. Et Mati dans Bina. Quand je dis Mati dans Bina, c'était par retournement de Panim, c'était dans Chassadim. Alors nous apprenons que Gimel Bet, qui était dans le Kli de Chokhma, monte à Keter et devient Mouti Beketer. Donc, de quel état parlons-nous? D'un état de Mouti Beketer? Et le matin en Chochma et Mouti dans Bina. Cela aussi pose une question. Quoi? Dalet Gimel, oui. Et Gimel Bet? Non. Il n'y a pas Gimel Bet. Non, il n'y a pas encore Bet. Bina ne s'est pas encore purifié. Mais la vue de Bet. Il n'y en a pas. Hein? La vue de Beth s'est purifiée et a donné Aleph à qui? À ceux qui se trouvent dans le cli de Bina. Seulement qu'apprenons-nous alors? Dans Bina, il y a sa lumière. Quelle lumière encore Prina Beth? Là aussi se pose la question. Chochma, il n'a pas ni Bet ni Aleph. Il n'a ni Bet ni Gimel. Comment peut-il y avoir Bet dans Bina alors que dans Chochma il n'y a pas Bet? Ou bien je parle de ce qu'ils ont reçu avant Bet? Ou bien je parle du bête de l'Itlapshut qui reste encore en elle et il s'est purifié. Seul bête d'Aviut s'est purifié qui était dans le cli de Chochma. Ici aussi la question se pose, que veut-il dire? Entrons dans les détails. Il n'entre pas ici dans les détails. Tout est abstrait. Il semble comme si l'on disait, les Kélim, ils restent d'avant. Prinalef, il dit qu'avant Mouti et Lomouti, c'est seulement en haut, et eux causent à Aleph de recevoir chaque fois un changement ou Chochma ou Chassadim. Cela agit jusqu'à ce que toute la viote se purifie. Quand toute la viote se purifie, qu'y a-t-il? Il n'y a déjà plus qui éclairer. Encore une fois, que signifie Mati Beketer? Demande. Ah, écoute. Que signifie Mati dans Keter? Nous avons appris. Que signifie, nous avons, après que les Gimel Bet du cli de Chochma se sont purifiés, ils montent en haut, demandaient un remplissage pour lui donner un remplissage, comme avant que, comme la première fois, que Naranja et Gimel Bet avaient Dalet Gimel, il dit, c'est pourquoi maintenant Keter doit attirer Dalet Gimel. Il se trouve, pour qui attire-t-il Dalet Gimel? Pour les inférieurs. Alors, tant qu'il y a du côté de la vie haute en bas, on peut dire Matibé Keter. Mais déjà, cela s'est purifié de toute la vie haute. Il n'y a plus à qui donner. Alors, cela aussi est un peu difficile. Après qu'il peut faire quelque chose avec le massar, quand monte-t-il en haut quand il ne peut plus faire aucun massar? C'est appelé, il n'y a pas d'aviut. Ici est la question. Pourquoi disons-nous qu'il y avait Mati dans Prina Aleph d'Aviut? On dit chaque fois que Chochma et Bina montent à Keter, pas au Roche, à Keter. Alors Keter reçoit de nouveau un massar pour l'inférieur. Dire que Malchut aussi s'est purifié, que Malchut est monté, elle aussi cette montée de Man vers Keter, pas vers le Roche du degré. Seulement on dit, ici c'est terminé, Keter ne reçoit déjà plus rien maintenant. Mais, jusqu'à ce que le massacre monte avec toutes les réchimotes aux roches de Ab, alors Keter peut recevoir deux sacs. Mais quoi? C'est déjà terminé. C'est la question. Alors lui, il explique d'abord, tant qu'il y a encore un peu d'aviout de Ab, il monte en haut, et Keter s'épaissit, et Keter attire ce qui est de Ab. Mais au moment où il n'y a aucune aviout de Ab, surprena Gimel, même aviout de Shoresh Gimel, il ne peut pas non plus attirer. Alors Keter, mais encore une fois, au contraire, Keter aussi reste en bas. Et quand Keter reçoit-il la lumière? De la lumière de Sac. Quand nous disons Mouti Beketer et l'Omouti dans Chochma et l'Omouti dans Bina et Mouti dans Zeranpin. C'est-à-dire, Mati dans Keter, nous avons appris. C'est-à-dire, Mati dans Gvura. Quelle lumière éclaire dans Gvura? La lumière de Chesed. Selon la hauteur de sa stature, selon ce qu'il peut recevoir, Prena Aleph, pas plus. Il ne peut pas recevoir plus. Seulement ce qu'il reçoit selon sa Prena. Lumière de Chochma, Rassadim, c'est un autre sujet complètement, ça ne dépend pas de la Viout. Cela dépend du contrôle de la lumière de Keter. Et si la fin du degré ne change jamais? Seulement quoi? On peut dire qu'il n'est pas obligé de s'occuper des degrés. Éclaire Bet Gimel à son degré, pas tous à son degré, selon ce qu'il peut recevoir, la lumière, ou Chochma ou Chassadim. Et on dit que maintenant Chochma, alors Bina monte à Chochma. Et Bina s'est purifiée de Prina Bet vers Aleph. Et elle donne un chesed, Mati dans chesed. Un seul stade. Exemple. Ensuite, nous apprenons que lorsque Bet s'est purifiée vers Aleph, Bina, alors zone de Bina et zone de Chochma sont montées à Keter. Et de nouveau, cela devient Mouti d'enquêteur. Quand cela devient Mouti d'enquêteur, il ne peut déjà plus éclairer Chochma dans le degré. Il se trouve que l'eau Mouti dans Chochma dans Bina et pas dans Chesed. Alors Chesed dans le panim était Chochma, retourne le panim et donne les chassadim qu'il a reçus comme à Gvura. Il semble d'ici que cela passe par Chesed et donne le panim à Gvura. Et quand nous disons ensuite Mouti no Chochma, lo Mouti, Mouti no Chochma, alors, de nouveau, Bina monta Chochma, Bet, il ne parle pas qu'elle se purifie. Il y a déjà Prina Aleph parle de cela. Mais cela, il ne dit pas non plus qu'il y a aussi une certaine purification. Il ne le dit pas. Seulement, alors, il éclaire de nouveau Mouti dans Chesed. Alors, Gvura, qui a gare dans son roche, Gvura monte à Chesed. Et le reste en elle, ce qui reste en elle, et qui ne monte pas en haut, qui est en dessous de son degré, qu'elle le donne à l'inférieur par son retournement de panim. Quoi est cette gvura, chassadim? Maintenant, elle retourne le panim et donne un chorma à Tiferet. Nous passons à la prochaine partie du cours, l'étude entre les amis.

0: כן, את החלק הבא של השיעור תעביר עשיריית מוסקבה 8, בבקשה.
1: La prochaine partie du cours sera accueillie par Moscou 8, s'il vous plaît.
2: Дорогие товарищи, дорогие подруги, мировой кли,
1: мы... Chers amis, chers frères, кли мондиал...
2: Мы хотели бы начать с благодарности. И это непростая благодарность. Это благодарность, которую чувствует каждый товарищ.
1: Nous vous envoyons une bénédiction de bon matin, pas juste gratitude, mais en plus remerciement pour chacun des amis du groupe. Et nous ressentons tous ensemble cette gratitude qui est le plus grand des cadeaux. En guise de préparation au cadeau que nous pouvons recevoir, c'est cette capacité à donner ce cours entre nous. Et donc nous voulons dire, depuis les deux dernières semaines, nous avons vraiment vécu cet article, vécu ce cours. Dans la mesure où le temps, jusqu'à ce jour actuel, nous nous sommes rapprochés, nous avons découvert toutes sortes d'angles de l'étude que nous n'avions pas pendant tant d'années, donc tous les horizons qui s'élèvent dans la connexion, ce cours, cet article, il y a... des vues très spéciaux ici, et donc nous avons dans la prochaine demi-heure de révéler cette unicité de chacune de vos dizaines. Oui, nous sommes heureux de tous vous bénir dans notre cercle des amis. Alors tous ensemble, continuons sur ce sujet important. Nous allons maintenant entendre le Rav. Le sujet du cours est... travailler sur la distance entre la dizaine et le Créateur. Cela vient du cours sur la clarification de ce qui me sépare moi et le Créateur, des discernements sur le chemin de la révélation du Créateur. Les perturbations sont quelque chose qu'on ne peut pas empêcher. Il est évident que elles proviennent du Créateur, mais pourquoi sont-elles données? Comment devrions-nous y relier? Dans la première partie, nous voulons nous focaliser sur la première partie du cours. Comment nous devrions voir les perturbations, même le travail étranger? Donc, de là dépend s'il restera une perturbation ou il deviendra pour notre bénéfice. Et donc, écoutons une partie du cours. C'est comme si tu peux mesurer une distance avec un mètre ou des millimètres ou des microns. Et ensuite, il commence à mesurer ses déviations à travers les perturbations. Les perturbations, c'est des perturbations qui viennent spécifiquement pour lui montrer combien est-ce qu'il devient plus sensible. Comment il peut désormais distinguer en chaque chose? Et avant, il voyait une grande chose qui dérangeait. Maintenant, il voit des choses plus petites. Non pas qu'elles soient plus petites, mais il les voit plus précises. Et il peut distinguer plus et plus entre elles. Et donc, nous devons comprendre que, malgré, bien que ça nous apparaisse que c'est les mêmes perturbations qui nous arrivent, et les échecs, et les confusions, et toujours ça revient lorsqu'on nous n'en pouvons plus, mais simplement nous ressentons que c'est tel qu'à chaque fois que nous examinons ces perturbations, nous voyons l'image, nous examinons le but avec un œil plus affûté, avec plus d'affinage délicat, avec plus de méticulosité. Et donc, nous devrions dire que cette Akum, cette idolâtrie donc, qui s'élève en nous à chaque fois, sont pour notre bénéfice, parce que par lui, nous pouvons nous tourner vers le but plus et plus. Et la vérité, c'est qu'il n'y a pas de différence entre nous et le Créateur, que habituellement nous décrivons comme une distance, ou 600 degrés, ou 125 degrés, mais plutôt la distance est dans... la précision dans laquelle je peux voir ces discernements entre moi et le Créateur, et ce qui différencie entre eux et ce qui égalise entre eux. C'est-à-dire que la distance entre moi et lui est la profondeur de mes discernements.
0: Lo shomim.
1: On ne vous entend pas, Moscou.
0: כן, עדיין לא שומעים אתכם. אז יש לנו כאן סדנה פעילה, ששוב אני קורא מתוך הליינה.
1: Alors nous allons passer un atelier actif.
0: יש לנו סדנה פעילה.
1: Je vois dans le line-up, vous allez nous poser maintenant la question suivante pour l'atelier actif. S'il y a des perturbations qui reviennent chez nous dans la dizaine, encore et encore, que vient-elle nous préciser sur le chemin vers le Créateur? À nouveau, s'il y a des perturbations qui reviennent encore et encore chez nous dans la dizaine, que vient-elle nous préciser sur le chemin vers le Créateur?
3: Ce
1: que j'ai entendu dire, ces perturbations viennent nous enseigner que la connexion avec le Créateur, c'est non-stop, au moins c'est comme ça que ça devrait être, nous devrions aspirer à cela, aspirer à ce qu'il ne s'arrête pas et les perturbations examinent pour moi cette intention où tout ce qui arrive en moi ne provient que de Enod Milvado. Nous avons le but d'atteindre le Créateur, ce n'est pas si clair, c'est abstrait, et toutes ces perturbations, en fait, nous aident à affiner cette image pour voir plus précisément ce qu'est le but, ce que nous voulons atteindre, qui est le Créateur. Il s'avère que les perturbations sont ce qui me divertissent du chemin, ou bien qui me coupent de la reconnaissance et de la conscience du Créateur. Ceci vient du Créateur, cela vient du Créateur. Et si la perturbation me mène à des pensées, des actions qui apparemment, dont je suis distancié du Créateur, mais cela me provoque de penser d'où est-ce que ça provient, donc c'est pas une perturbation, c'est un rapprochement. C'est-à-dire que chaque chose peut être quelque chose qui me rapproche du but. Oui, je ressens plus et plus la distance, non pas dans l'esprit, mais dans le cœur. Et ça, c'est le chemin au Créateur.
3: אין דבר כזה הפרעות, הפרעות זה רק כאילו דחיפות קלות.
1: Vous ajoutez, il n'y a pas de telle chose que les perturbations. C'est comme des légères poussées du Créateur pour nous rapprocher de lui.
3: לחברים, כל הזמן. מטרת השיעור.
1: Et nous devons nous rappeler entre nous, aux amis, en permanence, le but du cours. La fréquence à laquelle nous essayons d'être connectés à cette force supérieure. Et demandez aux amis qu'ils soient également en cela. Les perturbations ont été faites pour que nous nous ramenions au chemin spirituel, pour que nous utilisions toutes ces astuces que les kabbalistes nous conseillent de faire. Que ce soit les sources, ou bien le faire ensemble avec les amis.
4: Nous rappeler
1: quel est le vrai sens de la création, pourquoi sommes-nous ici, pourquoi toutes ces choses nous arrivent. Et le principal, c'est que nous le fassions ensemble. Ça nous ramène toujours bien plus rapidement au bon but. Oui, je dois comprendre que les perturbations viennent du Créateur. C'est lui qui me les envoie afin de me diriger, afin que je sois sur le chemin vers lui. Et demander de lui, en fin de compte, il n'y a que lui qui peut aider. Tant nous que tous les amis. Oui, les perturbations sont des aides contre. Elles m'aident à être plus précis et alors travailler, ne pas oublier le Créateur. Et ensuite, la pire chose serait d'oublier le Créateur. C'est pourquoi les perturbations sont comme des messages que le Créateur envoie à l'homme pour qu'il se souvienne de la réalité du Créateur. Oui, en fait, la seule perturbation, c'est la déconnexion de la connexion avec le Créateur. Tout le reste, ce ne sont pas vraiment des perturbations, parce que tant que l'homme se souvient de ce qui lui arrive, que cela vient de Enod Milvado, alors il est tourné vers le but. Et le seul problème qu'a la personne, c'est lorsqu'il ne se connecte pas avec ce qui lui arrive au Créateur. Ça, c'est la perturbation. On avait dit que les perturbations sont une aide contre, qu'elles deviennent bénéfiques si tu les ajoutes avec le Créateur ensemble à la source de la perturbation. Et donc, en fait, il nous donne une possibilité de nous rapprocher du Créateur si nous travaillons avec elle correctement. Oui, c'est en fait là que la société peut ramener la personne. Et même si c'est quelque chose qu'il fait ou qui est incorporé de façon automatique, peu importe quoi, avec ça, l'environnement peut amener l'homme à penser, à chercher, et principalement avoir l'importance du but et y ajouter de l'effort, de l'aspiration vers cela. Et c'est bien que je ressente la distance du Créateur comme étant le lieu de la prière. Oui, il n'y a pas tellement plus à ajouter, les amis ont tout dit.
4: Еще раз всем доброе утро, Гилат, огромное спасибо, что подхватил нас. Вот такие помехи, видите, Творец нам устраивает. Но давайте будем продолжать, давайте сосредоточимся дальше на уроке.
1: Bonjour, tout le monde, Gilad, merci d'avoir posé la question à notre place. Donc les perturbations. Continuons dans les cours. Donc l'article est incroyable, c'est du génie, tellement profond.
4: Il
1: n'y a pas beaucoup d'articles qui parle aussi directement de toutes nos clarifications intérieures. Si tu vas profondément dans cet article qui a été écrit dans une sorte de langue extraordinaire, quand nous sommes préparés notre design, nous avons fait des ateliers et nous avons répondu à cette question que nous vous posons maintenant. Et ensuite, je vois que l'article parle d'une chose. Et la design a préparé ses pensées. Donc la première question était complètement différente. Donc j'essaie de comprendre comment est-ce que tout le climat mondial peut se rapprocher de cette question. Et il s'avère que c'est très simple. Il faut juste s'annuler, écouter le Rav. Et l'une des dernières choses qu'il dit dans le cours, c'était que il n'y a que le groupe avec toutes les clarifications. Quand tu essaies de comprendre à l'intérieur, qu'est-ce que Israël, où sont tous ces intrications? Et donc il n'y a que le groupe qui donne la grandeur du Créateur.
5: Насколько велико это расстояние между Творцом и товарищами? Сколько я могу приложить усилия, чтобы сократить?
1: Oui, ça dépend de moi, de quelle distance il y a entre moi et le Créateur. Ça dépend de la mesure dans laquelle j'ai aussi des forces pour abréger cette distance. Et ça, c'est ce discernement intérieur dont nous voulons parler actuellement. Alors écoutons un clip du Rav au sujet de ce, sur ce sujet. Alors, quand je me relie de cette façon à la réalité, c'est plus correct car je n'ai pas besoin de fuir nulle part. Je dois rassembler à l'intérieur de moi et voir à quel point je comprends plus qui est le Créateur, qui moi je suis. Qu'est-ce que ça veut dire de m'égaliser en forme avec lui, de me rapprocher de lui, de discerner, décider pour tous ces discernements dans leur véritable forme spirituelle, ce que le Baal HaSolam nous définit dans ses réponses, dans les définitions aux mots, ça m'apportera toujours le bon discernement.
0: Moskva, shuv lo shomim otchem.
1: Est-ce qu'on ne vous entend pas encore?
0: Dove.
1: Bon.
6: Как мне повысить ответственность в том, что я должен сократить расстояние между товарищами и Творцом?
1: Comment est-ce que je peux augmenter ma responsabilité et restreindre la distance entre moi et les amis et le Créateur, entre les amis et le Créateur? Comment puis-je faire grandir la responsabilité que j'ai pour la restriction, de rendre la restriction plus... réduire la distance entre les amis et le Créateur? Donc après l'atelier, vous pouvez partager dans l'Assemblée Générale.
3: כל הכלי העולמי שומע שאני מאוד מאוד אוהב אתכם וחושב עליכם ומתפלל עליכם.
1: Tout le climat mondial ici, combien je vous aime, combien je pense à vous, combien je prie pour vous, et je voudrais vraiment que vous tous adhériez au Créateur, à la qualité de don et d'amour, pour recevoir la sensation que notre Rav a reçue, que ça ne sera pas dans une fréquence si basse, mais que vous le receviez dans des fréquences tellement hautes, et demandez cela chacun pour lui-même et nous tous ensemble. Ce sont nos prières, un pour tous, comme nous souhaitons cela à nos amis, à tous les amis dans le climat mondial, les amis dans la dizaine. Et rappelez en permanence aux amis combien notre but est grand, combien il est important, comment chaque ami est important, et nous révéler l'amour les uns aux autres. Et dans notre amour, il y a l'amour du Créateur, et c'est comme ça que nous nous rappelons cela les uns aux autres. Oui, élever l'importance du but, la grandeur du Créateur que nous recevons de l'environnement, de la dizaine, et demander de lui qu'il aide les amis, qu'il les rapproche les uns des autres. Oui, ma responsabilité, c'est la responsabilité pour la spiritualité des amis. Je ne peux pas me préoccuper de ma spiritualité, c'est dont je peux me préoccuper, c'est de la spiritualité des amis. De là, nous avons un degré très élevé de responsabilité.

0: montrer aux amis le but, la déconnexion entre nous, qui nous aide à atteindre le but. Le but est atteint dans la connexion entre nous. Et c'est la raison pour laquelle il n'y a rien qui soit plus important que d'être en connexion entre nous et d'apprécier la société et le but et le créateur et de tout connecter à lui.
1: Et
0: de cette façon, nous nous aidons les uns les autres. Oui, nous devons tous être en gratitude au créateur pour tout moment où il nous laisse être avec les amis. On va donner un bel exemple de quel est notre travail. Je dois recevoir un sentiment global d'attirance au but de leur part, où il me semble que le but est comme ceci. Disons que ça ne prend que 10% de mon champ de vision. Alors, prenons 50, 70, 80, 100% de mon champ de vision. Comme ça. Comme des enfants qui peuvent être confus, que ce soit comme ça. Et c'est ce que je veux que la société fasse pour moi. Nous devons nous assurer que le but soit toujours devant les yeux des amis, peu importe ce qu'il soit au travail, à la maison, mais ils doivent se souvenir du but en permanence. C'est en cela que nous devons nous soucier d'eux. Oui, est-ce qu'il semble la responsabilité peut-être quand la personne ressent que c'est entre ses mains. La lumière donne le sentiment que nous sommes plus dépendants les uns des autres. Une personne a une possibilité, la possibilité d'apporter son manque en prière. Et pour cela, il y a de la place pour que la lumière réponde. Oui, je pense que c'est le principal, que j'ai besoin de me souvenir que je suis responsable des amis. C'est tout, je dois ressentir la responsabilité vis-à-vis des amis.
2: Ну, давайте послушаем мировое кли, услышим, у кого есть.
0: Écoutons le кли mondial.
2: Семинар. Выставляйте знак вопроса.
0: Pour tous ceux qui ont des conclusions que vous avez tirées de l'atelier, mettez vos points d'interrogation.
2: А, группа Алматы, пожалуйста.
0: А группа Алматы, s'il vous plaît.
3: Каждая наша встреча, каждый урок, каждая встреча десятки, каждая мысль, что это...
0: Chaque réunion, chaque cours, chaque rencontre de la dizaine, chaque pensée...
4: Да, и это происходит как раз, как я слышал от Рава.
0: Que c'est une partie qui affecte les amis et eux aussi m'affectent. Oui, et comme j'entends dire Rav, dans le moment où je ressens du déplaisir, mais je reviens avec la pensée au Créateur, ça c'est les moments où les amis prient à mon sujet, et cette prière ne me laissera pas de répit. Elle me donne les bonnes pensées, et ça c'est l'exemple de l'arvout que nous voulons maintenir. Ça, c'est ma responsabilité vis-à-vis de la dizaine et aussi de prier leur sujet à tout moment donné, chaque seconde, pour faire l'effort de prendre une autre nouvelle étape et ouvrir les cœurs entre nous et le climat mondial, les Chaim.
5: Precisamente lo que dice el grupo de Almaty es lo que decían los amigos, es aumentar esa cercanía en nuestros pensamientos, en nuestros corazones, en la grandeza de los amigos. Que siempre están cerca mientras sigamos pensando.
0: Exactement. Ce que disaient les amis, comment nous ouvrons les cœurs entre les amis et voyons que ce nom s'en proche pour autant que nous pensons aux amis dans le cœur.
6: Yeah, we're constantly practicing our arvut, praying for.
0: Constamment, nous pratiquons l'arvut, nous prions pour les amis, et voyez-vous, nous voulons lever les mains, faire tout ce que ça prend pour la société, parce que c'est tout.
6: Et
0: si simplement nous tenons les autres, alors nous réussirons les chaim, les amis.
7: Да, друзья, мы должны все время обновлять вот эту нашу цель.

0: Почему мы должны отдавать товарищи?
1: Oui, les amis, nous devons constamment nous renouveler, vérifier qu'est-ce que nous pouvons donner aux amis. Et lorsqu'on nous rappelle que c'est écrit que sans les amis, ça sera impossible de nous tourner au Créateur, d'abord les amis et le Créateur est le deuxième étage. Alors on ne peut pas s'élever au deuxième étage sans aller au premier étage. Et donc on te rappelle que aussi nos enseignants nous écrivent ça, et qui s'adresse à nous à travers nos enseignants, que nous reconnaissons que... Qui est-ce qui nous adresse? C'est comme ça que nous augmentons notre amour. Oui, les amis, comme il était dit, qu'afin d'atteindre le deuxième degré, nous devons être ici au-delà des perturbations avec la dizaine, dans le cours du matin, dans les ateliers. C'est essentiel afin de sortir des perturbations aussi rapidement que possible pour accélérer le temps, comme nous l'avons entendu dans la première partie du cours.
2: Спасибо всему мировому
1: Merci.
2: За эти прекрасные слова, за эту важность.
1: À tout le climat mondial.
2: Прекрасно.
1: Pour ces mots incroyables d'importance.
2: Работы, работы в десятке, работы в группе.
1: Nous sommes passés par ce sujet de notre travail spirituel intérieur dans le design, dans le groupe. Maintenant, nous voulons passer à la troisième partie de notre cours. Nous voulons entendre les mots du Rav. Il nous rappelle, il nous guide. À notre action corporelle, à notre obligation vis-à-vis des actions corporelles. Et maintenant, devant nous, nous avons... Le jour a dit 24 heures de travail dans la corporalité, et deux, il veut nous connecter à l'importance du but, à l'importance du Créateur. Et donc, écoutons le mot du Rav, et ensuite, nous donnerons la tâche quotidienne du jour. Comment puis-je connecter la corporalité au but? Comment connecter les actions corporelles au but? C'est très simple, en fait. Quelles actions y a-t-il de mes actions corporelles que je ne puisse pas connecter au but? Je vérifie. Si entre mes actions corporelles dans ma vie, il y en a de telles, alors je dois les faire. Travailler, dormir, manger. J'ai une famille, je dois, tu sais, m'occuper de ma bête, me laver, m'occuper de moi-même, ma femme, mes enfants, tout. Pourquoi? C'est le Créateur qui a organisé les choses pour moi, que je fasse comme ça. Ça s'appelle la nécessité d'un côté, je dois le faire, mais d'un autre côté, je dois accepter ça comme une nécessité de lui, que ça vient de sa part. C'est lui qui m'oblige à cela. Si il se relie à toutes ces choses parce que c'est lui qui m'a poussé à les faire, alors, elles entrent dans la Kdusha. Et donc, il s'avère que 24 heures par jour, je fais des actions que le Créateur m'oblige à faire. 24 heures par jour. Combien est-ce que je dévoue à ma spiritualité véritablement? 2h30 ici, durant le matin, et voyager ici, une demi-heure, voyager là-bas, une demi-heure, et puis peut-être encore une demi-heure pendant la journée, le soir ou l'après-midi, disons. 20 heures par jour, je suis dans des actions qui apparemment ne sont pas connectées à la spiritualité. Mais si je sais que je les fais parce que le Créateur les commande, que dans ces actions que je fais, je ressens que cela vient de lui, que c'est lui qui m'oblige, alors je le fais à cause de lui, parce que c'est lui qui a commandé que je le fasse. Et afin d'arriver à lui, en maintenant ce qu'il a commandé, alors, ces actions deviennent des moyens, toutes ces 20 heures. Donc, je vais dormir et j'avance, je mange et j'avance. Alors, toute cette action, ou chacune des actions devient une qui me fait avancer, qui me rapproche, bien sûr.

0: Dans la première partie du cours, nous allons étudier un cours du Rav qui date de du 12 février 2003. Ce sera un des trois cours sur l'article « L'essence de la gravité de l'interdiction d'enseigner la Torah à un idolâtre » du Rabash, article 17. Nous allons lire l'article du Rabash depuis le début, tout du long, jusqu'au mot. Par cela, ils sont séparés de la vie des vies. Nous avons 30 minutes après la fin de la lecture. Vous êtes invité à discuter des principes de l'article. L'essence de la gravité de l'interdiction d'enseigner la Torah à un idolâtre. Regarde si on a des instructions exactes. Jusqu'où lire, il n'y en a pas par écrit. Rabash, l'essence de la gravité de l'interdiction d'enseigner la Torah à un idolâtre. Nos sages de mémoire bénie ont dit, Hagiga, Rav Ami a dit, on ne transmet pas les paroles de la Torah à un idolâtre. Comme il est dit, il n'a pas fait ainsi pour aucune nation. Et des jugements, ils ne les connaissent pas. Et dans Sanhedrin, Rabbi Yochanan a dit, un idolâtre qui s'occupe de la Torah est passible de mort. Comme il est dit, la Torah, Moshe, nous a ordonné en héritage. Pour nous, héritage, et non pour eux. Et la Gemara questionne, car Rabbi Meir disait, d'où savons-nous que même un idolâtre qui s'occupe de la Torah est comme un grand prêtre? Comme il est dit, l'homme qui les accomplira vivra par eux. Et il n'est pas dit, prêtre, lévite, et israélite, mais l'homme. Tu apprends donc que même un idolâtre qui s'occupe de la Torah, il est comme un grand prêtre. Et il faut comprendre cela du point de vue du travail, selon la règle que dans les sujets du travail, on étudie toute la Torah dans un seul homme. Et comme le dit le Saint Zohar, que chaque homme est un petit monde en lui-même, c'est-à-dire qu'il est inclus de toutes les 70 nations du monde. Si c'est ainsi, qu'est-ce qui est appelé Israël? Et qu'est-ce qui est appelé idolâtre dans l'homme lui-même? Et il est encore difficile à propos de l'exégèse de Rabbi Meir, qui apporte une preuve du verset « L'homme qui les accomplira vivra par eux ». Or, Rabbi Shimon enseigne « Homme est appelé Israël ». Et il apporte une preuve du verset « Vous êtes appelés hommes et non les nations du monde ». Si c'est ainsi, comment Rabbi Meir apporte-t-il une preuve du mot « l'homme » dont l'intention est sur le « idolâtre » ? Et les Tosafot, là-bas dans Sanhedrin, veulent répondre qu'il y a une différence entre « homme » et l'homme. Rashi explique qu'il ne faut pas être en difficulté à partir de Rabbi Shimon qui dit « homme » signifie « Israël ». Simplement, il ne suit pas l'avis de Rabbi Shimon que l'homme signifie uniquement Israël. Et il faut aussi comprendre la grande différence qu'il y a entre Rabbi Yochanan et Rabbi Meir, car Rabbi Yochanan dit « un idolâtre qui s'occupe de la Torah est passible de mort ». Et pour Rabbi Meir, il est comparable non à un simple Israël, mais à un grand prêtre. Est-il possible qu'il soit plus grand qu'un simple Israël? Le Saint Zohar Harei dit, Rabbi Elazar demanda à Rabbi Shimon son père, il est écrit, il n'a pas fait ainsi pour aucune nation. Mais il faut demander, puisqu'il est écrit, il fait entendre ses paroles à Yaakov. Pourquoi est-il écrit ses lois et ses jugements à Israël. Voilà qu'il y a une répétition de langage. Et du fait que la Torah, qui est cachée, supérieure, précieuse, son nom même, c'est pourquoi toute la Torah est fermée et révélée, car il y a en elle un sens, et un sens simple, dans le sens de son nom. Et c'est pourquoi Israël est dans deux degrés, c'est-à-dire fermé et révélé. Car nous avons appris que trois degrés sont liés l'un à l'autre, qui sont 1. Le Créateur, 2. La Torah, 3. Israël. Et c'est ce qui est écrit. Il fait entendre ses paroles à Yaakov, ses lois et ses jugements à Israël. Ce sont deux degrés. L'un est dévoilé, c'est le degré de Yaakov, et l'autre est caché, c'est le degré d'Israël. Et que veut le verset par cela? Il répond plutôt, quiconque est circoncis et inscrit du nom saint, on le place dans les choses dévoilées de la Torah. C'est ce qui est écrit, il fait entendre ses paroles à Yaakov. Cependant, ses lois et ses jugements à Israël, c'est dans un degré plus élevé. Et c'est pourquoi ces lois et ces jugements à Israël, ce sont les sens de la Torah. Et les lois de la Torah, et les choses cachées de la Torah, il ne faut pas les dévoiler, sauf à celui qui est dans un degré plus élevé, comme il convient. Et si déjà pour Israël il en est ainsi, qu'on ne dévoile la Torah que à celui qui est dans un degré élevé, pour les nations idolâtres, à plus forte raison. Et au point 73, il est écrit « Viens et vois. La première chose de la Torah que l'on donne aux enfants, c'est Aleph Bet. C'est une chose que les gens du monde ne peuvent pas atteindre par leur raison, ni la faire monter dans leur désir. Et pour comprendre ce qui précède, il faut d'abord savoir ce que signifie Israël dans le travail, et ce que signifie idolâtre dans le travail. Nos sages de mémoire bénie ont interprété le verset Shabbat, il n'y aura pas en toi de Dieu étranger, et tu ne te prosterneras pas devant un Dieu étranger. Quel est ce Dieu étranger qui est dans le corps de l'homme? Il faut dire que c'est le mauvais penchant. Il en ressort ici, d'ici, que idolâtre est appelé le mauvais penchant. C'est-à-dire, lorsqu'on parle d'un seul corps, il s'avère que l'idolâtrie qui est appelé Dieu étranger ou Dieu autre, tout se trouve dans l'homme. Et selon cela, il faut distinguer dans l'homme lui-même l'aspect de l'idolâtre, qui est le mauvais penchant, et l'aspect de Israël, qui est le bon penchant. Cependant, il faut comprendre pourquoi ce penchant qui séduit l'homme à se délecter lui-même et à ce qu'il ait du plaisir de la vie est appelé mauvais. N'est-ce pas qu'il dit à l'homme « Écoute ma voix, alors tu jouiras de la vie ». Si c'est ainsi, pourquoi est-il appelé mauvais penchant ? Et aussi Dieu étranger. Et quel est le lien entre l'idolâtrie et le mauvais penchant? Et pourquoi est-il appelé divinité, à laquelle on sert et devant laquelle on se prosterne, comme on sert l'idolâtrie? Il est connu qu'il y a deux rois dans le monde. A, le roi des rois des rois, 2, le roi vieux et insensé qui désigne le mauvais penchant. Et cela est aussi appelé deux autorités. Un, son autorité à lui, du Créateur. Deux, l'autorité de l'homme. Quand l'homme naît, nos sages de mémoire bénie ont dit, il naît aussitôt avec le mauvais penchant. Comme il est écrit, le péché est tapis à la porte. Et son explication dans le Saint Zohar est, aussitôt qu'il sort de la porte de l'utérus, vient à lui le mauvais penchant. Et on peut expliquer selon le travail que, aussitôt, du jour où l'homme naît, il sert et se met au service de tout son cœur et de toute son âme du mauvais penchant qui est en lui. Cependant, il est connu que le mauvais penchant n'est autre que le désir de recevoir qui se trouve chez l'homme, comme expliqué dans l'introduction au livre du Zohar. Et l'homme, depuis le début de sa naissance, n'a qu'un seul but, servir le désir de recevoir, c'est-à-dire que tous ses sens sont voués à comment servir le roi vieux et insensé, comme susmentionné. Et de même, il se prosterne devant lui. C'est-à-dire que la notion de se prosterner signifie qu'il soumet sa raison et son intellect devant lui. Lui, le mauvais penchant, le désir de recevoir. C'est-à-dire, même s'il entend parfois qu'il faut servir le roi des rois, et même s'il arrive parfois que la raison et l'intellect obligent que le principal pour lequel nous sommes nés dans le monde n'est pas de servir le désir de recevoir, malgré tout, il soumet cette raison et dit « Bien que la logique me montre qu'il ne vaut pas la peine de travailler et de servir toute ma vie le désir de recevoir, mais qu'il vaut la peine de servir le Créateur, cependant, je vais au-dessus de la raison. » C'est-à-dire que le corps me dit « Abandonne tout ce que tu as reçu de la bouche des livres ou de la bouche des scribes qu'il faut servir le Créateur. Mais, comme alors, aussi maintenant, et ne transgresse pas la parole du désir de recevoir, mais sers-le de tout ton cœur et de toute ton âme. » Il s'ensuit que l'homme se prosterne devant le désir de recevoir, car le fait qu'il soumet la raison, cela s'appelle se prosterner. Et cela s'appelle qu'un homme sert un Dieu étranger, qui est étranger à l'Akdoucha. Et de même, il est appelé Dieu étranger, qui est étranger à l'Akdoucha. Et l'homme qui le sert est alors appelé étranger ou idolâtre. Et ce Dieu étranger se trouve dans le corps de l'homme. C'est-à-dire que Dieu étranger n'est pas appelé une chose extérieure, qu'il sert une chose qui est extérieure à son corps, car on pense que c'est précisément de cette manière qu'il est appelé qu'il sert l'idolâtrie. Mais en cela qu'il sert et qu'il se met au service de son corps, appelé désir de recevoir, qui se trouve dans le corps de l'homme, cela s'appelle qu'il sert l'idolâtrie. Et cet homme est appelé étranger ou idolâtre. Et cela du fait qu'il n'a aucune appartenance à l'Akdoucha, car Saint Kadosh est appelé le Créateur, comme il est écrit, « Soyez saints, car je suis saint, moi, le Créateur. » Ce qui signifie soyez séparés, comme susmentionné dans l'article 16 de l'année 5747. Du fait que le Créateur est le donneur, et afin qu'il y ait adhésion à lui, béni soit-il, ce qui est appelé équivalence de forme, l'homme doit aussi être donneur. Et cela s'appelle Kdusha. Il s'ensuit donc que celui qui travaille et sert le désir de recevoir et en fait son essence, c'est-à-dire qu'il en fait son Dieu, et qu'il ne veut servir que lui, de tout son cœur et de toute son âme, et que de tout ce qu'il fait, même un acte de donner, il n'a aucun compte de l'acte donné, mais seulement selon ce qui en résultera comme bienfait et profit pour son désir de recevoir. Et il ne détourne pas sa raison de lui, que Dieu nous en garde. Mais il est adhérent à sa croyance que c'est seulement lui qu'il faut servir, comme il a été dit plus haut, même si la raison l'oblige à penser qu'il ne vaut pas la peine de le servir, malgré tout, il n'a pas la force de trahir son Dieu qu'il sert depuis le jour de sa naissance. C'est pourquoi cela s'appelle croyance, car il sert son désir de recevoir au-dessus de la raison. Et aucun intellect au monde ne peut le détacher ni le séparer de son adhésion, car il lui est adhérent depuis sa naissance. Et cela s'appelle goy, ou étranger. Et Israël est appelé ainsi car il est l'inverse d'un Dieu étranger, c'est-à-dire Yachar El, droit vers Dieu. Ce qui signifie que toute son intention est que tout soit droit vers Dieu. C'est-à-dire que tout ce qu'il pense et aspire, c'est de parvenir directement à être adhérent au Créateur. Et il ne veut pas écouter la voix du désir de recevoir. Et il dit que le nom donné au désir de recevoir est appelé mauvais penchant. Et cela lui convient, car il ne lui cause que du mal. C'est-à-dire, autant il s'efforce de satisfaire son désir, afin qu'il ne le dérange pas dans son travail, qu'il veut être un serviteur du Créateur, c'est l'inverse qui se produit. C'est-à-dire, du fait qu'il s'inquiète de lui donner chaque fois ce qu'il exige de lui et qu'il lui donne, du fait qu'il pense que par cela, il ne le dérangera pas, alors on voit vraiment l'inverse, que ce receveur reçoit un surcroît de force, précisément du fait que lui fournit ses besoins, c'est-à-dire qu'il devient plus mauvais. Maintenant, il voit combien nos sages de mémoire bénie avaient raison en disant « Bereshit Rabba » à celui qui est mauvais ne fait pas de bien. Ce qui signifie un homme mauvais ne fait pas de bien. Et de même, chez nous, qui apprenons tout dans un seul homme, L'explication sera qu'il est interdit de faire du bien au désir de recevoir, qui est le mauvais penchant. Car de tout bien que l'homme lui fait, il a ensuite la force de lui faire du mal. Et il est appelé, il rend le mal en échange du bien. Et ils sont comme deux gouttes d'eau, c'est-à-dire dans la même mesure où il le sert, dans cette même mesure, il a la force de lui faire du mal. Cependant, l'homme doit toujours se souvenir quel est le mal que le receveur lui cause, et du fait de cela, il incombe à l'homme de toujours se souvenir du but de la création, qui est faire du bien à ses créatures, et de croire en cela, que le Créateur a en sa main de donner bien et délices sans limite, comme il est écrit, Malachi. Mettez-moi donc à l'épreuve par ceci, dit le Seigneur des armées. Si je n'ouvre pas pour vous les fenêtres des cieux et que je ne répande pas sur vous la bénédiction sans limite. Et la cause pour laquelle l'homme ne ressent pas le bien et le délice que le Créateur a voulu donner, il est connu que c'est du fait de la disparité de forme qu'il y a entre le Créateur, qui est le donneur, et le receveur. Cela provoque l'aspect de honte lors de la réception du bien et du délice. Et afin qu'il n'y ait pas de pain de honte, une correction a été faite, appelée Tzimtzum, c'est-à-dire ne pas recevoir, sauf dans le but de donner du contentement à son Créateur. Et cela s'appelle équivalence de forme, comme on dit nos sages, de même que il est miséricordieux, toi aussi sois miséricordieux. Son sens est que de même que le Créateur est le donneur et qu'il n'a aucun aspect de réception, car de qui recevrait-il? Ainsi, l'homme doit s'efforcer de parvenir à son degré, de ne rien vouloir pour lui-même, mais que toute sa pensée et son désir soient uniquement de donner du contentement à son Créateur. Alors, il reçoit des kélim dignes de recevoir l'abondance supérieure, qui est le nom général du bien et du délice que le Créateur a voulu donner aux créatures. Et de façon générale, l'abondance se divise en cinq aspects, appelés Naran Chai. Et parfois, ils sont appelés par le nom de Naran, ou simplement, l'abondance supérieure est appelée âme, et celui qui reçoit l'âme est appelé corps. Mais ce ne sont pas des noms fixes, tout dépend de la notion. Et selon ce qui a été dit, il en ressort. Qui est celui qui empêche de recevoir le bien et le délice susmentionné? N'est-ce pas uniquement le désir de recevoir qui empêche, qui ne nous laisse pas sortir de sous sa domination, appelée réception dans le but de recevoir? Sur cet aspect a eu lieu le Tzimtzum, pour corriger le kli de réception, afin qu'il soit dans le but de donner. Alors, il est semblable au donneur. Et il y a ici équivalence de forme appelée adhésion. Alors, par l'adhésion au Créateur, l'homme est appelé vivant, car il adhère à la vie des vies. et par le receveur en lui, il est séparé de la vie des vies. Et du fait de cela, nos sages ont dit, les méchants de leur vivant sont appelés morts. Il est donc évident, qui est celui qui empêche qu'on nous donne la vie ? C'est uniquement le receveur en nous. Et cela, il faut le déterminer selon le calcul susmentionné. Il s'ensuit que toutes les souffrances et les maux que nous subissons, c'est lui qui les cause. Il est évident que le nom qui lui convient est mauvais penchant, car il nous cause tous les maux. Imaginons un homme malade qui veut vivre. Et afin de sauver sa vie, il n'y a qu'un seul remède par lequel il méritera la vie, sinon il est obligé de mourir. Et il y a un homme qui l'empêche de recevoir le remède. Certainement, cet homme est appelé homme mauvais. Il en va de même pour nous. Lorsqu'un homme en vient à la connaissance que seul par le désir de recevoir, on peut mériter la vie spirituelle, où se trouve le bien et le délice véritable, et que ce désir de recevoir, c'est lui qui nous empêche de recevoir, sous quelle forme devons-nous le considérer ? Certainement, nous devons le voir sous la forme de l'ange de la mort. C'est-à-dire que c'est lui qui nous cause de ne pas mériter la vie. Et lorsque l'homme parvient à cette connaissance que le receveur en nous est le mal en nous et qu'il veut être Israël, c'est-à-dire qu'il ne veut pas servir l'idolâtrie qui est le mauvais penchant se trouvant dans le corps de l'homme, et qu'il veut revenir en repentance sur le fait qu'il a tout le temps servi l'idolâtrie et qu'il veut être le serviteur du Créateur. Et dans cet état où il veut sortir de la domination du mauvais penchant, que doit-il faire ? À cela vient la réponse, ce qu'ont dit nos sages, Kiddushin. Ainsi, le Créateur a dit à Israël, « Mes fils, j'ai créé le mauvais penchant, et j'ai créé pour lui la Torah comme épice. Et si vous vous occupez de la Torah, vous n'êtes pas livré entre ses mains, comme il est dit. Certainement, si tu t'améliores, tu t'élèveras. Et si vous ne vous occupez pas de la Torah, vous êtes livré entre ses mains, comme il est dit, le péché est tapis à la porte. C'est-à-dire que seulement par l'occupation dans la Torah, il y a en elle la vertu de sortir de la domination du mauvais penchant et d'entrer dans la Kdusha. Et selon ce qui a été dit, il en ressort que celui qui s'occupe de la Torah, lorsqu'on parle du chemin du travail, il incombe à l'homme qu'il soit clair devant lui le but de l'étude de la Torah. C'est-à-dire, quelle est la cause qui le pousse à s'occuper de la Torah ? Car deux choses opposées existent dans la Torah, comme ont dit nos sages, Yoma. Rabbi Yehoshua ben Levi a dit, que signifie ce qui est écrit ? Et voici la Torah que Moshe a placée. S'il a mérité, elle devient pour lui une potion de vie. S'il n'a pas mérité, elle devient pour lui une potion de mort. Et du fait de cela, lorsque l'homme s'occupe de Torah, il doit veiller à ce que la Torah ne l'amène pas à la mort. Cependant, il est difficile de comprendre comment il peut y avoir une si grande distance entre « il a mérité » et « il n'a pas mérité ». Au point qu'ils ont dit que s'il n'a pas mérité, du fait qu'il s'est occupé de la Torah, cela devient pour lui une potion de mort. Il aurait suffi qu'ils ne reçoivent pas de récompense. Mais pourquoi est-il encore pire que celui qui ne s'est pas du tout occupé de la Torah ? C'est-à-dire, un homme qui ne s'est pas occupé de la Torah, il n'a pas de potion de mort. Et celui qui s'est occupé de la Torah, il a obtenu, en échange de son travail, l'aspect de la mort. Est-il possible qu'il y ait une telle chose ?
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0: Nous passons à la prochaine partie du cours, un cours de 2003. Nous avons entendu l'essence de la gravité de l'interdiction d'enseigner la Torah aux akum, aux idolâtres. L'essence de l'interdiction, ce n'est pas vraiment... Point, page 177. L'essence de l'interdiction d'enseigner la Torah aux idolâtres. Cela n'est vraiment pas tellement compréhensible, car le Créateur a créé les créatures. Dans les créatures, il y a toutes sortes de types, des sages, des idiots, des mauvais par caractère, des bons par caractère, des paresseux, et ceux qui ont vraiment une grande énergie pour tout. Et tout cela, c'est lui qui l'a créé, et alors l'homme est-il coupable d'avoir été créé avec certaines qualités, bonnes ou mauvaises? Tout cela doit être comme un seul vis-à-vis du Créateur. Nous pouvons dire qu'il a une meilleure disposition, un meilleur caractère, de meilleure qualité, ou qu'en général, du côté de la nature, du côté du Créateur, c'est-à-dire qu'il est plus sage, plus, oui, il y a ceci, il y a cela, mais vis-à-vis du Créateur, il n'y a aucune différence. Comment peut-il y avoir une différence? Il doit donner la même possibilité d'avancer vers lui à chacun, et non qu'il y ait une préférence de l'un sur l'autre. Car les jugements du Créateur sont droiture et justice. Et comment est-il possible de penser autrement? Car nous voyons qu'il y a toutes sortes de créatures, oui. De même, l'interdiction d'enseigner la Torah aux idolâtres. Il y a Israël et il y a idolâtres. Israël, c'est Yasharkel, celui qui veut tout le temps arriver au Créateur et tout le temps se verrouiller vraiment sur lui et ne pas fuir cela, voir tout le temps le Créateur comme but et comme la chose grande et importante, Yasharkel, Israël, et Akum, idolâtre, c'est l'adorateur des étoiles, des astres, qui cherche les forces et les causes de ce qui arrive dans toutes sortes de lieux ou dans d'autres choses autour de lui. Et cela aussi, bien sûr, ce n'est pas la faute de l'homme. Cela dépend du degré où il se trouve. Alors, qu'est-ce qui est si grave dans cet état, l'essence de la gravité, de l'interdiction d'enseigner la Torah aux akum, aux idolâtres? C'est parce que la Torah peut être un remède de vie et un remède de mort. C'est-à-dire, un homme qui prend cette force et l'utilise pas dans la bonne direction, s'éloigne du but. En somme, il n'y a rien ici par quoi il puisse causer certainement, il cause des choses terribles dans ce monde, en utilisant ce monde dans la bonne direction. Pas exactement sur le chemin pour se rapprocher du Créateur. Mais l'essentiel, c'est que il se trompe de chemin, prend une force et part dans la direction opposée. Et plus il s'éloigne, plus il se trouble, et plus il entre dans toutes sortes d'échecs. Et il a toutes sortes d'obstacles. Oui, ce sont des échecs et des obstacles pour le ramener en arrière. Mais lui ne les comprend déjà plus, car il est parti dans la direction opposée. Et alors il a vraiment une grande déviation. Et vraiment, il faut un salut d'en haut pour le ramener. On lui donne de nouveau un éveil de temps en temps vers la bonne direction. Et malgré tout, par de grandes souffrances, jusqu'à ce qu'il se ressaisisse, qu'il s'assoie, que soudain, il découvre de nouveau qu'il y a un but et qu'il faut l'atteindre. Mais chaque fois qu'il n'a pas arrangé son intention correctement, justement vers le Créateur, qui est le Créateur, qu'il clarifie exactement, et aussi vers le but de la création. Quel est le but de la création? Qu'il le clarifie exactement. Tant qu'il n'a pas arrangé cela, il lui est interdit de prendre la force appelée Torah et d'avancer. C'est comme une arme à feu, vraiment. Avant d'avoir dirigé le fusil, disons, dans la bonne direction, c'est-à-dire exactement vers la cible, il peut nuire au lieu d'être utile. Et chacun se trouve au degré de Akum, idolâtre. Et il doit seulement... Pardon. Et chacun se trouve au degré de Akum, il doit seulement s'examiner lui-même jusqu'à ce qu'il s'examine et voit que vraiment toutes ses pensées, ses désirs, ses intentions et ses buts rencontrent exactement le Créateur. Aussi sa vie future, son état futur, et ce qu'il veut savoir, et ce qu'il veut atteindre, et comment il veut ressentir, et comment il veut voir tout l'environnement en lui-même, tout se rencontre en un seul point, qui s'appelle le Créateur, ce point s'appelle le Créateur. Alors, s'il n'a pas dirigé et rassemblé tout son avenir à partir de toutes les données, disons, qu'il attend, qu'il voit depuis l'avenir, s'il ne les a pas encore rassemblés en un seul point, qui est le Créateur, il lui est interdit de prendre la force appelée Torah et d'avancer. Mais il doit se tenir dans le birour, la clarification, et vraiment clarifier, autant qu'il est possible, de clarifier son degré. Oui. Et qu'il fasse le birour, et qu'il demande la force d'avancer, que vienne la lumière environnante, qu'elle s'occupe de lui, qu'elle le fasse avancer, qu'elle lui donne plus de grâce de Gdusha, plus de sensation du divin dans son monde, plus de Enod Milvado. Alors, bien sûr, après que il aura de nouveau cette reconnaissance, viendront à lui des obstacles supplémentaires et des confusions supplémentaires. Mais elles seront déjà dans la range, comment dire? Dans une portée. Ce n'est pas une portée, c'est à l'échelle plus subtile. C'est comment mesurer une certaine distance. Oui. En mètres, en millimètres ou en microns. Alors, il commence déjà à mesurer ses déviations par les obstacles. Les obstacles lui viennent et précisément ces obstacles lui montrent combien il devient plus sensible. Combien maintenant il peut distinguer dans chaque chose. Avant, il voyait seulement de grandes choses qui dérangent. Maintenant, il les voit plus petites. Non pas plus petites, il les voit plus précises. Et il peut distinguer encore plus. Et ainsi, nous devons comprendre que même s'il nous semble que les obstacles viennent, que Ce sont les mêmes obstacles et les échecs, les confusions, tout revient tout le temps, on en a déjà assez, mais nous ne ressentons pas, mais c'est ainsi, chaque fois nous examinons les obstacles, nous voyons l'image, nous clarifions le but avec un œil plus aiguisé, avec des qualités plus fines, vraiment avec plus de finesse. Alors il faut dire que cet idolâtre qui se lève tout le temps en nous, c'est pour notre bien. Par lui, nous pouvons simplement encore et encore et encore et encore nous diriger vers le but. Et en vérité, il n'y a pas de distance entre nous et le Créateur que nous décrivons d'habitude comme une distance. 6000 degrés ou 125 degrés, mais la distance, c'est exactement combien je peux voir ces discernements, moi et le Créateur, et ce qui sépare entre eux et ce qui les rend semblables. Ça veut dire la distance entre moi et lui, c'est la profondeur de mes discernements. Et alors, quand je me rapporte ainsi à la réalité, c'est plus correct, car je n'ai pas besoin de courir nulle part, je dois me rassembler en moi et voir combien le moi comprend davantage qui est le Créateur, qui suis-je, ce que signifie être en équivalence de forme avec lui, se rapprocher de lui, déchiffrer tous ces discernements dans leur vrai caractère spirituel, ce que Bala Sulam nous définit dans l'explication des mots. Et que j'ai toujours les bons discernements. Ça veut dire, si je suis simplement bloqué au milieu de la journée dans une certaine confusion, alors il vaut la peine de s'approfondir à l'intérieur et de prendre ces définitions du Talmud des Sfirot. Vraiment, feuilleter le livre de définition. Et trouver, oui, ce qu'est le Créateur et ce qu'est la créature et ce qu'est l'équivalence et ce que signifie le rapprochement et ce qu'est l'unique, un, unifié, ce qu'est Inod Milvado, toutes sortes de définitions comme celle-là, que si je les clarifie, alors par cela, je dirige simplement mon arme à feu correctement vers la cible. J'ai été une fois 2 mois dans l'artillerie. Alors j'ai vu
2: Totchanim.
0: Alors j'ai vu comment là-bas on règle la bonne direction. Il y a des tableaux, toutes sortes de choses, oui. Le vent, la distance, toutes sortes de choses. Une telle tête, combien tu dois mettre comme ça dans ces barils de matière explosive? C'est ainsi. Vraiment, tu ne vois pas la cible. Elle se trouve, disons, à 30 km de toi, à 20 km de toi. Et tu dois calculer le plus possible combien tu es capable de le faire correctement. Il y a des périodes pour l'homme où je ne suis pas capable d'entrer dans le but. Et pour rester sur le chemin, il est obligé de trouver du carburant ou d'avoir pour lui-même un autre but. Il sait qu'il est dans une déviation, il sait que ce n'est pas lié au chemin, mais de là, il reçoit au moins une certaine vitalité. Et maintenant, nous avons lu dans l'article que si tu donnes la vitalité au désir de recevoir, il te rend seulement la chose plus difficile. Mais d'où trouver la force pour avancer quand tu ne peux déjà plus tenir le but, comme si tu sais déjà que tu dois avancer là-bas, mais tu n'en es simplement pas capable, tu ne le tiens pas. Ça veut dire, tu dis ainsi, j'ai parlé de tels états où je suis fatigué, il est écrit, et toi tu es fatigué épuisé. De quoi es-tu fatigué, hein? Telle est la question. Et il ne craint pas le Créateur. Alors que faire? Alors

Je dis ainsi, j'éteins les lumières et je vais, soi-disant, donner un petit peu quelque chose au corps, oui. Non, j'essaie de... Alors quoi? Mais je relie d'autres choses au but, comme si j'essayais de relier des choses qui ne sont pas liées au but, dont je reçois une vitalité ou un certain plaisir pour avoir la force de continuer sur le chemin. Alors je dois... Regarde. Alors, ça se passe ainsi. Qu'est-ce qui te donnera la force d'avancer sur le chemin dans un tel cas? Dis-moi. Je ne sais pas. Si le but ne tire pas, et que tu n'as pas de force pour avancer vers lui, alors quelle force, à part la force d'attraction vers lui pour te donner une progression correcte? Quoi? Alors tu la relis, par exemple, si je progresse sur le chemin, alors les choses s'arrangeront. Disons, même dans la spiritualité, tu relis cela au niveau d'une simple chose. Mais tu sais que ce n'est pas la spiritualité, que ce n'est pas là où tu vas. Mais tu dis, par exemple... Il y a certainement dans notre progression toutes sortes de niveaux. Rabash aussi dit, celui qui étudie pour provoquer, celui qui étudie pour enseigner, pour être un grand rabbin, pour être là, ceci, toutes sortes de choses, oui. Ses enfants, sa famille, oui, que ce soit bon pour moi dans ce monde, dans le monde à venir, toutes sortes de choses comme cela. Est-ce que nous pouvons, d'une manière contrôlée, décider que maintenant je ne vois pas le Créateur, que je n'ai pas de force pour avancer vers lui, mais maintenant je vais étudier pour être plus intelligent. Et puis je serai plus intelligent. Alors peut-être j'enseignerai cette sagesse dans un certain groupe et je recevrai d'eux une élévation et une impression. J'aurai aussi une élévation et une impression du fait qu'ils penseront de moi que je suis un grand rave. J'aurai aussi de cela une impression et une élévation du fait que eux, ils désirent vraiment le Créateur et moi non. Alors, comme il est écrit de tous mes élèves, j'ai appris, je serai vraiment tiré après eux et je ne leur dirai pas cela, qu'ils ne sachent pas que je suis si faible. Ouais. Je jouerai devant eux comme un héros, mais en réalité, je recevrai d'eux le carburant. Est-ce permis ou non permis de faire ainsi, oui? C'est le remède de mort, non? C'est ce dont il parle. Comme un remède de mort. C'est exactement ce que fait tout le peuple simple qui prend, pour ainsi dire, la Torah et les mitzvot pour des plaisirs bestiaux. Ah, la question est ainsi, alors. Est-ce que, mais tu dis que ce n'est pas correct. Mais est-ce que je n'ai pas d'autre choix, que je ne vais me détacher complètement de cela, ou ainsi je reste comme une bête? Bien sûr, le but n'est pas le Créateur. Comme maintenant, bon, mais alors quoi, se détacher c'est mieux? Alors c'est ce qu'il écrit, non? Il dit qu'au lieu que cela devienne pour eux un remède de mort, ceux qui ne s'occupent pas du tout de la Torah ne sont même pas encore dans le remède de mort, ils ne sont tout simplement pas dans la Torah, ils ne sont pas dans l'affaire. Oh, de l'autre côté, si je vais dans cette direction et que je prends cet outil, je vais vraiment tirer dans une direction dont je sais d'avance qu'elle est une erreur. Alors, je vais me démolir encore plus, comme si cela causait du plus de dommages, le Rav dit. Ah, tu dis ainsi, que si je vais dans cette direction, alors je vais, disons, étudier et enseigner, et je recevrai de cela de l'honneur. Alors, par cela, qui sait, viendront l'honneur, viendront les plaisirs. Je ne pourrai pas m'en abstenir ni les fuir. Et alors, tout le temps, je servirai ce groupe pour qu'il me donne de l'honneur, et qu'il me gonfle, et ainsi de suite. Ou peut-être le Créateur ensuite me sauvera-t-il d'une certaine manière, mais au moins j'ai un certain lien avec son idée. Oui, que fait-on? Je demande. Je ne sais pas. Moi non plus je ne sais pas, dit l'étudiant. Bon, alors réfléchissons. Je ne te donnerai pas de réponse. Je ne donnerai pas de réponse. Oui. Parfois, quand l'image devient plus aiguisée pour l'homme, alors il adhère au supérieur et se sent parfois comme un fanatique, oui. Alors il ne sait pas s'il adhère vraiment au supérieur ou s'il ferme maintenant les yeux. Et ainsi, il est attiré par cela tout le temps. Tant que le Créateur ne se révèle pas, nous aurons toujours des doutes. Et ces doutes, si quelqu'un d'autre les résout à ta place, alors tu as perdu. Donc, chacun doit rester dans ses obstacles. Seulement, nous devons donner à chacun des possibilités de solutions plus utiles, plus ainsi, tu sais, qu'il y ait plus de carburant, plus d'élan. Mais en réalité, chacun doit résoudre par lui-même ces choses.

C'est ce que j'entends vraiment. J'ai entendu pendant des années, vraiment. J'ai entendu pendant des années, le salut du Créateur viendra d'un clin d'œil. Attends, à chaque instant, ça viendra. Encore un peu, encore un peu. Je me souviens en général, la première fois que j'ai reçu une sorte d'éclair comme cela. Alors je suis allé chez Menachem Edelstein, il habitait là-bas, près de notre ancien lieu. Je lui ai dit, bon Menachem, comment fait-on maintenant? Que fait-on maintenant? Il dit, attends, tout ira bien, maintenant tout est ouvert devant toi. Après quelques temps, tout s'est fermé. Pour très longtemps. Rien ne s'est passé. Je suis venu chez lui, il dit, qu'est-ce que tu croyais? C'est ainsi. Ils étaient comme ça, les anciens, très durs, ils n'aidaient en rien. Comme cela. Tu comprends? Il n'y a pas le choix. Il n'y a pas le choix. Il y avait ces trois anciens, c'était Rabash, Menachem Edelstein et Hillel Gefstein. C'est tout. Bon, on ne peut pas les comparer entre eux. Mais aussi, ils avaient quelque chose. Alors, personne ne donnait aucune réponse. Je me souviens que la première année, les deux premières années, c'était simplement... Tu comprends qu'il n'y a rien à faire. L'élève doit traverser tous les discernements et recevoir d'eux son impression personnelle. Sinon, tu lui dis, et cela passe dans son intellect. Et dans l'intellect, aujourd'hui, il y a, et puis demain, il n'y a plus. Ce n'est rien, ce n'est pas la spiritualité. L'intellect, c'est une machine. Ça doit passer dans ses sensations. Et dans ses sensations, depuis ses manques, il y aura les atteintes, les échecs, les déceptions, les révélations, et depuis tous ses désirs. Alors, c'est interdit de mettre quelque chose d'intellectuel à la place du ressenti. Il n'y a pas. Mais comment sais-tu si tu es même dans le jeu? Comme si tu es dans le jeu et vraiment, disons, le pain dans le cœur s'est éveillé en toi. Alors, si tu avais, tu serais tranquille. Qu'est-ce que c'est? Si tu savais, ce ne serait pas pour toi un cli. Baruch Hashem. Bon, pourquoi se cacher? La dissimulation attire. La dissimulation attire. La question est peut-être si elle attire dans la bonne direction. La question est si tu n'arrives pas par erreur à un autre endroit au lieu d'arriver où tu dois arriver. C'est cela aussi la question. Rien à faire. Il n'y a rien à faire. Il n'y a ici aucune possibilité, seulement le rythme. Je te le dis, seulement le rythme et la solution. Ça veut dire, si tu viens vers moi et tu demandes, donne-moi une sorte de piment pour que je tourne plus vite, s'il te plaît. Mais à part cela, il n'y a rien à recevoir. Ni du rap, ni des livres, ni de la société. Seulement un carburant plus utile, plus accélérant, plus rapide, comme ça. Donne un exemple de l'artillerie. Oui, dans l'artillerie aussi, disons, tu diriges selon l'azimut, et il se peut que tu te sois trompé dans la bonne direction, et dans l'ordinateur et dans les calculs, cela semble la même chose, car c'est 180 degrés, comme 3200 millièmes. Bon, alors comme ici, tu ne sais pas que tu es exactement à l'inverse de l'inverse, comme si, d'accord, le rythme quelque chose, mais ici, mon rythme, je ne suis même pas sûr que le rythme aussi, il se peut que... Je marche comme si je galopais dans la direction complètement opposée. Rav. Alors, très vite, tu arriveras à un mur et tu reviendras. Est-ce que ça vaut la peine de s'efforcer d'être calme ou d'aspirer à être calme? Est-ce que ça vaut la peine de s'efforcer ou est-ce que ça vaut la peine de participer et d'aspirer? D'aspirer à être calme? Il veut être calme. Tout notre choix, c'est de choisir le rythme, d'ajouter dans la progression. Ce monde tourne, il faut arriver à la fin du Gmar Tikkun, disons, et il tourne d'une certaine manière naturelle, bon, pendant 100 000 ans, comme ça.
Toi, tu peux.

eux, si tu rentres dans une certaine... Bon, tu es passé dans toutes les incarnations précédentes par quelque chose aussi, oui, de manière naturelle. Maintenant, de manière surnaturelle, tu peux parcourir tout le chemin qui te reste jusqu'au Gwar Tikkun. Avec ce monde-ci, non pas encore, disons, 70 000 ans, mais en 7-10 ans. C'est tout ce que tu peux faire. Alors, comment s'accélérer le chemin? C'est le seul choix qu'il y ait. Appuyer davantage sur l'accélérateur ou non? En vérité, il pense qu'il entre dans toutes sortes de choses, et ceci, et cela. Fais tout seulement avec plus de rythme. Et c'est tout.

0: Le rythme s'appelle l'effort intérieur dans ce qu'il faut. Ça veut dire ajouter un effort intérieur, se connecter avec l'ami, encore un peu, je me pousse moi-même. Lire, étudier, encore un peu, je me pousse moi-même, tu comprends? Ça veut dire faire ces choses, ajouter encore un peu de pression là-bas, pas que je vais courir ainsi, pas que je vais courir ainsi vraiment d'un coin à l'autre. Qu'y a-t-il à cela, à part du vent? Le rythme, ça signifie que j'ajoute mon propre effort dans tous les détails que je dois examiner, préciser. Comme maintenant, tu es assis 2 heures et demie dans la leçon. Fais seulement sur toi-même un effort plus grand pour être concentré sur le cours et sur son but. C'est tout. Vis-à-vis de moi. Pas plus. Ne fuis pas cette intention. Le cours est son but. C'est tout. Maintenant, seulement cela. Que je ne fuis pas cela. Ça s'appelle déjà que tu es sur le bon chemin. Et si tu appuies, si tu as peur de te séparer de cette pensée, ça s'appelle que tu augmentes le rythme. Et non pas que soudain, tu t'en souviennes une fois tous les quelques jours. D'accord. Il n'y a pas de questions, tu vois? Oui. Qui? Comment un homme vérifie qu'il ne s'est pas trompé sur le chemin, qu'il n'a pas dévié du chemin? Comment vérifier que tu n'as pas dévié du chemin? Il nous dit que cela doit être selon la lettre à la page 64. Ouais. Moi et mon action que je fais et le Créateur se trouvent sur une même ligne. Ça veut dire, ce que je fais maintenant, est-ce que par cela je suis dans la direction du but qui est de me connecter au Créateur, que je sois le plus proche possible de lui, que je peux déjà commencer à expliquer ici, ça veut dire proche qui est le Créateur. Et cela, même sinon, simplement ne pas oublier que c'est relié au Créateur, que je veux me sentir lié à lui. Et je veux sentir que je suis lié. Alors je n'aurai pas un effort intellectuel, mais il y aura une sensation. Une sensation, c'est une sensation. C'est comme si je ressens, disons, la chaleur ou le froid. Alors, est-ce que j'oublie cela? Je n'oublie pas, je ressens. Je n'ai pas besoin de mémoire. Comment relier la matérialité, Gashmiut, les actions matérielles que je fais au but? Comment relier les actions matérielles au but? C'est juste très simplement. Quelles actions il y a parmi mes actions matérielles que je ne peux pas relier au but? J'examine, est-ce qu'il y a parmi mes actions matérielles dans notre vie des choses que je dois faire obligatoirement? Travailler, dormir, manger, me laver, m'occuper de ma bête, oui, comme cela. J'ai besoin d'une famille. Tu sais déjà cela, oui. Voilà. Une femme et des enfants, leur donner tout. Pourquoi le Créateur a arrangé ainsi que je dois travailler dans cela? Que faire? S'il a arrangé et que je fais, alors ça s'appelle nécessaire, d'un côté. Et d'un autre côté, si je reçois cela comme une nécessité venant de lui, il m'oblige à cela. Si je me rapporte à toutes ces choses parce qu'il m'y oblige et que je le fais, alors elles entrent dans la Kdusha. Alors il se trouve que 20 heures par jour, je fais des actions que le Créateur m'impose. 20 heures par jour. Comment est-ce que je consacre à ma spiritualité, vraiment? 2h30 le matin ici, et encore venir jusqu'ici une demi-heure, et encore repartir d'ici une demi-heure, cela fait 3h30. Et encore une demi-heure, peut-être dans la journée, là-bas, le soir, à midi. Disons, c'est tout. 20 heures par jour, je suis dans les actions qui ne sont apparemment pas liées à la spiritualité. Mais si je sais que je les accomplis parce que le Créateur a ordonné de moi que dans ces actions que je fais, je ressens que cela vient de lui, qu'il m'y oblige, et que je fais cela à cause de lui, qu'il a ordonné. Et pour arriver à lui par quelque chose que j'accomplis parce qu'il a ordonné, alors elles deviennent un moyen. Toutes les actions, toutes ces 20 heures. Alors je vais dormir et par cela, j'avance. Je mange et par cela, j'avance. Alors, toute action, chaque action se transforme vraiment en ce qui me fait avancer, me rapproche. Bien sûr. Sinon quoi? Et si cela se trouve, je sens que cela se trouve dans la conscience, mais ça ne se ressent pas, ce n'est pas suffisant comme c'est. Le Rav. Ça veut dire, tu mets tout aussi. Il ne faut pas faire plus que d'introduire dans chacune de tes actions, quelle qu'elle soit, un autre mille vado. Alors tu te trouves déjà dans une certaine qualité, certainement dans un certain degré, mais déjà tu te trouves dans une union avec lui, jusqu'à ce que cette union se révèle vraiment à toi. Et elle commence à se révéler de manière plus ressentie, c'est-à-dire reconnue. Ça s'appelle jusqu'à ce qu'elle se révèle en tout, dans sa plénitude, ce qui s'appelle déjà Gmar Tikkun, le monde d'Ein Sof, car c'est le but, en somme. Mais comment cela se révélera-t-il? Simplement par ces petites actions. Qu'est-ce que je fais maintenant? Et qu'est-ce que je m'avoue que je fais vient d'une coupure ou d'une connexion avec le Créateur? C'est tout. Même mens-toi à toi-même que cela, tu dois faire. Je dois voler. Que faire? Si je ne vole pas, je n'aurai pas quoi manger. Mais pour avoir quoi manger, je parle de belles choses. De choses. Je ne veux pas donner d'exemple laid, tu comprends, oui? Mais si je ne vole pas, je n'aurai pas de force, je n'aurai pas d'élan, je ne pourrai pas satisfaire mes besoins. Alors je ne pourrai pas aller étudier. L'homme fait même toutes sortes de justifications comme celle-là, apparemment, pour ses actions pas tellement droites et bonnes. Peu importe. En vérité, peu importe. Pour le moment, il n'est pas capable autrement. Mais même dans cela, il relie le Créateur. Alors, il a aussi de telles choses. Il ne peut pas s'en abstenir. Mais introduis-le dedans. Ne te cache pas ces choses à toi-même. Comme si je supprime de ces 20 heures, je supprime un certain temps dans lequel le Créateur ne se trouve pas. Non, qu'il soit à l'intérieur, avec toutes mes actions pas belles. Qu'est-ce que ça veut dire introduire, penser, quoi penser? Oui. Pense. Et alors tu verras à quel point, malgré tout, soudain, tu commences aussi dans ces actions à te comporter autrement. Ça veut dire, le Créateur accepte, au lieu d'être caché de toi, que tu commences à le trouver depuis chaque endroit où tu te trouves, depuis chaque état. Crois-moi, il n'y a rien de pire que de l'effacer du champ de vision. Invite-le dans la chose la plus mauvaise, la plus honteuse, la moins droite, peu importe quoi. Même si c'est quelque chose de rétroactif, comme si ce que je fais maintenant, pendant les 3 dernières heures, je l'attribue à lui. Rétroactivement aussi, oui. Ça, c'est ce que le Rabash écrit, regretter d'être sorti de l'Akdoucha, et maintenant, il le veut, il regrette cela, et à partir de maintenant, il décide de toutes ses forces de ne plus se séparer. Oui? Lisez Shamati, tout est écrit là-bas. Encore une petite...
1: L'aide
0: contre, bénéfique si tu ajoutes, quand tu les attaches au Créateur, ensemble avec la source des obstructions. Si je reçois un coup, alors c'est terrible. si je reçois des coups et que je ne peux pas voir qui me frappe, ah, je suppose que c'est justifié et que je sais comment en être récompensé quand j'avance, n'est-ce pas? Et ça, c'est déjà différent. Et non, c'est pas parce que ces coups deviennent quelque chose de doux, mais c'est plutôt la connexion à la vérité. Ben, tu sais, oui. Comment est-ce que l'homme s'ouvre jusqu'à la société? Bon, attends. Mais ces mensonges que je veux attacher au Créateur, il n'y a pas de limite en eux. Pourquoi des mensonges? Ben, tu as dit que je vais voler, donc après j'aurai de la force et qu'ensuite je satisferai les besoins. Non. Non, non, écoute, écoute. Le fait que tu iras et tu voleras, de toute façon, donc si tu vas voler, ajoute le Créateur à ça. Tu vas voler de toute façon, tu vas pas dire, oh super, je me souviens juste du Créateur maintenant, mais je volerai et ça sera la sainteté. Non, tu vas voler et tu sais que tu n'as pas le choix. Mais, tu sais, soit tu l'effaces de toi-même pendant le vol, ou bien tu vas voler ensemble avec lui. Donc, il vaut mieux le faire avec lui. D'accord, mais alors soyons plus précis avec ces dérangements. Disons que je veux déterminer ma prochaine action selon eh bien le Créateur. Disons que j'ai deux choses, l'une qui est un peu plus adaptée à mon désir de recevoir et l'autre qui est un petit peu moins. Alors maintenant, je peux excuser ce qui est mieux pour mon désir de recevoir en disant que si je ne fais pas ceci, si je soumets le désir de recevoir, le Créateur ou pas Créateur, rave ou pas rave, je peux rester là pendant deux jours ou plus même. Donc la question est, qu'est-ce qui est mieux? Mais ce n'est pas pour rien que entre moi qui réside avec eux dans leur impureté. Peu importe. Sur quoi est-ce que ça porte si c'est vraiment à l'intérieur de ton impureté que tu sais que tu es en impureté, que c'était ici ensemble avec toi. Toi, lui et ton impureté, devenez sanctifié. Tu ne seras pas capable avec le temps de que ces actions que deviennent déjà des corrections, Et bien que tu ne puisses pas t'abstenir d'eux pour le moment, tu te trouves en eux. C'est pas comme si tu te calmais, non. Quoi qu'il en soit, tu sais comment, je sais pas comment le dire. Quoi qu'il en soit, tu les utilises comme un instrument d'avancement. Mais c'était mon avancement, ça me montre combien je ne suis vraiment pas sur le chemin, je n'ai pas la grandeur du but, je ne suis pas prêt à abandonner, ne serait-ce que... Qui t'a dit que de voir combien tu es en dehors du chemin, ça ne fait pas partie de l'avancement? Tu découvres que dans la mesure où tu es d'accord de rester en quelque chose de bas, ensemble avec le Créateur, comment est-ce que tu vas avec lui? Tu te révèles cela, comment est-ce que tu ne t'en soucie pas, comment est-ce que tu es capable de connecter chaque morceau de sainteté avec chaque écorce et de voir qu'il y a la connexion là, que tu te justifies comme si tu te réjouis doublement du Créateur qui est encore avec toi et de l'action elle-même. Mais vous avez dit que tous mes désirs et toutes mes pensées, c'est lui qui les a fait de toute façon, aussi mon impureté. Et donc ça peut être ok avec ça, d'accord, ça vient de lui, c'est dangereux. Si quand même il est à l'intérieur et que tu clarifies que c'est lui qui est avec toi, alors tu as connexion, déconnexion, et ça te fera sortir graduellement. Il n'y a rien de pire. Rien de pire qu'une personne qui oublie le Créateur. Ça, c'est la pire chose possible. Et le fait qu'il ne puisse pas s'élever depuis sa clipa, ça, c'est l'état. Ça, c'est la conséquence de la connexion entre la lumière environnante et le réchimo à l'intérieur de l'homme. Ça, c'est un état où tu ne peux pas changer cet état. Toi, tu ne peux pas changer. Quand tu découvres que cet état est mauvais, alors tu en as fini avec ton récipient. Tu as vérifié et alors à partir de là, tu commences à en sortir. Tu ne peux pas rester en cela, tu ne peux pas te délivrer de ce mal, tu ne peux pas vivre sans le mal. Si tu le ressentais, tu en serais rejeté naturellement. D'accord, donc tu ressens, mais tu ressentiras graduellement combien tu n'as pas le choix. Si le Créateur ne sera pas cette présence, alors tu ne pourras pas te connecter à de telles choses en telle façon pour l'avancement spirituel. Et c'est au contraire, tu seras d'accord que tu te manges ici. Tu es d'accord avec le fait que tu ne pourras pas en sortir. Mais comment est-ce que je sors de cet état? Ils disent, bon, d'accord, la société, la grandeur du but, et maintenant je vois que je suis encore pire. Donc ça me fait fuir. Parce que si j'avais une façon de mesurer, c'est de ça que nous parlons ici. Que nous avons besoin de la grandeur du Créateur pour accélérer. Mais si je vérifie mon état, c'est comme si c'est encore bien pire. Je me compare au but, au groupe, oui. Alors c'est bien pire que si je fuyais de tout, juste tout fermé. Non. Fermer quoi? Fuir quoi, pardon? Non, s'il ne t'apporte pas la grandeur du Créateur, comment est-ce que tu fuiras quelque chose de grand? Oui, mais je verrai combien je suis opposé. Ça n'a pas d'importance. La grandeur ne disparaît pas, c'est ça que tu ne comprends pas. Si moi-même, je procure la grandeur du Créateur à moi-même, et que moi, de moi-même, je me procure la reconnaissance de ma dépréciabilité, alors c'est moi qui suis la cause de ces deux points, Keter et Malchut. Je suis la cause. Et alors je vois combien ces deux choses dépendent de moi. Je suis la cause, n'est-ce pas? J'oublie, j'efface. C'est fini, et nous n'avons pas, et ma vie est simplement bonne, Dieu merci, et je me fiche de tout. Je reviens à être une bête. Mais si c'est la société qui me procure la grandeur du Créateur, et que moi, depuis moi-même, selon cette grandeur, je vois combien je suis dépréciable, et ce sont là deux sources différentes pour Keter et Malchut. Deux sources séparées, alors je ne peux pas fuir. Elles tiennent la reconnaissance de la grandeur du Créateur en moi. Ce sont elles qui tiennent ça. Moi, je ne peux rien faire de cela. Alors, il s'avère que je n'appartiens pas à ça, dit l'ami. Non, je vais te dire, ce qui appartient ou n'appartient pas à toi, c'est en toi, c'est comme dans un ordinateur. Tu reçois une annonce et c'est déjà dans ton ordinateur. Bien que cela source à l'extérieur, mais c'est à l'intérieur de toi, avec toi, c'est tout. Et ensuite, quand tu reçois cela de la conscience de la grandeur du Créateur, tu ne peux pas l'effacer. C'est eux qui te l'ont donné, et pas toi. Tu ne peux pas l'effacer, je te dis. Et ensuite, il s'avère que... Alors, l'un n'efface pas l'autre. Essaye, oui. Dans l'un des cours que vous avez mentionné, il y a une action avec laquelle on ne peut pas avancer. Toutes sortes de commandements de ne pas faire. Il n'y a pas une telle chose dans le monde où, sans laquelle tu ne peux pas avancer. Il n'y a pas une telle chose, tu comprends? Pas une telle chose n'a été créée. Comment se pourrait-il? Parce que ça fait partie de notre âme. Et donc, une forme d'action avec lui, quand même, est un avancement. Ça ne peut pas être « trouve-moi quelque chose » que si je fais quelque chose, je n'avancerai pas. Je ne sais pas. Il n'y en a pas. Rien n'a été créé juste comme ça. Nous ne voyons pas, nous ne pouvons pas dire. Moi, maintenant, j'accomplis une étape dans une direction et c'est vers le but. Que ça te plaise ou non. Mais d'un autre côté aussi, ça aussi, j'ai tué une pauvre chose. Ça aussi, c'est pour le bien du but. Je ne sais pas quoi. Il n'y a pas une telle chose que tu ne puisses pas connecter à toute cette Malchut d'Ensof qui inclut en elle toute la création. Donc, par exemple, si je porque et je pense que d'une certaine façon, Non. Ça satisfait le manger du porc et penser que par cela tu avances au but. En tant que juif, tu sors. C'est contre les branches et les racines, contre la loi générale. Donc tu n'avances pas vers le but. Tu n'avances pas au but. Tu fais ce que nous appelons des péchés ou des transgressions par lesquelles tu avanceras plus tard au but, mais d'une façon négative pour le moment. Pour le moment, d'une façon négative. Et donc la régression que ça t'apporte, c'est le chemin des souffrances? Regarde, c'est impossible d'expliquer cette image tant d'une façon inclusive aussi individuelle à une personne qui n'a pas d'accroche sur le système. C'est notre que Bala Sulam explique là dans, je pense, page 65 dans les lettres, où avant une action tu dois dire si ce n'est pas pour, si je ne suis pas pour moi qui l'est, et après l'action tu dois dire il n'y a rien en lui. Et ces deux choses, tu ne peux pas les connecter entre elles. Que peux-tu faire? Tu ne peux pas les connecter entre eux pour le moment, entre elles.
1: Hein?
0: Et si une personne ne connaît pas les mitzvot qu'il n'est pas supposé faire, pourquoi est-ce que tu ne réponds pas mieux à la question? Il y a une question ici. Comment est-ce possible de voir immédiatement qu'une personne, et c'est elle qui fait du mal? Comment peut-on abréger le temps en cela? Après tout, il pourrait y avoir des années et je suis malade, n'est-ce pas? C'est clair? À nouveau. Il écrit en hébreu. Je ne sais pas qui c'est, mais peu importe. Comment est-ce que c'est possible de voir immédiatement qu'est-ce qu'une personne fait est mauvais et lui fait du mal? Donc, disons que je fais quelque chose, oui. Comment peux-tu voir si c'est bien ou si c'est mal? Est-ce que ça fait du mal ou non? Ou est-ce que c'est bénéfique pour moi? Comment abréger le temps pour vérifier et voir, reconnaître cela? Après tout, ça pourrait être pendant des années jusqu'à ce que je découvre que c'est une erreur et que je reviens au chemin correct, au chemin direct, et je reviens et qui sait quoi, peut-être qu'encore je rentre dans une voie de côté, là-bas, quelque part. Ouais. Alors, comment peut-on faire cela? Oui. Une personne peut aller voir des amis, il les voit comme grands. Quoi? Oui, il se soumet. Que vas-tu demander aux amis? J'irai voir mes amis, qu'est-ce que tu vas leur dire? Je demande conseil, quoi? Non, tout d'abord, la façon dont je vois le problème, juste le dire, disons que sans émotion. Ensuite, quand ils commencent à examiner et à réfléchir, et donc réfléchir à ce qu'ils disent, disons écouter plus d'opinions, ça change une personne, ça le dirige vers le but. Peut-être que c'est le contraire, que ça le confond. Il lui donne mille et un conseils, pauvre chose, au lieu d'être assisté par eux, par la société, simplement, il se trouve confus, divisé, simplement, ou est-ce que c'est écrit que tu dois, ou bien que ça vaut la peine pour toi de le faire? Nous apprenons qu'il n'y a que la société qui change l'homme, nous n'avons pas d'autre choix. Nous savons qu'il n'y a que la société qui change l'homme, mais par quoi est-ce qu'elle change l'homme? Demande le rab. Que ça lui montre toujours où est-ce qu'il est vis-à-vis du but, dit l'étudiant. Comment est-ce que la société dit d'une personne où il se trouve en permanence? Il lui montre ce qu'il fait de mal, l'étudiant. Ça lui montre qu'il est tout le temps qu'il n'est pas OK, peut-être qu'il est OK. Pourquoi est-ce qu'il lui montre constamment qu'il n'est pas OK? Mais pourquoi est-ce que ça lui permet à l'homme de faire cette introspection par des rumeurs, par la connaissance, par de l'information, par la définition de la grandeur du Créateur uniquement? Moi, je reçois une force indéfinie, comme du carburant. Il tire du carburant. Et moi, maintenant, je peux voler et voir faire des choses bien plus rapidement, oui? Pas plus que cela. La société ne me donne pas ses propres discernements. Elle me donne la conscience de la grandeur du Créateur, les discernements qui doivent provenir de moi, de ce qu'ils doivent être depuis mon désir de recevoir, depuis mes échecs, mes difficultés, mes perturbations. Je ne veux pas partager avec mes amis mes questions personnelles intérieures. Pas moi à eux, ni eux à moi. Dieu préserve. Rabba s'écrit à ce sujet. Je dois recevoir d'eux une force globale d'attraction au but. Ou, au lieu du but qui m'apparaît comme tel que maintenant, peut-être que ça prend 10% de mon champ de vision. Pour le moment, ça prend 50, 70, 80, 100% de mon champ de vision. Comme ça, tu vois, je peux être, tu sais, comme des enfants, tu les confonds de façon que, voilà, c'est ça ce que je veux que la société me fasse. C'est tout. Mais hormis, comment plus tard avancer à cette grande chose? Ça, je le fais. Ça, c'est personnel, individuel, le travail privé. Et rien d'autre ne devrait, personne d'autre ne devrait entrer là. Même le professeur n'est pas autorisé à entrer là. Autrement, tu n'auras pas de discernement correct pour ressentir le Créateur plus tard. Tu comprends? C'est pourquoi ça doit être vraiment une protection sur l'individu, sur chacun, d'un côté. Seulement en cela, nous protégeons l'individu. Et le reste des choses peuvent être révélées et opposées à cela. Ma connexion avec le Créateur, qu'est-ce que je clarifie maintenant avec lui? Quels affinages, quel type de relation est-ce qu'il y a entre moi et lui? C'est à moi et c'est à lui. La société ne me procure que l'énergie générale, la grande force, et pas plus que cela. Bien, disons connaissance. Mais quand nous étudions, ça, c'est comme si, c'est comme ça que nous devons trouver. C'est-à-dire, pour le moment, je parle de depuis l'aspiration de son cœur, disons depuis l'intérieur de moi-même, depuis mon cœur. Mais clarification, ça c'est interdit. Oui. Si je peux aider un ami, s'il cache ses problèmes de moi, il agit toujours comme s'il était heureux, alors comment puis-je me connecter à lui et l'aider? Comment puis-je me connecter avec l'ami s'il m'apparaît comme toujours, comme un stupide toujours heureux? Il me semble que vraiment, c'est comme de la folie. Et lui, à l'intérieur, il brûle en feu et tout. Et puis à l'extérieur, en quelque sorte, il plaisante et toutes sortes de choses. Et même plus que cela. C'est pas comment est-ce que je peux être impressionné. Par cela, il m'abaisse du degré d'importance, moi aussi. Je peux dire des absurdités, moi aussi. Est-ce que c'est considéré que c'est comme ça que la société doit vraiment m'amener à un état sérieux? Comment ils écrivent que, vraiment, Rabash aussi écrit que, à l'extérieur, il doit y avoir comme des rires, pas d'être, d'une certaine façon, mais parler de choses légères, comme ça. Et à l'intérieur, tout doit être en feu. Alors comment? Bon, alors, qu'est-ce que vous en dites? Qu'est-ce que vous pensez? Ce sont des questions très essentielles. Pas de nouvelles? Il n'y a pas de nouvelles personnes? Non? Rien? Bon.
1: זה כאילו מסכימים על זה מראש, יודעים שמדברים שטויות.
2: נו.
1: כותב שדווקא מתוך הסעודות, דווקא מתוך זה שביחד נמצאים.
0: Il écrit que à partir des repas, du fait d'être ensemble, même de faire des choses qui ne sont pas liées. Et chacun fait cela, donc parfois il y a comme un ressenti de... Bon, il n'y a pas de solution, merveilleux, on va y réfléchir. Non, j'ai une réponse pour lui. Nous savons que la façon de mesurer après la brisure, c'est l'étudiant qui parle, c'est quand tu te mélanges avec la lumière environnante et aussi la grandeur du Créateur. Le seul choix, c'est d'augmenter le désir. Bien sûr que c'est la réponse à la question. Bien sûr, c'est d'augmenter le rythme. Tu ne prêtes pas attention à quelque chose. Les mots du Bala Sulam, il dit deux mots ici et on a fini. Ne cherche pas des ajouts. le rythme. C'est tout, on a fini. Que tu n'as pas d'autres possibilités, ne pense pas qu'il y ait un choix de choisir le bien, le mal ou quoi que ce soit du genre. Bien et mal, c'est aussi rythme, le rythme sur lequel tu te développes. Oui. Disons, des perturbations viennent, et même automatiquement je les attribue au Créateur. Est-ce que c'est suffisant? Est-ce que ça fait partie du travail ou bien est-ce que je dois... Non. Si les perturbations arrivent et que je les relie au Créateur, alors ce n'est pas tout le travail, ça fait partie du travail. Bien, Dieu merci, j'essaye, je n'oublie pas, j'essaye à tout moment de ma vie, je tombe de cela, que j'ai une connexion avec le Créateur et qu'il existe, etc. Et quoi encore plus, revenir à cette même connexion, oui. Donc, à chaque fois, j'ai des entrées et des sorties, des entrées et des sorties. C'est très bien, mais ce n'est qu'une partie du travail. Après que je sois entré dans la connexion avec le Créateur à nouveau, que devrais-je faire ensuite? Donc, cette relation entre nous commence à advenir, et donc je commence à examiner ces relations entre nous. Comment est-ce que je le recevrai? Qu'est-ce qu'il est pour moi? Comment est-ce que je décide pour lui? Quelles sont les forces afin de donner? Qu'est-ce que c'est qu'afin de recevoir? Et ensuite, revenir à la correction, à la connexion, c'est vraiment une affaire essentielle, où certainement je retourne à être une bête, à être Israël. Mais maintenant, ensuite, et à la fin, qu'est-ce que je fais? Est-ce qu'il y a une définition pour la perturbation? Est-ce que c'est tout ce qui te dérange? Tout ce qui me coupe de la reconnaissance du Créateur s'appelle une perturbation. Tout ce que, à travers la perturbation, je reviens à lui, ça s'appelle une aide contre. Et c'est comme ça que toutes les choses dans le monde sont construites, seulement afin de nous ramener à cela. Ok? Alors nous revenons à... Oui, et maintenant, partageons nos impressions du cours. Qu'est-ce que nous en prenons pour la réalisation dans la dizaine? Qu'est-ce qu'on peut dire? Bon.
2: כדי להיות בקשר עם הבורא כמה שיותר.
3: כן, אנחנו יכולים לשלוט בחשיבות של המטרה ובגדלות.
0: Oui, nous pouvons contrôler l'importance du but, la grandeur, que ça nous donne les forces de surmonter. Et aussi, dans l'importance à la grandeur, il y a la question du rythme. Pour autant que nous revenons vers le but, que nous nous rappelons le but, nous demandons... Et à l'évidence, ça aussi, c'est dans la société dans laquelle nous sommes, dans un groupe, et donc, quand nous nous annulons, que nous sommes ensemble, nous pouvons toujours augmenter l'importance et le rythme. On n'est pas obligé de mettre des choses intellectuelles au lieu de choses émotionnelles. Et 24 heures, pendant 20 heures, on fait tout ce que le Créateur demande de nous, nourriture, etc. Et le Créateur est d'accord qu'au lieu d'être dissimulé de toi, que tu le recherches dans chaque action. Et donc à travers l'aide, et l'aide contre lui, parce que je l'ai rejoint au Créateur. Oui, il y avait une question, comment est-ce que je peux connecter l'action corporelle à la spiritualité, au Créateur? Et donc, le Rav a mentionné que nous devons souscrire toute action par laquelle nous passons toute la journée à faire des efforts pour nous connecter au Créateur. Et comment est-ce que je reconnais que quelque chose me fait du mal? Et donc, à nouveau, ça revient à la société qui nous donne, à l'ami, la grandeur du but, la grandeur du Créateur. La société ne donne pas de discernement. Elle n'aurait pas dû rentrer dans tes questions personnelles, mais seulement la grandeur du Créateur
4: de
0: me donner cette grandeur pour que la connexion graduellement me fasse sortir des choses qui me font du mal. Oui, la grandeur du but, c'est le carburant qui permet à la personne d'avancer correctement ou de se tromper, mais tout est pour le bien du but. Donc tout sera dirigé vers le but, et pour cela, je dois ne pas me déconnecter du Créateur, il n'y a rien qui soit pire que me déconnecter du Créateur.
4: Et
0: tout est par le fait d'avoir deux discernements, que la grandeur du Créateur est en dehors de moi, ce n'est pas quelque chose que je crée de moi-même. Mais la société, c'est là que j'obtiens la grandeur du Créateur, et c'est pourquoi je ne peux pas la déconnecter de moi et juste l'ignorer, mais si aussi dans la grandeur du Créateur, je l'ai créé pour moi-même, alors de cet endroit, je peux juste m'arrêter à cela, et c'est dans mes mains. Et c'est pourquoi le principal, c'est l'impression de la société. Oui, il y a beaucoup de choses, mais la chose principale que je prends, c'est le seul choix que nous avons, c'est le rythme. Et le rythme définit le rythme à partir de l'effort intérieur que je dois faire, et que je dois ajouter des efforts intérieurs pour me connecter aux amis. Il a aussi donné l'exemple dans le cours, que dans les 2h30 que nous étudions, nous devons être concentrés, focalisés sur quel est notre but et ne pas échapper, ne pas fuir cette pensée. Oui, c'était aussi dans l'article et aussi dans le cours de quel est le but de tout ce que nous faisons. Afin de comprendre le but, d'être dirigé vers ce dont la personne a besoin, de révéler le mauvais penchant pour voir avec quoi elle travaille, ce qu'elle doit corriger, et ensuite, dans la mesure où il est adhéré au but pendant le cours particulièrement, ça, ça le développe. Il y a le but et il y a le chemin, et ce n'est pas à travers l'intellect. Rav a dit que l'intellect n'est pas la spiritualité, le cerveau c'est comme une machine. Ça doit passer par nos émotions. Et dans ces émotions, à l'intérieur de ces manques, il y aura les succès, les échecs, et les déceptions, les révélations, et tout ça à partir de ses désirs. Et ensuite, il mettra quelque chose d'intellect dans un endroit au lieu de ressentir, il n'y a pas une telle chose. Nous passons à la prochaine partie du cours, et avant ça, nous chantons une chanson ensemble.

0: Nous étudions un cours de Talmud des Dessert Sfirot avec le Rabash. Nous allons lire dans le volume 2 du Talmud des Dessert Sfirot, partie 5. Nous sommes dans le point 46, Orpnimi. Nous commençons par les mots. Et ceci, point 4, provoque la sensation de la lumière d'Ein Sof. Nous lirons tout d'abord de Talmud Dessert Sfirot, volume 2, partie 5. Nous lirons point 46 dans les mots du Hari. Point
1: 46.
0: Par la suite, cela revient à être l'omati dans Keter. Et ensuite, c'est mati dans Chochma, Ebina et Chesed. Et ensuite, c'est Lomati, donc non-expansion, dans Gvura, et Mati dans Tiferet, et Lomati dans Netzar, Mati dans Chod, et Lomati dans Yesod, comme il s'est élevé dans Chod. À ce moment-là, il tourne son intérieur et donne la lumière à Malchut, en dessous son endroit intérieur, et ensuite c'est Mati dans Malchut. Maintenant, les premières phases sont complètes, ce qui est la réalité de Mati, expansion. Ainsi, toutes les 10 lumières ont atteint Malchut. Nous entrons maintenant dans le cours avec le Rabash. Je commence ici, page Shin Mem, colonne Aleph, et le sujet de ce Dalet, il est ainsi, le sujet de ce Dalet, son explication est l'arrêt de la lumière du Partsouf. Dalet est appelé pauvre et indigente, et ici, il n'y a aucune lumière dans le degré, car toute la viout qui est dans le Massar s'est purifiée. Et le Zivouk s'est arrêté. Et il n'y a plus là-bas de lumière réfléchie pour revêtir Or Yashar. Et la lumière directe aussi s'est arrêtée si la lumière réfléchie n'existe pas. La lumière directe aussi quitte le degré et toutes les sphirotes, toutes les kélim qui l'éclairaient dans le kélim reviennent à l'émanateur. C'est-à-dire, qu'est-ce qu'il dit? Et toutes ces sphérotes reviennent à l'émanateur. La lumière est déjà partie, qu'est-ce qu'il dit encore une fois? Et toutes les sphérotes reviennent à l'émanateur. C'est-à-dire, par l'inclusion de toutes les réchimotes qui sont en elle dans le massar. Car seul le massar monte vers l'émanateur, qu'est-ce qu'il nous dit ici? Et toutes les sphirotes reviennent à l'émanateur. De qui parle-t-il? De la lumière. Elle est déjà partie avant des réchimotes et elle reste dans les kélim. Alors il faut dire, et toutes les sphirotes, c'est-à-dire tous les réchimotes qui se trouvent dans les sphirotes, montent vers l'émanateur par le massar. Donc, qu'est-ce qui est difficile ici? Pourquoi, disons-nous, que cela s'est purifié. Pas comme ça. Que cela continue et éclaire cette goura. Je ne sais pas. Comment disons-nous? Quand Chesed éclairait, alors il n'y avait pas Mati Beketer. Quand Goura éclairait, il y avait Mouti Beketer. Quand Tiferet éclairait, il y avait l'eau Mouti Beketer. Quand Netzach éclaire, Mouti Beketer. Qu'est-ce que Mati? Il monte en haut et un zivouk se fait. Quand cela devient l'eau Mouti dans Malchut, je ne dis pas cela devient Mouti Beketer. Pourquoi? Comme nous l'apprenons, Mouti et l'eau Mouti, tout le temps. Pourquoi? Car après le Dalet, nous apprenons la même chose qui sont montés en haut pour qu'il y ait encore une fois Mouti Beketer. Nous avons appris quand il y avait Mouti Bechorma, Ostad Bet. Alors Bina monte à Rorma et reçoit Rorma. Et ensuite, elle s'est purifiée vers Prina Aleph. Alors, cela devient Mouti dans Chesed. Et il dit, quand Bina s'est purifiée de Bet vers Aleph, alors, zone de Chorma aussi s'est purifiée alors. Et ils sont montés vers qui? Vers Keter. Et ils deviennent de nouveau Mouti dans Keter, de nouveau Chassadim Eclair, alors Mouti dans Chassad. Et ainsi de suite, Keter s'est de nouveau purifié. Cela devient l'Omouti dans Keter. Le Mouti dans Keter, alors il dit, cela devient Mati dans Chorma. Quand cela devient Mati dans Chorma, encore une fois, Bina monte à Chorma. Et encore une fois, Mouti dans Chesed. Et encore une fois, Gvura se connecte au Gar dans le roche qui est Chesed. Et le reste de Gvura, il le donne à Tiferet, il éclaire dans Tiferet Chorma. Et ensuite, nous apprenons encore une fois le Mouti dans Chorma. Alors il monte à Keter, là-bas cela devient Mouti Beketer, de nouveau Chassadim Eclair. Dans Mouti Beketer, dans Chorma et dans Bina et dans Chesed, Mouti dans Gvura, Lomati dans Tiferet, Mouti dans Netzar. Encore une fois, cela devient Lomouti dans Keter, Mouti dans Chorma, de nouveau Bina monte à Chorma, Vura vers Hesed, Netzar vers Tisiferet, et le reste donne à Chod. De nouveau, une purification se fait dans Chorma, de nouveau Chorma monte à Keter, de nouveau cela devient Mouti Beketer, de nouveau il n'y a pas de Chorma, il lit le Mati dans Chorma, dans Bina, le Mati dans Chesed, Mati dans Gvura, le Mouti dans Tiferet, Mouti dans Netzar, le Mouti dans Chod, Mati dans Yesod. Et s'il dit encore une fois, l'Omati dans Keter, que Mouti dans Chorma. Alors Chorma monte, alors Bina monte à Chorma, Chesed à Gvura, Netzar à Tiferet, Yesed monte à Chod. Quelle lumière descend dans Yesod? La lumière dans le Malchut. Elle prend aussi le Vav du Ré, qu'il avait adouci avant dans Chassadim. Et Dalet reste, et elle donne le Dalet à Malchut. Oui. Ensuite, il faut apprendre encore une fois. Le Mouti dans Chorma, qui monte à Keter et devient encore une fois Mouti Beketer. Seulement sur quoi dit-on? Quand Dalet s'est purifié, on apprend. Encore une fois, Mati Beketer, quelle est la raison? Il ressort d'ici que comme il n'y a pas ici d'Aviut, il n'y a plus quoi dire encore Mati Beketer. C'est un raisonnement faible. D'après cela, il ressort ici. Quand nous disons Mouti Beketer, alors il est clair, Dalet Gimel. Comment le contrôle de Keter passe-t-il à Chorma? Chorma Gimel Bet, alors il faut d'abord se purifier en Gimel Bet, sinon il y a Panim Bepanim. Comment peut-il donner? Il dit Mouti Beketer, Lomati dans Chorma, et Bina, et Chesed et Mouti dans Gvura. Comment cela est donné de Keter à Gvura, je demande. Dalet Gimel éclaire. Et Gimel Bet ne peut pas éclairer. Seulement Aleph, oui. Comment il y a interruption du degré?
1: Bishlem,
0: Comment vient le flux? Comment Dalet Gimel peut-il éclairer? Oui, il éclaire. Bet Aleph ne peut pas éclairer. Aleph peut bien éclairer. Il semble que vous avez donné une réponse à cela dans le Partsof Galgalta. Nous avons appris que Dalet s'est purifié, Gimel éclaire. Alors là, il n'y a pas de question. Comment vient de l'émanateur Prina Aleph? Oui. Et Dalet Gimel Bet ne vient pas de l'émanateur? On peut dire qu'il n'y a pas d'interruption de degré. Aleph éclaire dans tous les degrés. Aleph éclaire dans tous les degrés. Et Dalet Gimel, non. Il n'y a pas une telle aviute. Elle s'est déjà purifiée. Ici, nous disons, quand Chokma et Bina, qui sont dans Gimel Bet, sont montés à Keter, il devient de nouveau motivé Keter d'Alet Gimel. Et ensuite, nous disons que Prina Aleph est clair dans le cli de Zeranpin. Il a dit là-bas, si vous vous souvenez, au moment où je dis Matil en Chesed, comment est-ce Matil en Chesed? Bet doit forcément se purifier, exact. Bet s'est purifié et devient Aleph. Et tout de suite, Gimel Bet monte en haut vers Keter. Et de nouveau, cela devient Moutib et Keter. Alors quoi avec Aleph? Aleph s'est

Aleph. Et ensuite, nous apprenons que Moutin en Chokma. La question se pose. Alors, le même ordre se fait aussi, c'est-à-dire que Gimel Bet du Kli de Chokma s'est purifié, et Bet s'est purifié de Bina, et a donné encore une fois à Bina, à Brina Aleph. Il ne parle pas de cela. Selon l'ordre, il se peut que ce soit aussi la même chose. Et on n'en parle pas. Seulement de quoi parle-t-il? Quand je dis Mouti Beketer, alors le Mouti dans Chokma. Il n'y a pas de Gimel Bet. Et Aleph existe, elle reste encore. Je ne dis pas maintenant que du Dalet de Dalet Gimel, il sort pour nous Aleph. Cela peut être du degré Aleph sortira. Seulement, que dit-il? Elle reste. De ce qui reste, il est clair maintenant. Il se trouve donc, par exemple, revenons en arrière, quand nous avons appris la première fois que Chokhma s'est purifié de Bet vers Aleph, qu'a-t-elle donné à Bina? Aleph. Dans quel état était-ce alors l'Omati dans Chokhma? Le matin en Chokhma, Chokhma s'est purifié à la fois de son Gimel maintenant et de son Bet. Gimel était avant et Bet vers Aleph s'est purifié maintenant. Et Mati dans Bina. Quand je dis Mati dans Bina, c'était par retournement de Panim, c'était dans Chassadim. Alors nous apprenons que Gimel Bet, qui était dans le Kli de Chokma, monte à Keter et devient Mouti Beketer. Donc, de quel état parlons-nous? D'un état de Mouti Beketer. Et le Mati dans Chokma et Mouti dans Bina. Cela aussi pose une question. Quoi? Dalet Gimel, oui. Et Gimel Bet? Non. Il n'y a pas Gimel Bet. Non, il n'y a pas encore Bet. Bina ne s'est pas encore purifié. Mais la vie de Bet. Il n'y en a pas. Hein? La vie de Bet s'est purifiée et a donné Aleph à qui? À ceux qui se trouvent dans le Kli de Bina. Seulement qu'apprenons-nous alors? Dans Bina, il y a sa lumière. Quelle lumière encore Brina Bet? Là aussi se pose la question. Chokma, il n'a pas ni Bet ni Aleph. Il n'a ni Bet ni Gimel. Comment peut-il y avoir Bet dans Bina alors que dans Chokma il n'y a pas Bet? Ou bien je parle de ce qu'ils ont reçu avant Bet, ou bien je parle du Bet de Itlapshut qui reste encore en elle et il s'est purifié. Seul Bet Daviut s'est purifié qui était dans le Kli de Chokma. Ici aussi, la question se pose, que veut-il dire? Entrons dans les détails. Il n'entre pas ici dans les détails. Tout est abstrait. Il semble comme si l'on disait, les Kélim, ils restent d'avant. Prinalef, il dit qu'avant Mouti et Lomouti, c'est seulement en haut, et eux causent à Aleph de recevoir chaque fois un changement ou Chokma ou Chassadim. Cela agit jusqu'à ce que toute la viote se purifie. Quand toute la viote se purifie, qu'y a-t-il? Il n'y a déjà

0: qui éclairer. Encore une fois, que signifie Mati Beketer? Demande. Écoute. Que signifie Mati dans Keter? Nous avons appris. Que signifie, nous avons, après que les guillemets bêtes du cli de Chochma se sont purifiés, ils montent en haut, demandaient un remplissage pour lui donner un remplissage comme avant que, comme la première fois que Naranja et Gimel Bet avaient Dalet Gimel, il dit, c'est pourquoi maintenant Keter doit attirer Dalet Gimel. Il se trouve, pour qui attire-t-il Dalet Gimel? Pour les inférieurs. Alors, tant qu'il y a du côté de la vie haute en bas, on peut dire Matibé Keter. Mais déjà, cela s'est purifié de toute la vie haute. Il n'y a plus à qui donner. Alors, cela aussi est un peu difficile. Après qu'il peut faire quelque chose avec le massar, quand monte-t-il en haut quand il ne peut plus faire aucun massar? C'est appelé, il n'y a pas d'aviut. Ici est la question. Pourquoi disons-nous qu'il y avait Mati dans Prina Aleph d'Aviut? On dit chaque fois que Chochma et Bina montent à Keter, pas au roche, à Keter. Alors Keter reçoit de nouveau un massar pour l'inférieur. Dire que Malchut aussi s'est purifié, que Malchut est monté, elle aussi, cette montée de Man vers Keter, pas vers le roche du degré. Seulement on dit, ici c'est terminé, Keter ne reçoit déjà plus rien maintenant. Mais, jusqu'à ce que le massar monte avec toutes les réchimotes aux roches de Hab, alors Keter peut recevoir deux sacs. Mais quoi? C'est déjà terminé. C'est la question. Alors lui, il explique d'abord, tant qu'il y a encore un peu d'aviut de Hab, il monte en haut, et Keter s'épaissit, et Keter attire ce qui est de Hab. Mais au moment où il n'y a aucune aviut de Hab, sur Prina Gimel, même aviut de Shoresh Gimel, il ne peut pas non plus attirer. Alors Keter, mais encore une fois, au contraire, Keter aussi reste en bas. Et quand Keter reçoit-il la lumière? De la lumière de Sac. Quand nous disons Mouti Beketer et l'Omouti dans Chochma et l'Omouti dans Bina et Mouti dans Zerampin. C'est-à-dire Mati dans Keter, nous avons appris. C'est-à-dire Mati dans Gvura. Quelle lumière éclaire dans Gvura? La lumière de Chesed. Selon la hauteur de sa stature, selon ce qu'il peut recevoir, Prina Aleph, pas plus. Il ne peut pas recevoir plus. Seulement ce qu'il reçoit selon sa Prina. Lumière de Chochma, Rassadim, c'est un autre sujet complètement, cela ne dépend pas de la Viout. Cela dépend du contrôle de la lumière de Keter. Et si la fin du degré ne change jamais? Seulement quoi? On peut dire qu'il n'est pas obligé de s'occuper des degrés. Éclaire Bet Gimel à son degré, pas tous à son degré, selon ce qu'il peut recevoir, la lumière, ou Chochma ou Chassadim. Et on dit que maintenant Chochma, alors Bina monte à Chochma. Et Bina s'est purifiée de Prina Bet vers Aleph. Et elle donne un chesed, Mati dans chesed. un seul stade. Exemple. Ensuite, nous apprenons que lorsque Beth s'est purifiée vers Aleph Bina, alors zone de Bina et zone de Chochma sont montées à Keter, et de nouveau cela devient Mouti dans Keter. Quand cela devient Mouti dans Keter, il ne peut déjà plus éclairer Chochma dans le degré. Il se trouve que le Mouti dans Chochma dans Bina et pas dans Chesed. Alors Chesed, dont le panim était Chorma, retourne le panim et donne les chassadim qu'il a reçus comme Agvura. Il semble d'ici que cela passe par Chesed et donne le panim à Agvura. Et quand nous disons ensuite Mouti no Chorma, lo Mouti, Mouti no Chorma, alors, de nouveau, Bina monta Chorma,
1: Beth,
0: il ne parle pas qu'elle se purifie. Il y a déjà Prina Aleph, parle de cela. Mais cela, il ne dit pas non plus qu'il y a aussi une certaine purification. Il ne le dit pas. Seulement, alors, il éclaire de nouveau Mouti dans Chesed. Alors, Gvura, qui a gare dans son roche, Gvura monte à Chesed. Et le reste en elle, ce qui reste en elle, et qui ne monte pas en haut, qui est en dessous de son degré, qu'elle le donne à l'inférieur par son retournement de panim. Quoi est cette gvura, chassadim? Maintenant, elle retourne le panim et donne un chorma à Tiferet. Nous passons à la prochaine partie du cours, l'étude entre les amis.

0: כן, את החלק הבא של השיעור תעביר עשיריית מוסקבה 8, בבקשה.
1: La prochaine partie du cours sera accueillie par Moscou 8, s'il vous plaît.
2: Дорогие товарищи, дорогие подруги, мировой кли,
1: мы... Chers amis, chers frères, кли мондиал...
2: Мы хотели бы начать с благодарности, и это непростая благодарность. Это благодарность, которую чувствует каждый товарищ.
1: Nous vous envoyons une bénédiction de bon matin, pas juste gratitude, mais en plus remerciement pour chacun des amis du groupe. Et nous ressentons tous ensemble cette gratitude qui est le plus grand des cadeaux. En guise de préparation au cadeau que nous pouvons recevoir, c'est cette capacité à donner ce cours entre nous. Et donc nous voulons dire, depuis les deux dernières semaines, nous avons vraiment vécu cet article, vécu ce cours. Dans la mesure où le temps, jusqu'à ce jour actuel, nous nous sommes rapprochés, nous avons découvert toutes sortes d'angles de l'étude que nous n'avions pas pendant tant d'années, donc tous les horizons qui s'élèvent dans la connexion, ce cours, cet article, il y a... des vues très spéciaux ici, et donc nous avons dans la prochaine demi-heure de révéler cette unicité de chacune de vos dizaines. Oui, nous sommes heureux de tous vous bénir dans notre cercle des amis. Alors tous ensemble, continuons sur ce sujet important. Nous allons maintenant entendre le Rav. Le sujet du cours est... travailler sur la distance entre la dizaine et le Créateur. Cela vient du cours sur la clarification de ce qui me sépare moi et le Créateur, des discernements sur le chemin de la révélation du Créateur. Les perturbations sont quelque chose qu'on ne peut pas empêcher. Il est évident que elles proviennent du Créateur, mais pourquoi sont-elles données? Comment devrions-nous y relier? Dans la première partie, nous voulons nous focaliser sur la première partie du cours. Comment nous devrions voir les perturbations, même le travail étranger? Donc, de là dépend s'il restera une perturbation ou il deviendra pour notre bénéfice. Et donc, écoutons une partie du cours. C'est comme si tu peux mesurer une distance avec un mètre ou des millimètres ou des microns. Et ensuite, il commence à mesurer ces déviations à travers les perturbations. Les perturbations, c'est des perturbations qui viennent spécifiquement pour lui montrer combien est-ce qu'il devient plus sensible. Comment elle peut désormais distinguer en chaque chose? Et avant, elle voyait une grande chose qui dérangeait, maintenant elle voit des choses plus petites. Non pas qu'elles soient plus petites, mais elle les voit plus précises. Et elle peut distinguer de plus et plus entre elles. Et donc, nous devons comprendre que, malgré, bien que ça nous apparaisse que c'est les mêmes perturbations qui nous arrivent, et les échecs, et les confusions, et toujours ça revient lorsqu'on nous n'en pouvons plus, mais simplement nous ressentons que c'est tel qu'à chaque fois que nous examinons ces perturbations, nous voyons l'image, nous examinons le but avec un œil plus affûté, avec plus d'affinage.

0: Nous lisons dans le livre La sagesse de la Kabbale pour Pâques. Et vous pouvez télécharger le livre sur KAB.COIL. Et les questions sur. Vous pouvez poser des questions sur KAB TV et les questions sur le sujet du cours seront posées durant le cours. Zohar la'am. Durant ce premier jour, on peut voir que chacun et ils sont tous un. Dans cette façon, on peut voir qu'ils sont les. Ils travaillent sur le reste du peuple. Mais même ici, ils sont dans. Ils sont tous un. Et il a dit, le Saint béni soit-il, que durant toutes ces années, ils ont été. Et d'ici que vous étiez le fils de Bnei Chorim, durant le premier jour, vous enlevez le levain de vos maisons, vous ne mangerez pas de nourriture au levain et rien avec de levain. Qu'est-ce qui arrive à nous? On sait qu'on se trouve dans le désir du recevoir, dans notre ego, le désir de recevoir, recevoir pour recevoir, le désir de recevoir lui-même. C'est la matérielle de la création. Pour recevoir, c'est notre intention. Et par conséquent que c'est le désir de recevoir pour recevoir, ça s'appelle le ego. Avec le matériel, on ne peut rien faire, car c'est le matériel et c'est tout. Et, mais l'intention, on peut changer. Pour changer l'intention, qu'est-ce qu'on a besoin de faire? C'est celui qui se trouve dans le désir de recevoir, ça dit qu'il se trouve dans ce monde. Et pour sortir de ce désir de recevoir, j'ai besoin de faire la première restriction. Tzimtzum Aleph. La première restriction, ça dit que je travaille avec rien. Je ne travaille pas avec mon désir, je ne travaille pas avec rien. Je m'attache de tout. Et je monte au haut de cela. Et je commence à découvrir un nouveau désir pour donner. Et il devient important pour moi, ce désir. Mais comment je commence à trouver ce désir et je commence à le grandir? Qu'est-ce que je veux grandir? Ça dit que dans moi, ça commence à grandir un désir qui était égal à zéro. Et je commence à l'aider à grandir quand je l'utilise et je continue à l'utiliser. Et sur ce désir, je commence à ajouter mon intention pour donner. Et je vois que mon intention quand il grandit pour donner, tout arrive pour que mon intention va grandir. Ça dit que la tribu de Bina grandit dans moi.
1: Chou,
0: Alors encore une fois, se lève dans moi, Pharaon. On peut voir ça, 1, 2, 3, 4. Mais il grandit dans cette façon que chaque fois qu'il va grandir, je vais l'attraper avec le désir du don, l'attribut du don. Alors ça sort de cela que chaque fois qu'on veut recevoir, qu'on est dans le levain, on sort de lui. Ça s'appelle Pessah. Pessah, c'est Pâques. Ça dit que on commence à monter en haut de cela. Et pour donner, ça s'appelle Matzah. On va voir d'où on prend tous ces mots. C'est que je commence à prendre cette situation et je monte au haut de l'ego. Et il m'amène à une place qui s'appelle Matzah. Et il voulait appeler ces situations comme ça. Alors tu arrives à une situation qui s'appelle Matzah. On se trouve dans la Matzah durant 7 jours et ça s'appelle un degré complet. Après on arrête. Matzah, ça s'appelle zéro. C'est la situation qu'on commence à se élever en haut de l'ego. Et tout ce qu'on fait, c'est avec l'attribut du don. Et après qu'on retourne, après 7 jours, on retourne au Hametz. Et on continue à travailler avec nos prochains degrés, notre prochain degré de Bina. Il s'avérait que nous ne mangerons pas de nourriture au levain tous les jours de l'année. Pourquoi uniquement 7 jours? Après tout, il est écrit, 7 jours de levain ne sera pas trouvé dans vos maisons. Ça dit qu'on annule l'ego. Il n'y a pas d'ego, il n'y a rien, il n'y a pas de questions sur l'ego, rien. On se détache de l'ego. Ça s'appelle à faire la première restriction. Il y a zéro de désir. On veut rien, on veut pas recevoir rien. Ça dit qu'on s'enlève en haut de cela. Tant qu'un homme doit se montrer comme libre, il ne devra pas manger de levain. Et tant qu'il n'est pas obligé, l'interdiction de levain n'est pas nécessaire. 168. Cela ressemble à un roi qui fait d'un homme un ministre. Tous les jours, alors qu'il s'élève à ce degré, il était heureux et portait des vêtements de gloire. Ensuite, il n'avait pas besoin d'une autre année. Il garda ces jours où il se levait à cette gloire et portait ses vêtements. Et ainsi de suite, année après année. Tels sont Israël. Il est écrit, 7 jours de levain ne sera pas trouvé. Ce sont les jours de joie, les jours où il se sent élevé à cet honneur et sortir d'un autre esclavage. De ce fait, chaque année, nous gardons ces jours. Lorsque nous nous élevons à cet honneur et sortons de l'autre autorité et venant au domaine du sainté, c'est pourquoi il est écrit 7 jours, vous mangez du pain azim. Alors pourquoi on a besoin de faire ça chaque année? Chaque année nous montre duration du temps. Qu'est-ce qu'on n'a pas fait durant cette durant l'année suivante, alors on fait cette année. Chaque année, on ajoute et ajoute. Même nos années, c'est 70 années, comme les 7 jours de Pâques. Et ça nous montre qu'on doit terminer une fois après l'autre ce travail et recevoir la tribu de Bina durant 7 jours. Et après, on a besoin, après Pâques, on doit arriver à une situation qu'on reçoit pour donner. Alors, Pâques, c'est le début de la tribu spirituelle pour l'homme. Pourquoi? Car tout arrive après que tu te surmontes au haut de ton ego, tu t'enlèves au haut de ton ego. Et d'ici commencent toutes les étapes dans ton chemin spirituel. Alors chaque chose que l'homme atteint durant 7 jours, que c'est recevoir pour le but de recevoir, et après c'est recevoir pour le but de donner, et comme ça il commence une année après l'autre, et il retourne de 7 jours, et après ça arrive à 70 années. Tout cela continue jusqu'il finit toutes ces étapes. Est-ce qu'il y a des questions?
1: Non.

0: ce que vous le donnez à Miko, quoi.
1: Месяц, год. Это не наши календарные дни. Как можно отказаться от получающихся?
0: Juste un peu parler, pas de.
1: Можно отказаться от получающих желаний, если, допустим, 7 дней, это может длиться годами в нашем календарном плане.
0: Comment on peut annuler nos désirs, notre ego, si ça continue durant des années? On ne vit pas dans notre monde avec un calendrier spirituel. On ne vit pas comme ça dans notre monde. On vit dans notre monde avec un calendrier qui est astronomique, qu'il y a le soleil et la lune qui se tournent ensemble, et ça c'est ce que nous montre notre vie. Alors même les kabbalistes nous disent que tout ce qui arrive dans l'homme, une année spirituelle dans l'homme, c'est quelque chose de différent d'un jour, une année matérielle. C'est différent d'une année astronomique. Dans la spiritualité, une année peut passer durant quelques minutes. Ça peut passer dans la spiritualité une année, mais durant être à Shabbat aussi, être dans Pâques, que quelqu'un sort d'Égypte, ça doit pas être dans ces jours. C'est différent dans la spiritualité. Il y a des racines spirituelles, et ces racines spirituelles, ils ont des. Des ombres que donc c'est comme dans la nature que celui-là que veut arriver au Créateur, il est Yacharkel, alors il est au haut de tous ses désirs et il pense pas sur ses calculs et c'est pas important pour lui comment il s'avance, ça a rien à faire avec des temps, avec des dates et tout. Ça n'a rien à faire avec ça. Dans notre monde, une année c'est 365 jours et un jour c'est 12 heures dans le matin, 12 heures durant la nuit. Mais dans la spiritualité c'est différent. La spiritualité c'est des situations. Il peut être plus court, plus lent. Et ça n'a rien à faire comment la terre se tourne et le soleil se tourne. Ça n'a rien à faire avec l'intérieur de l'homme. Oui. Oui, David. Je voulais demander, est-ce qu'un esclave peut être un kabbaliste, être dans une situation, peut être dans une situation spirituelle, et même s'il est dans la matérielle. J'ai aucune idée pourquoi tu poses sur ça une question, mais dans la matérialité, ça peut être un homme ou une femme, et il peut être un ministre ou quelqu'un qui nettoie la roue. C'est pas important qui c'est. Ça peut être un enfant, ça peut être. La spiritualité a rien à faire avec la matérialité. L'âme. L'âme, c'est quelque chose qui n'a rien à faire avec la matérialité. Même dans la façon qu'elle est construite, même dans chacun, ça peut être quelque chose très spécial, quelqu'un qui a un travail très spécial à faire. Et je ne pense pas qu'il y a ici une question. Chacun doit faire son travail. Et il fait qu'est-ce qu'il doit faire. Oh, ça, c'est l'action qu'il fait. Ma prochaine question, c'est est-ce que vraiment ils ont été des esclaves, car il est écrit que tu demandes une question sur l'histoire et on veut pas étudier l'histoire ici, mais si tu demandes cette question, alors je vais te dire. Moi, j'aime pas parler sur ça, car que on est durant un cours de la Kabbale et pas dans un cours dans l'université ou quelque chose. Les fils d'Israël dans l'Égypte, oui, ils étaient des esclaves, mais c'est pas comme qu'on pense que ces esclaves étaient quelque chose. Comment on peut dire? On a beaucoup d'esclaves dans le monde. On voit qu'il ne veut pas laisser. Il veut pas laisser, il veut rester là-bas, mais être un esclave, c'est écrit que cela qu'il achète un esclave achète pour lui un homme. Et comme ça c'était avant. On pense que c'est des temps barbariques, mais c'est pas comme ça. Un esclave, c'est quelque chose qui coûte beaucoup pour celui-là qui l'achète, pour lui et pour sa famille. Et c'est pas qu'il travaille, c'est tout. C'est beaucoup plus de cela. Maintenant, on commence à comprendre qu'est-ce que ça s'appelle être un esclave. Et qu'est-ce que ça dit à être un esclave dans ces temps qu'il travaillait sur les pyramides et en dehors de cela, il n'y avait rien dans la vie. C'est pas comme ça. Au contraire, ces personnes étaient. Ils gardaient un l'autre. Et on peut voir ça aussi. C'est écrit sur ça beaucoup, mais c'est comme qu'on pense que dans une époque, il y avait un jour, une nuit qui tout était noir et sur Égypte, et c'est tout. Mais tout ce qui est passé dans cette époque, c'était que toute l'Europe a commencé à se développer ensemble. Et ça a passé que toute l'Europe s'est développée ensemble. Qu'est-ce qui est la différence dans la spiritualité entre travailler et entre l'esclave? Dans le travail spirituel, il y a des situations que l'homme s'appelle un esclave, qu'il est un enfant, qu'il est quelqu'un qui travaille, et tout cela a à faire avec sa relation à son désir de recevoir, combien il peut l'attraper. On peut continuer. Matzot de Din, 169. Il est écrit Matzot sans vav, comme dans Vision de Dieu, où il manque le vav, et qui suggérait Din, et s'appelle Matzot, pour être un saint Din, Din qui est accroché au saint nom. Din qui n'était pas fort tout le temps dans Israël, car la lune était descendante et comme la lune était déficiente. Il est écrit le pain du pauvre. Au commencement, Nougva était sans le forme de. Au commencement, Nougva était sous le forme de deux grandes courbes lumineuses. Tous deux, Zerampin et Malchut, étaient à même niveau. Zerampin revêt la ligne droite de Bina, et Malchut était au côté gauche de Bina. Et donc, il était comme deux petits panim, car ils sont mochin de Achoraim, qui ne brillent pas. Et ils sont considérés d'île. Pour Zerampin, c'est d'accord, elle n'a pas besoin plus de cela. Et les Zerampin d'Atsilut, on part ici sur un mécanique. Toutes les personnes qui sont nées, c'est Zerampin d'Atsilut. Toute cette mécanique qui corrige les âmes s'appelle Zerampin d'Atsilut. Oh, le Créateur, le Saint béni soit-il, qu'on pense qu'il est en haut de nous. Alors quand on est Malchut, alors le Créateur est Zerampin. Mais Zerampin, c'est quelque chose que se change pas. Elle manque pas quelque chose qui doit se dévoiler. Juste la lumière de Chokhma se dévoile à Malchut. Et quand les âmes ne sont pas la lumière de Chokhma, on voit que toutes les âmes ne sont pas bien. Alors avec le Créateur, avec Zerampin, qu'il monte au haut, à Abba Ve'im, à Atsilut, à Bina. Ils se trouvent, tous les âmes, dans des situations qu'ils ne sont pas bien, car ils sentent qu'il manque leur rempli. Et il ne se remplit pas. Pourquoi je suis élevé à ce degré très haut? Je monte et je sens que je suis dans l'obscurité. Car quand tu montes et tu t'enlèves dans la spiritualité, tu sens que tu te trouves dans l'obscurité. Ça, chacun va sentir cela. D'un côté, ça aide à l'homme à passer sa petite test et arriver à une façon qu'il est tout seul et il peut travailler seul. Et ensuite, par la main qui élève les inférieurs, Malchut diminue et retourne à un point. Et ensuite, elle est construite comme un grand édifice par Abba et Ima. Et elle retourne à Mochin de Gadlut. Bien que Zerampin et Malchut se tiennent déjà dans Mochin de Gadlut, Mochin de Achoraim ne s'annule pas, mais revient briller sous la forme de Rachamim. Et toutes les illuminations de Chokhma dans le degré viennent de ce Mochin. Ça dit que qu'est-ce qui se dévoilait avant dans l'obscurité, mais c'est pas l'obscurité, c'est car qu'ils ne se revêtent pas avec les chassadim. Quand je sens que je manque quelque chose dans ma vie, d'où ça arrive? Ça arrive de cette place que si j'avais rien dans ma vie, alors je peux sentir que je suis zéro, j'ai pas l'obscurité, j'ai rien. Je vis, et c'est tout, dans un degré matériel, rien d'autre. Mais quand je sens l'obscurité et j'ai mal dans ma vie, et j'ai mal dans ma vie dans une façon que mon désir est plus grand de combien que je peux lui remplir. De là-bas, ça arrive. Mon désir grandit à cette façon que je ne peux pas le remplir. Alors l'obscurité, c'est la première façon qu'on se développe dans un degré après l'autre. Et ça, c'est les kelim qui ne sont pas corrigés. Même son désir qu'il a, la lumière ne peut pas lui remplir. Alors il se trouve le désir en devant de la lumière. La lumière est infinie. Et tu as combien de lumière que tu veux, elle se termine jamais. Et maintenant arrive le désir. Mais le désir que tu as, la lumière ne peut pas se revêter dans lui et il ne peut pas le remplir. Alors là-bas arrive le sentiment de l'obscurité. Et de cette façon, dans chaque degré et degré, doit arriver le sentiment de l'obscurité. Malchut se lève ensemble avec Zerampin au degré de Bina. Et quand il monte à ce degré, il sent plus mal, pas plus bon, car qui s'élève dans la ligne gauche. Et maintenant doit arriver la correction. Que cette correction arrive après de cela, qui est la lumière de Chassadim. Et la lumière de Chassadim commence à remplir le désir de recevoir. Et la lumière de Chochma se revêt dans le désir. Ça dit qu'on a un désir sans rempli et la lumière de Chochma et la correction entre le désir et qu'est-ce qui lui remplit, c'est la lumière de Chassadim ou l'intention pour donner. Et Matza et ce Mochin de Achoraim qui sont déjà corrigés dans Mochin de Galdut. Et pourquoi Matzot est appelé Din, comme il est écrit, Matzot sont Vav, parce qu'ils sont Din, car elles sont Mochin de Achoraim, lorsqu'ils ont été dans Mochin de Katnut. Cependant, il est Din saint, car sans retourner et vient dans Mochin de Gadlut, qui sont saints et unis dans la forme de trois lignes, qui sont le Yud, Kei, Vav, du Saint, non. Ça dit que j'ai la ligne droite, la ligne gauche. La ligne droite, c'est tout la lumière. La ligne gauche, c'est tout le désir. Et j'ai besoin de la ligne médiane pour que le désir et la lumière vont s'attacher ensemble, vont se réunir ensemble. Alors tout notre travail est la ligne médiane. Comment je peux unir entre ces deux qui sont inverses l'un à l'autre. Et avant que je les unis ensemble, je vois tout cela qu'il s'est en obscurité. Alors quand l'homme sent qu'il n'est pas bien et tout, et il vit dans la nuit et il sent l'obscurité, il veut juste dormir, c'est pas qu'il n'y a pas de lumière. La lumière est toujours ici. Et elle est infinie. Et tout cela, c'est parce que mon clé, mon récipient, n'est pas corrigé. Et il ne peut pas recevoir et dévoiler la lumière. Et ça, c'est notre problème. Alors, il y a des personnes qui partent et ils commencent à leur fermer, ils partent dormir. Ils disent peut-être je peux dormir toute ma vie. Mais qu'est-ce qu'ils ne comprennent pas? C'est qu'ils sont dans une situation qu'ils ont de la lumière et ils ont des récipients, mais le travail qu'ils doivent faire, c'est unir entre ces deux. Mais il ne comprend pas ça, il commence à courir. Mais il y a des autres personnes qui comprennent que tout ce qu'il doit faire, c'est unir entre la lumière et la réception. Et il commence à travailler et s'avancer et s'avancer. Ici, il est écrit que dans le place, que les justes commencent à s'avancer, les méchants restent en place. Niv de Beersheva demande comment je peux savoir que pas l'ego fait une prière et le point de Moshe, le point de Moïse. Je ne pense pas que l'homme peut savoir qu'est-ce qu'il lui place, de quoi il avance. La seule façon qu'il peut essayer à comprendre qu'est-ce qui se passe sur lui, c'est dans le groupe. Sans le groupe, tous ces calculs qu'il va faire vont être des mensonges. Tout ce qui se passe dans notre vie, dans notre action, c'est est-ce que je suis avec le groupe, est-ce que je travaille avec le groupe, est-ce que je diffuse avec le groupe. Ça, c'est tout seul, rien d'autre, juste ça. Et ça va te donner toutes tes réponses. Tous les autres calculs que tu fais, rien va te donner une réponse. On va continuer. Et du correction sans requiser de malchut pour venir à Mochin de Gadlut, un est dominé à un point. 2. La construction de Gadlut. À part cela, il y a deux actions dans l'éveil d'en bas. 1. La circoncision. 2. Prière. Et puisqu'Israël se sent eux-mêmes circoncis à ce moment, Malchut a déjà été corrigée dans la première correction. Quand elle se diminue à un point, comme à la lune descendante, cela adoucit le din de Mochin de Katnout dans la Matzah. Et par Priya, qui consiste de lettre Para, la construction de Malchut par Abba Vehima est évoquée en haut. Et Mochin de Gadlut apparaissent. Et comme ils s'étaient déjà circoncis eux-mêmes, et la lune qui est Malchut est déjà descendante, la force de Din de Mochin de Gadlut s'amenuise. Plus tard, Priya se fera, Mochin de Gadlut sortira. Et il n'y a pas de question sur comment à Pâques, Mochin de Gadlut brille déjà, bien qu'Israël n'ait pas encore fait Priya, car ceci se fait par l'éveil d'en bas, alors que la nuit de la Pâque était l'illumination de Mochin seulement par un éveil d'en haut. Ça dit que juste dans cela qu'on travaille, qu'on essaye à s'enlever au haut de s'enlever à la spiritualité, on comprend que toute l'action, tout ce qui se passe arrive juste de la lumière. Je ne peux pas prendre mes chevaux et me sortir de la terre, égoïstique. Combien qu'on essaye, et on fait des efforts et des efforts, après qu'on fait tous ces efforts, arrive l'action de la lumière supérieure. Alors, sortir d'Égypte, ça s'appelle Itorerut Adeleela. Alors, dans le début, on est dans l'obscurité. Après que la lumière se dévoile, il n'y a pas chassadim sur lui. On ne marche pas dans les degrés, mais on court dans les degrés, un étape après l'autre, on commence à courir entre eux. Et il nous explique ça qu'on surmonte. C'est comme qu'est-ce qui se passe dans l'homme, car il n'y a pas de temps, il n'y a pas d'espace, il n'y a pas une façon à mesurer. Quelque chose que l'homme essaie à attraper. Et tout cela arrive d'un point que le supérieur se lève. On doit être prêt à cela. C'est quelque chose qui arrive dans une seconde, que tu n'as aucune idée quand ça se passe, et l'homme ne peut pas, même quelques secondes avant de cela, que cette situation arrive, que ça c'est la seconde qu'il va sortir d'Égypte. Il n'a aucune idée quand ça va arriver. Ça arrive dans... C'est comme une action que tu n'es pas préparé à lui. C'est pourquoi il ne brille pas sauf cette nuit-là. Et c'est également pourquoi il est écrit « pain du pauvre ». Car il se rêverait à l'éveil d'en bas et ne s'étend pas encore au Mochin de Gadlut. 170. Quelle est la raison qui fait que la lune Malchut se tient dans sa phase descendante, car elle n'a pas réalisé Priya, et le signe saint n'était pas visible.

Juste à cette façon que on n'est pas capable à travailler avec le désir de recevoir. Et on ne travaille pas avec Gimel et Dal et Daviut, les 3 et 4 épousseurs. Mais quand on commence à travailler avec cela, ça s'appelle Priya. Et on commence à les descendre et arrive une nouvelle action. On comprend que on commence à recevoir pour recevoir. Et maintenant, on comprend que ces attributs, ils ont à faire avec l'attribut du don. Alors, cette façon qu'on commence à se détacher du désir de recevoir, c'est quelque chose qui arrive dans quelques étapes, quelques degrés. Et juste après qu'on passe tous ces degrés, on peut dire qu'on surmonte notre ego et on est prêt à donner pour le but de donner. Quand on l'écrit, c'est alors qu'il lui imposa un principe et en lui, c'est alors qu'il le mit à l'épreuve. Et si vous dites qu'à l'époque de Josué, il réalisait Priya, ce ne fut pas le cas. Ils firent plutôt, comme il est écrit, mais tous ceux qui naquirent dans la déserte, en chemin après qu'ils furent circoncis, le Saint béni soit-il dit, au début, vous mangerez des matzot, car la lune est descendante, ceci est un peu du pauvre. À partir de là, ce pain sera à un autre endroit. Comme il est écrit, je ferai pleuvoir du pain du ciel pour vous, par la lune Malchut, comme le foie avant qu'il n'ait fait prière, mais vraiment du ciel. De Zérampin, comme il est écrit, maintenant puisse Dieu vous donner la rosée du ciel. Qu'est-ce que ça dit que Malchut a rentré à la grandeur dans son travail? Qu'est-ce que ça dit, sa grandeur? Comment on peut clarifier les récipients si on n'est pas dans Gadlut, que dans la grandeur, qu'on sait qu'est-ce que c'est chaque lit? Ça part sur clarifier les clés, les récipients. Encore. Oui, Ziv, si j'ai compris, Priya, c'est après qu'on n'utilise pas le désir pour le but de donner? Non. Premièrement, tout arrive un degré après l'autre. Ça arrive des grands désirs, que c'est Gimel et Dalet. 3 et 4, on peut voir que ces corrections, on va les étudier une étape après l'autre. C'est la lumière qui clarifie ses désirs. Et il peut dévoiler ses désirs dans cette façon que de cela, la lumière brille et lui donne la force à ne pas les utiliser. Ami, comme qu'est-ce que tu veux, mais je dis vraiment, tu dois poser une question sans rentrer tout tes... Je vais essayer. Alors, quand ils ont essayé, alors Malchut, la lune, a fini Mochin de Katnout. Et qu'est-ce qu'il y a à faire avec Mochin au petit S et la force de Din? Alors, on parle sur le récipient et la lumière, et j'ai aucune idée qu'est-ce que c'est, la lune, ou le soleil, ou l'obscurité, mais il peut aussi l'appeler Moïse et Pharaon, et c'est pas important.

0: quelle façon on le voit, si c'est matériel, il peut m'en montrer la correction dans beaucoup de façons. On doit comprendre que c'est un en devant de l'autre, et c'est tout. Le Zohar nous unit ici des mots qui arrivent des autres places, mais tout parle sur la même chose. La lune nous dit sur le désir qu'il y a dans Malchut vers Zerampin. La terre nous dit qu'il est constant, le soleil est constant, mais la lune n'est pas constant. Non. Qu'est-ce qui est passé avec la lune? La lune nous montre combien il y a de forces de Din avec le soleil et la terre. Tu sais d'où arrivent tous ces changements dans la lune? Oui, dans cela que la terre prend le soleil de la levana, de la lune. Alors tous ces changements arrivent dans la lune. Et c'est tout. Sur ça on parle. Sur la lumière et la récipient et comment ils s'unissent ensemble. Un étudiant de l'États-Unis demande une question. Comment ça peut être qu'on sort dans une seconde et qu'est-ce que ça a à faire avec ça que tout dépend de la préparation? On peut voir aussi de l'histoire, que est très spécial et il y a beaucoup de choses qui manquent dans cette histoire car la Torah est écrite dans des signes pour l'homme, les signes qui passent l'homme. Dans cette façon que l'homme passe des changements et il doit comprendre qu'il passe des situations. On sait qu'il y a là-bas des autres choses, des autres actions, mais on ne les comprend pas, on ne peut pas les voir maintenant. Dans l'histoire, on peut voir qu'il y a une très grande préparation. Et il les a dit que vous devez faire une préparation durant le jour, durant la nuit, qu'on doit sortir. Et avant, il lui a dit qu'il savait, il ne savait pas si on sort d'Égypte, on ne sort pas d'Égypte, qu'est-ce qui va être avec Pharaon, qu'est-ce que Moïse nous prépare. Il y a beaucoup de façons que les fils d'Israël, les Israël, ils sont... Tout qu'est-ce qu'il fait, alors tout qu'est-ce qu'il lui dit, alors il fait. On ne sent pas qu'il sent bien ou quelque chose, mais qu'est-ce qu'il va passer, va passer. Qu'est-ce qu'il va sortir. Et des esclaves. Des esclaves qui n'ont aucune idée de ce qu'ils ont besoin de faire dans cette situation. Alors, si on va voir ça sur Moïse et Aaron, on va voir que Moïse vient et dit que « Prends mon peuple et fais ça et ça », mais on ne peut pas voir qu'il veut, il est préparé, et il brille dans lui. C'est plus important à dire de dans cette façon, les choses sont plus clarifiées pour toutes ces choses qui sont clarifiées, nous montrent sur tout ce qu'on doit faire durant notre vie. Et comme ça, le processus arrive. Ils ont passé 7 années de sauvage, ils ont mangé beaucoup, et après 7 années qu'ils n'avaient rien mangé, après ils ont passé les 10 frappes, après les 400 années, après des autres actions qu'on va étudier, après 210 années, c'est comme une machine qui travaille. Et ça, c'est pourquoi ça se passe. Alors, combien qu'ils sont préparés, combien qu'ils sont préparés, alors cette préparation arrive dans une façon qui lui dit, tu dois faire comme ça et comme ça. Et c'est tout. Alors, l'homme commence à comprendre que ça, c'est les actions qu'il doit faire. Et si je veux faire ça et ça, alors ça va arriver. On peut voir ça dans notre vie. Peut-être on n'a aucune idée que ça se passe, mais si tu vas commencer à regarder sur ta vie, tu vas voir que comme ça, ça arrive, comme ça, ça se passe. Ça arrive, on sait, ça travaille comme ça. Les personnes n'ont aucune idée qu'est-ce qui se passe dans le monde, mais ils savent que quelqu'un lui dit que ça, c'est ce qu'il doit faire. Et pour faire cela, il doit passer toutes ses actions. Et s'ils vont passer ses actions, il peut avancer. Et comme ça, ça arrive dans notre vie. Que tout l'Égypte, ça dit que tu es dans ton désir de recevoir, et ton ego est plus fort de toi, et tu ne peux pas arriver à Bina supérieure. Tu ne peux pas arriver au Créateur. Peut-être tu sens pas le Créateur, tu sens un peu le point de Moïse. Et c'est tout. Ton cerveau, tes sentiments n'ont aucune idée avec comment je peux arriver au Créateur. Mais tu as juste une petite pointe qui s'appelle Moïse, qu'avec elle, tu peux travailler durant ton processus. Alors ça, c'est pourquoi on peut voir dans notre vie que toutes les personnes qui sont dans une façon qui se change d'un côté à l'autre, alors ça, c'est la préparation. Ça, c'est la préparation. Et ça, on peut voir qu'on s'avance très vite et on est très proche à sortir maintenant. Alors, si on veut se surmonter et sortir et arriver aux spiritualités, alors l'humanité, le peuple, n'a pas besoin d'arriver à une façon qu'il clarifie chaque chose dans une façon plus petite. Mais ce n'est pas comme nous qu'on doit clarifier chaque chose et on doit passer des années et tout. Et toutes ces préparations qu'on se passe. Mais pour le peuple, ça va arriver pour eux. Ça va arriver, ils vont aller après toi, et c'est tout. Ils n'ont pas besoin de faire toutes ces préparations qu'on fait maintenant. Vous pouvez regarder qu'arrive quelque chose pour le monde, et comme ça, le monde commence à travailler. Alors, si on part sur la préparation, alors chacun, ça dépend de combien. Tout dépend de la racine de l'homme. Si la racine de son âme est très avancée, alors il a besoin de faire plus de préparation. Mais tout dépend de la racine de son âme. On n'a pas besoin, tout ce qu'on a besoin de faire, c'est que chacun va sentir que qu'est-ce que j'ai dans ma vie, moi. J'ai pas de famille, mes enfants. Et je vis d'aujourd'hui pour demain, et c'est tout. Quelque d'autre, je vis pour oublier mon vie. Alors tout cela nous dit beaucoup. Est-ce que les amis qui sont arrivés du client l'ami veut poser une question?
1: Что для всего мира уменьшается количество личных выяснений, когда сверху приходит сила и исправляет. Точно так же и в нашей групповой работе это тоже уменьшает.
0: Est-ce que pour nous aussi, on ne sent pas bien quand on travaille avec la groupe? Est-ce qu'on doit faire des clarifications avec la groupe ou on doit le faire dans notre intérieur tout seul? Quand on est dans un groupe, est-ce que ça nous aide à décourcir le chemin et arriver au monde et pas travailler beaucoup des années et faire des clarifications dans notre intérieur? Alors faire toutes ces clarifications avec le groupe et avec cela sortir. Oui et non. On se trouve dans le groupe. Cette groupe doit arriver à une union entre eux. Leur union doit être au but de se unir dans une façon correcte. Même la groupe a une pyramide et le groupe doit comprendre qu'ils ont besoin que quand ils s'unissent, ça dit qu'ils créent le récipient. Et dans cette façon, qui s'unit ensemble, alors toutes les clarifications que chacun a, il devient plus court. Toutes les clarifications sont sur l'union. Qu'est-ce que ça dit sortir d'Égypte? Ça dit que je peux partir à une place en haut, quoi. Tout ça dit que je peux prendre les désirs de l'extérieur et l'amener à moi. Ça dit que je peux me prendre et me rentrer et remplir les autres. Ça dit à se lever et surmonter l'ego. Alors la préparation de cela, le peuple n'a pas besoin de comprendre toutes ces choses. Qu'est-ce que tout le peuple sent aujourd'hui, tout le monde sent aujourd'hui, qu'ils ont besoin l'un l'autre, ça c'est leur préparation. Mais nous, dans notre groupe, on doit arriver à une façon que ça va être nécessaire pour nous à s'avancer. Et chacun fait des clarifications très grandes. Dans cette façon, chacun commence à chercher dans l'intérieur qui je suis et quoi je suis, mais ça va pas l'aider. La spiritualité n'est pas dans l'intérieur que je pense que je vais être un philosophe plus grand, quelque chose comme ça. Et je vais commencer à faire des clarifications et je vais essayer à comprendre quelque chose que j'ai aucune idée qu'est-ce que c'est. Je vais essayer à comprendre quelque chose avec mon cerveau. La spiritualité est dans l'union entre nous. Et ça, j'essaie à toujours le repousser et oublier de lui. Et je le hais. Je dois arriver à une place où je m'attache à cet point. À cet point qui s'appelle l'union. Et je dois clarifier cet point. Si je commence à regarder sur l'union, tu vas commencer à comprendre qu'est-ce que ça dit que toi tu es Malchut, et qu'est-ce que c'est les neuf premières, Tetri Shonot. Comment toi tu arrives à Tilut. Quand tu te réunis avec le groupe, tu construis la Shrina. Dans cette union de la Shrina, tu construis Knesset Israël et tu construis le cli que dans lui tu peux dévoiler le Créateur. Alors, cette union entre nous, c'est la seule place que tu peux clarifier la spiritualité. Alors la question est, est-ce que dans cette façon qu'on s'unit dans le groupe, on nous aide à, avec les clarifications que chacun de nous a, c'est pas qu'on nous aide juste, mais notre groupe, de cette façon, notre groupe, c'est la seule façon qu'on peut s'avancer dans la spiritualité. Et si c'est pas dans l'union, dans le groupe, alors c'est pas dans une façon correct. Tout est philosophique et c'est tout, mais ça n'a rien à faire avec la spiritualité si tu travailles tout seul. C'est pas, si on parle maintenant sur toute l'humanité, là-bas la clarification est différente, car là-bas ils ne comprennent pas rien. Ils sont prêts à aller après toi. Et là-bas, de cette façon, ça dépend de ce qu'ils étudient et tout demande, on ne les demande pas à être un homme avec un cœur, juste qu'ils vont arriver à cette façon qu'ils vont comprendre tout ce qu'on veut leur dire. Mais on ne les demande pas à faire cela, car on sait que si on veut que sortir d'Égypte, on a besoin que tout ce qu'il doit faire, c'est qu'il doit s'attacher à toi et aller après toi. Et c'est tout. C'est comme les vaches qu'il sait où il le prend et il part après lui. Ils n'ont aucune idée où il le prend, mais il part après lui. Et c'est un très grand travail qu'il fait. On parle ici sur la spiritualité, oui, que je dois m'annuler avec quelqu'un qui est plus grand de moi. De cette façon, on peut voir que s'il est plus grand de moi et il est attaché au Créateur, alors je suis prêt à m'attacher à lui. Et à où je pars, je parle après lui, à le lien avec le Créateur. Il y a ici un travail très grand. Il y a quelqu'un qui sort tout seul, et cela doit être comme un qui prend tout le peuple après lui. Et il y a des autres qui doivent prendre après lui beaucoup de personnes, et ça rien à faire sur les forces de l'âme de chacun, mais chacun doit comprendre que pour chacun il y a une place. On doit passer aux prochaines parties du cours. Est-ce qu'avant il y a une chanson ou non? Non, il n'y a pas une chanson. C'est pas écrit ici. Vous voulez pas chanter, alors on va pas chanter. Qu'est-ce qu'on a dans la prochaine partie du cours? La maison des portes des intentions. La porte des intentions. On va passer au prochain parti.

Dans la première partie du cours, nous allons étudier un cours du Rav qui date de du 12 février 2003. Ce sera un des trois cours sur l'article « L'essence de la gravité de l'interdiction d'enseigner la Torah à un idolâtre » du Rabash, article 17. Nous allons lire l'article de Rabash depuis le début, tout du long, jusqu'au mot. Par cela, ils sont séparés de la vie des vies. Nous avons 30 minutes. Après la fin de la lecture, vous êtes invité à discuter des principes de l'article. L'essence de la gravité de l'interdiction d'enseigner la Torah à un idolâtre. Regarde si on a des instructions exactes. Jusqu'au lire, il n'y en a pas par écrit. Rabash, l'essence de la gravité de l'interdiction d'enseigner la Torah à un idolâtre. Nos sages de mémoire bénie ont dit, Hagiga, Rav Ami a dit, on ne transmet pas les paroles de la Torah à un idolâtre. Comme il est dit, il n'a pas fait ainsi pour aucune nation. Et des jugements, ils ne les connaissent pas. Et dans Sanhedrin, Rabbi Yochanan a dit, un idolâtre qui s'occupe de la Torah est passible de mort. Comme il est dit, la Torah, Moshe, nous a ordonné en héritage. Pour nous, héritage, et non pour eux. Et la Gemara questionne, car Rabbi Meir disait, d'où savons-nous que même un idolâtre qui s'occupe de la Torah est comme un grand prêtre? Comme il est dit, l'homme qui les accomplira vivra par eux. Et il n'est pas dit, prêtre, lévite, et israélite, mais l'homme. Tu apprends donc que même un idolâtre qui s'occupe de la Torah, il est comme un grand prêtre. Et il faut comprendre cela du point de vue du travail, selon la règle que dans les sujets du travail, on étudie toute la Torah dans un seul homme. Et comme le dit le Saint Zohar, que chaque homme est un petit monde en lui-même, c'est-à-dire qu'il est inclus de toutes les 70 nations du monde. Si c'est ainsi, qu'est-ce qui est appelé Israël? Et qu'est-ce qui est appelé idolâtre dans l'homme lui-même? Et il est encore difficile à propos de l'exégèse de Rabbi Meir, qui apporte une preuve du verset « L'homme qui les accomplira vivra par eux ». Or, Rabbi Shimon enseigne « Homme est appelé Israël ». Et il apporte une preuve du verset, vous êtes appelés hommes et non les nations du monde. Si c'est ainsi, comment Rabbi Meir apporte-t-il une preuve du mot l'homme, dont l'intention est sur le idolâtre? Et les Tosafot là-bas dans Sanhedrin veulent répondre qu'il y a une différence entre homme et l'homme. Rashi explique qu'il ne faut pas être en difficulté à partir de Rabbi Shimon qui dit « homme » signifie « Israël ». Simplement, il ne suit pas l'avis de Rabbi Shimon que l'homme signifie uniquement Israël. Et il faut aussi comprendre la grande différence qu'il y a entre Rabbi Yochanan et Rabbi Meir, car Rabbi Yochanan dit « un idolâtre qui s'occupe de la Torah est passible de mort ». Et pour Rabbi Meir, il est comparable non à un simple Israël, mais à un grand prêtre. Est-il possible qu'il soit plus grand qu'un simple Israël? Le Saint Zohar Harei dit, Rabbi Elazar demanda à Rabbi Shimon son père, il est écrit, il n'a pas fait ainsi pour aucune nation. Mais il faut demander, puisqu'il est écrit, il fait entendre ses paroles à Yaakov. Pourquoi est-il écrit?
ses lois et ses jugements à Israël. Voilà qu'il y a une répétition de langage. Et du fait que la Torah, qui est cachée, supérieure, précieuse, son nom même, c'est pourquoi toute la Torah est fermée et révélée, car il y a en elle un sens, et un sens

Dans la première partie du cours, nous allons étudier un cours du Rav qui date de du 12 février 2003. Ce sera un des trois cours sur l'article « L'essence de la gravité de l'interdiction d'enseigner la Torah à un idolâtre » du Rabash, article 17. Nous allons lire l'article de Rabash depuis le début, tout du long, jusqu'au mot

0: Par cela, ils sont séparés de la vie des vies. Nous avons 30 minutes après la fin de la lecture. Vous êtes invité à discuter des principes de l'article. L'essence de la gravité de l'interdiction d'enseigner la Torah à un idolâtre. Regarde, tu en as des instructions exactes. Jusqu'où lire, il n'y en a pas par écrit. Rabash, l'essence de la gravité de l'interdiction d'enseigner la Torah à un idolâtre. Nos sages de mémoire bénie ont dit, Hagiga, Rav Ami a dit, on ne transmet pas les paroles de la Torah à un idolâtre. Comme il est dit, il n'a pas fait ainsi pour aucune nation, et des jugements, ils ne les connaissent pas. Et dans Sanhedrin, Rabbi Yochanan a dit, un idolâtre qui s'occupe de la Torah est passible de mort. Comme il est dit, la Torah, Moshe, nous a ordonné en héritage, pour nous, héritage, et non pour eux. Et la Gemara questionne, car Rabbi Meir disait, d'où savons-nous que même un idolâtre qui s'occupe de la Torah est comme un grand prêtre? Comme il est dit, l'homme qui les accomplira vivra par eux. Et il n'est pas dit, prêtre, lévite, et israélite, mais l'homme. Tu apprends donc que même un idolâtre qui s'occupe de la Torah, il est comme un grand prêtre. Et il faut comprendre cela du point de vue du travail, selon la règle que dans les sujets du travail, on étudie toute la Torah dans un seul homme. Et comme le dit le Saint Zohar, que chaque homme est un petit monde en lui-même, c'est-à-dire qu'il est inclus de toutes les 70 nations du monde. Si c'est ainsi, qu'est-ce qui est appelé Israël? Et qu'est-ce qui est appelé idolâtre dans l'homme lui-même? Et il est encore difficile à propos de l'exégèse de Rabbi Meir, qui apporte une preuve du verset, l'homme qui les accomplira vivra par eux. Or, Rabbi Shimon enseigne, homme est appelé Israël. Et il apporte une preuve du verset, vous êtes appelés hommes et non les nations du monde. Si c'est ainsi, comment Rabbi Meir apporte-t-il une preuve du mot l'homme, dont l'intention est sur le idolâtre? Et les Tosafot là-bas dans Sanhedrin veulent répondre qu'il y a une différence entre homme et l'homme. Rashi explique qu'il ne faut pas être en difficulté à partir de Rabbi Shimon qui dit « homme » signifie « Israël ». Simplement, il ne suit pas l'avis de Rabbi Shimon que l'homme signifie uniquement Israël. Et il faut aussi comprendre la grande différence qu'il y a entre Rabbi Yochanan et Rabbi Meir, car Rabbi Yochanan dit « un idolâtre qui s'occupe de la Torah est passible de mort ». Et pour Rabbi Meir, il est comparable non à un simple Israël, mais à un grand prêtre. Est-il possible qu'il soit plus grand qu'un simple Israël? Le Saint Zohar Harei dit, Rabbi Elazar demanda à Rabbi Shimon son père, il est écrit, il n'a pas fait ainsi pour aucune nation. Mais il faut demander, puisqu'il est écrit, il fait entendre ces paroles à Yaakov. Pourquoi est-il écrit ces lois et ces jugements à Israël? Voilà qu'il y a une répétition de langage. Et du fait que la Torah, qui est cachée, supérieure, précieuse, son nom même, c'est pourquoi toute la Torah est fermée et révélée, car il y a en elle un sens, et un sens simple, dans le sens de son nom. Et c'est pourquoi Israël est dans deux degrés, c'est-à-dire fermé et révélé. car nous avons appris que trois degrés sont liés l'un à l'autre, qui sont 1. Le Créateur, 2. La Torah, 3. Israël. Et c'est ce qui est écrit. Il fait entendre ses paroles à Yaakov, ses lois et ses jugements à Israël. Ce sont deux degrés. L'un est dévoilé, c'est le degré de Yaakov, et l'autre est caché, c'est le degré d'Israël. Et que veut le verset par cela? Il répond plutôt, quiconque est circoncis et inscrit du nom saint, on le place dans les choses dévoilées de la Torah. C'est ce qui est écrit. Il fait entendre ses paroles à Yaakov. Cependant, ses lois et ses jugements à Israël, c'est dans un degré plus élevé. Et c'est pourquoi ces lois et ces jugements à Israël, ce sont les sens de la Torah. Et les lois de la Torah, les choses cachées de la Torah, il ne faut pas les dévoiler, sauf à celui qui est dans un degré plus élevé, comme il convient. Et si déjà pour Israël il en est ainsi, qu'on ne dévoile la Torah que à celui qui est dans un degré élevé, pour les nations idolâtres, à plus forte raison. Et au point 73, il est écrit « Viens et vois. La première chose de la Torah que l'on donne aux enfants, c'est Aleph Bet. C'est une chose que les gens du monde ne peuvent pas atteindre par leur raison, ni la faire monter dans leur désir. Et pour comprendre ce qui précède, il faut d'abord savoir ce que signifie Israël dans le travail, et ce que signifie idolâtre dans le travail. Nos sages de mémoire bénie ont interprété le verset Shabbat. Il n'y aura pas en toi de Dieu étranger, et tu ne te prosterneras pas devant un Dieu étranger. Quel est ce Dieu étranger qui est dans le corps de l'homme? Il faut dire que c'est le mauvais penchant. Il en ressort ici, d'ici, que idolâtre est appelé le mauvais penchant. C'est-à-dire, lorsqu'on parle d'un seul corps, il s'avère que l'idolâtrie qui est appelée Dieu étranger ou Dieu autre, tout se trouve dans l'homme. Et selon cela, il faut distinguer dans l'homme lui-même l'aspect de l'idolâtre, qui est le mauvais penchant, et l'aspect de Israël, qui est le bon penchant. Cependant, il faut comprendre pourquoi ce penchant qui séduit l'homme à se délecter lui-même et à ce qu'il ait du plaisir de la vie est appelé mauvais. N'est-ce pas qu'il dit à l'homme « Écoute ma voix, alors tu jouiras de la vie ». Si c'est ainsi, pourquoi est-il appelé mauvais penchant et aussi Dieu étranger? Et quel est le lien entre l'idolâtrie et le mauvais penchant? Et pourquoi est-il appelé divinité, à laquelle on sert et devant laquelle on se prosterne, comme on sert l'idolâtrie? Il est connu qu'il y a deux rois dans le monde. A, le roi des rois des rois. 2, le roi vieux et insensé, qui désigne le mauvais penchant. Et cela est aussi appelé deux autorités. 1, son autorité à lui, du Créateur. 2, l'autorité de l'homme. Quand l'homme naît, nos sages de mémoire bénie ont dit, il naît aussitôt avec le mauvais penchant. Comme il est écrit, le péché est tapis à la porte. Et son explication dans le Saint Zohar est « Aussitôt qu'il sort de la porte de l'utérus, vient à lui le mauvais penchant. » Et on peut expliquer selon le travail que, aussitôt, du jour où l'homme naît, il sert et se met au service de tout son cœur et de toute son âme du mauvais penchant qui est en lui. Cependant, il est connu que le mauvais penchant n'est autre que le désir de recevoir qui se trouve chez l'homme, comme expliqué dans l'introduction au livre du Zohar. Et l'homme, depuis le début de sa naissance, n'a qu'un seul but, servir le désir de recevoir, c'est-à-dire que tous ses sens sont voués à comment servir le roi vieux et insensé, comme susmentionné. Et de même, il se prosterne devant lui. C'est-à-dire que la notion de se prosterner signifie qu'il soumet sa raison et son intellect devant lui. Lui, le mauvais penchant, le désir de recevoir. C'est-à-dire, même s'il entend parfois qu'il faut servir le roi des rois, et même s'il arrive parfois que la raison et l'intellect obligent que le principal pour lequel nous sommes nés dans le monde n'est pas de servir le désir de recevoir, malgré tout, il soumet cette raison et dit « Bien que la logique me montre qu'il ne vaut pas la peine de travailler et de servir toute ma vie le désir de recevoir, mais qu'il vaut la peine de servir le Créateur, cependant, je vais au-dessus de la raison. » C'est-à-dire que le corps me dit « Abandonne tout ce que tu as reçu de la bouche des livres ou de la bouche des scribes qu'il faut servir le Créateur, mais comme alors, aussi maintenant, et ne transgresse pas la parole du désir de recevoir, mais sers-le de tout ton cœur et de toute ton âme. » Il s'ensuit que l'homme se prosterne devant le désir de recevoir, car le fait qu'il soumet la raison, cela s'appelle se prosterner. Et cela s'appelle qu'un homme sert un Dieu étranger, qui est étranger à l'Akdoucha. Et de même, il est appelé Dieu étranger, qui est étranger à l'Akdoucha. Et l'homme qui le sert est alors appelé étranger ou idolâtre. Et ce Dieu étranger se trouve dans le corps de l'homme. C'est-à-dire que Dieu étranger n'est pas appelé une chose extérieure, qu'il sert une chose qui est extérieure à son corps, car on pense que c'est précisément de cette manière qu'il est appelé qu'il sert l'idolâtrie. Mais en cela qu'il sert et qu'il se met au service de son corps, appelé désir de recevoir, qui se trouve dans le corps de l'homme, cela s'appelle qu'il sert l'idolâtrie. Et cet homme est appelé étranger ou idolâtre. Et cela du fait qu'il n'a aucune appartenance à l'Akdoucha, car Saint Kadosh est appelé le Créateur, comme il est écrit, « Soyez saints, car je suis saint, moi, le Créateur. » Ce qui signifie « Soyez séparés », comme susmentionné dans l'article 16 de l'année 5747. Du fait que le Créateur est le donneur, et afin qu'il y ait adhésion à lui, béni soit-il, ce qui est appelé équivalence de forme, l'homme doit aussi être donneur. Et cela s'appelle Kdusha. Il s'ensuit donc que celui qui travaille et sert le désir de recevoir et en fait son essence, c'est-à-dire qu'il en fait son Dieu, et qu'il ne veut servir que lui, de tout son cœur et de toute son âme, et que de tout ce qu'il fait, même un acte de donné, il n'a aucun compte de l'acte donné. Mais seulement selon ce qui en résultera comme bienfait et profit pour son désir de recevoir. Et il ne détourne pas sa raison de lui, que Dieu nous en garde. Mais il est adhérent à sa croyance que c'est seulement lui qu'il faut servir. Comme il a été dit plus haut, même si la raison l'oblige à penser qu'il ne vaut pas la peine de le servir, malgré tout, il n'a pas la force de trahir son Dieu qu'il sert depuis le jour de sa naissance. C'est pourquoi cela s'appelle croyance, car il sert son désir de recevoir au-dessus de la raison. Et aucun intellect au monde ne peut le détacher ni le séparer de son adhésion, car il lui est adhérent depuis sa naissance. Et cela s'appelle goy, ou étranger. Et Israël est appelé ainsi car il est l'inverse d'un Dieu étranger, c'est-à-dire Yachar El, droit vers Dieu. Ce qui signifie que toute son intention est que tout soit droit vers Dieu. C'est-à-dire que tout ce qu'il pense et aspire, c'est de parvenir directement à être adhérent au Créateur. Et il ne veut pas écouter la voix du désir de recevoir. Et il dit que le nom donné au désir de recevoir est appelé mauvais penchant. Et cela lui convient, car il ne lui cause que du mal. C'est-à-dire, autant il s'efforce de satisfaire son désir, afin qu'il ne le dérange pas dans son travail, qu'il veut être un serviteur du Créateur, c'est l'inverse qui se produit. C'est-à-dire, du fait qu'il s'inquiète de lui donner chaque fois ce qu'il exige de lui et qu'il lui donne, du fait qu'il pense que par cela, il ne le dérangera pas, alors on voit vraiment l'inverse, que ce receveur reçoit un surcroît de force, précisément du fait qu'il lui fournit ses besoins, c'est-à-dire qu'il devient plus mauvais. Maintenant, il voit combien nos sages de mémoire bénie avaient raison en disant « Bereshit Rabba » à celui qui est mauvais ne fait pas de bien. Ce qui signifie un homme mauvais ne fait pas de bien. Et de même, chez nous, qui apprenons tout dans un seul homme, l'explication sera qu'il est interdit de faire du bien au désir de recevoir, qui est le mauvais penchant. Car de tout bien que l'homme lui fait, il a ensuite la force de lui faire du mal. Et il est appelé, il rend le mal en échange du bien. Et ils sont comme deux gouttes d'eau. C'est-à-dire, dans la même mesure où il le sert, dans cette même mesure, il a la force de lui faire du mal. Cependant, l'homme doit toujours se souvenir quel est le mal que le receveur lui cause, et du fait de cela, il incombe à l'homme de toujours se souvenir du but de la création, qui est faire du bien à ses créatures, et de croire en cela, que le Créateur a en sa main de donner bien et délices sans limite, comme il est écrit, Malachi. Mettez-moi donc à l'épreuve par ceci, dit le Seigneur des armées. Si je n'ouvre pas pour vous les fenêtres des cieux et que je ne répande pas sur vous la bénédiction sans limite, et la cause pour laquelle l'homme ne ressent pas le bien et le délice que le Créateur a voulu donner, il est connu que c'est du fait de la disparité de forme qu'il y a entre le Créateur, qui est le donneur, et le receveur. Cela provoque l'aspect de honte lors de la réception du bien et du délice. Et afin qu'il n'y ait pas de pain de honte, une correction a été faite, appelée Tzimtzum, c'est-à-dire ne pas recevoir, sauf dans le but de donner du contentement à son Créateur. Et cela s'appelle équivalence de forme, comme on dit nos sages, de même que « il est miséricordieux, toi aussi sois miséricordieux ». Son sens est que, de même que le Créateur est le donneur, et qu'il n'a aucun aspect de réception, car de qui recevrait-il ? Ainsi, l'homme doit s'efforcer de parvenir à son degré, de ne rien vouloir pour lui-même, mais que toute sa pensée et son désir soient uniquement de donner du contentement à son Créateur. Alors, il reçoit des kélim dignes de recevoir l'abondance supérieure, qui est le nom général du bien et du délice que le Créateur a voulu donner aux créatures. Et de façon générale, l'abondance se divise en cinq aspects, appelés Naran Chai. Et parfois, ils sont appelés par le nom de Naran, ou simplement, l'abondance supérieure est appelée âme. Et celui qui reçoit l'âme est appelé corps. Mais ce ne sont pas des noms fixes. Tout dépend de la notion. Et selon ce qui a été dit, il en ressort. Qui est celui qui empêche de recevoir le bien et le délice susmentionné? N'est-ce pas uniquement le désir de recevoir qui empêche, qui ne nous laisse pas sortir de sous sa domination, appelée réception dans le but de recevoir? Sur cet aspect a eu lieu le Tzimtzum, pour corriger le cli de réception, afin qu'il soit dans le but de donner. Alors, il est semblable au donneur. Et il y a ici équivalence de forme appelée adhésion. Alors, par l'adhésion au Créateur, l'homme est appelé vivant, car il adhère à la vie des vies. Et par le receveur en lui, il est séparé de la vie des vies. Et du fait de cela, nos sages ont dit, les méchants de leur vivant sont appelés morts. Il est donc évident, qui est celui qui empêche qu'on nous donne la vie? C'est uniquement le receveur en nous. Et cela, il faut le déterminer selon le calcul susmentionné. Il s'ensuit que toutes les souffrances et les maux que nous subissons, c'est lui qui les cause. Il est évident que le nom qui lui convient est mauvais penchant, car il nous cause tous les maux. Imaginons un homme malade qui veut vivre. Et afin de sauver sa vie, il n'y a qu'un seul remède par lequel il méritera la vie, sinon il est obligé de mourir. Et il y a un homme qui l'empêche de recevoir le remède. Certainement, cet homme est appelé « homme mauvais ». Il en va de même pour nous. Lorsqu'un homme en vient à la connaissance que seul par le désir de recevoir, on peut mériter la vie spirituelle, où se trouve le bien et le délice véritable, et que ce désir de recevoir, c'est lui qui nous empêche de recevoir, sous quelle forme devons-nous le considérer? Certainement, nous devons le voir sous la forme de l'ange de la mort. C'est-à-dire que c'est lui qui nous cause de ne pas mériter la vie. Et lorsque l'homme parvient à cette connaissance que le receveur en nous est le mal en nous et qu'il veut être Israël, c'est-à-dire qu'il ne veut pas servir l'idolâtrie qui est le mauvais penchant se trouvant dans le corps de l'homme, et qu'il veut revenir en repentance sur le fait qu'il a tout le temps servi l'idolâtrie et qu'il veut être le serviteur du Créateur. Et dans cet état où il veut sortir de la domination du mauvais penchant, que doit-il faire? À cela vient la réponse, ce qu'ont dit nos sages, Kiddushin. Ainsi, le Créateur a dit à Israël, « Mes fils, j'ai créé le mauvais penchant, et j'ai créé pour lui la Torah comme épice. Et si vous vous occupez de la Torah, vous n'êtes pas livré entre ses mains, comme il est dit. Certainement, si tu t'améliores, tu t'élèveras. Et si vous ne vous occupez pas de la Torah, vous êtes livré entre ses mains, comme il est dit, le péché est tapis à la porte. C'est-à-dire que seulement par l'occupation dans la Torah, il y a en elle la vertu de sortir de la domination du mauvais penchant et d'entrer dans l'Akdoucha. Et selon ce qui a été dit, il en ressort que celui qui s'occupe de la Torah, lorsqu'on parle du chemin du travail, il incombe à l'homme qu'il soit clair devant lui le but de l'étude de la Torah. C'est-à-dire, quelle est la cause qui le pousse à s'occuper de la Torah? Car deux choses opposées existent dans la Torah, comme ont dit nos sages, Yoma. Rabbi Yehoshua ben Levi a dit, que signifie ce qui est écrit? Et voici la Torah que Moshe a placée. S'il a mérité, elle devient pour lui une potion de vie. S'il n'a pas mérité, elle devient pour lui une potion de mort. Et du fait de cela, lorsque l'homme s'occupe de Torah, il doit veiller à ce que la Torah ne l'amène pas à la mort. Cependant, il est difficile de comprendre comment il peut y avoir une si grande distance entre « il a mérité » et « il n'a pas mérité ». Au point qu'ils ont dit que s'il n'a pas mérité, du fait qu'il s'est occupé de la Torah, cela devient pour lui une potion de mort. Il aurait suffi qu'il ne reçoive pas de récompense. Mais pourquoi est-il encore pire que celui qui ne s'est pas du tout occupé de la Torah? C'est-à-dire, un homme qui ne s'est pas occupé de la Torah, il n'a pas de potion de mort. Et celui qui s'est occupé de la Torah, il a obtenu, en échange de son travail, l'aspect de la mort. Est-il possible qu'il y ait une telle chose?
1: מה התחבולות שלו, איך שהוא ככה מסובב אותנו, אז אין לנו גם צורך בתורה.
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0: Et nous passons à la prochaine partie du cours, un cours de 2003. Nous avons entendu l'essence de la gravité, de l'interdiction d'enseigner la Torah aux akum, aux idolâtres. L'essence de l'interdiction, ce n'est pas vraiment... Point, page 177.
3: C'est vraiment pas tellement évident.
0: Le sens de l'interdiction d'enseigner la Torah aux idolâtres. Cela n'est vraiment pas tellement compréhensible, car le Créateur a créé les créatures. Dans les créatures, il y a toutes sortes de types, des sages, des idiots, des mauvais par caractère, des bons par caractère, des paresseux, et ceux qui ont vraiment une grande énergie pour tout. Et tout cela, c'est lui qui l'a créé, et alors l'homme est-il coupable d'avoir été créé avec certaines qualités, bonnes ou mauvaises? Tout cela doit être comme un seul vis-à-vis du Créateur. Nous pouvons dire qu'il a une meilleure disposition, un meilleur caractère, de meilleures qualités, ou qu'en général, du côté de la nature, du côté du Créateur, c'est-à-dire qu'il est plus sage, plus, oui, il y a ceci, il y a cela, mais vis-à-vis du Créateur, il n'y a aucune différence. Comment peut-il y avoir une différence? Il doit donner la même possibilité d'avancer vers lui à chacun, et non qu'il y ait une préférence de l'un sur l'autre. Car les jugements du Créateur sont droiture et justice. Mais comment est-il possible de penser autrement? Car nous voyons qu'il y a toutes sortes de créatures, oui. De même, l'interdiction d'enseigner la Torah aux idolâtres. Il y a Israël et il y a idolâtre. Israël, c'est Yashar Kael, celui qui veut tout le temps arriver au Créateur et tout le temps se verrouiller vraiment sur lui et ne pas fuir cela. Voir tout le temps le Créateur comme but et comme la chose grande et importante, Yashar Kel, Israël. Et Akum, idolâtre, c'est l'adorateur des étoiles, des astres, qui cherche les forces et les causes de ce qui arrive dans toutes sortes de lieux ou dans d'autres choses autour de lui. Et cela aussi, bien sûr, ce n'est pas la faute de l'homme. Cela dépend du degré où il se trouve. Alors, qu'est-ce qui est si grave dans cet état, l'essence de la gravité, de l'interdiction d'enseigner la Torah aux akum, aux idolâtres? C'est parce que la Torah peut être un remède de vie et un remède de mort. C'est-à-dire, un homme qui prend cette force et l'utilise pas dans la bonne direction s'éloigne du but. En somme, il n'y a rien ici par quoi il puisse causer certainement, il cause des choses terribles dans ce monde en utilisant ce monde pas dans la bonne direction, pas exactement sur le chemin pour se rapprocher du Créateur. Mais l'essentiel, c'est que il se trompe de chemin, prend une force et part dans la direction opposée. Et plus il s'éloigne, plus il se trouble, et plus il entre dans toutes sortes d'échecs. Et il a toutes sortes d'obstacles, oui, ce sont des échecs et des obstacles pour le ramener en arrière, mais lui ne les comprend déjà plus, car il est parti dans la direction opposée. Et alors il a vraiment une grande déviation. Et vraiment, il faut un salut d'en haut pour le ramener. On lui donne de nouveau un éveil de temps en temps vers la bonne direction. Et malgré tout, par de grandes souffrances, jusqu'à ce qu'il se ressaisisse, qu'il s'assoie, que soudain, il découvre de nouveau qu'il y a un but et qu'il faut l'atteindre. Mais chaque fois qu'il n'a pas arrangé son intention correctement, justement vers le Créateur, qui est le Créateur, qu'il clarifie exactement, et aussi vers le but de la création. Quel est le but de la création? Qu'il le clarifie exactement. Tant qu'il n'a pas arrangé cela, il lui est interdit de prendre la force appelée Torah et d'avancer. C'est comme une arme à feu, vraiment. Avant d'avoir dirigé le fusil, disons, dans la bonne direction, c'est-à-dire exactement vers la cible, il peut nuire au lieu d'être utile. Et chacun se trouve au degré de Akum, idolâtre. Et il doit seulement... Et chacun se trouve au degré de Akum, il doit seulement s'examiner lui-même jusqu'à ce qu'il s'examine et voit que vraiment toutes ses pensées, ses désirs, ses intentions et ses buts rencontrent exactement le Créateur. Aussi sa vie future, son état futur, et ce qu'il veut savoir, et ce qu'il veut atteindre, et comment il veut ressentir, et comment il veut voir tout l'environnement en lui-même, tout se rencontre en un seul point, qui s'appelle le Créateur, ce point s'appelle le Créateur. Alors, s'il n'a pas dirigé et rassemblé tout son avenir à partir de toutes les données, disons, qu'il attend, qu'il voit depuis l'avenir, s'il ne les a pas encore rassemblés en un seul point, qui est le Créateur, il lui est interdit de prendre la force appelée Torah et d'avancer. Mais il doit se tenir dans le birour, la clarification, et vraiment clarifier, autant qu'il est possible, de clarifier son degré. Oui. Et qu'il fasse le birour, et qu'il demande la force d'avancer, que vienne la lumière environnante, qu'elle s'occupe de lui, qu'elle le fasse avancer, qu'elle lui donne plus de grâce de Kdusha, plus de sensation du divin dans son monde, plus de Enod Milvado. Alors, bien sûr, après que il aura de nouveau cette reconnaissance, viendront à lui des obstacles supplémentaires et des confusions supplémentaires. Mais elles seront déjà dans la range, comment dire? Dans une portée. Ce n'est pas une portée, c'est à l'échelle plus subtile. C'est comment mesurer une certaine distance, hein? Oui. En mètres, en millimètres ou en microns. Alors, elle commence déjà à mesurer ses déviations par les obstacles. Les obstacles lui viennent et précisément ces obstacles lui montrent combien il devient plus sensible. Combien maintenant il peut distinguer dans chaque chose. Avant, il voyait seulement de grandes choses qui dérangent. Maintenant, il les voit plus petites. Non pas plus petites, il les voit plus précises. Et il peut distinguer encore plus et encore plus. Et ainsi, nous devons comprendre que même s'il nous semble que les obstacles viennent, que ce sont les mêmes obstacles et les échecs, les confusions, tout revient tout le temps, on en a déjà assez, mais nous ne ressentons pas, mais c'est ainsi, chaque fois nous examinons les obstacles, nous voyons l'image, nous clarifions le but avec un œil plus aiguisé, avec des qualités plus fines, vraiment avec plus de finesse. Alors il faut dire que cet idolâtre qui se lève tout le temps en nous, c'est pour notre bien. Par lui, nous pouvons simplement encore et encore et encore et encore nous diriger vers le but. Et en vérité, il n'y a pas de distance entre nous et le Créateur que nous décrivons d'habitude comme une distance. 6000 degrés ou 125 degrés, mais la distance, c'est exactement combien je peux voir ces discernements, moi et le Créateur, et ce qui sépare entre eux et ce qui les rend semblables. Ça veut dire la distance entre moi et lui, c'est la profondeur de mes discernements. Et alors, quand je me rapporte ainsi à la réalité, c'est plus correct, car je n'ai pas besoin de courir nulle part. Je dois me rassembler en moi et voir combien le moi comprend davantage qui est le Créateur, qui suis-je, ce que signifie être en équivalence de forme avec lui, se rapprocher de lui, déchiffrer tous ces discernements dans leur vrai caractère spirituel, ce que Baal HaSulam nous définit dans l'explication des mots, et que j'ai toujours les bons discernements. Ça veut dire, si je suis simplement bloqué au milieu de la journée dans une certaine confusion, alors il vaut la peine de s'approfondir à l'intérieur et de prendre ces définitions du Talmud de Ser Sfirot, vraiment feuilleter le livre des définitions et trouver, oui, ce qu'est le Créateur et ce qu'est la créature et ce qu'est l'équivalence et ce que signifie le rapprochement et ce qu'est l'unique, un, unifié, ce qu'est Inod Milvado, toutes sortes de définitions comme celle-là, que si je les clarifie, alors par cela, je dirige simplement mon arme à feu correctement vers la cible. J'ai été une fois deux mois dans l'artillerie. Alors j'ai vu comment là-bas on règle la bonne direction. Il y a des tableaux, toutes sortes de choses, oui. Le vent, la distance, toutes sortes de choses. Une telle tête, combien tu dois mettre comme ça dans ces barils de matière explosive. C'est ainsi. Vraiment, tu ne vois pas la cible, elle se trouve, disons, à 30 km de toi, à 20 km de toi, et tu dois calculer le plus possible combien tu es capable de le faire correctement. Il y a des périodes pour l'homme où je ne suis pas capable d'entrer dans le but. Et pour rester sur le chemin, il est obligé de trouver du carburant ou d'avoir pour lui-même un autre but. Il sait qu'il est dans une déviation, il sait que ce n'est pas lié au chemin, mais de là, il reçoit au moins une certaine vitalité. Et maintenant, nous avons lu dans l'article que si tu donnes la vitalité au désir de recevoir, il te rend seulement la chose plus difficile. Mais d'où trouver la force pour avancer quand tu ne peux déjà plus tenir le but, comme si tu sais déjà que tu dois avancer là-bas, mais tu n'en es simplement pas capable, tu ne le tiens pas. Tu veux dire, tu dis ainsi, j'ai parlé de tels états où je suis fatigué, il est écrit où je suis fatigué, il est écrit, et toi tu es fatigué, épuisé, de quoi es-tu fatigué, hein? Telle est la question. Et il ne craint pas le Créateur. Alors que faire? Alors tu dis ainsi, j'éteins les lumières, et je vais, soi-disant, donner un petit peu quelque chose au corps, oui? Non, j'essaie de... Alors quoi? Mais je relie d'autres choses au but, comme si j'essayais de relier des choses qui ne sont pas liées au but, dont je reçois une vitalité ou un certain plaisir pour avoir la force de continuer sur le chemin. Alors je dois... Regarde. Alors, ça se passe ainsi. Qu'est-ce qui te donnera la force d'avancer sur le chemin dans un tel cas? Dis-moi. Je ne sais pas. Si le but ne tire pas et que tu n'as pas de force pour avancer vers lui, alors quelle force, à part la force d'attraction vers lui pour te donner une progression correcte? Quoi? Alors tu la relis, par exemple, si le progrès est sur le chemin, alors les choses s'arrangeront. Disons, même dans la spiritualité, tu relis cela au niveau d'une simple chose. Mais tu sais que ce n'est pas la spiritualité, que ce n'est pas là où tu vas. Mais tu dis, par exemple, il y a certainement dans notre progression toutes sortes de niveaux. Rabash aussi dit, celui qui étudie pour provoquer, celui qui étudie pour enseigner, pour être un grand rabbin, pour être là, ceci, toutes sortes de choses, oui. Ses enfants, sa famille, oui, que ce soit bon pour moi dans ce monde, dans le monde à venir, toutes sortes de choses comme cela. Est-ce que nous pouvons, d'une manière contrôlée, décider que maintenant, je ne vois pas le Créateur, que je n'ai pas de force pour avancer vers lui, mais maintenant, je vais étudier pour être plus intelligent. Et puis, je serai plus intelligent. Alors, peut-être, j'enseignerai cette sagesse dans un certain groupe, et je recevrai d'eux une élévation et une impression. J'aurai aussi une élévation et une impression du fait qu'ils penseront de moi que je suis un grand rave. J'aurai aussi de cela une impression et une élévation du fait que eux, ils aspirent vraiment au Créateur et moi non. Alors, comme il est écrit, de tous mes élèves, j'ai appris, je serai vraiment tiré après eux et je ne leur dirai pas cela, qu'ils ne sachent pas que je suis si faible. Ouais. Je jouerai devant eux comme un héros, mais en réalité, je recevrai d'eux le carburant. Est-ce permis ou non permis de faire ainsi, oui? C'est le remède de mort, non? C'est ce dont il parle. Comme un remède de mort. C'est exactement ce que fait tout le peuple simple qui prend, pour ainsi dire, la Torah et les mitzvot pour des plaisirs bestiaux. Ah, la question est ainsi, alors. Est-ce que, mais tu dis ce n'est pas correct. Mais est-ce que je n'ai pas d'autre choix, que je ne vais me détacher complètement de cela, ou ainsi je reste comme une bête? Bien sûr, le but n'est pas le Créateur. Comme maintenant, bon, mais alors quoi, se détacher c'est mieux? Alors c'est ce qu'il écrit, non? Il dit qu'au lieu, que cela devienne pour eux un remède de mort, ceux qui ne s'occupent pas du tout de la Torah ne sont même pas encore dans le remède de mort, ils ne sont tout simplement pas dans la Torah, ils ne sont pas dans l'affaire. Oh, de l'autre côté, si je vais dans cette direction et que je prends cet outil, je vais vraiment tirer dans une direction dont je sais d'avance qu'elle est une erreur. Alors, je vais me démolir encore plus, comme si cela causait du plus de dommages, le Rav dit. Ah, tu dis ainsi, que si je vais dans cette direction, alors je vais, disons, étudier et enseigner, et je recevrai de cela de l'honneur. Alors, par cela, qui sait, viendront l'honneur, viendront les plaisirs. Je ne pourrai pas m'en abstenir ni les fuir. Et alors, tout le temps, je servirai ce groupe pour qu'il me donne de l'honneur, et qu'il me gonfle, et ainsi de suite. Ou peut-être le Créateur ensuite me sauvera-t-il d'une certaine manière, mais au moins j'ai un certain lien avec son idée. Oui, que fait-on? Je demande. Je ne sais pas. Moi non plus je ne sais pas, dit l'étudiant. Bon, alors réfléchissons. Je ne te donnerai pas de réponse. Oui. Parfois, quand l'image devient plus aiguisée pour l'homme, alors il adhère au supérieur et se sent parfois comme un fanatique, oui. Alors il ne sait pas s'il adhère vraiment au supérieur ou s'il ferme maintenant les yeux. Et ainsi, il est attiré par cela tout le temps. Tant que le Créateur ne se révèle pas, nous aurons toujours des doutes. Et ces doutes, si quelqu'un d'autre les résout à ta place, alors tu as perdu. Donc, chacun doit rester dans ses obstacles. Seulement, nous devons donner à chacun des possibilités de solutions plus utiles, plus ainsi, tu sais, qu'il y ait plus de carburant, plus d'élan. Mais en réalité, chacun doit résoudre par lui-même. Ces choses sont nécessaires pour chacun. C'est en réalité la raison pour laquelle nous sommes dans l'obscurité. Si maintenant je vous réponds à toutes les questions, qu'est-ce que c'est? Tu sais, combien d'années je venais chez Rabash et je lui demandais, est-ce vraiment ainsi? Vraiment? Je souffre, tu sais. J'avais envie de déchirer vraiment en morceaux. Qu'est-ce que c'est? Regarde comme je souffre à côté de toi. C'est cela qu'on appelle un élève. C'est cela qu'on appelle que tu m'aimes. C'est le salut du Créateur vient en un clin d'œil. C'est ce que j'entends, vraiment. J'ai entendu pendant des années. Vraiment. J'ai entendu pendant des années, le salut du Créateur vient dans un clin d'œil. Attends, à chaque instant, ça viendra. Encore un peu, encore un peu. Je me souviens, en général, la première fois que j'ai reçu une sorte d'éclair comme cela. Alors je suis allé chez Menachem Edelstein, il habitait là-bas, près de notre ancien lieu. Je lui ai dit, bon, Menachem, comment fait-on maintenant? Que fait-on maintenant? Il dit, attends, tout ira bien, maintenant tout est ouvert devant toi. Après quelque temps, tout s'est fermé. Pour très longtemps. Rien ne s'est passé. Et aïe, je suis venu chez lui, il dit, qu'est-ce que tu croyais? C'est ainsi. Ils étaient comme ça, les anciens, très durs, ils n'aidaient en rien. Comme cela. Tu comprends? Il n'y a pas le choix. Il n'y a pas le choix. Il y avait ces trois anciens, c'était Rabash, Menachem Edelstein et Hillel Gefstein.
3: C'est tout.
0: Bon, on ne peut pas les comparer entre eux. Mais aussi, ils avaient quelque chose. Alors, personne ne donnait aucune réponse. Je me souviens que la première année, les deux premières années, c'était simplement... Tu comprends qu'il n'y a rien à faire. L'élève doit traverser tous les discernements et recevoir d'eux son impression personnelle. Sinon, tu lui dis, et cela passe dans son intellect. Et dans l'intellect, aujourd'hui, il y a, et puis demain, il n'y a plus. Ce n'est rien, ce n'est pas la spiritualité. L'intellect, c'est une machine. Ça doit passer dans ses sensations. Et dans ses sensations, depuis ses manques, il y aura les atteintes, les échecs, les déceptions, les révélations, et depuis tous ses désirs. Alors, c'est interdit de mettre quelque chose d'intellectuel à la place du ressenti. Il n'y a pas. Mais comment sais-tu si tu es même dans le jeu? Comme si tu es dans le jeu et vraiment, disons, le pain dans le cœur s'est éveillé en toi. Alors, si tu avais, tu serais tranquille. Qu'est-ce que c'est? Si tu savais, ce ne serait pas pour toi un cli. Baruch Hashem. Bon, pourquoi se cacher? La dissimulation attire. La dissimulation attire. La question est peut-être si elle attire dans la bonne direction. La question est si tu n'arrives pas par erreur à un autre endroit au lieu d'arriver où tu dois arriver. C'est cela aussi la question.
3: Il
0: n'y a rien à faire. Il n'y a rien à faire. Il n'y a ici aucune possibilité, seulement le rythme. Je te le dis, seulement le rythme. Et la solution. Ça veut dire, si tu viens vers moi et tu demandes, donne-moi une sorte de piment pour que je tourne plus vite, s'il te plaît. Mais à part cela, il n'y a rien à recevoir. Ni du rap, ni des livres, ni de la société. Seulement un carburant plus utile, plus accélérant, plus rapide, comme ça. Donne un exemple de l'artillerie. Oui, dans l'artillerie aussi, disons, tu diriges selon l'azimut, et il se peut que tu te sois trompé dans la bonne direction, et dans l'ordinateur et dans les calculs, cela semble la même chose, car c'est 180 degrés, comme 3200 millièmes. Bon, alors comme ici, tu ne sais pas que tu es exactement à l'inverse de l'inverse, comme si, d'accord, le rythme, quelque chose, mais ici, mon rythme, je ne suis même pas sûr que le rythme aussi, il se peut que... Je marche comme si je galopais dans la direction complètement opposée. Rab. Alors, très vite, tu arriveras à un mur et tu reviendras.
3: Okay.
0: Est-ce que ça vaut la peine de s'efforcer d'être calme ou d'aspirer à être calme? Est-ce que ça vaut la peine de s'efforcer ou est-ce que ça vaut la peine de participer et d'aspirer? D'aspirer à être calme? Et d'être calme. Tout notre choix, c'est de choisir le rythme, d'ajouter... dans la progression. Ce monde tourne, il faut arriver à la fin du Gmar Tikkun, disons, et il tourne d'une certaine manière naturelle, bon, pendant 100 000 ans, comme ça. Toi, tu peux, si tu rentres dans une certaine... Bon, tu es passé dans toutes les incarnations précédentes par quelque chose aussi, oui, de manière naturelle. Maintenant, de manière surnaturelle, tu peux parcourir tout le chemin qui te reste jusqu'au Gwar Tikkun. Avec ce monde-ci, non pas encore, disons, 70 000 ans, mais en 7-10 ans. C'est tout ce que tu peux faire. Alors, comment va s'accélérer le chemin? C'est le seul choix qu'il y ait.

dans ce qu'il faut. Ça veut dire ajouter un effort intérieur, se connecter avec l'ami, encore un peu, je me pousse moi-même. Lire, étudier, encore un peu, je me pousse moi-même, tu comprends? Ça veut dire faire ces choses, ajouter encore un peu de pression là-bas, pas que je vais courir ainsi, pas que je vais courir ainsi vraiment d'un coin à l'autre. Qu'y a-t-il à cela, à part du vent? Le rythme, ça signifie que j'ajoute mon propre effort dans tous les détails que je dois examiner, préciser. Comme maintenant, tu es assis 2 heures et demie dans la leçon. Fais seulement sur toi-même un effort plus grand pour être concentré sur le cours et sur son but. C'est tout. Vis-à-vis de moi. Pas plus. Ne fuis pas cette intention. Le cours est son but. C'est tout. Maintenant, seulement cela. Que je ne fuis pas cela. Ça s'appelle déjà que tu es sur le bon chemin. Et si tu appuies, si tu as peur de te séparer de cette pensée, ça s'appelle que tu augmentes le rythme. Et non pas que soudain, tu t'en souviennes une fois tous les quelques jours. D'accord. Il n'y a pas de questions, tu vois? Oui. Qui? Comment un homme vérifie qu'il ne s'est pas trompé sur le chemin, qu'il n'a pas dévié du chemin? Comment vérifier que tu n'as pas dévié du chemin? Il nous dit que cela doit être selon la lettre à la page 64. Ouais. Moi et mon action que je fais et le Créateur se trouvent sur une même ligne. Ça veut dire, ce que je fais maintenant, est-ce que par cela je suis dans la direction du but qui est de me connecter au Créateur, que je sois le plus proche possible de lui, que je peux déjà commencer à expliquer ici, ça veut dire proche qui est le Créateur. Et cela, même sinon, simplement ne pas oublier que c'est relié au Créateur, que je veux me sentir lié à lui. Et je veux sentir que je suis lié. Alors je n'aurai pas un effort intellectuel, mais il y aura une sensation. Une sensation, c'est une sensation. C'est comme si je ressens, disons, la chaleur ou le froid. Alors, est-ce que j'oublie cela? Je n'oublie pas, je ressens. Je n'ai pas besoin de mémoire. Comment relier la matérialité, Gashmiut, les actions matérielles que je fais au but? Comment relier les actions matérielles au but? C'est juste très simplement. Quelles actions il y a parmi mes actions matérielles que je ne peux pas relier au but? J'examine, est-ce qu'il y a parmi mes actions matérielles dans notre vie des choses que je dois faire obligatoirement? Travailler, dormir, manger, me laver, m'occuper de ma bête, oui, comme cela. J'ai besoin d'une famille. Tu sais déjà cela, oui. Voilà. Une femme et des enfants, leur donner tout. Pourquoi le Créateur a arrangé ainsi que je dois travailler dans cela? Que faire? S'il a arrangé et que je fais, alors ça s'appelle nécessaire d'un côté. Et d'un autre côté, si je reçois cela comme une nécessité venant de lui, il m'oblige à cela. Si je me rapporte à toutes ces choses parce qu'il m'y oblige et que je le fais, alors elles entrent dans la Kdusha. Alors il se trouve que 20 heures par jour, je fais des actions que le Créateur m'impose. 20 heures par jour. Comment est-ce que je consacre à ma spiritualité, vraiment? 2h30 le matin ici, et encore venir jusqu'ici une demi-heure, et encore repartir d'ici une demi-heure, cela fait 3h30. Et encore une demi-heure, peut-être dans la journée, là-bas, le soir, à midi. Disons, c'est tout. 20 heures par jour, je suis dans les actions qui ne sont apparemment pas liées à la spiritualité. Mais si je sais que je les accomplis parce que le Créateur a ordonné de moi, que dans ces actions que je fais, je ressens que cela vient de lui, qu'il m'y oblige,

0: que je fais cela à cause de lui et qu'il a ordonné. Et pour arriver à lui par quelque chose que j'accomplis parce qu'il a ordonné, alors elles deviennent un moyen. Toutes les actions, toutes ces 20 heures. Alors je vais dormir et par cela, j'avance. Je mange et par cela, j'avance. Alors, toute action, chaque action se transforme vraiment en ce qui me fait avancer, me rapproche. Bien sûr. Sinon quoi? Et si cela se trouve, je sens que cela se trouve dans la conscience, mais ça ne se ressent pas, ce n'est pas suffisant comme c'est. Le Rav. Ça veut dire, tu mets tout aussi. Il ne faut pas faire plus que d'introduire dans chacune de tes actions, quelle qu'elle soit, un autre mille vado. Alors tu te trouves déjà dans une certaine qualité, certainement dans un certain degré, mais déjà tu te trouves dans une union avec lui, jusqu'à ce que cette union se révèle vraiment à toi. Et elle commence à se révéler de manière plus ressentie, c'est-à-dire reconnue. Ça s'appelle jusqu'à ce qu'elle se révèle en tout, dans sa plénitude, ce qui s'appelle déjà Gmar Tikkun, le monde d'Ein Sof, car c'est le but, en somme. Mais comment cela se révélera-t-il? Simplement par ces petites actions. Qu'est-ce que je fais maintenant? Et qu'est-ce que je m'avoue que je fais vient d'une coupure ou d'une connexion avec le Créateur? C'est tout. Même mens-toi à toi-même que cela, tu dois faire. Je dois voler. Que faire? Si je ne vole pas, je n'aurai pas quoi manger. Mais pour avoir quoi manger, je parle de belles choses. De choses, je ne veux pas donner d'exemple laid, tu comprends, oui? Mais si je ne vole pas, je n'aurai pas de force, je n'aurai pas d'élan, je ne pourrai pas satisfaire mes besoins. Alors je ne pourrai pas l'étudier. L'homme fait même toutes sortes de justifications comme celle-là, apparemment, pour ses actions pas tellement droites et bonnes. Peu importe. En vérité, peu importe. Pour le moment, il n'est pas capable autrement. Mais même dans cela, il relie le Créateur. Alors il a aussi de telles choses. Il ne peut pas s'en abstenir. Mais introduis-le dedans. Ne te cache pas ces choses à toi-même. Comme si je supprime de ces 20 heures, je supprime un certain temps dans lequel le Créateur ne se trouve pas. Non, qu'il soit à l'intérieur, avec toutes mes actions pas belles. Qu'est-ce que ça veut dire introduire, penser, quoi penser? Oui. Pense. Et alors tu verras à quel point, malgré tout, soudain, tu commences aussi dans ces actions à te comporter autrement. Ça veut dire, le Créateur accepte, au lieu d'être caché de toi, que tu commences à le trouver depuis chaque endroit où tu te trouves, depuis chaque état. Crois-moi, il n'y a rien de pire que de l'effacer du champ de vision. Invite-le dans la chose la plus mauvaise, la plus honteuse, la moins droite, peu importe quoi. Même si c'est quelque chose de rétroactif, comme si ce que je fais maintenant, pendant les 3 dernières heures, je l'attribue à lui. Rétroactivement aussi, oui. Ça, c'est ce que le Rabash écrit, regretter d'être sorti de l'Akdoucha. Et maintenant, il le veut, il regrette cela, et à partir de maintenant, il décide de toutes ses forces de ne plus se séparer. Oui? Lisez Shamati, tout est écrit là-bas. Encore une petite... L'aide contre, bénéfique si tu ajoutes, quand tu les attaches au Créateur, ensemble avec la source des obstructions, si je reçois un coup, alors c'est terrible. Si je reçois des coups et que je ne peux pas voir qui me frappe Ah, je suppose que c'est justifié, et que je sais comment en être récompensé quand j'avance, n'est-ce pas? Et ça, c'est déjà différent. Et non, c'est pas parce que ces coups deviennent quelque chose de doux, mais c'est plutôt la connexion à la vérité. Ben, tu sais, oui. Comment est-ce que l'homme s'ouvre jusqu'à la société? Bon, attends. Mais ces mensonges que je veux attacher au Créateur, il n'y a pas de limite en eux. Pourquoi des mensonges? Ben, tu as dit que je vais voler, donc après j'aurai de la force et qu'ensuite je satisferai les besoins. Non, écoute, le fait que tu iras et tu voleras, de toute façon, donc si tu vas voler, ajoute le Créateur à ça. Tu vas voler de toute façon, tu vas pas dire, oh super, je me souviens juste du Créateur maintenant, mais je volerai et ça sera la sainteté. Non, tu vas voler et tu sais que tu n'as pas le choix. Mais, tu sais, soit tu l'effaces de toi-même pendant le vol, ou bien tu vas voler ensemble avec lui. Donc, il vaut mieux le faire avec lui. D'accord, mais alors soyons plus précis avec ces dérangements. Disons que je veux déterminer ma prochaine action selon eh bien le Créateur. Disons que j'ai deux choses, l'une qui est un peu plus adaptée à mon désir de recevoir et l'autre qui est un petit peu moins. Alors maintenant, je peux excuser ce qui est mieux pour mon désir de recevoir en disant que si je ne fais pas ceci, si je soumets le désir de recevoir, le Créateur ou pas Créateur, rave ou pas rave, je peux rester là pendant deux jours ou plus même. Donc la question est, qu'est-ce qui est mieux? Mais ce n'est pas pour rien que entre moi qui réside avec eux dans leur impureté. Peu importe. Sur quoi est-ce que ça porte si c'est vraiment à l'intérieur de ton impureté que tu sais que tu es en impureté, que c'était ici ensemble avec toi. Toi, lui et ton impureté, devenez sanctifié. Tu ne seras pas capable avec le temps de que ces actions que deviennent déjà des corrections. Et bien que tu ne puisses pas t'abstenir d'eux pour le moment, tu te trouves en eux. C'est pas comme si tu te calmais, non. Quoi qu'il en soit, tu sais comment, je sais pas comment le dire. Quoi qu'il en soit, tu les utilises comme un instrument d'avancement. Mais c'était mon avancement, ça me montre combien je ne suis vraiment pas sur le chemin, je n'ai pas la grandeur du but, je ne suis pas prêt à abandonner, ne serait-ce que... Qui t'a dit que de voir combien tu es en dehors du chemin, ça ne fait pas partie de l'avancement? Tu découvres que dans la mesure où tu es d'accord de rester en quelque chose de bas, ensemble avec le Créateur, comment est-ce que tu vas avec lui? Tu te révèles cela, comment est-ce que tu ne t'en soucie pas, comment est-ce que tu es capable de connecter chaque morceau de sainteté avec chaque écorce et de voir qu'il y a la connexion là, que tu te justifies comme si tu te réjouis doublement du Créateur qui est encore avec toi et de l'action elle-même. Mais vous avez dit que tous mes désirs et toutes mes pensées, c'est lui qui les a fait de toute façon, aussi mon impureté. Et donc ça peut être ok avec ça, d'accord, ça vient de lui, c'est dangereux. Si quand même il est à l'intérieur et que tu clarifies que c'est lui qui est avec toi, alors tu as connexion, déconnexion, et ça te fera sortir graduellement. Il n'y a rien de pire. Rien de pire qu'une personne qui oublie le Créateur. Ça, c'est la pire chose possible. Et le fait qu'il ne puisse pas s'élever depuis sa clipa, ça, c'est l'état. Ça, c'est la conséquence de la connexion entre la lumière environnante et le réchimo à l'intérieur de l'homme. Ça, c'est un état que tu ne peux pas changer cet état. Toi, tu ne peux pas changer. Quand tu découvres que cet état est mauvais, alors tu en as fini avec ton récipient. Tu as vérifié et alors à partir de là, tu commences à en sortir. Tu ne peux pas rester en cela, tu ne peux pas te délivrer de ce mal, tu ne peux pas vivre sans le mal. Si tu le ressentais, tu en serais rejeté naturellement. D'accord, donc tu ressens, mais tu ressentiras graduellement combien tu n'as pas le choix. Si le Créateur ne sera pas cette présence, alors tu ne pourras pas te connecter à de telles choses en telle façon pour l'avancement spirituel. Et c'est au contraire, tu seras d'accord que tu te manges ici. Tu es d'accord avec le fait que tu ne pourras pas en sortir. Mais comment est-ce que je sors de cet état? Ils disent, bon, d'accord, la société, la grandeur du but, et maintenant je vois que je suis encore pire. Donc ça me fait fuir. Parce que si j'avais une façon de mesurer, c'est de ça que nous parlons ici. Que nous avons besoin de la grandeur du Créateur pour accélérer. Mais si je vérifie mon état, c'est comme si c'est encore bien pire. Je me compare au but, au groupe, oui. Alors c'est bien pire que si je fuyais de tout, juste tout fermé. Non. Fermer quoi? Fuir quoi, pardon? Non, s'il ne t'apporte pas la grandeur du Créateur, comment est-ce que tu fuiras quelque chose de grand? Oui, mais je verrai combien je suis opposé. Ça n'a pas d'importance. La grandeur ne disparaît pas, c'est ça que tu ne comprends pas. Si moi-même, je procure la grandeur du Créateur à moi-même, et que moi, de moi-même, je me procure la reconnaissance de ma dépréciabilité, alors c'est moi qui suis la cause de ces deux points, Keter et Malchut, je suis la cause. Et alors je vois combien ces deux choses dépendent de moi, je suis la cause, n'est-ce pas? J'oublie, j'efface... C'est fini, et nous n'avons pas, et ma vie est simplement bonne, Dieu merci, et je me fiche de tout. Je reviens à être une bête. Mais si c'est la société qui me procure la grandeur du Créateur, et que moi, depuis moi-même, selon cette grandeur, je vois combien je suis dépréciable, et ce sont là deux sources différentes pour Keter et Malchut. Deux sources séparées, alors je ne peux pas fuir. Elles tiennent la reconnaissance de la grandeur du Créateur en moi. Ce sont elles qui tiennent ça. Moi, je ne peux rien faire de cela. Alors, il s'avère que je n'appartiens pas à ça, dit l'ami. Non, je vais te dire, ce qui appartient ou n'appartient pas à toi, c'est en toi, c'est comme dans un ordinateur. Tu reçois une annonce et c'est déjà dans ton ordinateur. Bien que cela source à l'extérieur, mais c'est à l'intérieur de toi, avec toi, c'est tout. Et ensuite, quand tu reçois cela de la conscience de la grandeur du Créateur, tu ne peux pas l'effacer. C'est eux qui te l'ont donné, et pas toi. Tu ne peux pas l'effacer, je te dis. Et ensuite, il s'avère que... Alors, l'un n'efface pas l'autre. Essaye, oui. Dans l'un des cours que vous avez mentionné, il y a une action avec laquelle on ne peut pas avancer. Toutes sortes de commandements de ne pas faire. Il n'y a pas une telle chose dans le monde où, sans laquelle tu ne peux pas avancer. Il n'y a pas une telle chose, tu comprends? Pas une telle chose n'a été créée. Comment se pourrait-il? Parce que ça fait partie de notre âme. Et donc, une forme d'action avec lui, quand même, est un avancement. Ça ne peut pas être « trouve-moi quelque chose » que si je fais quelque chose, je n'avancerai pas. Je ne sais pas. Il n'y en a pas. Rien n'a été créé juste comme ça. Nous ne voyons pas, nous ne pouvons pas dire. Moi, maintenant, j'accomplis une étape dans une direction et c'est vers le but. Que ça te plaise ou non. Mais d'un autre côté aussi, ça aussi, j'ai tué une pauvre chose. Ça aussi, c'est pour le bien du but. Je ne sais pas quoi. Il n'y a pas une telle chose que tu ne puisses pas connecter à toute cette Malchut d'Ensof qui inclut en elle toute la création. Donc, par exemple, si je porque et je pense que d'une certaine façon, Non. Ça satisfait le manger du porc et penser que par cela tu avances au but. En tant que juif, tu sors. C'est contre les branches et les racines, contre la loi générale. Donc tu n'avances pas vers le but. Tu n'avances pas au but. Tu fais ce que nous appelons des péchés ou des transgressions par lesquelles tu avanceras plus tard au but, mais d'une façon négative pour le moment. Pour le moment, d'une façon négative. Et donc la régression que ça t'apporte, c'est le chemin des souffrances? Regarde, c'est impossible d'expliquer cette image tant d'une façon inclusive aussi individuelle à une personne qui n'a pas d'accroche sur le système. C'est notre que Bala Sulam explique là dans, je pense, page 65 dans les lettres, où avant une action tu dois dire si ce n'est pas pour, si je ne suis pas pour moi qui l'est, et après l'action tu dois dire il n'y a rien en lui. Et ces deux choses tu ne peux pas les connecter entre elles. Que peux-tu faire? Tu ne peux pas les connecter entre eux pour le moment, entre elles.
1: Hein?
0: Et si une personne ne connaît pas les mitzvot qu'il n'est pas supposé faire, bon, pourquoi est-ce que tu ne réponds pas mieux à la question? Il y a une question ici. Comment est-ce possible de voir immédiatement qu'une personne, et c'est elle qui fait du mal, comment peut-on abréger le temps en cela? Après tout, il pourrait y avoir des années, et je suis malade, n'est-ce pas? C'est clair? À nouveau. Il écrit en hébreu. Je ne sais pas qui c'est, mais peu importe. Comment est-ce que c'est possible de voir immédiatement qu'est-ce qu'une personne fait est mauvais et lui fait du mal? Donc, disons que je fais quelque chose, oui. Comment peux-tu voir si c'est bien ou si c'est mal? Est-ce que ça fait du mal ou non? Ou est-ce que c'est bénéfique pour moi? Comment abréger le temps pour vérifier et voir, reconnaître cela? Après tout, ça pourrait être pendant des années jusqu'à ce que je découvre que c'est une erreur et que je reviens au chemin correct, au chemin direct, et je reviens et qui sait quoi, peut-être qu'encore je rentre dans une voie de côté, là-bas, quelque part. Ouais. Alors, comment peut-on faire cela? Oui. Une personne peut aller voir des amis, il les voit comme grands. Quoi? Oui, il se soumet. Que vas-tu demander aux amis? J'irai voir mes amis, qu'est-ce que tu vas leur dire? Je demande conseil, quoi? Non, tout d'abord, la façon dont je vois le problème, juste le dire, disons que sans émotion. Ensuite, quand ils commencent à examiner et à réfléchir, et donc réfléchir à ce qu'ils disent. Disons, écouter plus d'opinions, ça change une personne, ça le dirige vers le but. Peut-être que c'est le contraire, que ça le confond. Il lui donne mille et un conseils, pauvre chose, au lieu d'être assisté par eux, par la société, simplement, il se trouve confus, divisé, simplement, ou est-ce que c'est écrit que tu dois, ou bien que ça vaut la peine pour toi de le faire? Nous apprenons qu'il n'y a que la société qui change l'homme, nous n'avons pas d'autre choix. Nous savons qu'il n'y a que la société qui change l'homme, mais par quoi est-ce qu'elle change l'homme? Demande le rab. Que ça lui montre toujours où est-ce qu'il est vis-à-vis du but, dit l'étudiant. Comment est-ce que la société dit une personne où il se trouve en permanence? Il lui montre ce qu'il fait de mal, l'étudiant. Ça lui montre qu'il est tout le temps qu'il n'est pas OK, peut-être qu'il est OK. Pourquoi est-ce qu'il lui montre constamment qu'il n'est pas OK? Mais pourquoi est-ce que ça lui permet à l'homme de faire cette introspection par des rumeurs, par la connaissance, par de l'information, par la définition de la grandeur du Créateur uniquement? Moi, je reçois une force indéfinie, comme du carburant. Il tire du carburant. Et moi, maintenant, je peux voler et voir faire des choses bien plus rapidement, oui? Pas plus que cela. La société ne me donne pas ses propres discernements. Elle me donne la conscience de la grandeur du Créateur, les discernements qui doivent provenir de moi, de ce qu'ils doivent être depuis mon désir de recevoir depuis mes échecs, mes difficultés, mes perturbations. Je ne veux pas partager avec mes amis mes questions personnelles intérieures. Pas moi à eux, ni eux à moi. Dieu préserve. Rabba s'écrit à ce sujet. Je dois recevoir d'eux une force globale d'attraction au but, où, au lieu du but qui m'apparaît comme tel que maintenant, peut-être que ça prend 10% de mon champ de vision. Pour le moment, ça prend 50, 70, 80, 100% de mon champ de vision. Comme ça, tu vois, je peux être, tu sais, comme des enfants, tu les confonds de façon que, voilà, c'est ça ce que je veux que la société me fasse. C'est tout. Mais hormis, comment plus tard avancer à cette grande chose? Ça, je le fais. Ça, c'est personnel, individuel, le travail privé. Et rien d'autre ne devrait, personne d'autre ne devrait entrer là. Même le professeur n'est pas autorisé à entrer là. Autrement, tu n'auras pas de discernement correct pour ressentir le créateur plus tard. Tu comprends? C'est pourquoi ça doit être vraiment une protection sur l'individu, sur chacun, d'un côté. Seulement en cela, nous protégeons l'individu. Et le reste des choses peuvent être révélées et opposées à cela. Ma connexion avec le Créateur, qu'est-ce que je clarifie maintenant avec lui? Quels affinages, quel type de relation est-ce qu'il y a entre moi et lui? C'est à moi et c'est à lui. La société ne me procure que l'énergie générale, la grande force, et pas plus que cela. Bien, disons connaissance. Mais quand nous étudions, ça, c'est comme si, c'est comme ça que nous devons trouver. C'est-à-dire, pour le moment, je parle de depuis l'aspiration de son cœur, comment dire? Disons depuis l'intérieur de moi-même, depuis mon cœur. Mais clarification, ça c'est interdit. Oui. Si je peux aider un ami, s'il cache ses problèmes de moi, il agit toujours comme s'il est heureux, alors comment puis-je me connecter à lui et l'aider? Comment puis-je me connecter avec l'ami s'il m'apparaît comme toujours, comme un stupide toujours heureux? Il me semble que vraiment, c'est comme de la folie. Et lui, à l'intérieur, il brûle en feu et tout. Et puis à l'extérieur, en quelque sorte, il plaisante et toutes sortes de choses. Et même plus que cela. C'est pas comment est-ce que je peux être impressionné. Par cela, il m'abaisse de degré d'importance, moi aussi. Je peux dire des absurdités, moi aussi. Est-ce que c'est considéré que c'est comme ça que la société doit vraiment m'amener à un état sérieux? Comment ils écrivent que, vraiment, Rabash aussi écrit que, à l'extérieur, il doit y avoir comme des rires, pas d'être, d'une certaine façon, mais parler de choses légères, comme ça. Et à l'intérieur, tout doit être en feu. Alors comment? Bon, alors, qu'est-ce que vous en dites? Qu'est-ce que vous pensez? Ce sont des questions très essentielles. Pas de nouvelles? Il n'y a pas de nouvelles personnes? Non? Rien? Bon.
1: זה כאילו מסכימים על זה מראש, יודעים שמדברים שטויות.
2: נו.
1: כותב שדווקא מתוך הסעודות, דווקא מתוך זה שביחד נמצאים.
0: Il écrit que à partir des repas, du fait d'être ensemble, même de faire des choses qui ne sont pas liées. Et chacun fait cela, donc parfois il y a comme un ressenti de... Bon, il n'y a pas de solution, merveilleux, on va y réfléchir. Moi j'ai une réponse pour lui. Nous savons que la façon de mesurer après la brisure, c'est l'étudiant qui parle, c'est quand tu te mélanges avec la lumière environnante et aussi la grandeur du Créateur. Le seul choix, c'est d'augmenter le désir. Bien sûr que c'est la réponse à la question. Bien sûr, c'est d'augmenter le rythme. Tu ne prêtes pas attention à quelque chose. Les mots du Bala Sulam, il dit deux mots ici et on a fini. Ne cherche pas des ajouts. le rythme. C'est tout, on a fini. Que tu n'as pas d'autres possibilités, ne pense pas qu'il y ait un choix de choisir le bien, le mal, ou quoi que ce soit du genre. Bien et mal, c'est aussi rythme, le rythme sur lequel tu te développes. Oui. Disons, des perturbations viennent, et même automatiquement, je les attribue au Créateur. Est-ce que c'est suffisant? Est-ce que ça fait partie du travail ou bien est-ce que je dois... Non. Si les perturbations arrivent et que je les relie au Créateur, alors ce n'est pas tout le travail, ça fait partie du travail. Bien, Dieu merci, j'essaye, je n'oublie pas, j'essaye à tout moment de ma vie, je tombe de cela, que j'ai une connexion avec le Créateur et qu'il existe, etc. Et quoi encore plus, revenir à cette même connexion, oui. Donc, à chaque fois, j'ai des entrées et des sorties, des entrées et des sorties. C'est très bien, mais ce n'est qu'une partie du travail. Après que je sois entré dans la connexion avec le Créateur à nouveau, que devrais-je faire ensuite? Donc, cette relation entre nous commence à advenir, et donc je commence à examiner ces relations entre nous. Comment est-ce que je le recevrai? Qu'est-ce qu'il est pour moi? Comment est-ce que je décide pour lui? Quelles sont les forces afin de donner? Qu'est-ce que c'est qu'afin de recevoir? Et ensuite, revenir à la correction, à la connexion, c'est vraiment une affaire essentielle, où certainement je retourne à être une bête, à être Israël. Mais maintenant, ensuite, et à la fin, qu'est-ce que je fais? Est-ce qu'il y a une définition pour la perturbation? Est-ce que c'est tout ce qui te dérange? Tout ce qui me coupe de la reconnaissance du Créateur s'appelle une perturbation. Tout ce que, à travers la perturbation, je reviens à lui, ça s'appelle une aide contre. Et c'est comme ça que toutes les choses dans le monde sont construites, seulement afin de nous ramener à cela. Ok? Alors nous revenons à... Oui, et maintenant, partageons nos impressions du cours. Qu'est-ce que nous en prenons pour la réalisation dans la dizaine? Qu'est-ce qu'on peut dire? Bon. Oui, nous pouvons contrôler l'importance du but, la grandeur, que ça nous donne les forces de surmonter. Et aussi, dans l'importance et la grandeur, il y a la question du rythme. Pour autant que nous revenons vers le but, que nous nous rappelons le but, nous demandons... Et à l'évidence, ça aussi, c'est dans la société dans laquelle nous sommes, dans un groupe, et donc, quand nous nous annulons, que nous sommes ensemble, nous pouvons toujours augmenter l'importance et le rythme. On n'est pas obligé de mettre des choses intellectuelles au lieu de choses émotionnelles. Et 24 heures, pendant 20 heures, on fait tout ce que le Créateur demande de nous, nourriture, etc. Et le Créateur est d'accord qu'au lieu d'être dissimulé de toi, que tu le recherches dans chaque action. Et donc à travers l'aide, et l'aide contre lui, parce que je l'ai rejoint au Créateur. Oui, il y avait une question, comment est-ce que je peux connecter l'action corporelle à la spiritualité, au Créateur? Et donc, le Rav a mentionné que nous devons souscrire toute action par laquelle nous passons toute la journée à faire des efforts pour nous connecter au Créateur. Et comment est-ce que je reconnais que quelque chose me fait du mal? Et donc, à nouveau, ça revient à la société qui nous donne, elle a mis la grandeur du but, la grandeur du Créateur. La société ne donne pas de discernement. Elle n'aurait pas dû rentrer dans tes questions personnelles, mais seulement la grandeur du Créateur de me donner cette grandeur pour que la connexion graduellement me fasse sortir des choses qui me font du mal. Oui, la grandeur du but, c'est le carburant qui permet à la personne d'avancer correctement ou de se tromper, mais tout est pour le bien du but. Donc, tout sera dirigé vers le but, et pour cela, je dois ne pas me déconnecter du Créateur, et il n'y a rien qui soit pire que me déconnecter du Créateur.
2: Et
0: tout est par le fait d'avoir deux discernements, que la grandeur du Créateur est en dehors de moi, ce n'est pas quelque chose que je crée de moi-même. Mais la société, c'est là que j'obtiens la grandeur du Créateur, et c'est pourquoi je ne peux pas la déconnecter de moi et juste l'ignorer, mais si aussi dans la grandeur du Créateur, je l'ai créé pour moi-même, alors de cet endroit, je peux juste m'arrêter à cela, et c'est dans mes mains. Et c'est pourquoi le principal, c'est l'impression de la société. Oui, il y a beaucoup de choses, mais la chose principale que je prends, c'est le seul choix que nous avons, c'est le rythme. Et le rythme définit le rythme à partir de l'effort intérieur que je dois faire, et que je dois ajouter des efforts intérieurs pour me connecter aux amis. Il a aussi donné l'exemple dans le cours, que dans les 2h30 que nous étudions, nous devons être concentrés, focalisés sur quel est notre but et ne pas échapper, ne pas fuir cette pensée. Oui, c'était aussi dans l'article et aussi dans le cours de quel est le but de tout ce que nous faisons. Afin de comprendre le but, d'être dirigé vers ce dont la personne a besoin, de révéler le mauvais penchant pour voir avec quoi elle travaille, ce qu'elle doit corriger, et ensuite, dans la mesure où il est adhéré au but pendant le cours particulièrement, ça, ça le développe. Il y a le but et il y a le chemin, et ce n'est pas à travers l'intellect. Rav a dit que l'intellect n'est pas la spiritualité, le cerveau c'est comme une machine. Ça doit passer par nos émotions. Et dans ces émotions, à l'intérieur de ces manques, il y aura les succès, les échecs, et les déceptions, les révélations, et tout ça à partir de ses désirs. Et ensuite, il mettra quelque chose d'intellect dans un endroit au lieu de ressentir, il n'y a pas une telle chose. Nous passons à la prochaine partie du cours, et avant ça, nous chantons une chanson ensemble.

0: Nous étudions un cours de Talmud des Sefirot Sfirot avec le Rabash. Nous allons lire dans le volume 2 du Talmud des Sefirot Sfirot, partie 5. Nous sommes dans le point 46, Orpnimi. Nous commençons par les mots. Et ceci, point 4, provoque la sensation de la lumière d'Ein Sof. Nous lirons tout d'abord de Talmud Issar Sfirot, volume 2, partie 5. Nous lirons point 46 dans les mots du Hari. Point
1: 46.
0: Par la suite, cela revient à être l'omati dans Keter. Et ensuite, c'est mati dans Chochma, Ebina et Chesed. Et ensuite, c'est l'omati, donc non-expansion, dans Gvura, et mati dans Tiferet, et l'omati dans Netzar, mati dans Chod, et l'omati dans Yesod, comme il s'est élevé dans Chod. À ce moment-là, il tourne son intérieur et donne la lumière à Malchut, en dessous son endroit intérieur, et ensuite c'est Mati dans Malchut. Maintenant, les premières phases sont complètes, ce qui est la réalité de Mati, expansion. Ainsi, toutes les 10 lumières ont atteint Malchut. Nous entrons maintenant dans le cours avec le Rabash. Je commence ici, page Shin Mem, colonne Aleph, et le sujet de ce Dalet. Il est ainsi le sujet de ce Dalet. Son explication est l'arrêt de la lumière du Partsouf. Dalet est appelé pauvre et indigente. Et ici, il n'y a aucune lumière dans le degré, car toute la Viout qui est dans le Massar s'est purifiée. Et le Zivouk s'est arrêté. Et il n'y a plus là-bas de lumière réfléchie pour revêtir Or Yashar. Et la lumière directe aussi s'est arrêtée si la lumière réfléchie n'existe pas. La lumière directe aussi quitte le degré et toutes les sphirotes, toutes les kélim qui éclairaient dans le kélim reviennent à l'émanateur. C'est-à-dire, qu'est-ce qu'il dit? Et toutes ces sphérotes reviennent à l'émanateur. La lumière est déjà partie, qu'est-ce qu'il dit encore une fois? Et toutes les sphérotes reviennent à l'émanateur. C'est-à-dire, par l'inclusion de toutes les réchimotes qui sont en elles dans le massar. Car seul le massar monte vers l'émanateur, qu'est-ce qu'il nous dit ici? Et toutes les sphirotes reviennent à l'émanateur. De qui parle-t-il? De la lumière. Elle est déjà partie avant des réchimotes et elle reste dans les kélim. Alors il faut dire, et toutes les sphirotes, c'est-à-dire tous les réchimotes qui se trouvent dans les sphirotes, montent vers l'émanateur par le massar. Donc, qu'est-ce qui est difficile ici? Pourquoi, disons-nous, que cela s'est purifié. Pas comme ça. Que cela continue et éclaire cette goura. Je ne sais pas. Comment disons-nous? Quand Chesed éclairait, alors il n'y avait pas Mati Beketer. Quand goura éclairait, il y avait Mouti Beketer. Quand Tiferet éclairait, il y avait l'eau Mouti Beketer. Quand Netzach éclaire, Mouti Beketer. Qu'est-ce que Mati? Il monte en haut et un zivouk se fait. Quand cela devient l'eau Mouti dans Malchut, je ne dis pas cela devient Mouti Beketer. Pourquoi? Comme nous l'apprenons, Mouti et l'eau Mouti, tout le temps. Pourquoi? Car après le Dalet, nous apprenons la même chose qui sont montés en haut pour qu'il y ait encore une fois Mouti Beketer. Nous avons appris quand il y avait Mouti Bechorma, Ostad Bet. Alors Bina monte à Rorma et reçoit Rorma. Et ensuite, elle s'est purifiée vers Prina Aleph. Alors, cela devient Mouti dans Chesed. Et il dit, quand Bina s'est purifiée de Bet vers Aleph, alors, zone de Chorma aussi s'est purifiée alors. Et ils sont montés vers qui? Vers Keter. Et ils deviennent de nouveau Mouti dans Keter, de nouveau Chassadim Eclair, alors Mouti dans Chesed. Et ainsi de suite, Keter s'est de nouveau purifié. Cela devient l'Omouti dans Keter. L'Omouti dans Keter, alors il dit, cela devient Mati dans Chorma. Quand cela devient Mati dans Chorma, encore une fois, Bina monte à Chorma. Et encore une fois, Mouti dans Chesed. Et encore une fois, Gvura se connecte au Gar dans le roche qui est Chesed. Et le reste de Gvura, il le donne à Tiferet, il éclaire dans Tiferet Chorma. Et ensuite, nous apprenons encore une fois le Mouti dans Chorma. Alors il monte à Keter, là-bas cela devient Mouti Beketer, de nouveau Chassadim Eclair. Dans Mouti Beketer, dans Chorma et dans Bina et dans Chesed, Mouti dans Gvura, Lomati dans Tiferet, Mouti dans Netzar. Encore une fois, cela devient Lomouti dans Keter, Mouti dans Chorma, de nouveau Bina monte à Chorma, Vura vers Hesed, Netzar vers Tisiferet, et le reste donne à Chod. De nouveau, une purification se fait dans Chorma, de nouveau Chorma monte à Keter, de nouveau cela devient Mouti Beketer, de nouveau il n'y a pas de Chorma, il dit l'Omati dans Chorma, dans Bina, l'Omati dans Chesed, Mati dans Gvura, le Mouti dans Tiferet, Mouti dans Nestzar, le Mouti dans Chod, Mati dans Yesod. Et s'il dit encore une fois l'Omati dans Keter, que Mouti dans Chorma. Alors Chorma monte, alors Bina monte à Chorma, Chesed à Gvura, Netzar à Tiferet, Yesed monte à Chod. Quelle lumière descend dans Yesod? La lumière dans le Malchut. Elle prend aussi le Vav du Ré, qu'il avait adouci avant dans Chassadim. Et Dalet reste, et elle donne le Dalet à Malchut. Oui. Ensuite, il faut apprendre encore une fois. Le Mouti dans Chorma, qui monte à Keter et devient encore une fois Mouti Beketer. Seulement sur quoi dit-on? Quand Dalet s'est purifié, on apprend. Encore une fois, Mati Beketer. Quelle est la raison? Il ressort d'ici que comme il n'y a pas ici d'Aviut, il n'y a plus quoi dire encore Mati Beketer. C'est un raisonnement faible. D'après cela, il ressort ici. Quand nous disons Mouti Beketer, alors il est clair, Dalet Gimel. Comment le contrôle de Keter passe-t-il à Chorma? Chorma Gimel Bet, alors il faut d'abord se purifier en Gimel Bet, sinon il y a Panim Bepanim. Comment peut-il donner? Il dit Mouti Beketer, l'Omati dans Chorma, et Bina, et Chesed et Mouti dans Gvura. Comment cela est donné de Keter à Gvura, je demande. Dalet Gimel éclaire. Et Gimel Bet ne peut pas éclairer. Seulement Aleph, oui. Comment il y a interruption du degré?
1: Bishlut,
0: Comment vient le flux? Comment Dalet Gimel peut-il éclairer? Oui, il éclaire. Bet Aleph ne peut pas éclairer. Aleph peut bien éclairer. Aleph peut bien éclairer. Il semble que vous avez donné une réponse à cela dans le Partsof Galgalta. Nous avons appris que Dalet s'est purifié, Gimel éclaire. Alors là, il n'y a pas de question. Comment vient de l'émanateur Prina Aleph? Oui. Et Dalet Gimel Bet ne vient pas de l'émanateur? On peut dire qu'il n'y a pas d'interruption de degré. Aleph éclaire dans tous les degrés. Aleph éclaire dans tous les degrés. Et Dalet Gimel, non. Il n'y a pas une telle aviute. Elle s'est déjà purifiée. Ici, nous disons, quand Chokhma et Bina, qui sont dans Gimel Bet, sont montés à Keter, il devient de nouveau motivé Keter d'Alet Gimel. Et ensuite, nous disons que Prina Aleph est clair dans le cli de Zeranpin. Il a dit là-bas, si vous vous souvenez, au moment où je dis Matil en Chesed, comment est-ce Matil en Chesed? Bet doit forcément se purifier, exact. Bet s'est purifié et devient Aleph. Et tout de suite, Gimel Bet monte en haut vers Keter. Et de nouveau, cela devient Moutib et Keter. Alors quoi avec Aleph? Aleph s'est-elle purifiée ou non? Il ne dit pas seulement, que dit-il? D'abord, s'il faut qu'Aleph peut se purifier avant d'être passé par ses 10 prinotes. D'abord, ce n'est qu'une partie. Bête, nous disons, Aleph éclaire encore, seulement puisque Keter donne le contrôle pour que Chochma n'éclaire pas, alors Chassadim éclaire. Dans Aleph, et ensuite nous apprenons que Mouti dans Chochma, la question se pose. Alors, le même ordre se fait aussi, c'est-à-dire que Gimel Bet du Kli de Chochma se purifie, et Bet se purifie de Bina, et a donné encore une fois à Bina, à Prina Aleph. Il ne parle pas de cela. Selon l'ordre, il se peut que ce soit aussi la même chose. Et on n'en parle pas. Seulement, de quoi parle-t-il? Quand je dis Mouti Beketer, alors le Mouti dans Chochma. Il n'y a pas de Gimel Bet. Et Aleph existe, elle reste encore. Je ne dis pas maintenant que du Dalet, de Dalet Gimel, il sort pour nous Aleph. Cela peut être du degré Aleph sortira. Seulement, que dit-il? Elle reste. De ce qui reste, il est clair maintenant. Il se trouve donc, par exemple, revenons en arrière, quand nous avons appris la première fois que Chochma s'est purifié de Bet vers Aleph, qu'a-t-elle donné à Bina? Aleph. Dans quel état était-ce alors? L'Omati dans Chochma. L'Omati dans Chochma. Chochma s'est purifié à la fois de son Gimel maintenant et de son Bet. Gimel était avant et Bet vers Aleph s'est purifié maintenant. Et Mati dans Bina. Quand je dis Mati dans Bina, c'était par retournement de Panim, c'était dans Chassadim. Alors nous apprenons que Gimel Bet, qui était dans le clé de Chochma, monte à Keter et devient Mouti Beketer. Donc, de quel état parlons-nous? D'un état de Mouti Beketer? Et le mati dans Chochma et mouti dans Bina. Cela aussi pose une question. Quoi? Dalet Gimel, oui. Et Gimel Bet? Non. Il n'y a pas Gimel Bet. Non, il n'y a pas encore Bet. Bina ne s'est pas encore purifié. Mais la vue de Bet. Il n'y en a pas. Hein? La vue de Bet s'est purifiée et a donné Aleph à qui? À ceux qui se trouvent dans le cli de Bina. Seulement qu'apprenons-nous alors? Dans Bina, il y a sa lumière. Quelle lumière encore Prina Bet? Là aussi se pose la question. Chochma, il n'a pas ni Bet ni Aleph. Il n'a ni Bet ni Gimel. Comment peut-il y avoir Bet dans Bina alors que dans Chochma il n'y a pas Bet? Ou bien je parle de ce qu'ils ont reçu avant Bet, ou bien je parle du Bet de Hitlapshut qui reste encore en elle et il s'est purifié. Seul Bet Daviut s'est purifié qui était dans le cli de Chochma. Ici aussi, la question se pose, que veut-il dire? Entrons dans les détails. Il n'entre pas ici dans les détails. Tout est abstrait. Il semble comme si l'on disait, les Kélim, ils restent d'avant. Prinalef, il dit qu'avant Mouti et Lomouti, c'est seulement en haut, et eux causent à Aleph de recevoir chaque fois un changement ou Chochma ou Chassadim. Cela agit jusqu'à ce que toute la viote se purifie. Quand toute la viote se purifie, qu'y a-t-il? Il n'y a déjà plus qui éclairer. Encore une fois, que signifie Mati Beketer? Demande. Ah, écoute. Que signifie Mati dans Keter? Nous avons appris. Que signifie. Nous avons. Après que les guillemets bêtes du cli de Chochma se sont purifiés, ils montent en haut, demandaient un remplissage pour lui donner un remplissage comme.

après qu'il peut faire quelque chose avec le massar. Quand monte-t-il en haut quand il ne peut plus faire aucun massar? C'est appelé, il n'y a pas d'aviyut. Ici est la question. Pourquoi disons-nous qu'il y avait Mati dans Prina Aleph d'Aviyut? On dit chaque fois que Chochma et Bina montent à Keter, pas au Roche, à Keter. Alors Keter reçoit de nouveau un massar pour l'inférieur. Dire que Malchut aussi s'est purifié, que Malchut est monté, elle aussi, cette montée de Man vers Keter, pas vers le roche du degré. Seulement on dit, ici c'est terminé, Keter ne reçoit déjà plus rien maintenant. Mais, jusqu'à ce que le massacre monte avec toutes les réchimotes au roche de Ab, alors Keter peut recevoir deux sacs. Mais quoi? C'est déjà terminé. C'est la question. Alors lui, il explique d'abord, tant qu'il y a encore un peu d'aviyut de Ab, il monte en haut, et Keter s'épaissit, et Keter attire ce qui est de Ab. Mais au moment où il n'y a aucune aviyut de Ab, sur Prina Gimel, même aviyut de Shoresh Gimel, il ne peut pas non plus attirer, alors Keter, mais encore une fois, au contraire. Keter aussi reste en bas. Et quand Keter reçoit-il la lumière? De la lumière de Sac. Quand nous disons Mouti Beketer et l'omouti dans Chochma et l'omouti dans Bina et Mouti dans Zeranpin. C'est-à-dire Mati dans Keter, nous avons appris. C'est-à-dire Mati dans Gvura. Quelle lumière éclaire dans Gvura? La lumière de Chesed. Selon la hauteur de sa stature, selon ce qu'il peut recevoir, Prina Aleph, pas plus. Il ne peut pas recevoir plus. Seulement ce qu'il reçoit selon sa Prina. Lumière de Chochma, Rassadim, c'est un autre sujet complètement, cela ne dépend pas de la Viout. Cela dépend du contrôle de la lumière de Keter. Et si la fin du degré ne change jamais? Seulement quoi? On peut dire qu'il n'est pas obligé de s'occuper des degrés. Éclaire Bet Gimel à son degré, pas tous à son degré, selon ce qu'il peut recevoir, une lumière, ou Chochma ou Chassadim. Et on dit que Mati dans Chochma, alors Bina monte à Chochma. Et Bina s'est purifiée de Prina Bet vers Aleph. Et elle donne un chesed mati dans chesed. Un seul stade. Exemple. Ensuite, nous apprenons que lorsque Bet s'est purifiée vers Aleph Bina, alors zone de Bina et zone de Chochma sont montées à Keter. Et de nouveau, cela devient Mouti d'enquêteur. Quand cela devient Mouti d'enquêteur, il ne peut déjà plus éclairer Chochma dans le degré. Il se trouve que l'eau Mouti dans Chochma dans Bina et pas dans Chesed. Alors Chesed dans le panim était Chochma, retourne le panim et donne les chassadim qu'il a reçus comme Agvura. Il semble d'ici que cela passe par Chesed et donne le panim à Gvura. Et quand nous disons ensuite Mouti no Chochma, lo Mouti, Mouti no Chochma, alors, de nouveau,

0: Bina Montarorma.
1: Bet.
0: Il ne parle pas qu'elle se purifie. Il y a déjà pris une élève, parle de cela. Mais cela, il ne dit pas non plus qu'il y a aussi une certaine purification. Il ne le dit pas. Seulement, alors, il éclaire de nouveau Moutin Chesed. Alors, Gvura, qui a gare dans son roche, Gvura monte à Chesed. Et le reste en elle, ce qui reste en elle, et qui ne monte pas en haut, qui est en dessous de son degré, qu'elle le donne à l'inférieur par son retournement. De panim. Quoi est cette gvura chassadim? Maintenant, elle retourne le panim et donne un chorma. À Tiferet. Nous passons à la prochaine partie du cours, l'étude entre les amis.

0: הנה את החלק הבא של השיעור, תעביר עשיריית מוסקבה 8. בבקשה.
1: La prochaine partie du cours sera accueillie par Moscou 8, s'il vous plaît.
2: Дорогие товарищи, дорогие подруги, мировой кли,
1: мы... Chers amis, chers frères, кли мондиал...
2: Мы хотели бы начать с благодарности. Это непростая благодарность. Это благодарность, которую чувствует каждый товарищ.
1: Nous vous envoyons une bénédiction de bon matin, pas juste gratitude, mais en plus remerciement pour chacun des amis du groupe. Et nous ressentons tous ensemble cette gratitude qui est le plus grand des cadeaux. En guise de préparation au cadeau que nous pouvons recevoir, c'est cette capacité à donner ce cours entre nous. Et donc nous voulons dire, depuis les deux dernières semaines, nous avons vraiment vécu cet article, vécu ce cours. Dans la mesure où le temps, jusqu'à ce jour actuel, nous nous sommes rapprochés, nous avons découvert toutes sortes d'angles de l'étude que nous n'avions pas pendant tant d'années, donc tous les horizons qui s'élèvent dans la connexion, ce cours, cet article, il y a... des vues très spéciaux ici, et donc nous avons dans la prochaine demi-heure de révéler cette unicité de chacune de vos dizaines. Oui, nous sommes heureux de tous vous bénir dans notre cercle des amis, alors tous ensemble, continuons sur ce sujet important, nous allons maintenant entendre le Rav. Le sujet du cours est... travailler sur la distance entre la dizaine et le Créateur. Cela vient du cours sur la clarification de ce qui me sépare moi et le Créateur, des discernements sur le chemin de la révélation du Créateur. Les perturbations sont quelque chose qu'on ne peut pas empêcher. Il est évident que elles proviennent du Créateur, mais pourquoi sont-elles données? Comment devrions-nous y relier? Dans la première partie, nous voulons nous focaliser sur la première partie du cours. Comment nous devrions voir les perturbations, même le travail étranger. Donc, de là dépend s'il restera une perturbation ou il deviendra pour notre bénéfice. Et donc, écoutons une partie du cours. C'est comme si tu peux mesurer une distance avec un mètre ou des millimètres ou des microns. Et ensuite, il commence à mesurer ces déviations à travers les perturbations. Les perturbations, c'est des perturbations qui viennent spécifiquement pour lui montrer combien est-ce qu'il devient plus sensible. Comment il peut désormais distinguer en chaque chose? Et avant, il voyait une grande chose qui dérangeait, maintenant il voit des choses plus petites. Non pas qu'elles soient plus petites, mais il les voit plus précises. Et il peut distinguer de plus et plus entre elles. Et donc nous devons comprendre que malgré, bien que ça nous apparaisse que c'est les mêmes perturbations qui nous arrivent, et les échecs, et les confusions, et toujours ça revient lorsqu'on n'en pouvons plus, mais simplement nous ressentons que c'est tel qu'à chaque fois que nous examinons ces perturbations, nous voyons l'image, nous examinons le but avec un œil plus affûté, avec plus d'affinage délicat, avec plus de méticulosité. Et donc nous devrions dire que cette Akum, cette idolâtrie donc qui s'élève en nous à chaque fois sont pour notre bénéfice, parce que par lui nous pouvons nous tourner vers le but plus et plus. Et la vérité, c'est qu'il n'y a pas de différence entre nous et le Créateur, que habituellement nous décrivons comme une distance ou 600 degrés ou 125 degrés, mais plutôt la distance est dans la précision dans laquelle je peux voir ces discernements entre moi et le Créateur, et ce qui différencie entre eux et ce qui égalise entre eux. C'est-à-dire que la distance entre moi et lui est la profondeur de mes discernements.
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1: On ne vous entend pas à Moscou.
0: כן, עדיין לא שומעים אתכם. אז יש לנו כאן סדנה פעילה, ששוב אני קורא מתוך הליין...
1: Alors nous allons passer un atelier actif.
0: יש לנו סדנה פעילה.
1: Je vois dans le line-up, vous allez nous poser maintenant la question suivante pour l'atelier actif. S'il y a des perturbations qui reviennent chez nous dans la dizaine, encore et encore, que vient-elle nous préciser sur le chemin vers le Créateur? À nouveau, s'il y a des perturbations qui reviennent encore et encore chez nous dans la dizaine, que vient-elle nous préciser sur le chemin vers le Créateur?
3: Ce
1: que j'ai entendu dire, ces perturbations viennent nous enseigner que la connexion avec le Créateur, c'est non-stop, au moins c'est comme ça que ça devrait être, nous devrions aspirer à cela, aspirer à ce qu'il ne s'arrête pas et les perturbations examinent pour moi cette intention. Où tout ce qui arrive en moi ne provient que de Enod Milvado. Nous avons le but d'atteindre le Créateur, ce n'est pas si clair, c'est abstrait, et toutes ces perturbations, en fait, nous aident à affiner cette image pour voir plus précisément ce qu'est le but, ce que nous voulons atteindre, qui est le Créateur. Il s'avère que les perturbations sont ce qui me divertissent du chemin, ou bien qui me coupent de la reconnaissance et de la conscience du Créateur. Ceci vient du Créateur, cela vient du Créateur. Et si la perturbation me mène à des pensées, des actions qui apparemment, dont je suis distancié du Créateur, mais cela me provoque de penser d'où est-ce que ça provient, donc c'est pas une perturbation, c'est un rapprochement. C'est-à-dire que chaque chose peut être quelque chose qui me rapproche du but. Oui, je ressens plus et plus la distance, non pas dans l'esprit, mais dans le cœur. Et ça, c'est le chemin au Créateur.
3: אין דבר כזה הפרעות, הפרעות זה רק כאילו דחיפות קלות.
1: Vous ajoutez, il n'y a pas de telle chose que les perturbations, c'est comme des légères poussées du Créateur pour nous rapprocher de lui.
3: לחברים, כל הזמן, מטרת השיעור.
1: Et nous devons nous rappeler entre nous, aux amis, en permanence, le but du cours, la fréquence à laquelle nous essayons d'être connectés à cette force supérieure. Et demandez aux amis qu'ils soient également en cela.
4: Les
1: perturbations ont été faites pour que nous nous ramenions au chemin spirituel, pour que nous utilisions toutes ces astuces que les kabbalistes nous conseillent de faire. Que ce soit les sources, ou bien le faire ensemble avec les amis. Nous rappeler quel est le vrai sens de la création, pourquoi sommes-nous ici, pourquoi toutes ces choses nous arrivent. Et le principal, c'est que nous le fassions ensemble. Ça nous ramène toujours bien plus rapidement au bon but. Oui, je dois comprendre que les perturbations viennent du Créateur. C'est lui qui me les envoie afin de me diriger, afin que je sois sur le chemin vers lui. Et demander de lui, en fin de compte, il n'y a que lui qui peut aider. Tant nous que tous les amis. Oui, les perturbations sont des aides contre. Elles m'aident à être plus précis et alors travailler, ne pas oublier le Créateur. Et ensuite, la pire chose serait d'oublier le Créateur. C'est pourquoi les perturbations sont comme des messages. que le Créateur envoie à l'homme pour qu'il se souvienne de la réalité du Créateur. Oui, en fait, la seule perturbation, c'est la déconnexion de la connexion avec le Créateur. Tout le reste, ce ne sont pas vraiment des perturbations, parce que tant que l'homme se souvient de ce qui lui arrive, que cela vient de Enod Milvado, alors il est tourné vers le but. Et le seul problème qu'a la personne, c'est lorsqu'elle ne se connecte pas avec ce qui lui arrive au Créateur. Ça, c'est la perturbation. On va dire que les perturbations sont une aide contre, qu'elles deviennent bénéfiques si tu les ajoutes avec le Créateur ensemble à la source de la perturbation. Et donc, en fait, il nous donne une possibilité de nous rapprocher du Créateur si nous travaillons avec elle correctement. Oui, c'est en fait là que la société peut ramener la personne. Et même si c'est quelque chose qu'il fait ou qui est incorporé de façon automatique, peu importe quoi, avec ça, l'environnement peut amener l'homme à penser, à chercher, et principalement avoir l'importance du but et y ajouter de l'effort, de l'aspiration vers cela. Et c'est bien que je ressente la distance du Créateur comme étant le lieu de la prière. Oui, il n'y a pas tellement plus à ajouter, les amis ont tout dit.
4: Еще раз всем доброе утро. Гилат, огромное спасибо, что подхватил нас. Вот такие помехи, видите, Творец нам устраивает. Но давайте будем продолжать, давайте сосредоточимся дальше на уроке.
1: Bonjour tout le monde, Gilad, merci d'avoir posé la question à notre place. Donc les perturbations. Continuons dans les cours. Donc l'article est incroyable, c'est du génie, tellement profond.
4: Il
1: n'y a pas beaucoup d'articles qui parle aussi directement de toutes nos clarifications intérieures. Si tu vas profondément dans cet article qui a été écrit dans une sorte de langue extraordinaire, quand nous sommes préparés notre design, nous avons fait des ateliers et nous avons répondu à cette question que nous vous posons maintenant. Et ensuite, je vois que l'article parle d'une chose et la design a préparé ses pensées. Donc la première question était complètement différente. Donc j'essaie de comprendre comment est-ce que tout le climat mondial peut se rapprocher de cette question. Et il s'avère que c'est très simple. Il faut juste s'annuler, écouter le Rav. Et l'une des dernières choses qu'il dit dans le cours, c'était que il n'y a que le groupe avec toutes les clarifications. Quand tu essaies de comprendre à l'intérieur, qu'est-ce que Israël, où sont tous ces intrications? Et donc il n'y a que le groupe qui donne la grandeur du Créateur.
5: Насколько велико это расстояние между Творцом и товарищами? Сколько я могу приложить усилия, чтобы сократить?
1: Ça dépend de moi, de quelle distance il y a entre moi et le Créateur. Ça dépend de la mesure dans laquelle j'ai aussi des forces pour abréger cette distance. Et ça, c'est ce discernement intérieur dont nous voulons parler actuellement. Alors écoutons un clip du Rav au sujet de ce sujet. Alors, quand je me relie de cette façon à la réalité, c'est plus correct car je n'ai pas besoin de fuir nulle part. Je dois rassembler à l'intérieur de moi et voir à quel point je comprends plus qui est le Créateur, qui moi je suis. Qu'est-ce que ça veut dire de m'égaliser en forme avec lui, de me rapprocher de lui, de discerner, décider pour tous ces discernements dans leur véritable forme spirituelle, ce que le Baal HaSolam nous définit dans ses réponses, dans les définitions aux mots, ça m'apportera toujours le bon discernement.
0: Moskva, shuv lo shomim otchem.
1: Est-ce qu'on ne vous attend pas encore? Bon.
6: Как мне повысить ответственность в том, что я должен сократить расстояние между товарищами и Творцом?
1: Как мне повысить ответственность? Comment puis-je faire grandir la responsabilité que j'ai pour la restriction, de rendre la restriction plus... réduire la distance entre les amis et le Créateur. Donc après l'atelier, vous pouvez partager dans l'Assemblée Générale.
3: כל הכלי העולמי שומע שאני מאוד מאוד אוהב אתכם וחושב עליכם ומתפלל עליכם.
1: Tout le climat mondial ici, combien je vous aime, combien je pense à vous, combien je prie pour vous, et je voudrais vraiment que vous tous adhériez au Créateur, à la qualité de don et d'amour, pour recevoir la sensation que notre Rav a reçue, que ça ne sera pas dans une fréquence si basse, mais que vous le receviez dans des fréquences tellement hautes, et demandez cela. Chacun pour lui-même et nous tous ensemble. Ce sont nos prières, un pour tous, comme nous souhaitons cela à nos amis, à tous les amis dans le climat mondial, les amis dans la dizaine. Et rappelez en permanence aux amis combien notre but est grand, combien il est important, comment chaque ami est important. Et nous révéler l'amour les uns aux autres. Et dans notre amour, il y a l'amour du Créateur. C'est comme ça que nous nous rappelons cela les uns aux autres. Oui, élever l'importance du but, la grandeur du Créateur que nous recevons de l'environnement, de la dizaine, et demander de lui qu'il aide les amis, qu'il les rapproche les uns des autres. Oui, ma responsabilité, c'est la responsabilité pour la spiritualité des amis. Je ne peux pas me préoccuper de ma spiritualité, ce dont je peux me préoccuper, c'est de la spiritualité des amis. De là, nous avons un degré très élevé de responsabilité. Vraiment, je tiens leur vie spirituelle entre mes mains. Et ça veut dire ce que ça veut dire, de donner la grandeur du but, et de prier pour les amis, et de demander pour eux. D'accomplir des actions corporelles, exactement, de donner exemple, enfin tout ce que je peux pour rapprocher les amis du Créateur, ça c'est sous ma responsabilité. Oui, la chose principale ici, c'est de montrer aux amis le but. La déconnexion entre nous qui nous aide à atteindre le but est atteint dans la connexion entre nous, et c'est la raison pour laquelle il n'y a rien qui soit plus important que d'être en connexion entre nous et d'apprécier la société et le but et le Créateur et de tout connecter à lui. Et de cette façon, nous nous aidons les uns les autres. Oui, nous devons tous être en gratitude au Créateur pour tout moment où il nous laisse être avec les amis. On va donner un bel exemple de quel est notre travail. Je dois recevoir un sentiment global d'attirance au but de leur part, où il me semble que le but est comme ceci. Disons que ça ne prend que 10% de mon champ de vision. Alors, prenons 50, 70, 80, 100% de mon champ de vision. Comme ça. Comme des enfants qui peuvent être confus, que ce soit comme ça. Et c'est ce que je veux que la société fasse pour moi. Nous devons nous assurer que le but soit toujours devant les yeux des amis, peu importe ce qu'il soit au travail, à la maison, mais ils doivent se souvenir du but en permanence. C'est en cela que nous devons nous soucier d'eux. Oui, est-ce qu'il semble la responsabilité peut-être quand la personne ressent que c'est entre ses mains. La lumière donne le sentiment que nous sommes plus dépendants les uns des autres. une personne a une possibilité, la possibilité d'apporter son manque en prière. Et pour cela, il y a de la place pour que la lumière réponde. Oui, je pense que c'est le principal, que j'ai besoin de me souvenir que je suis responsable des amis. C'est tout, je dois ressentir la responsabilité vis-à-vis des amis.
6: Ну, давайте послушаем мировое кли, услышим, у кого есть.
1: Écoutons le кли mondial.
6: Семинар. Выставляйте знак вопроса.
1: Pour tous ceux qui ont des conclusions que vous avez tirées de l'atelier, mettez vos points d'interrogation.
6: А, группа Алматы, пожалуйста.
1: А группа Алматы, s'il vous plaît.
7: Каждая наша встреча, каждый урок, каждая встреча десятки, каждая мысль, что это...
1: Chaque réunion, chaque cours, chaque rencontre de la dizaine, chaque pensée...
8: Да, и это происходит как раз, как я слышал от Рава.
1: Que c'est une partie qui affecte les amis et eux aussi m'affectent.
8: Когда я возвращаюсь в мысли к Творцу, это как раз тот момент, когда.
1: Oui, comme j'entends dire Rav, dans le moment où je ressens du déplaisir, mais je reviens avec la pensée au Créateur. Ça, c'est les moments où les amis prient à mon sujet. Et cette prière ne me laissera pas de répit. Elle me donne les bonnes pensées. Et ça, c'est l'exemple de l'arvout que nous voulons maintenir. Ça, c'est ma responsabilité vis-à-vis de la dizaine et aussi de prier leur sujet à tout moment donné, chaque seconde, pour faire l'effort de prendre une autre nouvelle étape et ouvrir les cœurs entre nous et le climat mondial, les Chaim.
9: Precisamente lo que dice el grupo de Almaty es lo que decían los amigos, es aumentar esa cercanía en nuestros pensamientos, en nuestros corazones, en la grandeza de los amigos, en que siempre están cerca mientras sigamos pensando.
1: Exactement.
9: En nuestros corazones.
1: Ce que disaient les amis, comment nous ouvrons les cœurs entre les amis. Et voyons que ce nom s'en proche, pour autant que nous pensons aux amis dans le cœur.
10: Yeah, we're constantly practicing our voot, praying for.
1: Constamment, nous pratiquons l'arvout, nous prions pour les amis, et voyez-vous, nous voulons lever les mains, faire tout ce que ça prend pour la société, parce que c'est tout.
10: If we just hold each other, we will succeed.
1: Si simplement nous tenons les autres, alors nous réussirons les Chaim, les amis.
11: Да, друзья, мы должны все время обновлять вот эту нашу цель. Почему мы должны отдавать товарищи?
1: Oui, les amis, nous devons constamment nous renouveler et vérifier qu'est-ce que nous pouvons donner aux amis. Et lorsqu'on nous rappelle que c'est écrit que sans les amis, ça sera impossible de nous tourner au Créateur, d'abord les amis et le Créateur est le deuxième étage. Alors on ne peut pas s'élever au deuxième étage sans aller au premier étage. Et donc on te rappelle que aussi nos enseignants nous écrivent ça et qui s'adresse à nous à travers nos enseignants, que nous reconnaissons que... Qui est-ce qui nous adresse? C'est comme ça que nous augmentons notre amour. Les amis, comme il était dit, qu'afin d'atteindre le deuxième degré, nous devons être ici au-delà des perturbations avec la dizaine, dans le cours du matin, dans les ateliers. C'est essentiel afin de sortir des perturbations aussi rapidement que possible pour accélérer le temps, comme nous l'avons entendu dans la première partie du cours.
12: Спасибо всему мировому
1: Merci.
12: За эти прекрасные слова, за эту важность.
1: À tout le climat mondial.
12: Прекрасно.
1: Pour ces mots incroyables d'importance.
12: Работы в десятке, работы в группе.
1: Nous sommes passés par ce sujet de notre travail spirituel intérieur dans le dizaine, dans le groupe. Maintenant, nous voulons passer à la troisième partie de notre cours. Nous voulons entendre les mots du Rav. Il nous rappelle et nous guide.
12: Сейчас у нас близится впереди день.
1: À notre action corporelle, à notre obligation, vous avez des actions corporelles et maintenant.
12: Нам тоже необходимо это связать.
1: Devant nous, nous avons le jour à 24 heures de travail dans la corporalité. Et deux, il veut nous connecter à l'importance du but, à l'importance du Créateur. Et donc, écoutons le mot du Rav. Et ensuite, nous donnerons la tâche quotidienne du jour. Comment puis-je connecter la corporalité au but? Comment connecter les actions corporelles au but? C'est très simple, en fait. Quelles actions y a-t-il de mes actions corporelles que je ne puisse pas connecter au but? Je vérifie. Si entre mes actions corporelles dans ma vie, il y en a de telles, alors je dois les faire. Travailler, dormir, manger. J'ai une famille, je dois, tu sais, m'occuper de ma bête, me laver, m'occuper de moi-même, ma femme, mes enfants, tout. Pourquoi? C'est le Créateur qui a organisé les choses pour moi, que je fasse comme ça. Ça s'appelle la nécessité d'un côté, je dois le faire, mais d'un autre côté, je dois accepter ça comme une nécessité de lui, que ça vient de sa part. C'est lui qui m'oblige à cela. S'il se relie à toutes ces choses parce que c'est lui qui m'a poussé à les faire, alors elles entrent dans la Kdusha. Et donc il s'avère que 24 heures par jour, je fais des actions que le Créateur m'oblige à faire, 24 heures par jour. Combien est-ce que je dévoue à ma spiritualité véritablement? 2h30 ici, durant le matin, et voyager ici, une demi-heure, voyager là-bas, une demi-heure, et puis peut-être encore une demi-heure pendant la journée, le soir ou l'après-midi, disons. 20 heures par jour, je suis dans des actions qui apparemment ne sont pas connectées à la spiritualité. Mais si je sais que je les fais parce que le Créateur les commande, que dans ces actions que je fais, je ressens que cela vient de lui, que c'est lui qui m'oblige, alors je le fais à cause de lui, parce que c'est lui qui a commandé que je le fasse. Et afin d'arriver à lui, en maintenant ce qu'il a commandé, alors, ces actions deviennent des moyens, toutes ces 20 heures. Donc, je vais dormir et j'avance, je mange et j'avance. Alors, toute cette action, où chacune des actions devient une qui me fait avancer, qui me rapproche, bien sûr.

Dans la première partie du cours, nous allons étudier un cours du Rav qui date de du 12 février 2003. Ce sera un des trois cours sur l'article « L'essence de la gravité de l'interdiction d'enseigner la Torah à un idolâtre » du Rabash, article 17. Nous allons lire l'article de Rabash depuis le début, tout du long, jusqu'au mot. Par cela, ils sont séparés de la vie des vies. Nous avons 30 minutes après la fin de la lecture. Vous êtes invité à discuter des principes de l'article. L'essence de la gravité de l'interdiction d'enseigner la Torah à un idolâtre. Regarde si on a des instructions exactes. Jusqu'au livre, il n'y en a pas par écrit. Rabash, l'essence de la gravité de l'interdiction d'enseigner la Torah à un idolâtre. Nos sages de mémoire bénie ont dit, Hagiga, Rav Ami a dit, on ne transmet pas les paroles de la Torah à un idolâtre. Comme il est dit, il n'a pas fait ainsi pour aucune nation. Et des jugements, ils ne les connaissent pas. Et dans Sanhedrin, Rabbi Yochanan a dit, un idolâtre qui s'occupe de la Torah est passible de mort. Comme il est dit, la Torah, Moshe, nous a ordonné en héritage. Pour nous, héritage, et non pour eux. Et la Gemara questionne, car Rabbi Meir disait, d'où savons-nous que même un idolâtre qui s'occupe de la Torah est comme un grand prêtre? Comme il est dit, l'homme qui les accomplira vivra par eux. Et il n'est pas dit prêtre, lévite et israélite, mais l'homme. Tu apprends donc que même un idolâtre qui s'occupe de la Torah, il est comme un grand prêtre. Et il faut comprendre cela du point de vue du travail, selon la règle que dans les sujets du travail, on étudie toute la Torah dans un seul homme. Et comme le dit le Saint Zohar, que chaque homme est un petit monde en lui-même, c'est-à-dire qu'il est inclus de toutes les 70 nations du monde. Si c'est ainsi, qu'est-ce qui est appelé Israël? Et qu'est-ce qui est appelé idolâtre dans l'homme lui-même? Et il est encore difficile à propos de l'exégèse de Rabbi Meir, qui apporte une preuve du verset, l'homme qui les accomplira vivra par eux. Or, Rabbi Shimon enseigne, homme est appelé Israël. Et il apporte une preuve du verset, vous êtes appelé homme et non les nations du monde. Si c'est ainsi, comment Rabbi Meir apporte-t-il une preuve du mot l'homme, dont l'intention est sur le idolâtre? Et les Tosafot, là-bas dans Sanhedrin, veulent répondre qu'il y a une différence entre homme et l'homme. Rashi explique qu'il ne faut pas être en difficulté à partir de Rabbi Shimon qui dit « homme » signifie « Israël ». Simplement, il ne suit pas l'avis de Rabbi Shimon, que l'homme signifie uniquement Israël. Et il faut aussi comprendre la grande différence qu'il y a entre Rabbi Yochanan et Rabbi Meir, car Rabbi Yochanan dit « un idolâtre qui s'occupe de la Torah est passible de mort ». Et pour Rabbi Meir, il est comparable non à un simple Israël, mais à un grand prêtre. Est-il possible qu'il soit plus grand qu'un simple Israël? Le Saint Zohar Harei dit, Rabbi Elazar demanda à Rabbi Shimon son père, il est écrit, il n'a pas fait ainsi pour aucune nation. Mais il faut demander, puisqu'il est écrit, il fait entendre ses paroles à Yaakov. Pourquoi est-il écrit?
ses lois et ses jugements à Israël. Voilà qu'il y a une répétition de langage. Et du fait que la Torah, qui est cachée, supérieure, précieuse, son nom même, c'est pourquoi toute la Torah est fermée et révélée, car il y a en elle un sens, et un sens simple, dans le sens de son nom. Et c'est pourquoi Israël est dans deux degrés, c'est-à-dire fermé et révélé. Car nous avons appris que trois degrés sont liés l'un à l'autre, qui sont 1. Le Créateur, 2. La Torah, 3. Israël. Et c'est ce qui est écrit. Il fait entendre ses paroles à Yaakov, ses lois et ses jugements à Israël. Ce sont deux degrés. L'un est dévoilé, c'est le degré de Yaakov, et l'autre est caché, c'est le degré d'Israël. Et que veut le verset par cela? Il répond plutôt, quiconque est circoncis et inscrit du nom saint, on le place dans les choses dévoilées de la Torah. C'est ce qui est écrit. Il fait entendre ses paroles à Yaakov. Cependant, ses lois et ses jugements à Israël, c'est dans un degré plus élevé. Et c'est pourquoi ces lois et ces jugements à Israël, ce sont les sens de la Torah. Et les lois de la Torah, et les choses cachées de la Torah, il ne faut pas les dévoiler. Sauf à celui qui est dans un degré plus élevé, comme il convient. Et si déjà pour Israël il en est ainsi, qu'on ne dévoile la Torah que à celui qui est dans un degré élevé, pour les nations idolâtres, à plus forte raison. Et au point 73, il est écrit « Viens et vois ». La première chose de la Torah que l'on donne aux enfants, c'est « Aleph Bet ». C'est une chose que les gens du monde ne peuvent pas atteindre par leur raison, ni la faire monter dans leur désir. Et pour comprendre ce qui précède, il faut d'abord savoir ce que signifie Israël dans le travail, et ce que signifie idolâtre dans le travail. Nos sages de mémoire bénie ont interprété le verset Shabbat. Il n'y aura pas en toi de Dieu étranger, et tu ne te prosterneras pas devant un Dieu étranger. Quel est ce Dieu étranger qui est dans le corps de l'homme? Il faut dire que c'est le mauvais penchant. Il en ressort ici, d'ici, que idolâtre est appelé le mauvais penchant. C'est-à-dire, lorsqu'on parle d'un seul corps, il s'avère que l'idolâtrie qui est appelée Dieu étranger ou Dieu autre, tout se trouve dans l'homme. Et selon cela, il faut distinguer dans l'homme lui-même l'aspect de l'idolâtre, qui est le mauvais penchant, et l'aspect de Israël, qui est le bon penchant. Cependant, il faut comprendre pourquoi ce penchant qui séduit l'homme à se délecter lui-même et à ce qu'il ait du plaisir de la vie est appelé mauvais? N'est-ce pas qu'il dit à l'homme « Écoute ma voix, alors tu jouiras de la vie ». Si c'est ainsi, pourquoi est-il appelé mauvais penchant? Et aussi Dieu étranger. Et quel est le lien entre l'idolâtrie et le mauvais penchant? Et pourquoi est-il appelé divinité, à laquelle on sert et devant laquelle on se prosterne, comme on sert l'idolâtrie? Il est connu qu'il y a deux rois dans le monde. A. Le roi des rois des rois,
2, le roi vieux et insensé qui désigne le mauvais penchant. Et cela est aussi appelé deux autorités. Un, son autorité à lui, du Créateur. Deux, l'autorité de l'homme. Quand l'homme naît, nos sages de mémoire bénie ont dit, il naît aussitôt avec le mauvais penchant. Comme il est écrit, le péché est tapis à la porte. Et son explication dans le Saint Zohar est, aussitôt qu'il sort de la porte de l'utérus, vient à lui le mauvais penchant. Et on peut expliquer selon le travail que, aussitôt, du jour où l'homme naît, il sert et se met au service de tout son cœur et de toute son âme du mauvais penchant qui est en lui. Cependant, il est connu que le mauvais penchant n'est autre que le désir de recevoir qui se trouve chez l'homme, comme expliqué dans l'introduction au livre du Zohar. Et l'homme, depuis le début de sa naissance, n'a qu'un seul but, servir le désir de recevoir, c'est-à-dire que tous ses sens sont voués à comment servir le roi vieux et insensé, comme susmentionné. Et de même, il se prosterne devant lui, c'est-à-dire que la notion de se prosterner signifie qu'il soumet sa raison et son intellect devant lui. Lui, le mauvais penchant, le désir de recevoir. C'est-à-dire, même s'il entend parfois qu'il faut servir le roi des rois, et même s'il arrive parfois que la raison et l'intellect obligent que le principal pour lequel nous sommes nés dans le monde n'est pas de servir le désir de recevoir, malgré tout, il soumet cette raison et dit « Bien que la logique me montre qu'il ne vaut pas la peine de travailler et de servir toute ma vie le désir de recevoir, mais qu'il vaut la peine de servir le Créateur, cependant, je vais au-dessus de la raison. » C'est-à-dire que le corps me dit « Abandonne tout ce que tu as reçu de la bouche des livres ou de la bouche des scribes qu'il faut servir le Créateur, mais comme alors, aussi maintenant, et ne transgresse pas la parole du désir de recevoir, mais sers-le de tout ton cœur et de toute ton âme. » Il s'ensuit que l'homme se prosterne devant le désir de recevoir, car le fait qu'il soumet la raison, cela s'appelle se prosterner. Et cela s'appelle qu'un homme sert un Dieu étranger, qui est étranger à l'Akdoucha. Et de même, il est appelé Dieu étranger, qui est étranger à l'Akdoucha. Et l'homme qui le sert est alors appelé étranger ou idolâtre. Et ce Dieu étranger se trouve dans le corps de l'homme. C'est-à-dire que Dieu étranger n'est pas appelé une chose extérieure, qu'il sert une chose qui est extérieure à son corps, car on pense que c'est précisément de cette manière qu'il est appelé qu'il sert l'idolâtrie. Mais en cela qu'il sert et qu'il se met au service de son corps, appelé désir de recevoir, qui se trouve dans le corps de l'homme, cela s'appelle qu'il sert l'idolâtrie. Et cet homme est appelé étranger ou idolâtre. Et cela du fait qu'il n'a aucune appartenance à l'Akdoucha, car Saint Kadosh est appelé le Créateur, comme il est écrit, « Soyez saints, car je suis saint, moi, le Créateur. » Ce qui signifie
soyez séparés, comme susmentionné dans l'article 16 de l'année 5747. Du fait que le Créateur est le donneur, et afin qu'il y ait adhésion à lui, béni soit-il, ce qui est appelé équivalence de forme, l'homme doit aussi être donneur. Et cela s'appelle Kdusha. Il s'ensuit donc que celui qui travaille et sert le désir de recevoir et en fait son essence, c'est-à-dire qu'il en fait son Dieu, et qu'il ne veut servir que lui, de tout son cœur et de toute son âme, et que de tout ce qu'il fait, même un acte de donner, il n'a aucun compte de l'acte donné, mais seulement selon ce qui en résultera comme bienfait et profit pour son désir de recevoir. Et il ne détourne pas sa raison de lui, que Dieu nous en garde. Mais il est adhérent à sa croyance que c'est seulement lui qu'il faut servir, comme il a été dit plus haut, même si la raison l'oblige à penser qu'il ne vaut pas la peine de le servir, malgré tout, il n'a pas la force de trahir son Dieu qu'il sert depuis le jour de sa naissance. C'est pourquoi cela s'appelle croyance, car il sert son désir de recevoir au-dessus de la raison. Et aucun intellect au monde ne peut le détacher ni le séparer de son adhésion, car il lui est adhérent depuis sa naissance. Et cela s'appelle goy, ou étranger. Et Israël est appelé ainsi car il est l'inverse d'un Dieu étranger, c'est-à-dire Yachar El, droit vers Dieu. Ce qui signifie que toute son intention est que tout soit droit vers Dieu. C'est-à-dire que tout ce qu'il pense et aspire, c'est de parvenir directement à être adhérent au Créateur. Et il ne veut pas écouter la voix du désir de recevoir. Et il dit que le nom donné au désir de recevoir est appelé mauvais penchant. Et cela lui convient, car il ne lui cause que du mal. C'est-à-dire, autant il s'efforce de satisfaire son désir, afin qu'il ne le dérange pas dans son travail, qu'il veut être un serviteur du Créateur, c'est l'inverse qui se produit. C'est-à-dire, du fait qu'il s'inquiète de lui donner chaque fois ce qu'il exige de lui et qu'il lui donne, du fait qu'il pense que par cela, il ne le dérangera pas, alors on voit vraiment l'inverse, que ce receveur reçoit un surcroît de force, précisément du fait que lui fournit ses besoins, c'est-à-dire qu'il devient plus mauvais. Maintenant, il voit combien nos sages de mémoire bénie avaient raison en disant « Bereshit Rabba » à celui qui est mauvais ne fait pas de bien. Ce qui signifie un homme mauvais ne fait pas de bien. Et de même, chez nous, qui apprenons tout dans un seul homme,
l'explication sera qu'il est interdit de faire du bien au désir de recevoir, qui est le mauvais penchant. Car de tout bien que l'homme lui fait, il a ensuite la force de lui faire du mal. Et il est appelé, il rend le mal en échange du bien. Et ils sont comme deux gouttes d'eau, c'est-à-dire dans la même mesure où il le sert, dans cette même mesure, il a la force de lui faire du mal. Cependant, l'homme doit toujours se souvenir quel est le mal que le receveur lui cause, et du fait de cela, il incombe à l'homme de toujours se souvenir du but de la création, qui est faire du bien à ses créatures, et de croire en cela, que le Créateur a en sa main de donner bien et délices sans limite, comme il est écrit, Malachi. Mettez-moi donc à l'épreuve par ceci, dit le Seigneur des armées. Si je n'ouvre pas pour vous les fenêtres des cieux et que je ne répande pas sur vous la bénédiction sans limite. Et la cause pour laquelle l'homme ne ressent pas le bien et le délice que le Créateur a voulu donner, il est connu que c'est du fait de la disparité de forme qu'il y a entre le Créateur, qui est le donneur, et le receveur. Cela provoque l'aspect de honte lors de la réception du bien et du délice. Et afin qu'il n'y ait pas de pain de honte, une correction a été faite, appelée Tzimtzum, c'est-à-dire ne pas recevoir, sauf dans le but de donner du contentement à son Créateur. Et cela s'appelle équivalence de forme, comme on dit nos sages, de même que il est miséricordieux, toi aussi sois miséricordieux. Son sens est que, de même que le Créateur est le donneur, et qu'il n'a aucun aspect de réception, car de qui recevrait-il? Ainsi, l'homme doit s'efforcer de parvenir à son degré, de ne rien vouloir pour lui-même, mais que toute sa pensée et son désir soient uniquement de donner du contentement à son Créateur. Alors, il reçoit des kélim dignes de recevoir l'abondance supérieure, qui est le nom général du bien et du délice que le Créateur a voulu donner aux créatures. Et de façon générale, l'abondance se divise en cinq aspects, appelés Naran Chai. Et parfois, ils sont appelés par le nom de Naran. Ou simplement, l'abondance supérieure est appelée âme. Et celui qui reçoit l'âme est appelé corps. Mais ce ne sont pas des noms fixes. Tout dépend de la notion. Et selon ce qui a été dit, il en ressort. Qui est celui qui empêche de recevoir le bien et le délice susmentionné? N'est-ce pas uniquement le désir de recevoir qui empêche, qui ne nous laisse pas sortir de sous sa domination, appelée réception dans le but de recevoir? Sur cet aspect a eu lieu le Tzimtzum, pour corriger le kli de réception, afin qu'il soit dans le but de donner. Alors, il est semblable au donneur. Et il y a ici équivalence de forme appelée adhésion. Alors, par l'adhésion au Créateur, l'homme est appelé vivant, car il adhère à la vie des vies.
et par le receveur en lui, il est séparé de la vie des vies. Et du fait de cela, nos sages ont dit, les méchants de leur vivant,

0: il nous cause tous les maux. Imaginons un homme malade qui veut vivre. Et afin de sauver sa vie, il n'y a qu'un seul remède par lequel il méritera la vie, sinon il est obligé de mourir. Et il y a un homme qui l'empêche de recevoir le remède. Certainement, cet homme est appelé « homme mauvais ». Il en va de même pour nous. Lorsqu'un homme en vient à la connaissance que seul par le désir de recevoir, on peut mériter la vie spirituelle, où se trouve le bien et le délice véritable, et que ce désir de recevoir, c'est lui qui nous empêche de recevoir, sous quelle forme devons-nous le considérer? Certainement, nous devons le voir sous la forme de l'ange de la mort. C'est-à-dire que c'est lui qui nous cause de ne pas mériter la vie. Et lorsque l'homme parvient à cette connaissance que le receveur en nous est le mal en nous et qu'il veut être Israël, c'est-à-dire qu'il ne veut pas servir l'idolâtrie qui est le mauvais penchant se trouvant dans le corps de l'homme, et qu'il veut revenir en repentance sur le fait qu'il a tout le temps servi l'idolâtrie et qu'il veut être le serviteur du Créateur. Et dans cet état où il veut sortir de la domination du mauvais penchant, que doit-il faire? À cela vient la réponse, ce qu'ont dit nos sages, Kiddushin. Ainsi, le Créateur a dit à Israël, « Mes fils, j'ai créé le mauvais penchant, et j'ai créé pour lui la Torah comme épice. Et si vous vous occupez de la Torah, vous n'êtes pas livré entre ses mains, comme il est dit. Certainement, si tu t'améliores, tu t'élèveras. Et si vous ne vous occupez pas de la Torah, vous êtes livré entre ses mains, comme il est dit, le péché est tapis à la porte. C'est-à-dire que seulement par l'occupation dans la Torah, il y a en elle la vertu de sortir de la domination du mauvais penchant et d'entrer dans l'Akdusha. Et selon ce qui a été dit, il en ressort que celui qui s'occupe de la Torah, lorsqu'on parle du chemin du travail, il incombe à l'homme qu'il soit clair devant lui le but de l'étude de la Torah. C'est-à-dire, quelle est la cause qui le pousse à s'occuper de la Torah? Car deux choses opposées existent dans la Torah, comme on dit nos sages, Yoma. Rabbi Yehoshua ben Levi a dit, que signifie ce qui est écrit? Et voici la Torah que Moshe a placée. S'il a mérité, elle devient pour lui une potion de vie. S'il n'a pas mérité, elle devient pour lui une potion de mort. Et du fait de cela, lorsque l'homme s'occupe de Torah, il doit veiller à ce que la Torah ne l'amène pas à la mort. Cependant, il est difficile de comprendre comment il peut y avoir une si grande distance entre eux. Il a mérité et il n'a pas mérité. Au point qu'ils ont dit que s'il n'a pas mérité, du fait qu'il s'est occupé de la Torah, cela devient pour lui une potion de mort. Il aurait suffi qu'il ne reçoive pas de récompense. Mais pourquoi est-il encore pire que celui qui ne s'est pas du tout occupé de la Torah? C'est-à-dire, un homme qui ne s'est pas occupé de la Torah, il n'a pas de potion de mort. Et celui qui s'est occupé de la Torah, il a obtenu, en échange de son travail, l'aspect de la mort. Est-il possible qu'il y ait une telle chose?
1: מה התחבולות שלו, איך שהוא ככה מסובב אותנו, אז אין לנו גם צורך בתורה.

0: זה בדיוק שאלה, איך אנו מכווינים בין ישראל לבין עובדי עבודה זרה בתוך עצמנו?
1: נעבור כעת לשיעור מתאריך ה-12 לפברואר 2003.
2: Et nous passons à la prochaine partie du cours, un cours de 2003. Nous avons entendu l'essence de la gravité de l'interdiction d'enseigner la Torah aux akum, aux idolâtres. L'essence de l'interdiction, ce n'est pas vraiment... Point, page 177.
3: C'est vraiment pas mouvant.
2: Le sens de l'interdiction d'enseigner la Torah aux idolâtres. Cela n'est vraiment pas tellement compréhensible, car le Créateur a créé les créatures. Dans les créatures, il y a toutes sortes de types, des sages, des idiots, des mauvais par caractère, des bons par caractère, des paresseux, et ceux qui ont vraiment une grande énergie pour tout. Et tout cela, c'est lui qui l'a créé, et alors l'homme est-il coupable d'avoir été créé avec certaines qualités, bonnes ou mauvaises? Tout cela doit être comme un seul vis-à-vis du Créateur. Nous pouvons dire qu'il a une meilleure disposition, un meilleur caractère, de meilleure qualité, ou qu'en général, du côté de la nature, du côté du Créateur, c'est-à-dire qu'il est plus sage, plus, oui, il y a ceci, il y a cela, mais vis-à-vis du Créateur, il n'y a aucune différence. Comment peut-il y avoir une différence? Il doit donner la même possibilité d'avancer vers lui à chacun, et non qu'il y ait une préférence de l'un sur l'autre. Car les jugements du Créateur sont droiture et justice. Mais comment est-il possible de penser autrement? Car nous voyons qu'il y a toutes sortes de créatures, oui. De même, l'interdiction d'enseigner la Torah aux idolâtres. Il y a Israël et il y a idolâtre. Israël, c'est Yashar Kael, celui qui veut tout le temps arriver au Créateur et tout le temps se verrouiller vraiment sur lui et ne pas fuir cela. Voir tout le temps le Créateur comme but et comme la chose grande et importante, Yashar Kel, Israël. Et Akum, idolâtre, c'est l'adorateur des étoiles, des astres, qui cherche les forces et les causes de ce qui arrive dans toutes sortes de lieux ou dans d'autres choses autour de lui. Et cela aussi, bien sûr, ce n'est pas la faute de l'homme. Cela dépend du degré où il se trouve. Alors, qu'est-ce qui est si grave dans cet état, l'essence de la gravité, de l'interdiction d'enseigner la Torah aux akum, aux idolâtres? C'est parce que la Torah peut être un remède de vie et un remède de mort. C'est-à-dire, un homme qui prend cette force et l'utilise pas dans la bonne direction s'éloigne du but. En somme, il n'y a rien ici par quoi il puisse causer certainement, il cause des choses terribles dans ce monde en utilisant ce monde pas dans la bonne direction, pas exactement sur le chemin pour se rapprocher du Créateur. Mais l'essentiel, c'est que il se trompe de chemin, prend une force et part dans la direction opposée. Et plus il s'éloigne, plus il se trouble, et plus il entre dans toutes sortes d'échecs. Et il a toutes sortes d'obstacles, oui, ce sont des échecs et des obstacles pour le ramener en arrière, mais lui ne les comprend déjà plus, car il est parti dans la direction opposée. Et alors il a vraiment une grande déviation. Et vraiment, il faut un salut d'en haut pour le ramener. On lui donne de nouveau un éveil de temps en temps vers la bonne direction. Et malgré tout, par de grandes souffrances, jusqu'à ce qu'il se ressaisisse, qu'il s'assoie, que soudain, il découvre de nouveau qu'il y a un but et qu'il faut l'atteindre. Mais chaque fois qu'il n'a pas arrangé son intention correctement, justement vers le Créateur, qui est le Créateur, qu'il clarifie exactement, et aussi vers le but de la création. Quel est le but de la création? Qu'il le clarifie exactement. Tant qu'il n'a pas arrangé cela, il lui est interdit de prendre la force appelée Torah et d'avancer. C'est comme une arme à feu, vraiment. Avant d'avoir dirigé le fusil, disons, dans la bonne direction, c'est-à-dire exactement vers la cible, il peut nuire au lieu d'être utile. Et chacun se trouve au degré de Akum, idolâtre. Et il doit seulement... Pardon. Et chacun se trouve au degré de Akum, il doit seulement s'examiner lui-même jusqu'à ce qu'il s'examine et voit que vraiment toutes ses pensées, ses désirs, ses intentions et ses buts rencontrent exactement le Créateur. Aussi sa vie future, son état futur, et ce qu'il veut savoir, et ce qu'il veut atteindre, et comment il veut ressentir, et comment il veut voir tout l'environnement en lui-même, tout se rencontre en un seul point, qui s'appelle le Créateur, ce point s'appelle le Créateur. Alors, s'il n'a pas dirigé et rassemblé tout son avenir à partir de toutes les données, disons, qu'il attend, qu'il voit depuis l'avenir, s'il ne les a pas encore rassemblés en un seul point, qui est le Créateur, il lui est interdit de prendre la force appelée Torah et d'avancer. Mais il doit se tenir dans le birour, la clarification, et vraiment clarifier, autant qu'il est possible, de clarifier son degré. Oui. Et qu'il fasse le birour, et qu'il demande la force d'avancer, que vienne la lumière environnante, qu'elle s'occupe de lui, qu'elle le fasse avancer, qu'elle lui donne plus de grâce de Kdusha, plus de sensation du divin dans son monde, plus de Enod Milvado. Alors, bien sûr, après que il aura de nouveau cette reconnaissance, viendront à lui des obstacles supplémentaires et des confusions supplémentaires. Mais elles seront déjà dans la range, comment dire? Dans une portée. Ce n'est pas une portée, c'est à l'échelle plus subtile. C'est comment mesurer une certaine distance, hein? Oui. En mètres, en millimètres ou en microns. Alors, elle commence déjà à mesurer ses déviations par les obstacles. Les obstacles lui viennent et précisément ces obstacles lui montrent combien il devient plus sensible. Combien maintenant il peut distinguer dans chaque chose. Avant, il voyait seulement de grandes choses qui dérangent. Maintenant, il les voit plus petites. Non pas plus petites, il les voit plus précises. Et il peut distinguer encore plus et encore plus. Et ainsi, nous devons comprendre que même s'il nous semble que les obstacles viennent, que ce sont les mêmes obstacles et les échecs, les confusions, tout revient tout le temps, on en a déjà assez, mais nous ne ressentons pas, mais c'est ainsi, chaque fois nous examinons les obstacles, nous voyons l'image, nous clarifions le but avec un œil plus aiguisé, avec des qualités plus fines, vraiment avec plus de finesse. Alors il faut dire que cet idolâtre qui se lève tout le temps en nous, c'est pour notre bien. Par lui, nous pouvons simplement encore et encore et encore et encore nous diriger vers le but. Et en vérité, il n'y a pas de distance entre nous et le Créateur que nous décrivons d'habitude comme une distance. 6000 degrés ou 125 degrés, mais la distance c'est exactement combien je peux voir ces discernements, moi et le Créateur, et ce qui sépare entre eux et ce qui les rend semblables. Ça veut dire la distance entre moi et lui, c'est la profondeur de mes discernements. Et alors, quand je me rapporte ainsi à la réalité, c'est plus correct, car je n'ai pas besoin de courir nulle part. Je dois me rassembler en moi et voir combien le moi comprend davantage qui est le Créateur, qui suis-je, ce que signifie être en équivalence de forme avec lui, se rapprocher de lui, déchiffrer tous ces discernements dans leur vrai caractère spirituel, ce que Bala Sulam nous définit dans l'explication des mots. Et que j'ai toujours les bons discernements. Ça veut dire, si je suis simplement bloqué au milieu de la journée dans une certaine confusion, alors il vaut la peine de s'approfondir à l'intérieur et de prendre ces définitions du Talmud de Sefer Sfirot. Vraiment, feuilleter le livre des définitions. Et trouver, oui, ce qu'est le Créateur et ce qu'est la créature et ce qu'est l'équivalence et ce que signifie le rapprochement et ce qu'est l'unique, un, unifié, ce qu'est Inod Milvado, toutes sortes de définitions comme celle-là, que si je les clarifie, alors par cela, je dirige simplement mon arme à feu correctement vers la cible. J'ai été une fois deux mois dans l'artillerie. Alors j'ai vu
3: Totchanim.
2: Alors j'ai vu comment là-bas on règle la bonne direction. Il y a des tableaux, toutes sortes de choses, oui. Le vent, la distance, toutes sortes de choses. Une telle tête, combien tu dois mettre comme ça dans ces barils de matière explosive? C'est ainsi. Vraiment, tu ne vois pas la cible. Elle se trouve, disons, à 30 km de toi, à 20 km de toi. Et tu dois calculer le plus possible combien tu es capable de le faire correctement. Il y a des périodes pour l'homme où je ne suis pas capable d'entrer dans le but. Et pour rester sur le chemin, il est obligé de trouver du carburant ou d'avoir pour lui-même un autre but. Il sait qu'il est dans une déviation, il sait que ce n'est pas lié au chemin, mais de là, il reçoit au moins une certaine vitalité. Et maintenant, nous avons lu dans l'article que si tu donnes la vitalité au désir de recevoir, il te rend seulement la chose plus difficile. Mais d'où trouver la force pour avancer quand tu ne peux déjà plus tenir le but, comme si tu sais déjà que tu dois avancer là-bas, mais tu n'en es simplement pas capable, tu ne le tiens pas. Ça veut dire, tu dis ainsi, j'ai parlé de tels états où je suis fatigué, il est écrit où je suis fatigué. Il est écrit, et toi tu es fatigué, épuisé, de quoi es-tu fatigué, hein? Telle est la question. Et il ne craint pas le Créateur. Alors que faire? Alors tu dis ainsi, j'éteins les lumières, et je vais, soi-disant, donner un petit peu quelque chose au corps, oui? Non, j'essaie de... Alors quoi? Mais je relie d'autres choses au but, comme si j'essayais de relier des choses qui ne sont pas liées au but, dont je reçois une vitalité ou un certain plaisir pour avoir la force de continuer sur le chemin. Alors je dois... Regarde. Alors, ça se passe ainsi. Qu'est-ce qui te donnera la force d'avancer sur le chemin dans un tel cas? Dis-moi. Je ne sais pas. Si le but ne tire pas et que tu n'as pas de force pour avancer vers lui, alors quelle force, à part la force d'attraction vers lui pour te donner une progression correcte? Quoi? Alors tu la relis, par exemple, si le progrès est sur le chemin, alors les choses s'arrangeront. Disons, même dans la spiritualité, tu relis ça au niveau d'une simple chose. Mais tu sais que ce n'est pas la spiritualité, que ce n'est pas là où tu vas. Mais tu dis, par exemple, il y a certainement dans notre progression toutes sortes de niveaux. Rabash aussi dit, celui qui étudie pour provoquer, celui qui étudie pour enseigner, pour être un grand rabbin, pour être là, ceci, toutes sortes de choses, oui. Ses enfants, sa famille, oui, que ce soit bon pour moi dans ce monde, dans le monde à venir, toutes sortes de choses comme cela. Est-ce que nous pouvons, d'une manière contrôlée, décider que maintenant je ne vois pas le Créateur, que je n'ai pas de force pour avancer vers lui, mais maintenant je vais étudier pour être plus intelligent. Et puis je serai plus intelligent. Alors peut-être j'enseignerai cette sagesse dans un certain groupe et je recevrai d'eux une élévation et une impression. J'aurai aussi une élévation et une impression du fait qu'ils penseront de moi que je suis un grand rave. J'aurai aussi de cela une impression et une élévation du fait que eux, ils aspirent vraiment au Créateur et moi non. Alors, comme il est écrit, de tous mes élèves, j'ai appris, je serai vraiment tiré après eux et je ne leur dirai pas cela, qu'ils ne sachent pas que je suis si faible. Ouais. Je jouerai devant eux comme un héros, mais en réalité, je recevrai d'eux le carburant. Est-ce permis ou non permis de faire ainsi, oui? C'est le remède de mort, non? C'est ce dont il parle. Comme un remède de mort. C'est exactement ce que fait tout le peuple simple qui prend, pour ainsi dire, la Torah et les mitzvot pour des plaisirs bestiaux. Ah, la question est ainsi, alors. Est-ce que, mais tu dis que ce n'est pas correct. Mais est-ce que je n'ai pas d'autre choix, que je ne vais me détacher complètement de cela, ou ainsi je reste comme une bête? Bien sûr, le but n'est pas le Créateur. Comme maintenant, bon. Mais, alors quoi, se détacher, c'est mieux? Alors, c'est ce qu'il écrit, non? Il dit qu'au lieu que cela devienne pour eux un remède de mort, ceux qui ne s'occupent pas du tout de la Torah ne sont même pas encore dans le remède de mort, ils ne sont tout simplement pas dans la Torah, ils ne sont pas dans l'affaire. Oh, de l'autre côté, si je vais dans cette direction et que je prends cet outil, je vais vraiment tirer dans une direction dont je sais d'avance qu'elle est une erreur. Alors, je vais me démolir encore plus, comme si cela causait du plus de dommages, Barav dit. Ah, tu dis ainsi, que si je vais dans cette direction, alors je vais, disons, étudier et enseigner, et je recevrai de cela de l'honneur. Alors, par cela, qui sait, viendront l'honneur, viendront les plaisirs. Je ne pourrai pas m'en abstenir ni les fuir. Et alors, tout le temps, je servirai ce groupe pour qu'il me donne de l'honneur, et qu'il me gonfle, et ainsi de suite. Ou peut-être le Créateur ensuite me sauvera-t-il d'une certaine manière, mais au moins j'ai un certain lien avec son idée. Oui, que fait-on? Je demande. Je ne sais pas. Moi non plus je ne sais pas, dit l'étudiant. Bon, alors réfléchissons. Je ne te donnerai pas de réponse. Je ne donnerai pas de réponse. Oui. Parfois, quand l'image devient plus aiguisée pour l'homme, alors il adhère au supérieur et se sent parfois comme un fanatique, oui. Alors il ne sait pas s'il adhère vraiment au supérieur ou s'il ferme maintenant les yeux. Et ainsi, il est attiré par cela tout le temps. Tant que le Créateur ne se révèle pas, nous aurons toujours des doutes. Et ces doutes, si quelqu'un d'autre les résout à ta place, alors tu as perdu. Donc, chacun doit rester dans ses obstacles. Seulement, nous devons donner à chacun des possibilités de solutions plus utiles, plus ainsi, tu sais, qu'il y ait plus de carburant, plus d'élan. Mais en réalité, chacun doit résoudre par lui-même. Ces choses sont nécessaires pour chacun. C'est en réalité la raison pour laquelle nous sommes dans l'obscurité. Si maintenant je vous réponds à toutes les questions, qu'est-ce que c'est? Tu sais, combien d'années je venais chez Rabash et je lui demandais, est-ce vraiment ainsi? Vraiment? Je souffre, tu sais. J'avais envie de déchirer vraiment en morceaux. Qu'est-ce que c'est? Regarde comme je souffre à côté de toi. C'est cela qu'on appelle un élève. C'est cela qu'on appelle que tu m'aimes. C'est le salut du Créateur vient en un clin d'œil. C'est ce que j'entends, vraiment. J'ai entendu pendant des années. Vraiment. J'ai entendu pendant des années, le salut du Créateur vient dans un clin d'œil. Attends à chaque instant, ça viendra. Encore un peu. Je me souviens en général, la première fois que j'ai reçu une sorte d'éclair comme cela. Alors je suis allé chez Menachem Edelstein, il habitait là-bas, près de notre ancien lieu. Je lui ai dit, bon Menachem, comment fait-on maintenant? Que fait-on maintenant? Il dit, attends, tout ira bien, maintenant tout est ouvert devant toi. Après quelques temps, tout s'est fermé. Pour très longtemps. Rien ne s'est passé. Je suis venu chez lui, il dit, qu'est-ce que tu croyais? C'est ainsi. Ils étaient comme ça, les anciens, très durs, ils n'aidaient en rien. Comme cela. Tu comprends? Il n'y a pas le choix. Il n'y a pas le choix. Il y avait ces trois anciens, c'était Rabash, Menachem Edelstein et Hillel Gefstein. C'est tout. Bon, on ne peut pas les comparer entre eux. Mais aussi, ils avaient quelque chose. Alors, personne ne donnait aucune réponse. Je me souviens que la première année, les deux premières années, c'était simplement... Tu comprends qu'il n'y a rien à faire. L'élève doit traverser tous les discernements et recevoir d'eux son impression personnelle. Sinon, tu lui dis, et cela passe dans son intellect. Et dans l'intellect, aujourd'hui, il y a, et puis demain, il n'y a plus. Ce n'est rien, ce n'est pas la spiritualité. L'intellect, c'est une machine. Ça doit passer dans ses sensations. Et dans ses sensations, depuis ses manques, il y aura les atteintes, les échecs, les déceptions, les révélations, et depuis tous ses désirs. Alors, c'est interdit de mettre quelque chose d'intellectuel à la place du ressenti. Y a pas. Mais comment sais-tu si tu es même dans le jeu, comme si tu es dans le jeu et vraiment, disons, le pain dans le cœur s'est éveillé en toi, alors si tu avais, tu serais tranquille. Qu'est-ce que c'est? Si tu savais, ce ne serait pas pour toi un cli. Baruch Hashem. Bon, pourquoi se cacher? La dissimulation attire. La dissimulation attire. La question est peut-être si elle attire dans la bonne direction. La question est si tu n'arrives pas par erreur à un autre endroit au lieu d'arriver où tu dois arriver. C'est cela aussi la question.
4: Il
2: n'y a rien à faire. Il n'y a rien à faire. Il n'y a ici aucune possibilité, seulement le rythme. Je te le dis, seulement le rythme et la solution. Ça veut dire, si tu viens vers moi et tu demandes, donne-moi une sorte de piment pour que je tourne plus vite, s'il te plaît. Mais à part cela, il n'y a rien à recevoir. Ni du rap, ni des livres, ni de la société. Seulement un carburant plus utile, plus accélérant, plus rapide, comme ça. Donne un exemple de l'artillerie. Oui, dans l'artillerie aussi, disons, tu diriges selon l'azimut, et il se peut que tu te sois trompé dans la bonne direction, et dans l'ordinateur et dans les calculs, cela semble la même chose, car c'est 180 degrés, comme 3200 millièmes. Bon, alors comme ici, tu ne sais pas que tu es exactement à l'inverse de l'inverse, comme si, d'accord, le rythme, quelque chose, mais ici, mon rythme, je ne suis même pas sûr que le rythme aussi, il se peut que... Je marche comme si je galopais dans la direction complètement opposée. Rav, alors très vite, tu arriveras à un mur et tu reviendras.
4: Okay.
2: Est-ce que ça vaut la peine de s'efforcer d'être calme ou d'aspirer à être calme? Est-ce que ça vaut la peine de s'efforcer ou est-ce que ça vaut la peine de participer et d'aspirer? D'aspirer à être calme? Il veut être calme. Tout notre choix, c'est de choisir le rythme, d'ajouter dans la progression. Ce monde tourne, il faut arriver à la fin du Gmar Tikkun, disons, et il tourne d'une certaine manière naturelle, bon, pendant 100 000 ans, comme ça. Toi, tu peux, si tu rentres dans une certaine... Bon, tu es passé dans toutes les incarnations précédentes par quelque chose aussi, oui, de manière naturelle. Maintenant, de manière surnaturelle, tu peux parcourir tout le chemin qui te reste jusqu'au Gwar Tikkun. Avec ce monde-ci, non pas encore, disons, 70 000 ans, mais en 7-10 ans. C'est tout ce que tu peux faire. Alors, comment s'accélérer le chemin? C'est le seul choix qu'il y ait. Appuyer davantage sur l'accélérateur ou non? En vérité, il pense qu'il entre dans toutes sortes de choses, et ceci, et cela. Fais tout seulement avec plus de rythme. Et c'est tout.

0: Le rythme s'appelle l'effort intérieur dans ce qu'il faut. Ça veut dire ajouter un effort intérieur, se connecter avec l'ami, encore un peu, je me pousse moi-même. Lire, étudier, encore un peu, je me pousse moi-même, tu comprends? Ça veut dire faire ces choses, ajouter encore un peu de pression là-bas, pas que je vais courir ainsi, pas que je vais courir ainsi vraiment d'un coin à l'autre. Qu'y a-t-il à cela, à part du vent? Le rythme, ça signifie que j'ajoute mon propre effort dans tous les détails que je dois examiner, préciser. Comme maintenant, tu es assis 2h30 dans la leçon. Fais seulement sur toi-même un effort plus grand pour être concentré sur le cours et sur son but. C'est tout. Vis-à-vis de moi. Pas plus. Ne fuis pas cette intention. Le cours et son but. C'est tout. Maintenant, seulement cela. Que je ne fuis pas cela. Ça s'appelle déjà que tu es sur le bon chemin. Et si tu appuies, si tu as peur de te séparer de cette pensée, ça s'appelle que tu augmentes le rythme. Et non pas que soudain, tu t'en souviennes une fois tous les quelques jours. D'accord.
1: Il
0: n'y a pas de questions, tu vois? Oui. Qui? Comment un homme vérifie qu'il ne s'est pas trompé sur le chemin, qu'il n'a pas dévié du chemin? Comment vérifier que tu n'as pas dévié du chemin? Il nous dit que cela doit être selon la lettre à la page 64. Ouais. Moi et mon action que je fais et le Créateur se trouvent sur une même ligne. Ça veut dire, ce que je fais maintenant, est-ce que par cela je suis dans la direction du but qui est de me connecter au Créateur, que je sois le plus proche possible de lui, que je peux déjà commencer à expliquer ici, ça veut dire proche qui est le Créateur. Et cela, même sinon, simplement ne pas oublier que c'est relié au Créateur, que je veux me sentir lié à lui. Et je veux sentir que je suis lié. Alors je n'aurai pas un effort intellectuel, mais il y aura une sensation. Une sensation, c'est une sensation. C'est comme si je ressens, disons, la chaleur ou le froid. Alors, est-ce que j'oublie cela? Je n'oublie pas, je ressens. Je n'ai pas besoin de mémoire. Comment relier la matérialité, Gashmiut, les actions matérielles que je fais au but? Comment relier les actions matérielles au but? C'est juste très simplement. Quelles actions il y a parmi mes actions matérielles que je ne peux pas relier au but? J'examine, est-ce qu'il y a parmi mes actions matérielles dans notre vie des choses que je dois faire obligatoirement? Travailler, dormir, manger, me laver, m'occuper de ma bête, oui, comme cela. J'ai besoin d'une famille. Tu sais déjà cela, oui. Voilà. Une femme et des enfants, leur donner tout. Pourquoi le Créateur a arrangé ainsi que je dois travailler dans cela? Que faire? S'il a arrangé que je fais, alors ça s'appelle nécessaire, d'un côté. Et d'un autre côté, si je reçois cela comme une nécessité venant de lui, il m'oblige à cela. Si je me rapporte à toutes ces choses parce qu'il m'y oblige et que je le fais, alors elles entrent dans la Kdusha. Alors il se trouve que 20 heures par jour, je fais des actions que le Créateur m'impose. 20 heures par jour. Comment est-ce que je consacre à ma spiritualité, vraiment? 2h30 le matin ici, et encore venir jusqu'ici une demi-heure, et encore repartir d'ici une demi-heure, cela fait 3h30. Et encore une demi-heure, peut-être dans la journée, là-bas, le soir, à midi. Disons, c'est tout. 20 heures par jour, je suis dans les actions qui ne sont apparemment pas liées à la spiritualité. Mais si je sais que je les accomplis parce que le Créateur a ordonné de moi que dans ces actions que je fais, je ressens que cela vient de lui, qu'il m'y oblige, et que je fais cela à cause de lui, qu'il a ordonné. Et pour arriver à lui par quelque chose que j'accomplis parce qu'il a ordonné, alors elles deviennent un moyen. Toutes les actions, toutes ces 20 heures. Alors je vais dormir et par cela, j'avance. Je mange et par cela, j'avance. Alors, toute action, chaque action se transforme vraiment en ce qui me fait avancer, me rapproche, bien sûr. Sinon quoi? Et si cela se trouve, je sens que cela se trouve dans la conscience, mais ça ne se ressent pas, ce n'est pas suffisant comme c'est... Le Rav, ça veut dire, tu mets tout aussi, il ne faut pas faire plus que d'introduire dans chacune de tes actions, quelle qu'elle soit, un autre mille vado. Alors tu te trouves déjà dans une certaine qualité, certainement dans un certain degré, mais déjà tu te trouves dans une union avec lui, jusqu'à ce que cette union se révèle vraiment à toi. Et elle commence à se révéler de manière plus ressentie, c'est-à-dire reconnue. Ça s'appelle jusqu'à ce qu'elle se révèle en tout, dans sa plénitude, ce qui s'appelle déjà Gmar Tikkun, le monde d'Ein Sof, car c'est le but, en somme. Mais comment cela se révélera-t-il? Simplement par ces petites actions. Qu'est-ce que je fais maintenant? Et qu'est-ce que je m'avoue que je fais vient d'une coupure ou d'une connexion avec le Créateur? C'est tout. Même mens-toi à toi-même que cela, tu dois faire, je dois voler. Que faire? Si je ne vole pas, je n'aurai pas quoi manger. Mais pour avoir quoi manger, je parle de belles choses. Je ne veux pas donner d'exemple laid, tu comprends, oui? Mais si je ne vole pas, je n'aurai pas de force, je n'aurai pas d'élan, je ne pourrai pas satisfaire mes besoins. Alors je ne pourrai pas l'étudier. L'homme fait même toutes sortes de justifications comme celle-là, apparemment, pour ses actions pas tellement droites et bonnes. Peu importe. En vérité, peu importe. Pour le moment, il n'est pas capable autrement. Mais même dans cela, il relie le Créateur. Alors, il a aussi de telles choses. Il ne peut pas s'en abstenir. Mais introduis-le dedans. Ne te cache pas ces choses à toi-même. Comme si je supprime de ces 20 heures, je supprime un certain temps dans lequel le Créateur ne se trouve pas. Non, qu'il soit à l'intérieur, avec toutes mes actions pas belles. Qu'est-ce que ça veut dire introduire, penser, quoi penser? Oui. Pense. Et alors tu verras à quel point, malgré tout, soudain, tu commences aussi dans ces actions à te comporter autrement. Ça veut dire, le Créateur accepte, au lieu d'être caché de toi, que tu commences à le trouver depuis chaque endroit où tu te trouves, depuis chaque état. Crois-moi, il n'y a rien de pire que de l'effacer du champ de vision. Invite-le dans la chose la plus mauvaise, la plus honteuse, la moins droite, peu importe quoi. Même si c'est quelque chose de rétroactif, comme si ce que je fais maintenant, pendant les 3 dernières heures, je l'attribue à lui. Rétroactivement aussi, oui. Ça, c'est ce que le Rabash écrit, regretter d'être sorti de la Kdoucha, et maintenant, il le veut, il regrette cela, et à partir de maintenant, il décide de toutes ses forces de ne plus se séparer. Oui? Lisez Shamati, tout est écrit là-bas. Encore une petite...
1: L'aide
0: contre, bénéfique si tu ajoutes que tu les attaches au Créateur ensemble avec la source des obstructions. Si je reçois un coup, alors c'est terrible. si je reçois des coups et que je ne peux pas voir qui me frappe, ah, je suppose que c'est justifié et que je sais comment en être récompensé quand j'avance, n'est-ce pas? Et ça, c'est déjà différent. Et non, c'est pas parce que ces coups deviennent quelque chose de doux, mais c'est plutôt la connexion à la vérité. Ben, tu sais, oui. Comment est-ce que l'homme s'ouvre jusqu'à la société? Non, attends. Mais ces mensonges que je veux attacher au Créateur, il n'y a pas de limite en eux. Pourquoi des mensonges? Ben, tu as dit que je vais voler, donc après j'aurai de la force et qu'ensuite je satisferai les besoins. Non, non, non. Non, non, écoute, écoute. Le fait que tu iras et tu voleras, de toute façon, donc si tu vas voler, ajoute le Créateur à ça. Tu vas voler de toute façon, tu vas pas dire, oh super, je me souviens juste du Créateur maintenant, mais je volerai et ça sera la sainteté. Non, tu vas voler et tu sais que tu n'as pas le choix. Mais, tu sais, soit tu l'effaces de toi-même pendant le vol, ou bien tu vas voler ensemble avec lui. Donc, il vaut mieux le faire avec lui. D'accord, mais alors soyons plus précis avec ces dérangements. Disons que je veux déterminer ma prochaine action selon, eh bien, le Créateur. Disons que j'ai deux choses. L'une qui est un peu plus adaptée à mon désir de recevoir et l'autre qui est un petit peu moins. Alors maintenant, je peux excuser ce qui est mieux pour mon désir de recevoir en disant que si je ne fais pas ceci, si je soumets le désir de recevoir, le Créateur ou pas Créateur, rave ou pas rave, je peux rester là pendant deux jours ou plus même. Donc la question est, qu'est-ce qui est mieux? Mais ce n'est pas pour rien que entre moi qui réside avec eux dans leur impureté. Peu importe. Sur quoi est-ce que ça porte si c'est vraiment à l'intérieur de ton impureté que tu sais que tu es en impureté, que c'était ici ensemble avec toi. Toi, lui et ton impureté devenez sanctifiés. Tu ne seras pas capable avec le temps de que ces actions deviennent déjà des corrections, des corrections. Et bien que tu ne puisses pas t'abstenir d'eux pour le moment, tu te trouves en eux. C'est pas comme si tu te calmais, non. Quoi qu'il en soit, tu sais comment, je sais pas comment le dire. Quoi qu'il en soit, tu les utilises comme un instrument d'avancement. Mais c'était mon avancement, ça me montre combien je ne suis vraiment pas sur le chemin, je n'ai pas la grandeur du but, je ne suis pas prêt à abandonner, ne serait-ce que... Qui t'a dit que de voir combien tu es en dehors du chemin, ça ne fait pas partie de l'avancement? Tu découvres que dans la mesure où tu es d'accord de rester en quelque chose de bas, ensemble avec le Créateur, comment est-ce que tu vas avec lui? Tu te révèles cela, comment est-ce que tu ne t'en soucies pas, comment est-ce que tu es capable de connecter chaque morceau de sainteté avec chaque écorce et de voir qu'il y a la connexion là, que tu te justifies comme si tu te réjouis doublement du Créateur qui est encore avec toi et de l'action elle-même. Mais vous avez dit que tous mes désirs et toutes mes pensées, c'est lui qui les a faites de toute façon, aussi mon impureté. Et donc ça peut être ok avec ça, d'accord, ça vient de lui, c'est dangereux. Si quand même il est à l'intérieur et que tu clarifies que c'est lui qui est avec toi, alors tu as connexion, déconnexion, et ça te fera sortir graduellement. Il n'y a rien de pire. Rien de pire qu'une personne qui oublie le Créateur. Ça, c'est la pire chose possible. Et le fait qu'il ne puisse pas s'élever depuis sa clipa, ça, c'est l'état. Ça, c'est la conséquence de la connexion entre la lumière environnante et le réchimo à l'intérieur de l'homme. Ça, c'est un état que tu ne peux pas changer cet état. Toi, tu ne peux pas changer. Quand tu découvres que cet état est mauvais, alors tu en as fini avec ton récipient. Tu as vérifié et alors à partir de là, tu commences à en sortir. Tu ne peux pas rester en cela. Tu ne peux pas te délivrer de ce mal. Tu ne peux pas vivre sans le mal. Si tu le ressentais, tu en serais rejeté naturellement. D'accord, donc tu ressens, mais tu ressentiras graduellement combien tu n'as pas le choix. Si le Créateur ne sera pas cette présence, alors tu ne pourras pas te connecter à de telles choses en telle façon pour l'avancement spirituel. Et c'est au contraire, tu seras d'accord que tu te manges ici. Tu es d'accord avec le fait que tu ne pourras pas en sortir. Mais comment est-ce que je sors de cet état? Ils disent, bon, d'accord, la société, la grandeur du but, et maintenant je vois que je suis encore pire, donc ça me fait fuir. Parce que si j'avais une façon de mesurer, c'est de ça que nous parlons ici, que nous avons besoin de la grandeur du Créateur pour accélérer. Mais si je vérifie mon état, c'est comme si c'est encore bien pire. Je me compare au but, au groupe, oui. Alors c'est bien pire que si je fuyais de tout, juste tout fermé. Non. Fermer quoi? Fuir quoi, pardon? Non, s'il ne t'apporte pas la grandeur du Créateur, comment est-ce que tu fuiras quelque chose de grand? Oui, mais je verrai combien je suis opposé. Ça n'a pas d'importance. La grandeur ne disparaît pas, c'est ça que tu ne comprends pas. Si moi-même, je procure la grandeur du Créateur à moi-même, et que moi, de moi-même, je me procure la reconnaissance de ma dépréciabilité, alors c'est moi qui suis la cause de ces deux points, Keter et Malchut. Je suis la cause. Et alors je vois combien ces deux choses dépendent de moi. Je suis la cause, n'est-ce pas? J'oublie, j'efface. C'est fini, et nous n'avons pas, et ma vie est simplement bonne, Dieu merci, et je me fiche de tout. Je reviens à être une bête. Mais si c'est la société qui me procure la grandeur du Créateur, et que moi, depuis moi-même, selon cette grandeur, je vois combien je suis dépréciable, et ce sont là deux sources différentes pour Keter et Malchut. Deux sources séparées, alors je ne peux pas fuir. Elles tiennent la reconnaissance de la grandeur du Créateur en moi. Ce sont elles qui tiennent ça. Moi, je ne peux rien faire de cela. Alors, il s'avère que je n'appartiens pas à ça, dit l'ami. Non, je vais te dire, ce qui appartient ou n'appartient pas à toi, c'est en toi, c'est comme dans un ordinateur. Tu reçois une annonce et c'est déjà dans ton ordinateur. Bien que cela source à l'extérieur, mais c'est à l'intérieur de toi, avec toi, c'est tout. Et ensuite, quand tu reçois cela de la conscience de la grandeur du Créateur, tu ne peux pas l'effacer. C'est eux qui te l'ont donné, et pas toi. Tu ne peux pas l'effacer, je te dis. Et ensuite, il s'avère que... Alors, l'un n'efface pas l'autre. Essaye, oui. Dans l'un des cours que vous avez mentionné, il y a une action avec laquelle on ne peut pas avancer. Toutes sortes de commandements de ne pas faire. Il n'y a pas une telle chose dans le monde où, sans laquelle tu ne peux pas avancer. Il n'y a pas une telle chose, tu comprends? Pas une telle chose n'a été créée. Comment se pourrait-il? Parce que ça fait partie de notre âme. Et donc, une forme d'action avec lui, quand même, est un avancement. Ça ne peut pas être « trouve-moi quelque chose » que si je fais quelque chose, je n'avancerai pas. Je ne sais pas. Il n'y en a pas. Rien n'a été créé juste comme ça. Nous ne voyons pas, nous ne pouvons pas dire. Moi, maintenant, j'accomplis une étape dans une direction et c'est vers le but. Que ça te plaise ou non. Mais d'un autre côté aussi, j'ai tué une pauvre chose. Ça aussi, c'est pour le bien du but. Je ne sais pas quoi. Il n'y a pas une telle chose que tu ne puisses pas connecter à toute cette Malchut Densov qui inclut en elle toute la création. Donc, par exemple, si je porque et je pense que d'une certaine façon, non, ça satisfait le manger du porc et penser que par cela tu avances au but. En tant que juif, tu sors. C'est contre les branches et les racines, contre la loi générale. Donc tu n'avances pas vers le but. Tu n'avances pas au but. Tu fais ce que nous appelons des péchés ou des transgressions par lesquelles tu avanceras plus tard au but, mais d'une façon négative pour le moment. Pour le moment, d'une façon négative. Et donc la régression que ça t'apporte, c'est le chemin des souffrances? Regarde, c'est impossible d'expliquer cette image tend d'une façon inclusive, aussi individuelle, à une personne qui n'a pas d'accroche sur le système. C'est notre que Bala Sulam explique là dans, je pense, page 65 dans les lettres, où avant une action tu dois dire si ce n'est pas pour, si je ne suis pas pour moi qui l'est, et après l'action tu dois dire il n'y a rien en lui. Et ces deux choses tu ne peux pas les connecter entre elles. Que peux-tu faire? Tu ne peux pas les connecter entre eux pour le moment, entre elles.
1: Hein?
0: Et si une personne ne connaît pas les mitzvot qu'il n'est pas supposé faire, bon, pourquoi est-ce que tu ne réponds pas mieux à la question? Il y a une question ici. Comment est-ce possible de voir immédiatement qu'une personne, et c'est elle qui fait du mal, comment peut-on abréger le temps en cela? Après tout, il pourrait y avoir des années, et je suis malade, n'est-ce pas? C'est clair? À nouveau. Il écrit en hébreu. Je ne sais pas qui c'est, mais peu importe. Comment est-ce que c'est possible de voir immédiatement qu'est-ce qu'une personne fait est mauvais et lui fait du mal? Donc, disons que je fais quelque chose, oui. Comment peux-tu voir si c'est bien ou si c'est mal? Est-ce que ça fait du mal ou non? Ou est-ce que c'est bénéfique pour moi? Comment abréger le temps pour vérifier et voir, reconnaître cela? Après tout, ça pourrait être pendant des années jusqu'à ce que je découvre que c'est une erreur et que je reviens au chemin correct, au chemin direct, et je reviens et qui sait quoi, peut-être qu'encore je rentre dans une voie de côté, là-bas, quelque part. Ouais. Alors, comment peut-on faire cela? Oui. Une personne peut aller voir des amis, il les voit comme grands. Quoi? Oui, il se soumet. Que vas-tu demander aux amis? J'irai voir mes amis, qu'est-ce que tu vas leur dire? Je demande conseil, quoi? Non, tout d'abord, la façon dont je vois le problème, juste le dire, disons que sans émotion. Ensuite, quand ils commencent à examiner et à réfléchir, et donc réfléchir à ce qu'ils disent, disons écouter plus d'opinions, ça change une personne, ça le dirige vers le but. Peut-être que c'est le contraire, que ça le confond. Il lui donne mille et un conseils, pauvre chose, au lieu d'être assisté par eux, par la société, simplement, il se trouve confus, divisé, simplement, où est-ce que c'est écrit que tu dois, ou bien que ça vaut la peine pour toi de le faire? Nous apprenons qu'il n'y a que la société qui change l'homme, nous n'avons pas d'autre choix. Nous savons qu'il n'y a que la société qui change l'homme, mais par quoi est-ce qu'elle change l'homme? Demande le rab. Que ça lui montre toujours où est-ce qu'il est vis-à-vis du but, dit l'étudiant. Comment est-ce que la société dit d'une personne où il se trouve en permanence? Il lui montre ce qu'il fait de mal, l'étudiant. Ça lui montre qu'il est tout le temps qu'il n'est pas OK, peut-être qu'il est OK. Pourquoi est-ce qu'il lui montre constamment qu'il n'est pas OK? Mais par quoi est-ce que ça lui permet à l'homme de faire cette introspection? Par des rumeurs, par la connaissance, par de l'information, par la définition de la grandeur du Créateur uniquement? Moi, je reçois une force indéfinie, comme du carburant. Il tire du carburant. Et moi, maintenant, je peux voler et voir faire des choses bien plus rapidement, oui? Pas plus que cela. La société ne me donne pas ses propres discernements. Elle me donne la conscience de la grandeur du Créateur, les discernements qui doivent provenir de moi, de ce qui doivent être depuis mon désir de recevoir depuis mes échecs, mes difficultés, mes perturbations. Je ne veux pas partager avec mes amis mes questions personnelles intérieures. Pas moi à eux, ni eux à moi. Dieu préserve. Rabba s'écrit à ce sujet. Je dois recevoir d'eux une force globale d'attraction au but, où, au lieu du but qui m'apparaît comme tel que maintenant, peut-être que ça prend 10% de mon champ de vision, pour le moment ça prend 50, 70, 80, 100% de mon champ de vision. Comme ça, tu vois, je peux être, tu sais, comme des enfants, tu les confonds d'une façon que, voilà, c'est ça ce que je veux que la société me fasse. C'est tout. Mais hormis, comment plus tard avancer à cette grande chose? Ça, je le fais. Ça, c'est personnel, individuel, le travail privé. Et rien d'autre ne devrait, personne d'autre ne devrait rentrer là. Même le professeur n'est pas autorisé à rentrer là. Autrement, tu n'auras pas de discernement correct pour ressentir le Créateur plus tard. Tu comprends? C'est pourquoi ça doit être vraiment une protection sur l'individu, sur chacun, d'un côté. Seulement en cela, nous protégeons l'individu. Et le reste des choses peuvent être révélées et opposées à cela. Ma connexion avec le Créateur, qu'est-ce que je clarifie maintenant avec lui? Quels affinages, quel type de relation est-ce qu'il y a entre moi et lui? C'est à moi et c'est à lui. La société ne me procure que l'énergie générale, la grande force, et pas plus que cela. Bien, disons connaissance, mais quand nous étudions, ça, c'est comme si, c'est comme ça que nous devons trouver, c'est-à-dire, pour le moment, je parle de, depuis l'aspiration de son cœur, comment dire, disons depuis l'intérieur de moi-même, depuis mon cœur, mes clarifications, ça c'est interdit, oui. Si je peux aider un ami, s'il cache ses problèmes de moi, il agit toujours comme s'il est heureux. Alors comment puis-je me connecter à lui et l'aider? Comment puis-je me connecter avec l'ami s'il m'apparaît comme toujours comme un stupide toujours heureux? Il me semble que vraiment c'est comme de la folie. Et lui, à l'intérieur, il brûle en feu et tout. Et puis à l'extérieur, en quelque sorte, il plaisante et toutes sortes de choses. Et même plus que cela. Je ne sais pas comment est-ce que je peux être impressionné. Par cela, il m'abaisse du degré d'importance, moi aussi. Je veux devenir... Je peux dire des absurdités, moi aussi. Est-ce que c'est considéré que c'est comme ça que la société doit vraiment m'amener à un état sérieux? Comment ils écrivent que... Vraiment, Rabash aussi écrit que à l'extérieur, il doit y avoir comme des rires, pas d'être d'une certaine façon, mais parler de choses légères comme ça. Et à l'intérieur, tout doit être en feu. Alors comment? Bon, alors, qu'est-ce que vous en dites? Qu'est-ce que vous pensez? Ce sont des questions très essentielles. Pas de nouvelles? Il n'y a pas de nouvelles personnes? Non? Rien? Bon.
1: זה כאילו מסכימים על זה מראש, יודעים שמדברים שטויות.
2: נו.
1: כותב שדווקא מתוך הסעודות, דווקא מתוך זה שביחד נמצאים...
0: Il écrit que à partir des repas, du fait d'être ensemble, même de faire des choses qui ne sont pas liées, et chacun fait cela, donc parfois il y a comme un ressenti de... Bon, il n'y a pas de solution, merveilleux, on va y réfléchir. Moi j'ai une réponse pour lui. Nous savons que la façon de mesurer après la brisure, c'est l'étudiant qui parle, c'est quand tu te mélanges avec la lumière environnante et aussi la grandeur du Créateur. Le seul choix, c'est

0: disons, des perturbations viennent, et même automatiquement je les attribue au Créateur. Est-ce que c'est suffisant? Est-ce que ça fait partie du travail ou bien est-ce que je dois... Non. Si les perturbations arrivent et que je les relie au Créateur, alors ce n'est pas tout le travail, ça fait partie du travail. Bien, Dieu merci, j'essaye, je n'oublie pas, j'essaye à tout moment de ma vie, je tombe de cela, que j'ai une connexion avec le Créateur et qu'il existe, etc. Encore plus, revenir à cette même connexion, oui. Donc, à chaque fois, j'ai des entrées et des sorties, des entrées et des sorties. C'est très bien, mais ce n'est qu'une partie du travail. Après que je sois entré dans la connexion avec le Créateur à nouveau, que devrais-je faire ensuite? Donc, cette relation entre nous commence à advenir, et donc je commence à examiner ces relations entre nous. Comment est-ce que je le recevrai? Qu'est-ce qu'il est pour moi? Comment est-ce que je décide pour lui? Quelles sont les forces afin de donner? Qu'est-ce que c'est qu'afin de recevoir? Et ensuite, revenir à la correction, à la connexion, c'est vraiment une affaire essentielle, où certainement je retourne à être une bête, à être Israël. Mais maintenant, ensuite, et à la fin, qu'est-ce que je fais? Est-ce qu'il y a une définition pour la perturbation? Est-ce que c'est tout ce qui te dérange? Tout ce qui me coupe de la reconnaissance du Créateur s'appelle une perturbation. Tout ce que, à travers la perturbation, je reviens à lui, ça s'appelle une aide contre. Et c'est comme ça que toutes les choses dans le monde sont construites, seulement afin de nous ramener à cela. Ok? Alors nous revenons à... Talmud de Sefirot. Oui, et maintenant partageons nos impressions du cours. Qu'est-ce que nous en prenons pour la réalisation dans la dizaine?
1: Ok, est-ce que moi j'ai chemin de Bassof?
0: Qu'est-ce qu'on peut dire? Bon.
1: כדי להיות בקשר עם הבורא כמה שיותר.
2: כן, אנחנו יכולים לשלוט בחשיבות של המטרה ובגדלות.
0: Oui, nous pouvons contrôler l'importance du but, la grandeur, que ça nous donne les forces de surmonter. Et aussi, dans l'importance à la grandeur, il y a la question du rythme. Pour autant que nous revenons vers le but, que nous nous rappelons le but, nous demandons... Et à l'évidence, ça aussi, c'est dans la société dans laquelle nous sommes, dans un groupe, et donc, quand nous nous annulons, que nous sommes ensemble, nous pouvons toujours augmenter l'importance et le rythme. On n'est pas autorisé de mettre des choses intellectuelles au lieu de choses émotionnelles. Et 24 heures, pendant 20 heures, on fait tout ce que le Créateur demande de nous, nourriture, etc. Et le Créateur est d'accord qu'au lieu d'être dissimulé de toi, que tu le recherches dans chaque action. Et donc à travers l'aide, et l'aide contre lui, parce que je l'ai rejoint au Créateur. Oui, il y avait une question, comment est-ce que je peux connecter l'action corporelle à la spiritualité, au Créateur? Et donc, le Rav a mentionné que nous devons souscrire toute action par laquelle nous passons, toute la journée, à faire des efforts pour nous connecter au Créateur. Et comment est-ce que je reconnais que quelque chose me fait du mal? Et donc, à nouveau, ça revient à la société qui nous donne, elle a mis la grandeur du but, la grandeur du Créateur.

0: La société ne donne pas de discernement. Elle n'aurait pas dû rentrer dans ta question personnelle, mais seulement la grandeur du Créateur
1: peut
0: me donner cette grandeur pour que la connexion graduellement me fasse sortir des choses qui me font du mal. Oui, la grandeur du but, c'est le carburant qui permet à la personne d'avancer correctement ou de se tromper, mais tout est pour le bien du but. Donc, tout sera dirigé vers le but, et pour cela, je dois ne pas me déconnecter du Créateur, il n'y a rien qui soit pire que me déconnecter du Créateur.
2: Et
0: tout est par le fait d'avoir deux discernements, que la grandeur du Créateur est en dehors de moi, ce n'est pas quelque chose que je crée de moi-même. Mais la société, c'est là que j'obtiens la grandeur du Créateur, et c'est pourquoi je ne peux pas la déconnecter de moi, juste l'ignorer, mais si aussi dans la grandeur du Créateur, je l'ai créé pour moi-même, alors de cet endroit, je peux juste m'arrêter à cela, et c'est dans mes mains. Et c'est pourquoi le principal, c'est l'impression de la société. Oui, il y a beaucoup de choses, mais la chose principale que je prends, c'est le seul choix que nous avons, c'est le rythme. Et le rythme définit le rythme à partir de l'effort intérieur que je dois faire, et que je dois ajouter des efforts intérieurs pour me connecter aux amis. Il a aussi donné l'exemple dans le cours, que dans les 2h30 que nous étudions, nous devrons être concentrés, focalisés sur quel est notre but et ne pas échapper, ne pas fuir cette pensée. Oui, c'était aussi dans l'article et aussi dans le cours de quel est le but de tout ce que nous faisons. Afin de comprendre le but, d'être dirigé vers ce dont la personne a besoin, de révéler le mauvais penchant pour voir avec quoi elle travaille, ce qu'elle doit corriger, et ensuite, dans la mesure où il est adhéré au but pendant le cours particulièrement, ça le développe. Il y a le but et il y a le chemin, et ce n'est pas à travers l'intellect. Le Rav a dit que l'intellect n'est pas la spiritualité, le cerveau c'est comme une machine. Ça doit passer par nos émotions. Et dans ces émotions, à l'intérieur de ces manques, il y aura les succès, les échecs, et les déceptions, les révélations, et tout ça à partir de ses désirs. Et ensuite, il mettra quelque chose d'intellect dans un endroit au lieu de ressentir, il n'y a pas une telle chose. Nous passons à la prochaine partie du cours, et avant ça, nous chantons une chanson ensemble.

0: Nous étudions un cours de Talmud Esser Sfirot avec le Rabash. Nous allons lire dans le volume 2 du Talmud Esser Sfirot, partie 5. Nous sommes dans le point 46, Orpnimi. Nous commençons par les mots. Et ceci, point 4, provoque la sensation de la lumière d'Ein Sof. Nous lirons tout d'abord de Talmud Esser Sfirot, volume 2, partie 5. Nous lirons point 46 dans les mots du Hari. Point
1: 46.
0: Par la suite, cela revient à être Lomati dans Keter. Et ensuite, c'est Mati dans Chochma, Ebina et Chesed. Et ensuite, c'est Lomati, donc non-expansion, dans Gvura, et Mati dans Tiferet, et Lomati dans Netzar, Mati dans Chod, et Lomati dans Yesod, comme il s'est élevé dans Chod. À ce moment-là, il tourne son intérieur et donne la lumière à Malchut, en dessous son endroit intérieur, et ensuite c'est Mati dans Malchut. Maintenant, les premières phases sont complètes, ce qui est la réalité de Mati, expansion. Ainsi, toutes les 10 lumières ont atteint Malchut. Nous entrons maintenant dans le cours avec le Rabash. Je commence ici, page Shin Mem, colonne Aleph, et le sujet de ce Dalet, il est ainsi, le sujet de ce Dalet, son explication est l'arrêt de la lumière du Partsouf. Dalet est appelé pauvre et indigente, et ici, il n'y a aucune lumière dans le degré, car toute la viout qui est dans le Massar s'est purifiée. Et le Zivouk s'est arrêté. Et il n'y a plus là-bas de lumière réfléchie pour revêtir Or Yashar. Et la lumière directe aussi s'est arrêtée si la lumière réfléchie n'existe pas. La lumière directe aussi quitte le degré et toutes les sphirotes, toutes les kélim qui éclairaient dans le kélim reviennent à l'émanateur. C'est-à-dire, qu'est-ce qu'il dit? Et toutes ces sphérotes reviennent à l'émanateur. La lumière est déjà partie, qu'est-ce qu'il dit encore une fois? Et toutes les sphérotes reviennent à l'émanateur. C'est-à-dire, par l'inclusion de toutes les réchimotes qui sont en elles dans le massar. Car seul le massar monte vers l'émanateur, qu'est-ce qu'il nous dit ici? Et toutes les sphirotes reviennent à l'émanateur. De qui parle-t-il? De la lumière. Elle est déjà partie avant des réchimotes et elle reste dans les kélim. Alors il faut dire, et toutes les sphirotes, c'est-à-dire tous les réchimotes qui se trouvent dans les sphirotes, montent vers l'émanateur par le massar. Donc, qu'est-ce qui est difficile ici? Pourquoi, disons-nous, que cela s'est purifié. Pas comme ça. Que cela continue et éclaire cette goura. Je ne sais pas. Comment disons-nous? Quand Chesed éclairait, alors il n'y avait pas Mati Beketer. Quand goura éclairait, il y avait Mouti Beketer. Quand Tiferet éclairait, il y avait le Mouti Beketer. Quand Netzach éclaire, Mouti Beketer. Qu'est-ce que Mati? Il monte en haut et un zivouk se fait. Quand cela devient le Mouti dans Malchut, je ne dis pas cela devient Mouti Beketer. Pourquoi? Comme nous l'apprenons, Mouti et le Mouti, tout le temps. Pourquoi? Car après le Dalet, nous apprenons la même chose qui sont montés en haut pour qu'il y ait encore une fois Mouti Beketer. Nous avons appris quand il y avait Mouti Bechorma au stade Bet. Alors Bina monte à Rorma et reçoit Rorma. Et ensuite, elle s'est purifiée vers Prina Aleph. Alors, cela devient Mouti dans Chesed. Et il dit, quand Bina s'est purifiée de Bet vers Aleph, alors, zone de Chorma aussi s'est purifiée alors. Elles sont montées vers qui? Vers Keter. Et il devient de nouveau Mouti dans Keter, de nouveau Chassadim éclair, alors Mouti dans Chassad. Et ainsi de suite, Keter s'est de nouveau purifié. Cela devient l'Omouti dans Keter. L'Omouti dans Keter, alors il dit, cela devient Mati dans Chorma. Quand cela devient Mati dans Chorma, encore une fois, Bina monte à Chorma. Et encore une fois, Mouti dans Chesed. Et encore une fois, Gvura se connecte au Gar dans le Roche qui est Chesed. Et le reste de Gvura, il le donne à Tiferet, il éclaire dans Tiferet Chorma. Et ensuite, nous apprenons encore une fois le Mouti dans Chorma. Alors il monte à Keter, là-bas cela devient Motibé Keter, de nouveau Chassadim éclair. Dans Motibé, dans Chorma et dans Bina et dans Chesed, Mouti dans Gvura, Lomati dans Tiferet, Mouti dans Netzar. Encore une fois cela devient Lomouti dans Keter, Mouti dans Chorma, de nouveau Bina monte à Chorma, Vura vers Hesed, Netzar vers Tisiferet, et le reste donne à Chod. De nouveau, une purification se fait dans Chorma, de nouveau Chorma monte à Keter, de nouveau cela devient Mouti Beketer, de nouveau il n'y a pas de Chorma, il lit l'Omati dans Chorma, dans Bina, l'Omati dans Chassed, Mati dans Gvura, le Mouti dans Tiferet, Mouti dans Nestzar, le Mouti dans Chod, Mati dans Yesod. Et s'il dit encore une fois l'Omati dans Keter, que Mouti dans Chorma. Alors Chorma monte, alors Bina monte à Chorma, Chesed à Gvura, Netzar à Tiferet, Yesed monte à Chod. Quelle lumière descend dans Yesod? La lumière dans le Malchut. Elle prend aussi le Vav du Ré, qu'il avait adouci avant dans Chassadim. Et Dalet reste, et elle donne le Dalet à Malchut. Oui. Ensuite, il faut apprendre encore une fois. Le Mouti dans Chorma, qui monte à Keter et devient encore une fois Mouti Beketer. Seulement sur quoi dit-on? Quand Dalet s'est purifié, on apprend. Encore une fois, Mouti Beketer. Quelle est la raison? Il ressort d'ici que comme il n'y a pas ici d'Aviut, il n'y a plus quoi dire encore Mouti Beketer. C'est un raisonnement faible. D'après cela, il ressort ici. Quand nous disons Mouti Beketer, alors il est clair, Dalet Gimel. Comment le contrôle de Keter passe-t-il à Chorma? Chorma Gimel Bet, alors il faut d'abord se purifier en Gimel Bet, sinon il y a Panim Bepanim. Comment peut-il donner? Il dit Mouti Beketer, l'Omati dans Chorma, et Bina, et Chesed et Mouti dans Gvura. Comment cela est donné de Keter à Gvura, je demande. Dalet Gimel est clair. Et Gimel Bet ne peut pas éclairer. Seulement Aleph, oui. Comment il y a interruption du degré?
1: Bishlem,
0: Comment vient le flux? Comment Dalet Gimel peut-il éclairer? Oui, il éclaire. Bet Aleph ne peut pas éclairer. Aleph peut bien éclairer. Aleph peut bien éclairer. Il semble que vous avez donné une réponse à cela dans le Partsof Galgalta. Nous avons appris que Dalet s'est purifié, Gimel éclaire. Alors là, il n'y a pas de question. Comment vient de l'émanateur Prina Aleph? Oui. Et Dalet Gimel Bet ne vient pas de l'émanateur? On peut dire qu'il n'y a pas d'interruption de degré. Aleph éclaire dans tous les degrés. Aleph éclaire dans tous les degrés. Et Dalet Gimel, non. Il n'y a pas une telle aviut. Elle s'est déjà purifiée. Ici, nous disons, quand Chokhma et Bina, qui sont dans Gimel Bet, sont montés à Keter, il devient de nouveau Moutibé Keter d'Alet Gimel. Et ensuite, nous disons que Prina Aleph éclaire dans le Kli de Teranpin. Il a dit là-bas, si vous vous souvenez, au moment où je dis Matil en Chesed, comment est-ce Matil en Chesed? Bête doit forcément se purifier, exact. Bête se purifie et devient Aleph. Et tout de suite, Gimel Bête monte en haut de vers Keter. Et de nouveau, cela devient Moutib et Keter. Alors quoi avec Aleph? Aleph s'est-elle purifiée ou non? Il ne dit pas, seulement, que dit-il? D'abord, s'il faut qu'Aleph peut se purifier avant d'être passé par ses 10 prinotes. D'abord, ce n'est qu'une partie. Bête, nous disons, Aleph éclaire encore, seulement puisque Keter donne le contrôle pour que Chochma n'éclaire pas, alors Chassadim éclaire. Dans Aleph, et ensuite nous apprenons que Mouti dans Chochma, la question se pose. Alors, le même ordre se fait aussi, c'est-à-dire que Gimel Bet du Kli de Chochma s'est purifié, et Bet s'est purifié de Bina, et a donné encore une fois à Bina, à Prina Aleph. Il ne parle pas de cela. Selon l'ordre, il se peut que ce soit aussi la même chose. Et on n'en parle pas. Seulement, de quoi parle-t-il? Quand je dis Mouti Beketer, alors le Mouti dans Chokhma. Il n'y a pas de Gimel Bet. Et Aleph existe, elle reste encore. Je ne dis pas maintenant que du Dalet, de Dalet Gimel, il sort pour nous Aleph. Cela peut être du degré Aleph sortira. Seulement, que dit-il? Elle reste. De ce qui reste, il est clair maintenant. Il se trouve donc, par exemple, revenons en arrière, quand nous avons appris la première fois que Chochma s'est purifié de Bête vers Aleph, qu'a-t-elle donné à Bina? Aleph. Dans quel état était-ce alors Lomati dans Chochma? Lomati dans Chochma. Chochma s'est purifié à la fois de son Gimel maintenant et de son Bête. Gimel était avant et Bête vers Aleph s'est purifié maintenant. Et Mati dans Bina. Quand je dis Mati dans Bina, c'était par retournement de Panim, c'était dans Chassadim. Alors nous apprenons que Gimel Bet, qui était dans le Kli de Chochma, monte à Keter et devient Mouti Beketer. Donc, de quel état parlons-nous? D'un état de Mouti Beketer? Et le mati dans Chochma et mouti dans Bina. Cela aussi pose une question. Quoi? Dalet Gimel, oui. Et Gimel Bet? Non. Il n'y a pas Gimel Bet. Non, il n'y a pas encore Bet. Bina ne s'est pas encore purifié. Mais la viude de Bet. Il n'y en a pas. Hein? La viude de Beth s'est purifiée et a donné Aleph à qui? À ceux qui se trouvent dans le cli de Bina. Seulement qu'apprenons-nous alors? Dans Bina, il y a sa lumière. Quelle lumière encore Prina Beth? Là aussi se pose la question. Chochma, il n'a pas ni Bet ni Aleph. Il n'a ni Bet ni Gimel. Comment peut-il y avoir Bet dans Bina alors que dans Chochma il n'y a pas Bet? Ou bien je parle de ce qu'ils ont reçu avant Bet, ou bien je parle du Bet de Itlapshut qui reste encore en elle et il s'est purifié. Seul Bet Daviut s'est purifié qui était dans le cli de Chochma. Ici aussi la question se pose, que veut-il dire? Entrons dans les détails. Il n'entre pas ici dans les détails. Tout est abstrait. Il semble comme si l'on disait les Kélim, ils restent d'avant. Prinalef, il dit qu'avant Mouti et Lomouti, c'est seulement en haut et eux causent à Aleph de recevoir chaque fois un changement ou Chochma ou Chassadim. Cela agit jusqu'à ce que toute la viude se purifie. Quand toute la viude se purifie, qu'y a-t-il? Il n'y a déjà plus qui éclairer. Encore une fois, que signifie Mati Beketer? Demande. Ah, écoute. Que signifie Mati dans Keter? Nous avons appris. Que signifie. Nous avons. Après que les Gimel Bet du Kli de Chochma se sont purifiés, ils montent en haut, demandaient un remplissage pour lui donner un remplissage, comme avant que, comme la première fois que Naranja et Gimel Bet avaient Dalet Gimel, il dit c'est pourquoi maintenant Keter doit attirer Dalet Gimel. Il se trouve, pour qui attire-t-il Dalet Gimel? Pour les inférieurs. Alors, tant qu'il y a du côté de la vie haute en bas, on peut dire Mati Beketer. Mais déjà, cela s'est purifié de toute la vie haute. Il n'y a plus à qui donner. Alors, cela aussi est un peu difficile. Après qu'il peut faire quelque chose avec le massar, quand monte-t-il en haut quand il ne peut plus faire aucun massar? C'est appelé, il n'y a pas d'aviut. Ici est la question. Pourquoi disons-nous qu'il y avait Mati dans Prina Aleph d'aviut? On dit chaque fois que Chochma et Bina montent à Keter, pas au Roche, à Keter. Alors Keter reçoit de nouveau un massar pour l'inférieur. Dire que Malchut aussi s'est purifié, que Malchut est monté, elle aussi, cette montée de Man vers Keter, pas vers le Roche du degré. Seulement on dit, ici c'est terminé, Keter ne reçoit déjà plus rien maintenant. Mais, jusqu'à ce que le massar monte avec toutes les réchimotes aux roches de Hab, alors Keter peut recevoir deux sacs. Mais quoi? C'est déjà terminé. C'est la question. Alors lui, il explique d'abord, tant qu'il y a encore un peu d'aviut de Ab, il monte en haut, et Keter s'épaissit, et Keter attire ce qui est de Ab. Mais au moment où il n'y a aucune aviut de Ab, sur Prenak Gimel, même aviut de Shoresh Gimel, il ne peut pas non plus attirer. Alors Keter, mais encore une fois, au contraire, Keter aussi reste en bas. Et quand Keter reçoit-il la lumière? De la lumière de Sac. Quand nous disons Mouti Beketer et l'Omouti dans Chochma et l'Omouti dans Bina et Mouti dans Zeranpin. C'est-à-dire Mati dans Keter, nous avons appris. C'est-à-dire Mati dans Gvura. Quelle lumière éclaire dans Gvura? La lumière de Chesed. Selon la hauteur de sa stature, selon ce qu'il peut recevoir, Prena Alef, pas plus. Il ne peut pas recevoir plus. Seulement ce qu'il reçoit selon sa Prena. Lumière de Chochma, Rassadim, c'est un autre sujet complètement, cela ne dépend pas de la Viout. Cela dépend du contrôle de la lumière de Keter. Et si la fin du degré ne change jamais? Seulement quoi? On peut dire qu'il n'est pas obligé de s'occuper des degrés. Éclaire Bet Gimel à son degré, pas tous à son degré, selon ce qu'il peut recevoir, la lumière, ou Chochma ou Chassadim. Et on dit que maintenant dans Chochma, alors Bina monte à Chochma. Et Bina s'est purifiée de Prina Bet vers Aleph. Et elle donne un chesed matin en chesed. Un seul stade. Exemple. Ensuite, nous apprenons que lorsque Bet s'est purifiée vers Aleph Bina, alors zone de Bina et zone de Chochma sont montées à Keter. Et de nouveau, cela devient Mouti d'enquêteur. Quand cela devient Mouti d'enquêteur, il ne peut déjà plus éclairer Chochma dans le degré. Il se trouve que l'eau Mouti dans Chochma dans Bina et pas dans Chesed. Alors Chesed dans le panim était Chochma, retourne le panim et donne les chassadim qu'il a reçus comme Agvura. Il semble d'ici que cela passe par Chesed et donne le panim à Gvura. Et quand nous disons ensuite Moutin en Chorma, l'Omouti Moutin en Chorma, alors de nouveau Bina monta Chorma,
1: Bet.
0: Il ne parle pas qu'elle se purifie. Il y a déjà Prina Aleph, parle de cela. Mais cela, il ne dit pas non plus qu'il y a aussi une certaine purification. Il ne le dit pas. Seulement, alors, il éclaire de nouveau Mouti dans Chesed. Alors Gvura, qui a gare dans son roche, Gvura monte à Chesed. Et le reste en elle, ce qui reste en elle, et qui ne monte pas en haut, qui est en dessous de son degré, qu'elle le donne à l'inférieur par son retournement de panim. Quoi est cette gvura chassadim? Maintenant, elle retourne le panim et donne un chorma à Tiferet. Nous passons à la prochaine partie du cours, l'étude entre les amis.

0: לארגן את החלק הבא של השיעור, תעביר עשיריית מוסקבה 8. בבקשה.
1: La prochaine partie du cours sera accueillie par Moscou 8, s'il vous plaît.
2: Дорогие товарищи, дорогие подруги, мировой кли,
1: мы... Chers amis, chers frères, кли мондиал.
2: Мы хотели бы начать с благодарности. Это непростая благодарность. Это благодарность, которую чувствует каждый товарищ.
1: Nous vous envoyons une bénédiction de bon matin, pas juste gratitude, mais en plus remerciement pour chacun des amis du groupe. Et nous ressentons tous ensemble cette gratitude qui est le plus grand des cadeaux. En guise de préparation au cadeau que nous pouvons recevoir, c'est cette capacité à donner ce cours entre nous. Et donc nous voulons dire, depuis les deux dernières semaines, nous avons vraiment vécu cet article, vécu ce cours. Dans la mesure où le temps, jusqu'à ce jour actuel, nous nous sommes rapprochés, nous avons découvert toutes sortes d'angles de l'étude que nous n'avions pas pendant tant d'années, donc tous les horizons qui s'élèvent dans la connexion, ce cours, cet article, il y a... des vues très spéciaux ici, et donc nous avons dans la prochaine demi-heure de révéler cette unicité de chacune de vos dizaines. Oui, nous sommes heureux de tous vous bénir dans notre cercle des amis. Alors tous ensemble, continuons sur ce sujet important. Nous allons maintenant entendre le Rav. Le sujet du cours est... travailler sur la distance entre la dizaine et le Créateur. Cela vient du cours sur la clarification de ce qui me sépare moi et le Créateur, des discernements sur le chemin de la révélation du Créateur. Les perturbations sont quelque chose qu'on ne peut pas empêcher. Il est évident que elles proviennent du Créateur, mais pourquoi sont-elles données? Comment devrions-nous y relier? Dans la première partie, nous voulons nous focaliser sur la première partie du cours. Comment nous devrions voir les perturbations, même le travail étranger. Donc, de là dépend s'il restera une perturbation ou il deviendra pour notre bénéfice. Et donc, écoutons une partie du cours. C'est comme si tu peux mesurer une distance avec un mètre ou des millimètres ou des microns. Et ensuite, il commence à mesurer ces déviations à travers les perturbations. Les perturbations, c'est des perturbations qui viennent spécifiquement pour lui montrer combien est-ce qu'il devient plus sensible. Comment elle peut désormais distinguer en chaque chose? Et avant, elle voyait une grande chose qui dérangeait, maintenant elle voit des choses plus petites. Non pas qu'elles soient plus petites, mais elle les voit plus précises. Et elle peut distinguer plus et plus entre elles. Et donc, nous devons comprendre que, malgré, bien que ça nous apparaisse que c'est les mêmes perturbations qui nous arrivent, et les échecs, et les confusions, et toujours ça revient lorsqu'on nous en pouvons plus, mais simplement nous ressentons que c'est tel qu'à chaque fois que nous examinons ces perturbations, nous voyons l'image, nous examinons le but avec un œil plus affûté, avec plus d'affinage délicat, avec plus de méticulosité. Et donc, nous devrions dire que cette Akum, cette idolâtrie donc, qui s'élève en nous à chaque fois, sont pour notre bénéfice, parce que par lui, nous pouvons nous tourner vers le but plus et plus. Et la vérité, c'est qu'il n'y a pas de différence entre nous et le Créateur, que habituellement nous décrivons comme une distance, ou 600 degrés, ou 125 degrés, mais plutôt la distance est dans... la précision dans laquelle je peux voir ces discernements entre moi et le Créateur, et ce qui différencie entre eux et ce qui égalise entre eux. C'est-à-dire que la distance entre moi et lui est la profondeur de mes discernements.
0: Lo shomim otchem, Moskva. Lo shomim.
1: On ne vous entend pas à Moscou.
0: כן, עדיין לא שומעים אתכם. אז יש לנו כאן סדנה פעילה, ששוב אני קורא מתוך הליינאפ.
1: Alors nous allons passer un atelier actif.
0: יש לנו סדנה פעילה.
1: Je vois dans le line-up, vous allez nous poser maintenant la question suivante pour l'atelier actif. S'il y a des perturbations qui reviennent chez nous dans la dizaine, encore et encore, que vient-elle nous préciser sur le chemin vers le Créateur? À nouveau, s'il y a des perturbations qui reviennent encore et encore chez nous dans la dizaine, que vient-elle nous préciser sur le chemin vers le Créateur?
3: Ce
1: que j'ai entendu dire, ces perturbations viennent nous enseigner que la connexion avec le Créateur, c'est non-stop, au moins c'est comme ça que ça devrait être, nous devrions aspirer à cela, aspirer à ce qu'il ne s'arrête pas et les perturbations examinent pour moi cette intention où tout ce qui arrive en moi ne provient que de Enod Milvado. Nous avons le but d'atteindre le Créateur, ce n'est pas si clair, c'est abstrait, et toutes ces perturbations, en fait, nous aident à affiner cette image pour voir plus précisément ce qu'est le but, ce que nous voulons atteindre, qui est le Créateur. Il s'avère que les perturbations sont ce qui me divertissent du chemin, ou bien qui me coupent de la reconnaissance et de la conscience du Créateur. Ceci vient du Créateur, cela vient du Créateur. Et si la perturbation me mène à des pensées, des actions qui apparemment, dont je suis distancié du Créateur, mais cela me provoque de penser d'où est-ce que ça provient, donc c'est pas une perturbation, c'est un rapprochement. C'est-à-dire que chaque chose peut être quelque chose qui me rapproche du but. Oui, je ressens plus et plus la distance, non pas dans l'esprit, mais dans le cœur. Et ça, c'est le chemin au Créateur.
3: אין דבר כזה הפרעות, הפרעות זה רק כאילו דחיפות קלות.
1: Vous ajoutez, il n'y a pas de telle chose que les perturbations, c'est comme des légères poussées du Créateur pour nous rapprocher de lui.
3: לחברים, כל הזמן, מטרת השיעור.
1: Et nous devons nous rappeler entre nous, aux amis, en permanence, le but du cours, la fréquence à laquelle nous essayons d'être connectés à cette force supérieure. Et demandez aux amis qu'ils soient également en cela.
4: Les
1: perturbations ont été faites pour que nous nous ramenions au chemin spirituel, pour que nous utilisions toutes ces astuces que les kabbalistes nous conseillent de faire. Que ce soit les sources, ou bien le faire ensemble avec les amis. Nous rappeler quel est le vrai sens de la création, pourquoi sommes-nous ici, pourquoi toutes ces choses nous arrivent. Et le principal, c'est que nous le fassions ensemble. Ça nous ramène toujours bien plus rapidement au bon but. Oui, je dois comprendre que la perturbation vient du Créateur. C'est lui qui me les envoie afin de me diriger, afin que je sois sur le chemin vers lui. Et demander de lui, en fin de compte, il n'y a que lui qui peut aider. Tant nous que tous les amis. Oui, les perturbations sont des aides contre. Elles m'aident à être plus précis et alors travailler, ne pas oublier le Créateur. Et ensuite, la pire chose serait d'oublier le Créateur. C'est pourquoi les perturbations sont comme des messages que le Créateur envoie à l'homme pour qu'il se souvienne de la réalité du Créateur. Oui, en fait, la seule perturbation, c'est la déconnexion de la connexion avec le Créateur. Tout le reste, ce ne sont pas vraiment des perturbations, parce que tant que l'homme se souvient de ce qui lui arrive, que cela vient de Enod Milvado, alors il est tourné vers le but. Et le seul problème qu'a la personne, c'est lorsqu'elle ne se connecte pas avec ce qui lui arrive au Créateur. Ça, c'est la perturbation. Alors, on va dire que les perturbations sont une aide contre, qu'elles deviennent bénéfiques si tu les ajoutes avec le Créateur ensemble à la source de la perturbation. Et donc, en fait, il nous donne une possibilité de nous rapprocher du Créateur si nous travaillons avec elle correctement. Oui, c'est en fait là que la société peut ramener la personne. Et même si c'est quelque chose qu'il fait ou qui est incorporé de façon automatique, peu importe quoi, avec ça, l'environnement peut amener l'homme à penser, à chercher, et principalement voir l'importance du but et y ajouter de l'effort, de l'aspiration vers cela. Et c'est bien que je ressente la distance du Créateur comme étant le lieu de la prière. Oui, il n'y a pas tellement plus à ajouter, les amis ont tout dit.
4: Еще раз всем доброе утро, Гилат, огромное спасибо, что подхватил нас. Вот такие помехи, видите, Творец нам устраивает. Но давайте будем продолжать, давайте сосредоточимся дальше на уроке.
1: Bonjour tout le monde, Gilad, merci d'avoir posé la question à notre place. Donc les perturbations. Continuons dans les cours. Donc l'article est incroyable, c'est du génie, tellement profond.
4: Il
1: n'y a pas beaucoup d'articles qui parle aussi directement de toutes nos clarifications intérieures.
4: Et
1: tu vas profondément dans cet article qui a été écrit dans une sorte de langue extraordinaire. Quand nous sommes préparés notre dizaine, nous avons fait des ateliers et nous avons répondu à cette question que nous vous posons maintenant. Et ensuite, je vois que l'article parle d'une chose et la dizaine a préparé ses pensées. Donc la première question était complètement différente. Donc j'essaie de comprendre comment est-ce que tout le climat mondial peut se rapprocher de cette question. Et il s'avère que c'est très simple. Il faut juste s'annuler, écouter le Rav. Et l'une des dernières choses qu'il dit dans le cours, c'était que il n'y a que le groupe avec toutes les clarifications. Quand tu essaies de comprendre à l'intérieur, qu'est-ce que Israël, où sont tous ces intrications? Et donc il n'y a que le groupe qui donne la grandeur du Créateur.
5: Насколько велико это расстояние между Творцом и товарищами? Сколько я могу приложить усилия, чтобы сократить?
1: Oui. Ça dépend de moi, de quelle distance il y a entre moi et le Créateur. Ça dépend de la mesure dans laquelle j'ai aussi des forces pour abréger cette distance. Et ça, c'est ce discernement intérieur dont nous voulons parler actuellement. Alors, écoutons un clip du Rav au sujet de ce sur ce sujet. Alors, quand je me relis de cette façon à la réalité, c'est plus correct car je n'ai pas besoin de fuir nulle part. Je dois rassembler à l'intérieur de moi et voir à quel point je comprends plus qui est le Créateur, qui moi je suis, qu'est-ce que ça veut dire de m'égaliser en forme avec lui, de me rapprocher de lui, de discerner, décider pour tous ces discernements dans leur véritable forme spirituelle. Ce que le Baal HaSolam nous définit dans ses réponses, dans les définitions aux mots, ça m'apportera toujours le bon discernement.
0: Moskva, shuv lo shomim otchem.
1: Est-ce qu'on ne vous entend pas encore? Bon.
6: Как не повысить ответственность в том, что я должен сократить расстояние между товарищами и Творцом?
1: Comment est-ce que je peux augmenter ma responsabilité et restreindre la distance entre moi et les amis et le Créateur, entre les amis et le Créateur? Comment puis-je faire grandir la responsabilité que j'ai pour la restriction, de rendre la restriction plus... réduire la distance entre les amis et le Créateur? Donc après l'atelier, vous pouvez partager dans l'Assemblée Générale.
3: כל הכלי העולמי שומע שאני מאוד מאוד אוהב אתכם וחושב עליכם ומתפלל עליכם.
1: Tout le clé mondial ici, combien je vous aime, combien je pense à vous, combien je prie pour vous, et je voudrais vraiment que vous tous adhériez au Créateur, à la qualité de don et d'amour, pour recevoir la sensation que notre Rav a reçu, que ça ne sera pas dans une fréquence si basse, mais que vous le receviez dans des fréquences tellement hautes, et demandez cela chacun pour lui-même et tous ensemble. Ce sont nos prières, un pour tous, comme nous souhaitons cela à nos amis, à tous les amis dans le climat mondial, les amis dans la dizaine. Et rappelez en permanence aux amis combien notre but est grand, combien il est important, comment chaque ami est important, et nous révéler l'amour les uns aux autres. Et dans notre amour, il y a l'amour du Créateur, et c'est comme ça que nous nous rappelons cela les uns aux autres. Oui, élever l'importance du but, la grandeur du Créateur que nous recevons de l'environnement, de la dizaine, et demander de lui qu'il aide les amis, qu'il les rapproche les uns des autres. Oui, ma responsabilité, c'est la responsabilité pour la spiritualité des amis. Je ne peux pas me préoccuper de ma spiritualité, ce dont je peux me préoccuper, c'est de la spiritualité des amis. Et de là, nous avons un degré très élevé de responsabilité. Vraiment, j'accroche, je tiens leur vie spirituelle entre mes mains. Et ça veut dire ce que ça veut dire, de donner la grandeur du but, et de prier pour les amis, et de demander pour eux. D'accomplir des actions corporelles, exactement, de donner exemple, enfin tout ce que je peux pour rapprocher les amis du Créateur, ça c'est sous ma responsabilité. Oui, la chose principale ici, c'est de montrer aux amis le but. La déconnexion entre nous qui nous aide à atteindre le but est atteint dans la connexion entre nous, et c'est la raison pour laquelle il n'y a rien qui soit plus important que d'être en connexion entre nous et d'apprécier la société et le but et le Créateur et de tout connecter à lui. Et de cette façon, nous nous aidons les uns les autres. Oui, nous devons tous être en gratitude au Créateur pour tout moment où il nous laisse être avec les amis. On va donner un bel exemple de quel autre travail. Je dois recevoir un sentiment global d'attirance au but de leur part, où il me semble que le but est comme ceci. Disons que ça ne prend que 10% de mon champ de vision. Alors, prenons 50, 70, 80, 100% de mon champ de vision. Comme ça. Comme des enfants qui peuvent être confus, que ce soit comme ça. Et c'est ce que je veux que la société fasse pour moi. Nous devons nous assurer que le but soit toujours devant les yeux des amis, peu importe ce qu'il soit au travail, à la maison, mais ils doivent se souvenir du but en permanence. Et c'est en cela que nous devons nous soucier d'eux. Oui, est-ce qu'il semble la responsabilité peut-être quand la personne ressent que c'est entre ses mains. La lumière donne le sentiment que nous sommes plus dépendants les uns des autres. Une personne a une possibilité, la possibilité d'apporter son manque en prière. Et pour cela, il y a de la place pour que la lumière réponde. Oui, je pense que c'est le principal, que j'ai besoin de me souvenir que je suis responsable des amis. C'est tout, je dois ressentir la responsabilité vis-à-vis des amis.
6: Ну, давайте послушаем мировое кли, услышим, у кого есть.
1: Écoutons le кли mondial.
6: Семинар. Выставляйте знак вопроса.
1: Pour tous ceux qui ont des conclusions que vous avez tirées de l'atelier, mettez vos points d'interrogation.
6: Ah, groupe Almaty, пожалуйста.
1: Un groupe d'Almaty, s'il vous plaît.
7: Каждая наша встреча, каждый урок, каждая встреча десятки, каждая мысль, что это...
1: Chaque réunion, chaque cours, chaque rencontre de la dizaine, chaque pensée... Que c'est une partie qui affecte les amis et eux aussi m'affectent. Oui, et comme j'entends dire Rav, dans le moment où je ressens du déplaisir, mais je reviens avec la pensée au Créateur, ça c'est les moments où les amis prient à mon sujet, et cette prière ne me laissera pas de répit, elle me donne les bonnes pensées, et ça c'est l'exemple de l'arvout que nous voulons maintenir. Ça c'est ma responsabilité vis-à-vis de la dizaine, et aussi de prier leur sujet à tout moment donné, chaque seconde, pour faire l'effort de prendre une autre nouvelle étape et ouvrir les cœurs entre nous et le cli mondial, l'Echaim.
8: Precisamente lo que dice el grupo de Almaty es lo que decían los amigos, es aumentar esa cercanía en nuestros pensamientos, en nuestros corazones, en la grandeza de los amigos, en que siempre están cerca mientras sigamos pensando.
1: Exactement. En nuestros corazones. Ce que disaient les amis, comment nous ouvrons les cœurs entre les amis. Et voyons.

0: вот эту нашу цель, почему мы должны отдавать товарищи?
1: Oui, les amis, nous devons constamment nous renouveler, vérifier qu'est-ce que nous pouvons donner aux amis. Et lorsqu'on nous rappelle que c'est écrit que sans les amis, ça sera impossible de nous tourner au Créateur, d'abord les amis et le Créateur est le deuxième étage, alors on ne peut pas s'élever au deuxième étage sans aller au premier étage. Et donc, on te rappelle que aussi nos enseignants nous écrivent ça, et qui s'adresse à nous à travers nos enseignants, quand nous reconnaissons que... qui est-ce qui nous adresse, c'est comme ça que nous augmentons notre amour.
2: Pour arriver au second piso, nous devons être ici, à pesar de las perturbaciones, venir à la matinale. Estar con mi decena, estar compartiendo los
1: oui, les amis, comme il était dit, qu'afin d'atteindre le deuxième degré, nous devons être ici au-delà des perturbations avec la dizaine, dans le cours du matin, dans les ateliers. C'est essentiel afin de sortir des perturbations aussi rapidement que possible pour accélérer le temps, comme nous l'avons entendu dans la première partie du cours.
3: Спасибо всему мировому
1: Merci.
3: За эти прекрасные слова, за эту важность.
1: À tout le climat mondial. Pour ces mots incroyables d'importance, nous sommes passés par ce sujet de notre travail spirituel intérieur dans le design, dans le groupe.
3: Et
1: maintenant, nous voulons passer à la troisième partie de notre cours. Nous voulons entendre les mots du Rab.
3: На наши обязанности.
1: Il nous rappelle, il nous guide.
3: И сейчас у нас близится впереди день.
1: Notre action corporelle, notre obligation, vous avez des actions corporelles maintenant.
3: Нам тоже необходимо это связать.
1: Devant nous, nous avons le jour a dit 24 heures de travail dans la corporalité. Et deux, il veut nous connecter à l'importance du but, à l'importance du Créateur. Et donc, écoutons le mot du Rav. Et ensuite, nous donnerons la tâche quotidienne du jour. Comment puis-je connecter la corporalité au but? Comment connecter les actions corporelles au but? C'est très simple, en fait. Quelles actions y a-t-il de mes actions corporelles que je ne puisse pas connecter au but? Je vérifie. Si entre mes actions corporelles dans ma vie, il y en a de telles, alors je dois les faire. Travailler, dormir, manger. J'ai une famille, je dois, tu sais, m'occuper de ma bête, me laver, m'occuper de moi-même, ma femme, mes enfants, tout. Pourquoi? C'est le Créateur qui a organisé les choses pour moi, que je fasse comme ça. Ça s'appelle la nécessité d'un côté, je dois le faire, mais d'un autre côté, je dois accepter ça comme une nécessité de lui, que ça vient de sa part. C'est lui qui m'oblige à cela. S'il se relie à toutes ces choses parce que c'est lui qui m'a poussé à les faire, alors elles entrent dans la Kdoucha. Et donc il s'avère que 24 heures par jour, je fais des actions que le Créateur m'oblige à faire, 24 heures par jour. Combien est-ce que je dévoue à ma spiritualité véritablement? 2h30 ici, durant le matin, et voyager ici, une demi-heure, voyager là-bas une demi-heure, et puis peut-être encore une demi-heure pendant la journée, le soir ou l'après-midi, disons. 20 heures par jour, je suis dans des actions qui apparemment ne sont pas connectées à la spiritualité. Mais si je sais que je les fais parce que le Créateur les commande, que dans ces actions que je fais, je ressens que cela vient de lui, que c'est lui qui m'oblige, alors je le fais à cause de lui, parce que c'est lui qui a commandé que je le fasse. Et afin d'arriver à lui, en maintenant ce qu'il a commandé, alors, ces actions deviennent des moyens, toutes ces 20 heures. Donc, je vais dormir et j'avance, je mange et j'avance. Alors, toute cette action, ou chacune des actions devient une qui me fait avancer, qui me rapproche, bien sûr.

0: Chers amis, dans la première partie du cours, nous allons étudier un cours du Rav qui date de du 12 février 2003. Ce sera un des trois cours sur l'article L'essence de la gravité de l'interdiction d'enseigner la Torah à un idolâtre du Rabash, article 17. Nous allons lire l'article du Rabash depuis le début, tout du long, jusqu'au mot. Par cela, ils sont séparés de la vie des vies. Nous avons 30 minutes après la fin de la lecture. Vous êtes invité à discuter des principes de l'article. L'essence de la gravité de l'interdiction d'enseigner la Torah à un idolâtre. Voyons si on a des instructions exactes. Jusqu'où lire, il n'y en a pas par écrit. Rabash, l'essence de la gravité de l'interdiction d'enseigner la Torah à un idolâtre. Nos sages de mémoire bénie ont dit, Hagiga, Rav Ami a dit, on ne transmet pas les paroles de la Torah à un idolâtre. Comme il est dit, il n'a pas fait ainsi pour aucune nation. Et des jugements, ils ne les connaissent pas. Et dans Sanhedrin, Rabbi Yochanan a dit, un idolâtre qui s'occupe de la Torah est passible de mort. Comme il est dit, la Torah, Moshe, nous a ordonné en héritage. Pour nous, héritage, et non pour eux. Et la Gemara questionne, car Rabbi Meir disait, d'où savons-nous que même un idolâtre qui s'occupe de la Torah est comme un grand prêtre? Comme il est dit, l'homme qui les accomplira vivra par eux. Et il n'est pas dit prêtre, lévite et israélite, mais l'homme. Tu apprends donc que même un idolâtre qui s'occupe de la Torah, il est comme un grand prêtre. Et il faut comprendre cela du point de vue du travail, selon la règle que dans les sujets du travail, on étudie toute la Torah dans un seul homme. Et comme le dit le Saint Zohar, que chaque homme est un petit monde en lui-même, c'est-à-dire qu'il est inclus de toutes les 70 nations du monde. Si c'est ainsi, qu'est-ce qui est appelé Israël? Et qu'est-ce qui est appelé idolâtre dans l'homme lui-même? Et il est encore difficile à propos de l'exégèse de Rabbi Meir, qui apporte une preuve du verset, l'homme qui les accomplira vivra par eux. Or, Rabbi Shimon enseigne, homme est appelé Israël. Et il apporte une preuve du verset, vous êtes appelé homme et non les nations du monde. Si c'est ainsi, comment Rabbi Meir apporte-t-il une preuve du mot l'homme, dont l'intention est sur le idolâtre? Et les Tosafot, là-bas, dans Sanhedrin, veulent répondre qu'il y a une différence entre homme et l'homme. Rashi explique qu'il ne faut pas être en difficulté à partir de Rabbi Shimon, qui dit « homme » signifie « Israël ». Simplement, il ne suit pas l'avis de Rabbi Shimon, que l'homme signifie uniquement Israël. Et il faut aussi comprendre la grande différence qu'il y a entre Rabbi Yochanan et Rabbi Meir, car Rabbi Yochanan dit, un idolâtre qui s'occupe de la Torah est passible de mort. Et pour Rabbi Meir, il est comparable non à un simple Israël, mais à un grand prêtre. Est-il possible qu'il soit plus grand qu'un simple Israël? Le Saint Zohar Harei dit, Rabbi Elazar demanda à Rabbi Shimon son père, il est écrit, il n'a pas fait ainsi pour aucune nation. Mais il faut demander, puisqu'il est écrit, il fait entendre ses paroles à Yaakov. Pourquoi est-il écrit? ses lois et ses jugements à Israël. Voilà qu'il y a une répétition de langage. Et du fait que la Torah, qui est cachée, supérieure, précieuse, son nom même, c'est pourquoi toute la Torah est fermée et révélée, car il y a en elle un sens, et un sens simple, dans le sens de son nom. Et c'est pourquoi Israël est dans deux degrés, c'est-à-dire fermé et révélé. Car nous avons appris que trois degrés sont liés l'un à l'autre, qui sont 1. Le Créateur, 2. La Torah, 3. Israël. Et c'est ce qui est écrit. Il fait entendre ses paroles à Yaakov, ses lois et ses jugements à Israël. Ce sont deux degrés. L'un est dévoilé, c'est le degré de Yaakov, et l'autre est caché, c'est le degré d'Israël. Et que veut le verset par cela? Il répond plutôt, quiconque est circoncis et inscrit du nom saint, on le place dans les choses dévoilées de la Torah. C'est ce qui est écrit, il fait entendre ses paroles à Yaakov. Cependant, ses lois et ses jugements à Israël, c'est dans un degré plus élevé. Et c'est pourquoi ces lois et ces jugements à Israël, ce sont les sens de la Torah. Et les lois de la Torah, les choses cachées de la Torah, il ne faut pas les dévoiler. Sauf à celui qui est dans un degré plus élevé, comme il convient. Et si déjà pour Israël il en est ainsi, qu'on ne dévoile la Torah que à celui qui est dans un degré élevé, pour les nations idolâtres, à plus forte raison. Et au point 73, il est écrit « Viens et vois. La première chose de la Torah que l'on donne aux enfants, c'est Aleph Bet. C'est une chose que les gens du monde ne peuvent pas atteindre par leur raison, ni la faire monter dans leur désir. Et pour comprendre ce qui précède, il faut d'abord savoir ce que signifie Israël dans le travail, et ce que signifie idolâtre dans le travail. Nos sages de mémoire bénie ont interprété le verset Shabbat. Il n'y aura pas en toi de Dieu étranger, et tu ne te prosterneras pas devant un Dieu étranger. Quel est ce Dieu étranger qui est dans le corps de l'homme? Il faut dire que c'est le mauvais penchant. Il en ressort ici, d'ici, que idolâtre est appelé le mauvais penchant. C'est-à-dire, lorsqu'on parle d'un seul corps, il s'avère que l'idolâtrie est appelée Dieu étranger ou Dieu autre. Tout se trouve dans l'homme. Et selon cela, il faut distinguer dans l'homme lui-même l'aspect de l'idolâtre, qui est le mauvais penchant, et l'aspect de Israël, qui est le bon penchant. Cependant, il faut comprendre pourquoi ce penchant qui séduit l'homme à se délecter lui-même et à ce qu'il ait du plaisir de la vie est appelé mauvais. N'est-ce pas qu'il dit à l'homme « Écoute ma voix, alors tu jouiras de la vie ». Si c'est ainsi, pourquoi est-il appelé mauvais penchant ? Et aussi Dieu étranger. Et quel est le lien entre l'idolâtrie et le mauvais penchant? Et pourquoi est-il appelé divinité, à laquelle on sert et devant laquelle on se prosterne, comme on sert l'idolâtrie? Il est connu qu'il y a deux rois dans le monde. A, le roi des rois des rois, 2, le roi vieux et insensé qui désigne le mauvais penchant. Et cela est aussi appelé deux autorités. Un, son autorité à lui, du Créateur. Deux, l'autorité de l'homme. Quand l'homme naît, nos sages de mémoire bénie ont dit, il naît aussitôt avec le mauvais penchant. Comme il est écrit, le péché est tapis à la porte. Et son explication dans le Saint Zohar est, aussitôt qu'il sort de la porte de l'utérus, vient à lui le mauvais penchant. Et on peut expliquer selon le travail que, aussitôt, du jour où l'homme naît, il sert et se met au service de tout son cœur et de toute son âme du mauvais penchant qui est en lui. Cependant, il est connu que le mauvais penchant n'est autre que le désir de recevoir qui se trouve chez l'homme, comme expliqué dans l'introduction au livre du Zohar. Et l'homme, depuis le début de sa naissance, n'a qu'un seul but, servir le désir de recevoir, c'est-à-dire que tous ses sens sont voués à comment servir le roi vieux et insensé, comme susmentionné. Et de même, il se prosterne devant lui. C'est-à-dire que la notion de se prosterner signifie qu'il soumet sa raison et son intellect devant lui. Lui, le mauvais penchant, le désir de recevoir. C'est-à-dire, même s'il entend parfois qu'il faut servir le roi des rois, et même s'il arrive parfois que la raison et l'intellect obligent que le principal pour lequel nous sommes nés dans le monde n'est pas de servir le désir de recevoir, malgré tout, il soumet cette raison et dit « Bien que la logique me montre qu'il ne vaut pas la peine de travailler et de servir toute ma vie le désir de recevoir, mais qu'il vaut la peine de servir le Créateur, cependant, je vais au-dessus de la raison. » C'est-à-dire que le corps me dit « Abandonne tout ce que tu as reçu de la bouche des livres ou de la bouche des scribes qu'il faut servir le Créateur. Mais comme alors, aussi maintenant, et ne transgresse pas la parole du désir de recevoir, mais sers-le de tout ton cœur et de toute ton âme. » Il s'ensuit que l'homme se prosterne devant le désir de recevoir, car le fait qu'il soumet la raison, cela s'appelle se prosterner. Et cela s'appelle qu'un homme sert un Dieu étranger, qui est étranger à l'Akdoucha. Et de même, il est appelé Dieu étranger, qui est étranger à l'Akdoucha. Et l'homme qui le sert est alors appelé étranger ou idolâtre. Et ce Dieu étranger se trouve dans le corps de l'homme. C'est-à-dire que Dieu étranger n'est pas appelé une chose extérieure, qu'il sert une chose qui est extérieure à son corps, car on pense que c'est précisément de cette manière qu'il est appelé qu'il sert l'idolâtrie. Mais en cela qu'il sert et qu'il se met au service de son corps, appelé désir de recevoir, qui se trouve dans le corps de l'homme, cela s'appelle qu'il sert l'idolâtrie. Et cet homme est appelé étranger ou idolâtre. Et cela du fait qu'il n'a aucune appartenance à l'Akdoucha, car Saint Kadosh est appelé le Créateur, comme il est écrit, « Soyez saints, car je suis saint, moi, le Créateur. » Ce qui signifie soyez séparés, comme susmentionné dans l'article 16 de l'année 5747. Du fait que le Créateur est le donneur, et afin qu'il y ait adhésion à lui, béni soit-il, ce qui est appelé équivalence de forme, l'homme doit aussi être donneur. Et cela s'appelle Kdusha. Il s'ensuit donc que celui qui travaille et sert le désir de recevoir et en fait son essence, c'est-à-dire qu'il en fait son Dieu, et qu'il ne veut servir que lui, de tout son cœur et de toute son âme, et que de tout ce qu'il fait, même un acte de donné, il n'a aucun compte de l'acte donné, mais seulement selon ce qui en résultera comme bienfait et profit pour son désir de recevoir. Et il ne détourne pas sa raison de lui, que Dieu nous en garde. Mais il est adhérent à sa croyance que c'est seulement lui qu'il faut servir, comme il a été dit plus haut, même si la raison l'oblige à penser qu'il ne vaut pas la peine de le servir, malgré tout, il n'a pas la force de trahir son Dieu qu'il sert depuis le jour de sa naissance. C'est pourquoi cela s'appelle croyance, car il sert son désir de recevoir au-dessus de la raison. Et aucun intellect au monde ne peut le détacher ni le séparer de son adhésion, car il lui est adhérent depuis sa naissance. Et cela s'appelle goy, ou étranger. Et Israël est appelé ainsi car il est l'inverse d'un Dieu étranger, c'est-à-dire Yachar El, droit vers Dieu, ce qui signifie que toute son intention est que tout soit droit vers Dieu, c'est-à-dire que tout ce qu'il pense et aspire, c'est de parvenir directement à être adhérent au Créateur. Et il ne veut pas écouter la voix du désir de recevoir. Et il dit que le nom donné au désir de recevoir est appelé mauvais penchant. Et cela lui convient, car il ne lui cause que du mal. C'est-à-dire, autant il s'efforce de satisfaire son désir, afin qu'il ne le dérange pas dans son travail, qu'il veut être un serviteur du Créateur, c'est l'inverse qui se produit. C'est-à-dire, du fait qu'il s'inquiète de lui donner chaque fois ce qu'il exige de lui et qu'il lui donne, du fait qu'il pense que par cela, il ne le dérangera pas, alors on voit vraiment l'inverse, que ce receveur reçoit un surcroît de force, précisément du fait que lui fournit ses besoins, c'est-à-dire qu'il devient plus mauvais. Maintenant, il voit combien nos sages de mémoire bénie avaient raison en disant Bereshit Rabba, à celui qui est mauvais, ne fait pas de bien. Ce qui signifie, un homme mauvais ne fait pas de bien. Et de même, chez nous, qui apprenons tout dans un seul homme, L'explication sera qu'il est interdit de faire du bien au désir de recevoir, qui est le mauvais penchant. Car de tout bien que l'homme lui fait, il a ensuite la force de lui faire du mal. Et il est appelé, il rend le mal en échange du bien. Et ils sont comme deux gouttes d'eau, c'est-à-dire dans la même mesure où il le sert, dans cette même mesure, il a la force de lui faire du mal. Cependant, l'homme doit toujours se souvenir quel est le mal que le receveur lui cause, et du fait de cela, il incombe à l'homme de toujours se souvenir du but de la création, qui est faire du bien à ses créatures, et de croire en cela, que le Créateur a en sa main de donner bien et délices sans limite, comme il est écrit, Malachi. Mettez-moi donc à l'épreuve par ceci, dit le Seigneur des armées. Si je n'ouvre pas pour vous les fenêtres des cieux et que je ne répande pas sur vous la bénédiction sans limite, et la cause pour laquelle l'homme ne ressent pas le bien et le délice que le Créateur a voulu donner, il est connu que c'est du fait de la disparité de forme qu'il y a entre le Créateur, qui est le donneur, et le receveur. Cela provoque l'aspect de honte lors de la réception du bien et du délice. Et afin qu'il n'y ait pas de pain de honte, une correction a été faite, appelée Tzimtzum, c'est-à-dire ne pas recevoir, sauf dans le but de donner du contentement à son Créateur. Et cela s'appelle équivalence de forme, comme on dit nos sages, de même que « il est miséricordieux, toi aussi sois miséricordieux ». Son sens est que, de même que le Créateur est le donneur, et qu'il n'a aucun aspect de réception, car de qui recevrait-il ? Ainsi, l'homme doit s'efforcer de parvenir à son degré, de ne rien vouloir pour lui-même, mais que toute sa pensée et son désir soient uniquement de donner du contentement à son Créateur. Alors, il reçoit des kélim dignes de recevoir l'abondance supérieure, qui est le nom général du bien et du délice que le Créateur a voulu donner aux créatures. Et de façon générale, l'abondance se divise en cinq aspects, appelés Naran Chai. Et parfois, ils sont appelés par le nom de Naran, ou simplement, l'abondance supérieure est appelée âme. Et celui qui reçoit l'âme est appelé corps. Mais ce ne sont pas des noms fixes, tout dépend de la notion. Et selon ce qui a été dit, il en ressort. Qui est celui qui empêche de recevoir le bien et le délice susmentionné? N'est-ce pas uniquement le désir de recevoir qui empêche, qui ne nous laisse pas sortir de sous sa domination, appelée réception dans le but de recevoir? Sur cet aspect a eu lieu le Tzimtzum, pour corriger le kli de réception, afin qu'il soit dans le but de donner. Alors, il est semblable au donneur. Et il y a ici équivalence de forme appelée adhésion. Alors, par l'adhésion au Créateur, l'homme est appelé vivant, car il adhère à la vie des vies. et par le receveur en lui, il est séparé de la vie des vies. Et du fait de cela, nos sages ont dit, les méchants de leur vivant sont appelés morts. Il est donc évident, qui est celui qui empêche qu'on nous donne la vie? C'est uniquement le receveur en nous. Et cela, il faut le déterminer selon le calcul susmentionné. Il s'ensuit que toutes les souffrances et les maux que nous subissons, c'est lui qui les cause. Il est évident que le nom qui lui convient est mauvais penchant, car il nous cause tous les maux. Imaginons un homme malade qui veut vivre. Et afin de sauver sa vie, il n'y a qu'un seul remède par lequel il méritera la vie, sinon il est obligé de mourir. Et il y a un homme qui l'empêche de recevoir le remède. Certainement, cet homme est appelé « homme mauvais ». Il en va de même pour nous. Lorsqu'un homme en vient à la connaissance que seul par le désir de recevoir, on peut mériter la vie spirituelle, où se trouve le bien et le délice véritable, et que ce désir de recevoir, c'est lui qui nous empêche de recevoir, sous quelle forme devons-nous le considérer? Certainement, nous devons le voir sous la forme de l'ange de la mort. C'est-à-dire que c'est lui qui nous cause de ne pas mériter la vie. Et lorsque l'homme parvient à cette connaissance que le receveur en nous est le mal en nous et qu'il veut être Israël, c'est-à-dire qu'il ne veut pas servir l'idolâtrie qui est le mauvais penchant se trouvant dans le corps de l'homme, et qu'il veut revenir en repentance sur le fait qu'il a tout le temps servi l'idolâtrie et qu'il veut être le serviteur du Créateur. Et dans cet état où il veut sortir de la domination du mauvais penchant, que doit-il faire? À cela vient la réponse, ce qu'ont dit nos sages, Kiddushin. Ainsi, le Créateur a dit à Israël, « Mes fils, j'ai créé le mauvais penchant, et j'ai créé pour lui la Torah comme épice. Et si vous vous occupez de la Torah, vous n'êtes pas livré entre ses mains, comme il est dit. Certainement, si tu t'améliores, tu t'élèveras. Et si vous ne vous occupez pas de la Torah, vous êtes livré entre ses mains, comme il est dit, le péché est tapis à la porte. C'est-à-dire que seulement par l'occupation dans la Torah, il y a en elle la vertu de sortir de la domination du mauvais penchant et d'entrer dans l'Akdoucha. Et selon ce qui a été dit, il en ressort que celui qui s'occupe de la Torah, lorsqu'on parle du chemin du travail, il incombe à l'homme qu'il soit clair devant lui le but de l'étude de la Torah. C'est-à-dire, quelle est la cause qui le pousse à s'occuper de la Torah? Car deux choses opposées existent dans la Torah, comme on dit nos sages, Yoma. Rabbi Yehoshua ben Levi a dit, que signifie ce qui est écrit? Et voici la Torah que Moshe a placée. S'il a mérité, elle devient pour lui une potion de vie. S'il n'a pas mérité, elle devient pour lui une potion de mort. Et du fait de cela, lorsque l'homme s'occupe de Torah, il doit veiller à ce que la Torah ne l'amène pas à la mort. Cependant, il est difficile de comprendre comment il peut y avoir une si grande distance entre eux. Il a mérité et il n'a pas mérité. Au point qu'ils ont dit que s'il n'a pas mérité, du fait qu'il s'est occupé de la Torah, cela devient pour lui une potion de mort. Il aurait suffi qu'ils ne reçoivent pas de récompense. Mais pourquoi est-il encore pire que celui qui ne s'est pas du tout occupé de la Torah ? C'est-à-dire, un homme qui ne s'est pas occupé de la Torah, il n'a pas de potion de mort. Et celui qui s'est occupé de la Torah, il a obtenu, en échange de son travail, l'aspect de la mort. Est-il possible qu'il y ait une telle chose ?
1: נעבור כעת לשיעור מתאריך ה-12 לפברואר 2003.
0: Et nous passons à la prochaine partie du cours, un cours de 2003. Nous avons entendu l'essence de la gravité de l'interdiction d'enseigner la Torah aux akum, aux idolâtres. L'essence de l'interdiction, ce n'est pas vraiment... Point, page 177. Le sens de l'interdiction d'enseigner la Torah aux idolâtres. Cela n'est vraiment pas tellement compréhensible, car le Créateur a créé les créatures. Dans les créatures, il y a toutes sortes de types, des sages, des idiots, des mauvais par caractère, des bons par caractère, des paresseux, et ceux qui ont vraiment une grande énergie pour tout. Et tout cela, c'est lui qui l'a créé, et alors l'homme est-il coupable d'avoir été créé avec certaines qualités, bonnes ou mauvaises? Tout cela doit être comme un seul vis-à-vis du Créateur. Nous pouvons dire qu'il a une meilleure disposition, un meilleur caractère, de meilleure qualité, ou qu'en général, du côté de la nature, du côté du Créateur, c'est-à-dire qu'il est plus sage, plus, oui, il y a ceci, il y a cela, mais vis-à-vis du Créateur, il n'y a aucune différence. Comment peut-il y avoir une différence? Il doit donner la même possibilité d'avancer vers lui à chacun, et non qu'il y ait une préférence de l'un sur l'autre. Car les jugements du Créateur sont droiture et justice. Et comment est-il possible de penser autrement? Car nous voyons qu'il y a toutes sortes de créatures, oui. De même, l'interdiction d'enseigner la Torah aux idolâtres. Il y a Israël et il y a idolâtres. Israël, c'est Yashar Kael, celui qui veut tout le temps arriver au Créateur et tout le temps se verrouiller vraiment sur lui et ne pas fuir cela, voir tout le temps le Créateur comme but et comme la chose grande et importante, Yashar Kel, Israël. Et Akum, idolâtre, c'est l'adorateur des étoiles, des astres, qui cherche les forces et les causes de ce qui arrive dans toutes sortes de lieux ou dans d'autres choses autour de lui. Et cela aussi, bien sûr, ce n'est pas la faute de l'homme. Cela dépend du degré où il se trouve. Alors, qu'est-ce qui est si grave dans cet état, l'essence de la gravité, de l'interdiction d'enseigner la Torah aux akum, aux idolâtres? C'est parce que la Torah peut être un remède de vie et un remède de mort. C'est-à-dire, un homme qui prend cette force et l'utilise pas dans la bonne direction s'éloigne du but. En somme, il n'y a rien ici par quoi il puisse causer certainement, il cause des choses terribles dans ce monde en utilisant ce monde pas dans la bonne direction, pas exactement sur le chemin pour se rapprocher du Créateur. Mais l'essentiel, c'est que il se trompe de chemin, prend une force et part dans la direction opposée. Et plus il s'éloigne, plus il se trouble, et plus il entre dans toutes sortes d'échecs. Et il a toutes sortes d'obstacles. Oui, ce sont des échecs et des obstacles pour le ramener en arrière. Mais lui ne les comprend déjà plus, car il est parti dans la direction opposée. Et alors il a vraiment une grande déviation. Et vraiment, il faut un salut d'en haut pour le ramener. On lui donne de nouveau un éveil de temps en temps vers la bonne direction. Et malgré tout, par de grandes souffrances, jusqu'à ce qu'il se ressaisisse, qu'il s'assoie, que soudain, il découvre de nouveau qu'il y a un but et qu'il faut l'atteindre. Mais chaque fois qu'il n'a pas arrangé son intention correctement, justement vers le Créateur, qui est le Créateur, qu'il le clarifie exactement, et aussi vers le but de la création. Quel est le but de la création? Qu'il le clarifie exactement. Tant qu'il n'a pas arrangé cela, il lui est interdit de prendre la force appelée Torah et d'avancer. C'est comme une arme à feu, vraiment. Avant d'avoir dirigé le fusil, disons, dans la bonne direction, c'est-à-dire exactement vers la cible, il peut nuire au lieu d'être utile. Et chacun se trouve au degré de Akum, idolâtre. Et il doit seulement... Pardon. Et chacun se trouve au degré de Akum, il doit seulement s'examiner lui-même jusqu'à ce qu'il s'examine et voit que vraiment toutes ses pensées, ses désirs, ses intentions et ses buts rencontrent exactement le Créateur. Aussi sa vie future, son état futur, et ce qu'il veut savoir, et ce qu'il veut atteindre, et comment il veut ressentir, et comment il veut voir tout l'environnement en lui-même. Tout se rencontre en un seul point, qui s'appelle le Créateur, ce point s'appelle le Créateur. Alors, s'il n'a pas dirigé et rassemblé tout son avenir à partir de toutes les données, disons, qu'il attend, qu'il voit depuis l'avenir, s'il ne les a pas encore rassemblés en un seul point, qui est le Créateur, il lui est interdit de prendre la force appelée Torah et d'avancer. Mais il doit se tenir dans le birour, la clarification, et vraiment clarifier, autant qu'il est possible, de clarifier son degré. Oui. Et qu'il fasse le birour, et qu'il demande la force d'avancer, que vienne la lumière environnante, qu'elle s'occupe de lui, qu'elle le fasse avancer, qu'elle lui donne plus de grâce de Gdusha, plus de sensation du divin dans son monde, plus de Enod Milvado. Alors, bien sûr, après que il aura de nouveau cette reconnaissance, viendront à lui des obstacles supplémentaires et des confusions supplémentaires. Mais elles seront déjà dans la range, comment dire? Dans une portée. Ce n'est pas une portée, c'est à l'échelle plus subtile. C'est comment mesurer une certaine distance. Hein, oui? En mètres, en millimètres ou en microns. Alors, il commence déjà à mesurer ses déviations par les obstacles. Les obstacles lui viennent et précisément ces obstacles lui montrent combien il devient plus sensible, combien maintenant il peut distinguer dans chaque chose. Avant, il voyait seulement de grandes choses qui dérangent. Maintenant, il les voit plus petites. Non pas plus petites, il les voit plus précises. Et il peut distinguer encore plus et encore plus. Et ainsi, nous devons comprendre que même s'il nous semble que les obstacles viennent, que Ce sont les mêmes obstacles et les échecs, les confusions, tout revient tout le temps, tout le temps. On en a déjà assez, mais nous ne ressentons pas. Mais c'est ainsi, chaque fois nous examinons les obstacles, nous voyons l'image, nous clarifions le but avec un œil plus aiguisé, avec des qualités plus fines, vraiment avec plus de finesse. Alors il faut dire que cet idolâtre qui se lève tout le temps en nous, c'est pour notre bien. Par lui, nous pouvons simplement encore et encore et encore et encore nous diriger vers le but. Et en vérité, il n'y a pas de distance entre nous et le Créateur que nous décrivons d'habitude comme une distance. 6000 degrés ou 125 degrés, mais la distance, c'est exactement combien je peux voir ces discernements, moi et le Créateur, et ce qui sépare entre eux et ce qui les rend semblables. Ça veut dire la distance entre moi et lui, c'est la profondeur de mes discernements. Et alors, quand je me rapporte ainsi à la réalité, c'est plus correct, car je n'ai pas besoin de courir nulle part. Je dois me rassembler en moi et voir combien le moi comprend davantage qui est le Créateur, qui suis-je, ce que signifie être en équivalence de forme avec lui, se rapprocher de lui, déchiffrer tous ces discernements dans leur vrai caractère spirituel, ce que Bala Sulam nous définit dans l'explication des mots. Et que j'ai toujours les bons discernements. Ça veut dire, si je suis simplement bloqué au milieu de la journée dans une certaine confusion, alors il vaut la peine de s'approfondir à l'intérieur et de prendre ces définitions du Talmud de Serge Sfirot. Vraiment, feuilleter le livre des définitions. Et trouver, oui, ce qu'est le Créateur et ce qu'est la créature et ce qu'est l'équivalence et ce que signifie le rapprochement et ce qu'est l'unique, un, unifié, ce qu'est Inod Milvado, toutes sortes de définitions comme celle-là, que si je les clarifie, alors par cela, je dirige simplement mon arme à feu correctement vers la cible. J'ai été une fois deux mois dans l'artillerie. Alors j'ai vu
2: Totchanim.
0: Alors j'ai vu comment là-bas on règle la bonne direction. Il y a des tableaux, toutes sortes de choses, oui. Le vent, la distance, toutes sortes de choses. Une telle tête, combien tu dois mettre comme ça dans ces barils de matière explosive? C'est ainsi. Vraiment, tu ne vois pas la cible. Elle se trouve, disons, à 30 km de toi, à 20 km de toi. Et tu dois calculer le plus possible combien tu es capable de le faire correctement. Il y a des périodes pour l'homme où je ne suis pas capable d'entrer dans le but. Et pour rester sur le chemin, il est obligé de trouver du carburant ou d'avoir pour lui-même un autre but. Il sait qu'il est dans une déviation, il sait que ce n'est pas lié au chemin, mais de là, il reçoit au moins une certaine vitalité. Et maintenant, nous avons lu dans l'article que si tu donnes la vitalité au désir de recevoir, il te rend seulement la chose plus difficile. Mais d'où trouver la force pour avancer quand tu ne peux déjà plus tenir le but? Comme si tu sais déjà que tu dois avancer là-bas, mais tu n'en es simplement pas capable, tu ne le tiens pas. Ça veut dire, tu dis ainsi, j'ai parlé de tels états où je suis fatigué, il est écrit où je suis fatigué. Il est écrit, et toi tu es fatigué épuisé. De quoi es-tu fatigué, hein? Telle est la question. Et il ne craint pas le Créateur. Alors que faire? Alors tu dis ainsi, j'éteins les lumières et je vais, soi-disant, donner un petit peu quelque chose au corps, oui? Non, j'essaie de... Alors quoi? Mais je relie d'autres choses au but, comme si j'essayais de relier des choses qui ne sont pas liées au but, dont je reçois une vitalité ou un certain plaisir pour avoir la force de continuer sur le chemin. Alors je dois... Regarde. Alors, ça se passe ainsi. Qu'est-ce qui te donnera la force d'avancer sur le chemin dans un tel cas? Dis-moi. Je ne sais pas. Si le but ne tire pas, et que tu n'as pas de force pour avancer vers lui, alors quelle force, à part la force d'attraction vers lui pour te donner une progression correcte? Quoi? Alors tu la relis, par exemple, si le progrès est sur le chemin, alors les choses s'arrangeront. Disons, même dans la spiritualité, tu relis cela au niveau d'une simple chose. Mais tu sais que ce n'est pas la spiritualité, que ce n'est pas là où tu vas, mais tu dis, par exemple... Il y a certainement dans notre progression toutes sortes de niveaux. Rabash aussi dit, celui qui étudie pour provoquer, celui qui étudie pour enseigner, pour être un grand rabbin, pour être là, ceci, toutes sortes de choses, oui. Ses enfants, sa famille, oui, que ce soit bon pour moi dans ce monde, dans le monde à venir, toutes sortes de choses comme cela. Est-ce que nous pouvons, d'une manière contrôlée, décider que maintenant je ne vois pas le Créateur, que je n'ai pas de force pour avancer vers lui, mais maintenant je vais étudier pour être plus intelligent. Et puis je serai plus intelligent. Alors peut-être j'enseignerai cette sagesse dans un certain groupe et je recevrai d'eux une élévation et une impression. J'aurai aussi une élévation et une impression du fait qu'ils penseront de moi que je suis un grand rave. J'aurai aussi de cela une impression et une élévation du fait que eux, ils aspirent vraiment au Créateur et moi non. Alors, comme il est écrit, de tous mes élèves, j'ai appris, je serai vraiment tiré après eux et je ne leur dirai pas cela, qu'ils ne sachent pas que je suis si faible. Ouais. Je jouerai devant eux comme un héros, mais en réalité, je recevrai d'eux le carburant. Est-ce permis ou non permis de faire ainsi, oui? C'est le remède de mort, non? C'est ce dont il parle, comme un remède de mort. C'est exactement ce que fait tout le peuple simple qui prend, pour ainsi dire, la Torah et les mitzvot pour des plaisirs bestiaux. Ah, la question est ainsi, alors. Est-ce que... Mais tu dis que ce n'est pas correct. Mais est-ce que je n'ai pas d'autre choix, que je ne vais me détacher complètement de cela, ou ainsi je reste comme une bête? Bien sûr, le but n'est pas le Créateur. Comme maintenant? Bon. Mais, alors quoi? Se détacher, c'est mieux? Alors, c'est ce qu'il écrit, non? Il dit que, au lieu que cela devienne pour eux un remède de mort, ceux qui ne s'occupent pas du tout de la Torah ne sont même pas encore dans le remède de mort, ils ne sont tout simplement pas dans la Torah, ils ne sont pas dans l'affaire. Oh. De l'autre côté, si je vais dans cette direction et que je prends cet outil, je vais vraiment tirer dans une direction dont je sais d'avance qu'elle est une erreur. Alors, je vais me démolir encore plus, comme si cela causait du plus de dommages, Barav dit. Ah, tu dis ainsi, que si je vais dans cette direction, alors je vais, disons, étudier et enseigner, et je recevrai de cela de l'honneur. Alors, par cela, qui sait, viendront l'honneur, viendront les plaisirs. Je ne pourrai pas m'en abstenir ni les fuir. Et alors, tout le temps, je servirai ce groupe pour qu'il me donne de l'honneur et qu'il me gonfle et ainsi de suite. Ou peut-être le Créateur ensuite me sauvera-t-il d'une certaine manière, mais au moins j'ai un certain lien avec son idée. Oui, que fait-on? Je demande. Je ne sais pas. Moi non plus je ne sais pas, dit l'étudiant. Bon, alors réfléchissons. Je ne te donnerai pas de réponse. Je ne donnerai pas de réponse. Oui. Parfois, quand l'image devient plus aiguisée pour l'homme, alors il adhère au supérieur et se sent parfois comme un fanatique, oui. Alors il ne sait pas s'il adhère vraiment au supérieur ou s'il ferme maintenant les yeux. Et ainsi, il est attiré par cela tout le temps. Tant que le Créateur ne se révèle pas, nous aurons toujours des doutes. Et ces doutes, si quelqu'un d'autre les résout à ta place, alors tu as perdu. Donc, chacun doit rester dans ses obstacles. Seulement, nous devons donner à chacun des possibilités de solutions plus utiles, plus ainsi, tu sais, qu'il y ait plus de carburant, plus d'élan. Mais en réalité, chacun doit résoudre par lui-même. Ces choses sont nécessaires pour chacun. C'est en réalité la raison pour laquelle nous sommes dans l'obscurité. Si maintenant je vous réponds à toutes les questions, qu'est-ce que c'est? Tu sais, combien d'années je venais chez Rabash et je lui demandais, est-ce vraiment ainsi? Vraiment? Je souffre, tu sais. J'avais envie de déchirer vraiment en morceaux. Qu'est-ce que c'est? Regarde comme je souffre à côté de toi. C'est cela qu'on appelle un élève. C'est cela qu'on appelle que tu m'aimes. C'est le salut du Créateur vient en un clin d'œil. C'est ce que j'entends vraiment. J'ai entendu pendant des années. Vraiment. J'ai entendu pendant des années, le salut du Créateur vient en un clin d'œil. Attends, à chaque instant, ça viendra. Encore un peu, encore un peu. Je me souviens, en général, la première fois que j'ai reçu une sorte d'éclair comme cela. Alors je suis allé chez Menachem Edelstein, il habitait là-bas, près de notre ancien lieu. Je lui ai dit, bon Menachem, comment fait-on maintenant? Que fait-on maintenant? Il dit, attends, tout ira bien, maintenant tout est ouvert devant toi. Après quelque temps, tout s'est fermé. Pour très longtemps. Rien ne s'est passé. Et aïe, aïe, je suis venu chez lui, il dit, qu'est-ce que tu croyais? C'est ainsi. Ils étaient comme ça, les anciens, très durs, ils n'aidaient en rien. Comme cela. Tu comprends? Il n'y a pas le choix. Il n'y a pas le choix. Il y avait ces trois anciens, c'était Rabash, Menachem Edelstein et Hillel Gefstein. C'est tout. Bon, on ne peut pas les comparer entre eux. Mais aussi, ils avaient quelque chose. Alors, personne ne donnait aucune réponse. Je me souviens que la première année, les deux premières années, c'était simplement... Tu comprends qu'il n'y a rien à faire.

0: Good morning, good morning, good morning, friends. Again, a new preparation for us. Again.
1: Bonjour les amis, à nouveau une préparation pour nous, à nouveau une nouvelle opportunité pour nous connecter à la dizaine. Et ensuite, nous avons reçu la connexion avec la dizaine autrichienne, parce qu'il y a 10 ans, ça nous a émus, parce qu'il y a 10 ans, à cette époque-là, notre groupe avait reçu une invitation et le plaisir d'être au congrès de un jour en Autriche avec les amis d'Autriche. Et je me souviens vraiment ce jour depuis lors, car certains d'entre nous ont eu une réunion pour la première fois avec un autre groupe et ont développé leur Kabbalah à ce point. Et jusqu'à ce point, nous étions entre nous, nous parlions entre nous, nous travaillions entre nous, lisions, et ensuite nous sommes arrivés en Autriche. Et je me souviens comme si aujourd'hui c'était l'espace qu'ils avaient, c'était sous terre, où là, il y avait des lechem toute la journée, et l'ami s'est tellement donné, il y avait aussi le reste des amis de Moshe, je pense. Et c'était la première impression que, du moins, moi, j'ai eue dans ma vie de la Kabbalah, et depuis lors, je suis avec vous dans l'espoir. Donc, j'ai vraiment ressenti le groupe autrichien dans notre cœur, car nous sommes toujours ici. Aujourd'hui, nous aimons les uns les autres, nous embrassons tellement, et j'ai été reconnaissant depuis lors de les rencontrer et d'oublier la vraie chose, le vrai exemple que j'ai reçu, de me souvenir plutôt de que j'ai reçu. Et depuis lors, je suis amoureux d'eux. Et donc, c'est le sujet de la préparation qui est, là, encore à nouveau, nous avons la dizaine qui est si forte et aussi on peut, si fiable, c'est la chose la plus importante finalement, pour pouvoir révéler le Créateur. Donc si vous avez besoin d'un exemple, eh bien il est là devant vous, assis, souriant, attendant leur tour. Et c'est vraiment la grandeur parmi eux qu'on ressent. La première de la Kabbale, c'est fantastique. Comme j'ai dit, c'était un honneur et un plaisir. Donc, commençons avec cette préparation et écoutons Ari Lechaim. Rabash, l'article, l'ordre de la réunion de l'Assemblée. Avant qu'il y ait eu le mérite d'atteindre une certaine illumination d'en haut, il doit chercher des personnes qui lui ressemblent plus ou moins, qui cherchent elles aussi à accroître l'importance d'avoir un contact quelconque avec le Créateur, de quelque manière que ce soit. Et puisque plusieurs personnes partagent cette opinion, chacun peut recevoir de l'aide de son ami. Et il faut savoir que le minimum de plusieurs, c'est deux. C'est-à-dire, si deux amis s'assoient ensemble et réfléchissent à comment accroître l'importance du Créateur, déjà, ils ont la force de recevoir un renforcement sur la grandeur du Créateur dans l'aspect de un éveil d'en bas, sur lequel vient ensuite un éveil d'en haut. Et alors, ils commencent à ressentir un peu la grandeur du Créateur. À nouveau. Avant qu'il y ait eu le mérite d'atteindre une certaine illumination d'en haut, il doit chercher les personnes qui lui ressemblent plus ou moins, qui cherchent elles aussi à accroître l'importance d'avoir un contact quelconque avec le Créateur, de quelque manière que ce soit. Et puisque plusieurs personnes partagent cette opinion, chacun peut recevoir de l'aide de son ami. Et alors, il faut savoir que le minimum de plusieurs, c'est deux. C'est-à-dire, si deux amis s'assoient ensemble et réfléchissent à comment accroître l'importance du Créateur, ils ont déjà la force de recevoir un renforcement sur la grandeur du Créateur dans l'aspect d'un éveil d'en bas, sur laquelle vient ensuite un éveil d'en haut. Et alors, ils commencent à ressentir un peu la grandeur du Créateur. Nous passons à un atelier actif, chers amis de Croatie. Bon, posez la question.
2: Sasha, active workshop question.
0: I think there is a problem with the internet. So the...
1: Élevons maintenant entre nous la grandeur et l'importance du Créateur dans la dizaine. À nouveau, élevons maintenant entre nous la grandeur et l'importance du Créateur dans la dizaine. Atelier actif.
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5: שבשיעור הזה הוא... אנחנו נתעורר כלפיו והוא יעורר אותנו.
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7: כן, כן. חברים, כתלמידים, להתחבר לשרשרת הזאת של המקובלים שאומרים לנו גם שהקשר הזה והמגע עם הבורא זה משהו שבן אדם אפילו לא יכול להעריך עד כמה זה גדול.
5: גרשון אמר שאם אנחנו פה זה כי אנחנו חשובים לבורא, אבל זה גם כי הבורא חשוב לנו.
1: Oui, la sense. Le fait que nous sommes ici, c'est parce que le Créateur est important, mais aussi parce que le Créateur est important pour nous, comme la mesure, aussi lui est mesuré. Il nous a rassemblés. Il attend que nous l'acceptions dans nos cœurs. Nous allons lire le deuxième extrait, les mots du Rav. C'est ainsi que la grandeur du Créateur est atteinte, et c'est l'essentiel que nous devons atteindre. Alors, rien ne sera difficile pour nous. On ne l'atteint que dans la société, uniquement dans la perception entre nous, dans notre connexion, dans le fait que chacun aide son ami. S'il n'y a pas d'amis autour de moi, je ne peux pas atteindre, même de façon minimale, dans la plus petite mesure, la grandeur du Créateur, car tout s'atteint uniquement dans la connexion entre nous. Rav Eichmann, cours du matin, 6 novembre
5: 2021.
1: Ensuite, nous allons lire la question de l'atelier silencieux. Demandons à ressentir la grandeur du Créateur dans la connexion entre nous. Demandons à ressentir la grandeur du Créateur dans la connexion entre nous.

0: חברים יקרים, בחלק הראשון של השיעור נלמד שיעור של הרב מתאריך 24.
1: Chers amis, dans la première partie du cours, nous étudierons d'un cours du Rav Lightman de février 2003. C'est la deuxième leçon sur trois portant sur l'article du Rabash, l'essence de la gravité de l'interdiction d'enseigner la Torah à un idolâtre. L'essence de la gravité de l'interdiction d'enseigner la Torah à un idolâtre. Nous allons lire dans la dizaine, à continuer par les mots, et selon ce qui a été dit, il en ressort que celui qui s'occupe de la Torah, jusqu'au texte qui s'achève avec, et qu'il n'a pas de connexion avec le discernement d'un humain. Nous avons 30 minutes pour cela. Les dizaines qui finissent à l'avance sont invités à faire un atelier sur les points principaux de l'article. Donc, nous lisons la deuxième partie sur trois, le deuxième tiers de cet article du Rabash, article 17, l'essence de la gravité de l'interdiction d'enseigner la Torah à un idolâtre. Et selon ce qui a été dit, il en ressort que celui qui s'occupe de la Torah, lorsqu'on parle du chemin du travail, incombe à l'homme qu'il soit clair devant lui le but de l'étude de la Torah. C'est-à-dire, quelle est la cause qui le pousse à s'occuper de la Torah? Car deux choses opposées existent dans la Torah. Comme on dit nos sages, Yoma, Rabbi Yeshua ben Levi a dit, que signifie ce qui est écrit? Et voici la Torah que Moshe a placée. S'il l'a méritée, elle devient pour lui une potion de vie. S'il n'a pas mérité, elle devient pour lui une potion de mort. Et du fait de cela, lorsque l'homme s'occupe de la Torah, il doit veiller à ce que la Torah ne l'amène pas à la mort. Cependant, il est difficile de comprendre comment il peut y avoir une si grande distance entre « il a mérité » et « il n'a pas mérité ». Au point qu'ils ont dit que s'il n'a pas mérité, du fait qu'il s'est occupé de la Torah, cela devient pour lui une potion de mort. Il aurait suffi qu'il ne reçoive pas de récompense. Mais pourquoi est-il encore pire que celui qui ne s'est pas du tout occupé de la Torah? C'est-à-dire, un homme qui ne s'est pas occupé de la Torah, il n'a pas de potion de mort. Et celui qui s'est occupé de la Torah, il a obtenu, en échange de son travail, l'aspect de la mort. Est-il possible qu'il y ait une telle chose? Et cette question est amenée dans l'introduction au Talmud et Sefirot. Cependant, leurs paroles requièrent explication. Pour comprendre comment et en quoi la Sainte Torah devient pour lui une potion de mort, n'est-ce pas suffisant qu'il se soit efforcé en vain et pour rien et qu'il n'ait aucun bénéfice de sa peine et de son effort, que Dieu nous en garde? Mais encore, la Torah et le travail eux-mêmes se transforment pour lui en potion de mort, ce qui est très étonnant. Fin de citation. Et dans l'introduction au Talmud des Sefirot, du fait que le Créateur se dissimule lui-même dans la Torah, car la question des souffrances et de la peine que l'homme ressent à l'heure de la dissimulation de la face, il n'est pas semblable à un homme qui a en main des fautes et a diminué la Torah et les mitzvot, à un homme qui a multiplié la Torah et les bonnes actions, car le premier est plus apte à juger son Créateur du côté du mérite, c'est-à-dire à penser que les souffrances lui sont venues à cause des fautes et du manque de Torah qu'il a en main, ce qui n'est pas le cas du second. Il lui est beaucoup plus difficile de juger son Créateur du côté du mérite. Fin de citation. Et de même, la notion chez nous, car au moment où il place le but devant ses yeux, c'est-à-dire que du côté du supérieur, son désir est de faire du bien à ses créatures, seulement afin qu'il n'y ait pas l'aspect de honte, nous avons besoin de kélim de don. Et du fait que nous sommes nés avec le désir de recevoir, qui est l'aspect d'un Dieu étranger, et nous le servons, même au-dessus de la raison, et il nous a servi, et nous n'avons pas la puissance de sortir de sa domination, mais nous croyons aux propos de nos sages qui ont dit, le Créateur a dit, j'ai créé le mauvais penchant, j'ai créé la Torah comme épice. Et c'est la cause qui amène l'homme à s'occuper de la Torah. Alors, la Torah lui apporte la vie. C'est-à-dire que par la Torah, il sortira de la domination du mauvais penchant et il sera un serviteur du Créateur. C'est-à-dire que toute son intention sera de donner du contentement à son Créateur et il méritera l'adhésion au Créateur. C'est-à-dire qu'alors, il sera adhéré à la vie des vies. Et seulement dans un tel état où l'homme étudie dans ce but, la Torah est appelée pour lui potion de vie, du fait que la Torah, que par la Torah, il méritera la vie. Tandis que s'il ne s'occupe pas de la Torah dans ce but, il s'ensuit que par sa Torah, ce qu'il étudie, le désir de recevoir se renforce et reçoit plus de puissance pour le maintenir sous sa domination. Car le receveur lui fait comprendre qu'il n'est pas semblable aux autres hommes, car béni soit le Créateur, il est un homme qui possède un bien de Torah et de bonnes actions, et sûrement le Créateur doit se comporter avec lui différemment qu'avec les gens ordinaires. Plutôt, le Créateur doit savoir qui il est. Et s'il travaille dans la discrétion, sûrement il a des revendications envers le Créateur. Que si, que Dieu nous en garde, il souffre de quelque chose, il dit au Créateur, « Voilà la Torah, et voilà sa récompense. » Et à cause de cela, il a toujours du ressentiment. Ce qui est appelé, il médite contre la Shrina, contre le Créateur. Et par cela, il se sépare de la vie des vies. C'est-à-dire, à la place où ils devaient aspirer à s'annuler devant le Créateur, et tout ce qu'ils font, c'est seulement afin de servir le Créateur. Ce qui n'est pas le cas de ceux qui travaillent pour le receveur. Ils veulent que le Créateur les serve dans tout ce qui manque à leur receveur. Le Créateur doit le remplir. Il s'ensuit qu'ils font une action inverse de ceux qui veulent mériter la vie par leur occupation de la Torah. Et selon ce qui a été dit, nous comprendrons ce que nous avons demandé. Quelle est la raison pour laquelle Rabbi Ami dit « On ne transmet pas la Torah à un idolâtre ». Si l'on parle de l'aspect du travail, c'est-à-dire, comme susmentionné, dans l'homme lui-même, et qu'il se trouve dans l'aspect d'idolâtre. La raison pour laquelle il est interdit d'étudier, c'est du fait que c'est sans utilité. Car dans l'aspect du travail, on apprend qu'il faut étudier la Torah afin de sortir de la domination du mauvais penchant. Et s'il ne veut pas sortir libre de l'asservissement que le mauvais penchant l'a servi, alors pourquoi a-t-il besoin de la Torah? Il s'ensuit que si on lui transmet la Torah, c'est une chose sans utilité. Donc, il est dommage pour la peine que fera. Donc, il est dommage pour la peine que fera celui qui l'enseignera. Cependant, Rabbi Yochanan ajoute à Rabbi Ami et dit, ce n'est pas seulement que cela est une chose sans utilité, plutôt, cette chose que l'idolâtre s'occupe de la Torah, cela lui nuit. Et il se rend coupable de sa vie, du fait que chez l'idolâtre, c'est-à-dire celui qui étudie la Torah et n'a pas le but de sortir de la domination du mauvais penchant, mais de rester sous sa main et de le servir de tout cœur et de toute âme, cela s'appelle culte étranger.